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2: Le bâtiment rondouillard au toit de chaume de l'ancien Courtepaille à Cussy-les-Forges a pourtant bien failli disparaître. Ce restaurant grill, dont le néon rouge a éclairé pendant des années l'entrée de ce village de la Vallonnée, a accueilli pendant plusieurs décennies les vacanciers en voiture qui descendaient dans le sud ou rentraient chez eux par l'ancienne Nationale 6.
3: Pas moyen d'avancer. Qu'est-ce qu'ils font devant aussi? Et l'autre Thierry, y a vraiment pas de quoi. Ah, ils sont en panne par-dessus le marché. C'était bien la peine de nous doubler tout à l'heure. Ah, si j'avais su, je serais jamais parti en vacances.
2: Le Courtepaille de Cussy-les-Forges a même une histoire particulière. Construit en 1964, c'était le deuxième établissement de la célèbre chaîne, devenu au fil du temps le plus ancien encore debout en France. Dans une archive de 2020, André Leroy, qui en a été le directeur pendant 30 ans, se souvient d'une salle de resto restée dans son jus.
4: Elle est d'origine avec ses rideaux verts, ses banquettes. Tout est resté dans son jus comme elle a été faite en 64. C'est magnifique avec ses vieilles tables, ses vieilles chaises, ses briques, la cheminée qui n'est pas la même, les banquettes vertes, des lanternes. C'est vraiment joli.
2: Ce décor authentique a même vu défiler des vedettes des années 70 sur la route de leur tournée, comme Michel Thor ou Claude François. Puis le rideau est tombé en 2020. Le restaurant a fermé et le bâtiment est resté 5 ans à l'abandon. La belle histoire, c'est qu'il a été repris il y a un peu plus d'un an par Christopher Bertrand, un ancien serveur de la chaîne.
5: J'ai démarré chez Courtepaille, j'avais 16 ans. Je travaillais à Courtepaille d'Apoigny, donc en faisant des études pour exercer le métier de tailleur de pierre. Donc ouais, rien à voir du tout. Et je suis revenu chez Courtepaille à Cussy-les-Forges. Les choses, parfois, vous savez, vous avez des opportunités dans la vie, il y a des petits clins d'œil, des petites choses.
2: Sous son impulsion, Courtepaille est devenu Courtepatte, un magasin spécialisé pour animaux. Une nouvelle enseigne qui vient de fêter ses 1 an d'existence. Le lieu a changé d'activité, mais il n'a pas perdu son âme. La preuve, toutes les semaines, des automobilistes s'arrêtent encore. Pensant venir manger, ils grimpent le petit escalier jusqu'à la porte avant de réaliser que les grillades ont laissé place aux croquettes pour chiens.
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6: Et nous sommes à Châteldon, un charmant village du Puy-de-Dôme connu pour son eau minérale et ses ruelles pittoresques. Et désormais également pour une illustratrice, Christine qui est avec nous, Christine Flamand. Qu'est-ce qui a été le plus rude, Christine? Racontez-nous sincèrement, plutôt le climat ou les Auvergnats?
7: Ni l'un ni l'autre. Le climat, ça m'a beaucoup plu parce que de nouveau, on trouve vraiment les saisons, l'automne, l'été, l'hiver, et l'hiver vraiment, quoi, avec de la neige. Donc ça m'a beaucoup plu. Les Auvergnats, j'ai été très bien accueillie dans ce village, donc ça m'a pas pesé. Ce qui a été plus dur, c'est, en fait, pour moi, ça a été de l'éloignement de Paris, c'est-à-dire plus voir mes amis, ma famille, pas pouvoir aller au cinéma en sortant de la maison. Il faut prendre la voiture pour tout faire, faut prendre la voiture. Alors qu'avant, tout faire, je prenais mon vélo. Bon, ici, c'est pas possible. C'est plutôt une vie complètement différente de la vie parisienne. Cela dit, je m'y attendais. Et en fait, j'ai aimé Châteldon et l'Auvergne pour des choses différentes. Pour la nature, pour les balades.
6: Et est-ce que le changement d'environnement a influencé votre travail?
7: J'ai pas eu cette impression-là, quoique. C'est-à-dire que quand j'arrêtais de travailler, je pouvais aller marcher dans la montagne, dans la campagne alentour. Et ça, c'était très agréable, beaucoup plus agréable. Avant, je veux dire, fallait que je prenne mon vélo, que j'aille soit dans Paris, soit au bois de Vincennes, c'est pas pareil, quoi. Donc peut-être une espèce de quiétude.
6: Moi, j'aimerais savoir, Christine, comment vous êtes devenue illustratrice?
7: Ah.
6: Qu'est-ce qui s'est passé? Qu'il y a eu un déclic à un moment ou à un autre? Ou alors dans la famille, il y avait déjà des gens qui avaient ce genre de talent?
7: Non, alors, mais on lisait beaucoup, on a eu des livres pour la jeunesse. Moi, j'admirais énormément les livres qu'on nous offrait ou qu'on pouvait lire quand j'étais enfant. Ce qui me plaisait pas, c'est que les princesses, elles étaient toujours blondes aux yeux bleus,
6: oui.
7: Ce qui n'est pas mon cas. Donc, je pensais que moi, si j'avais dû faire l'illustration, je l'aurais fait autrement, évidemment. Et puis, donc, j'ai suivi des études de lettres. Je n'ai pas vraiment écrit le livre pour la jeunesse. Par contre, j'ai commencé à prendre des cours de dessin. Et j'ai commencé, donc...
6: C'était en vous. C'était vraiment une certitude.
7: Oui, oui, mais sans savoir si ça allait marcher.
6: Oui, mais c'est ce que vous vouliez faire.
7: Exactement, voilà. Oui. Donc, j'ai travaillé en autodidacte à illustrer des contes, des comptines, des petites histoires que j'inventais, que j'allais présenter régulièrement aux éditeurs, qui me refusaient parce que c'était quand même très, très maladroit ce que je faisais. Mais à l'époque, c'était quand même assez facile.
6: Donc, maladroit, c'est-à-dire ?
7: C'était mal dessiné, quoi. Vraiment, ah oui. Mais
6: c'est avec du recul que vous dites ça.
7: Oui, bien sûr. Ah oui, à l'époque, je trouvais que c'était pas mal.
6: Vous étiez très fière de vous, à l'époque.
7: Non, quand même, non. Non, non, quand même, je voyais bien par rapport à d'autres. Mais je trouvais que, malgré tout, ça allait.
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2: Voici Pauline Guillouche, hépato-gastro-entérologue à Nantes. C'est un médecin très suivi sur les réseaux sociaux. Elle y partage sa passion pour la médecine avec l'envie de la rendre simple, claire et accessible à tous. Mais comment devient-on hépato-gastro-entérologue ?
8: Dès la quatrième année de médecine, quand on passe en stage en fait pendant nos études, moi j'ai été happée par le service de gastro-entérologie du CHU de Nantes, où j'ai fait toutes mes études et mon internat et mon clinica et quelques années de praticien hospitalier. C'est une rencontre avec les médecins, avec les seniors, avec nos mentors en fait. Et là, je me suis dit, ok, c'est vraiment cette spécialité que je veux faire.
2: Qu'est-ce que vous aimez le plus dans votre métier aujourd'hui, Pauline ?
8: Les rencontres avec les gens, le fait de les suivre. Comme je suis installée en libéral, je peux voir les patients des années et des années après. Donc en fait, je suis leur évolution. Je suis leur vieillissement aussi. Je suis leur petit parcours de vie, leurs accidents de vie parfois. Et ça, c'est... En dehors, évidemment, de la consultation et de ce qui les amène. Mais c'est ça qui rend la relation hyper intéressante entre le patient et le praticien. Moi, je ne serais pas la même sans toutes les rencontres que j'ai faites depuis le début de ma carrière. J'ai toujours des histoires qui m'ont marquée, qui m'ont inspirée. Et bien sûr que c'est ces rencontres qui, aujourd'hui, font que j'ai envie de continuer ce métier.
2: Vous êtes présente sur les réseaux sociaux, Pauline, pour vulgariser un peu la médecine. Vous avez plus de 200 000 followers, donc 200 000 personnes qui vous suivent sur les réseaux sociaux. Ça veut dire que même les médecins doivent s'y mettre ?
8: Tous les médecins doivent s'y mettre pour contrer les fausses informations en santé, ça c'est clair et net. Donc oui, j'encourage chaque confrère et chaque consoeur à s'y mettre, c'est passionnant, c'est un autre terrain de jeu, on va dire, un autre terrain d'exploration que sont les réseaux sociaux.
2: Vous êtes surprise justement de l'intérêt qu'on porte à toutes les vidéos que vous pouvez publier, à tout ce que vous pouvez dire sur les réseaux sociaux ?
8: Bah, en ce qui concerne ma spécialité, je vois que le ventre effectivement intéresse les gens, probablement les angoisses. Donc ils sont allés chercher l'information ailleurs que sur mes vidéos. Et puis ils ont plein d'idées qui sont fausses. Et l'idée, c'est de se dire, revenez vers peut-être la parole du professionnel de santé. Donc j'essaye de les rattraper et peut-être de contrer effectivement ce qu'ils ont vu. Parce que ce qu'on sait, c'est que l'information fausse, elle diffuse de façon virale par rapport à une information vraie qui a beaucoup plus de mal à circuler. Donc c'est pour ça qu'il faut qu'on soit nombreux à apporter cette parole.
2: Qu'est-ce qui vous rend le plus fière aujourd'hui, Pauline ?
8: Waouh, c'est mes enfants, en fait. Et si on en revient sur le métier, c'est de pouvoir accompagner les gens dans la durée. Ça, c'est vraiment une grande fierté.
2: Avec Pauline Guillouche, la médecine sort des cabinets pour aller à la rencontre du public. Une approche pédagogique et humaine qui permet à chacun de mieux comprendre et de se réapproprier sa santé.
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1: Oui, j'adore. Ouais.
2: Pourquoi est-ce qu'on chante? Et qu'est-ce que ça peut apporter le fait de chanter?
1: De donner de l'ambiance. Ouais.
3: De s'amuser.
2: Prenons le problème à l'envers et on va arriver à l'homme. Pourquoi les oiseaux chantent?
4: Pour appeler les autres oiseaux.
1: Pour qu'ils donnent à manger. J'ai faim.
5: On peut se tutoyer?
6: Ouais,
5: hein,
6: ouais.
5: Sympa. T'es
6: lourd. Mais j'ai quand même faim.
1: Ils appellent les oiseaux, ils disent j'ai faim. Vous pouvez me donner à manger? Est-ce que vous êtes partis pour aller partir me prendre à manger?
2: Donc tu penses que les oiseaux chantent pour demander à manger?
1: Oui.
4: Pour nous réveiller peut-être. Bah aussi des fois ils chantent le midi pour dire s'il y a un danger ou pas.
2: Et donc nous, pourquoi est-ce qu'on chante? Vous aimez chanter?
1: Oui, j'adore. Ouais.
2: D'accord. Et à part ça, tu chantes quoi quand tu chantes?
1: Je sais pas, Pierre Garnier. Chaque seconde.

0: pourquoi tu chantes et pourquoi tu... Qu'est-ce que ça t'apporte en fait?
1: Pour s'amuser, pour nous donner de la joie.
0: Est-ce que ça fait du bien par exemple de chanter?
1: Oui, ça délibère les émotions.
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3: Aujourd'hui, je suis au château d'Ars. Alors, il se trouve près de la Châtre. Ce château a connu de nombreux propriétaires, de nombreuses vies. Mais alors, c'était quoi avant ce château? Vous allez le savoir tout de suite.
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3: Ce château d'Ars a connu de nombreux propriétaires.
6: Oui. Alors, malheureusement, on ne connaît pas le premier. C'est-à-dire qu'on ne sait pas exactement qui a été le premier propriétaire qui a fait construire ce château d'Ars. Alors, on espère toujours découvrir l'archive mystérieuse qui va répondre à cette question. Pour l'instant, non. On connaît quand même ensuite, à partir du 14e, 15e siècle, les autres propriétaires. C'est une famille qui s'appelait Perrin de Bourges qui ont fait construire ce château. Et on arrive à le lire sur la façade. En fait, toute l'évolution du château, c'est l'intérêt aussi de connaître un peu l'histoire de l'architecture. Donc, on a une tour qui date du 15e siècle. On a un escalier qui date plutôt du 16e siècle, une façade du style Renaissance. Il a eu des propriétaires un petit peu prestigieux. On a Louis d'Ars qui était le maître d'armes du chevalier Bayard.
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6: Et puis ce château va passer de main en main. On connaît d'autres propriétaires au 18e. Au 19e siècle, on a un propriétaire prestigieux, en tout cas pour les amis de George Sand, puisqu'il s'appelle le docteur Papé. C'est l'ami de George Sand qui va être propriétaire du château et qui va accueillir dans ses murs George Sand, un certain Frédéric Chopin, puisqu'ils sont voisins. Et puis au début du XXe siècle, la famille a vendu le château. Et c'est une autre histoire un peu étonnante. C'est la société Pont-à-Mousson qui est installée dans l'est de la France qui achète le château pour en faire son lieu d'archivage. Parce que Pont-à-Mousson, eh bien, ils ont, entre les deux guerres mondiales, notamment après la Première Guerre mondiale, ils ont eu peur d'avoir leurs archives pillées. Ils se sont dit, on va chercher un lieu plutôt en sécurité au centre de la France. Alors patrimonial, un beau lieu. Donc ils achètent un château, ils vont le revendre dans les années 90. Et c'est la ville de la Châtre qui l'achète à ce moment-là, qui fait des gros travaux de restauration et qui en a fait un lieu culturel. Alors on peut le louer aujourd'hui pour des soirées privées, lors des mariages ou autres. Mais il est surtout aussi le lieu qui accueille eh bien, des grandes festivités. Et principalement, celle qui est le plus connue aujourd'hui, c'est le festival du son continu, qui pendant le 14 juillet eh bien, accueille plus de 20 000 festivaliers autour eh bien, de la musique traditionnelle.
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7: C'est bien Laetitia, c'est mieux.
8: Ça fait décharger toute la semaine là, c'est très bien. Ah oui.
7: Et qu'est-ce que tu veux faire alors?
8: C'est pas évident, hein.
7: Oui.
8: De faire de la contrée, c'est pas évident.
7: Est-ce que tout le monde est OK?
9: Virginie et vous.
10: La danse country est arrivée en France dans les années 90. Et depuis, les chiffres augmentent. En 2022, il y avait 4 millions d'amateurs en France, plutôt dans les campagnes et autour des villes. Qu'on se le dise, la country est une danse populaire. La preuve, à Saint-Pargoire, gros village de 2500 habitants dans le canton de Gignac. C'est là, dans la salle Max Pox, que Céline Cabel donne ses cours hebdomadaires. 3 cours d'une heure, le soir, du plus simple au plus avancé. Quand on arrive, le cours a déjà commencé, zut! Thierry, le technicien, va vite poser sa perche au-dessus de la tête de l'animatrice. En face d'elle, une vingtaine de femmes de 35 à 75 ans, pantalons, petites bottines et chapeaux de cow-boy sur la tête. L'ambiance est à la fois joyeuse et studieuse.
7: Est-ce que tout le monde a compris les pas, la danse? Si vous devez parler, c'est maintenant.
10: Vous vous taisez à jamais.
7: Je mets la musique.
10: Je m'approche rapidement de Régine, Josiane et Séverine.
11: Bonjour mesdames. Toutes les trois, vous avez déjà le t-shirt, c'est obligatoire quand on est là, on a le t-shirt. Let's go girls.
12: C'est-à-dire nous, ça fait 3 ans déjà.
13: Et puis on fait des démonstrations dans la rue, pour le carnaval, les associations.
11: Et le t-shirt, c'est très drôle, c'est un chapeau de cow-boy sur des Santiago, il y a marqué Let's go girls, c'est le titre de Shania Twain. Et alors vous, c'est venu comment la country? Parce que vous dites que ça fait 3 ans, donc dès qu'elle est arrivée, vous avez tout de suite embrayé.
12: Oui, ça m'a tenté, je suis venue.
11: C'est génial. Hein.
13: J'ai fait les 3 premiers cours gratuits. Pour voir si vraiment ça nous plaît ou pas, il faut quand même... C'est pas évident, hein.
11: Oui.
13: Le faire de la contrée, c'est pas évident.
12: Puis il y a une bonne ambiance, donc voilà.
11: Oui, puis la salle, même la salle, je la trouve sympa. Elle est très haute de plafond, la salle. Il y a des poutres en bois. Ça fait pas la salle un peu où tu te gèles au mois de novembre, où tu t'attends.
13: Figurez-vous que l'année dernière, on était dans une salle comme ça.
11: Ah, moche.
13: Une grande salle moche.
7: Allez, on y va. En ligne, nickel. Mon premier cours de country, il y a 22 ans, c'était cette danse-là, Duchesse. J'en ai les larmes aux yeux, parce que ça me fait nostalgique.

0: Les nouvelles du mois de septembre.
1: Ah ouais.
0: Et le reste, bah, ce sont des anciennes. On est sur notre troisième année d'association Country Saint-Parois. Troisième année. Troisième année.
1: Donc ça finit par se savoir.
0: Oui.
1: Il y a, oui, il y a du monde.
0: Le bouche à oreille fonctionne bien dans les villages.
2: Alors que le premier cours est terminé, les filles enchaînent avec le deuxième. Visiblement, personne n'a envie de partir.
0: Tout le monde reste au niveau 2. Yes.
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1: Chaque année, près de 800 000 personnes montent sur un bateau à Strasbourg, soit plus de la population entière de Marseille qui ferait la queue pour voir la petite France. Aujourd'hui, je teste pour vous les coulisses de Batorama. On est bien évidemment à Strasbourg, embarcadère du Palais Rohan. Et il est tôt, il est très tôt. Hein. La ville s'éveille tout doucement et je monte à bord d'une navette Batorama avec Dylan et les capitaines. Autour de nous, l'île est particulièrement silencieuse et on entend juste les clapotis de l'eau contre la coque. Pendant que les premiers touristes dorment encore, eh bien l'équipage lui prépare déjà la journée. J'ai comme l'impression que je vais prendre part au spectacle que je vois défiler tous les jours devant les fenêtres des studios d'ici Alsace. Et une fois à bord de la navette, direction le port du Rhin, dans les locaux techniques de Batorama. Avant même qu'un touriste monte à bord, ah bah les bateaux passent par une vérification technique complète. Et Dylan m'explique que chaque navette est contrôlée quotidiennement. Hein. Les niveaux, la sécurité, les systèmes électroniques. Normal, on peut transporter jusqu'à 135 passagers par bateau. En fait, Batorama appartient au port autonome de Strasbourg. C'est le deuxième port fluvial français. Et à l'origine, les visites servaient surtout à montrer la puissance industrielle du port aux investisseurs. C'était pas vraiment pour les touristes. Aujourd'hui, la visite dure environ 1h10. Et on traverse la petite France, la Neustadt et le quartier européen. Et selon le capitaine, la difficulté principale, c'est de réussir à anticiper d'une part le courant, mais aussi les écluses et les autres embarcations. Dans un espace, il faut le dire, relativement petit. Et ça prend pas mal d'entraînement pour réussir à passer un aussi long bateau sous les ponts de Strasbourg. Et moi, je me fais trimballer et je dois avouer que depuis l'avant du bateau, la ville est encore plus belle. On voit les rues et les façades des bâtiments complètement autrement. J'ai adoré ça. Aujourd'hui, la flotte compte une dizaine de bateaux. Parce que oui, il y a du monde. Et pour gérer l'afflux des visiteurs, j'ai rencontré Lucie. Lucie, elle est agent de quai. Et elle m'explique que ce sont plusieurs centaines de personnes par heure qui montent et descendent des navettes en haute saison. Et le timing est super précis parce qu'un bateau part environ toutes les 30 minutes. Alors moi, pour montrer ma bonne volonté, j'ai tenté d'aider à amarrer le bateau. C'était une mauvaise idée. J'ai tiré la corde, mais dans le mauvais sens. Bref, le bateau ne bougeait absolument pas, mais ça a eu le mérite quand même de lancer un fou rire général. Bon, le capitaine m'a même dit que ça arrivait aussi aux marins. Bon, je me dis qu'à travers ça, je viens d'être officiellement adopté par la marine alsacienne. Youhou ! En tout cas, je réalise que derrière l'image romantique des bateaux qui défilent tranquillement le long de l'île, se cache surtout une organisation quasi aéronautique. Car finalement, Strasbourg, vu d'en haut, c'est sûr, c'est beau, mais vu d'en bas, depuis l'eau, c'est encore plus beau.
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2: Il y a un truc qui nous rassemble tous, nous les Mayennais, c'est bien sûr le bon Mayennais. La vache broute dans les champs, puis ce lait précieusement pasteurisé pour fabriquer du fromage. Et ce fromage délicatement conservé dans cette boîte. Oui, celle-ci, avec le couple si mystérieux dont personne ne connaît l'histoire, mais où tout le monde se raconte une histoire. Une recette qui marche depuis 1912. Audrey Gaillot, chargée de communication pour la société Vaubernier, implantée à Martigné-sur-Mayenne.
3: On est habituellement quatrième marque nationale la plus vendue en France, mais sur le mois de décembre, on a eu la bonne surprise de voir que on était passé troisième.
2: Et si au départ il n'y avait que le bon Mayennais, désormais la marque est une référence en France. Catherine Drezen, présidente de Vaubernier.
4: Aujourd'hui, ce sont 130 collaborateurs qui travaillent. Nous fabriquons une large gamme de fromages et de produits laitiers bon Mayennais. Camembert, brie, coulommiers, lingots, carrés.
2: Ah, mon camembert est prêt. Ça, avec du pain alors. L'entreprise Vaubernier fait travailler plus de 170 producteurs de lait autour de la fromagerie.
3: On met un point d'orgue à faire que nos fromages soient de qualité. Et puis, on a des consommateurs qui nous sont fidèles.
2: Oui, et d'ailleurs, pas plus fidèles que moi, parce que moi, j'ai le bic 4 couleurs bon Mayennais grâce à ça, pardi, au point. Ils existent depuis le début. Vous les échangez pour avoir un cadeau. Et forcément, ça fait un succès fou, comme le souligne Catherine Drezen.
4: Sur l'année 2020, 2025, on a à peu près échangé par point ou vendu 45 000 objets à l'effigie de Bourg-Mayennais.
2: Et comme le dit Audrey, les objets sont variés.
3: On a quand même une trentaine d'articles qui sont disponibles sur la boutique, donc on y retrouve des tabliers, des torchons, des sacs isothermes. Quand on passe dans différentes maisons, on voit toujours les petits coins qui sont dans les petits pots et les gens ont l'habitude de les conserver. Et donc je pense que ça se passe de génération en génération.
2: C'est vrai, ça finalement, tout le monde a une histoire avec le Bourg-Mayennais.
3: L'habitude de voir le camembert sur la table le dimanche avec ses grands-parents, et finalement c'est des choses qu'on reproduit nous aussi avec nos enfants. Et donc pour nous, c'est vraiment une fierté de voir que ça la marque se transmet.
2: Et même si la recette du camembert, le Bourg-Mayennais n'a jamais changé, la tradition n'empêche pas l'innovation.
3: Donc la finie 1912 au mois de septembre, qui a un peu plus de caractère par rapport à notre camembert historique. Autre exemple, sur le fromage le léger, on a revu le pack là récemment pour pouvoir faire émerger la notion de riche en protéines, qui est aujourd'hui sur le marché un point qui est important, notamment pour les sportifs.
2: Ça y est, j'ai fini mon camembert au four. Bah du coup, je vais courir.
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5: Grégory Amen est le coordinateur de l'association Pas Assez qui gère le café associatif La Chaoué à Metz. Bonjour Grégory.
6: Bonjour.
5: La Chaoué n'est pas un café comme les autres. Comment définiriez-vous ce lieu à quelqu'un qui n'y est jamais allé ?
6: On évite de parler de café, mais moi j'aime bien l'appeler la maison citoyenne et culturelle, la MCC, la Chaoué, parce qu'il y a ce côté maison accueillante, se sent chez soi, pour rappeler le côté citoyen, culturel et solidaire, bien sûr.
5: Pourquoi ces espaces alternatifs, associatifs et culturels sont si importants dans une ville comme Metz ?
6: Ils sont très importants pour moi un peu partout. Hein. Il en faudrait dans les villages, un peu partout, pour conserver le lien entre tout le monde, parce qu'on voit bien qu'on a besoin d'être ensemble, de se parler, confronter nos idées, puis de rompre avec la solitude. Hein. Ça, c'est un mal contre lequel il faut absolument lutter.
5: Vous sentez qu'il y a de plus en plus de gens qui sont seuls et qui ont besoin justement de ce lieu sociétal ?
6: Nous, on le sent à la Chaoué, on accueille quand même pas mal de gens qui cherchent des contacts quand quelqu'un vient d'arriver à Metz, quand il demande un peu autour de lui, un jeune ou moins jeune, je dis, oh, bah, on lui dit, va faire un tour à la Chaoué, tu vas vite rencontrer des gens, et c'est vrai, ça fonctionne bien. Pour ça, c'est réussi. Après 16 ans d'ouverture, 2010, cet aspect-là fonctionne très bien.
5: La fermeture administrative de la Chaoué a été un coup dur. Comment vous avez vécu cette période ?
6: Bon, bah, c'était une période un peu de remise en question, hein, où ça permet de faire le bilan sur des façons de fonctionner, sur les activités qu'on met en place, etc. Puis de se projeter, voilà, de s'imaginer, se renouveler, puisqu'on est obligé de faire évoluer nos activités. Hein. Malheureusement, on ne peut plus utiliser les locaux comme on les utilisait avant, faisait beaucoup de concerts, voilà, donc il y aura encore de la musique. On va accentuer les rendez-vous citoyens justement pour être ensemble, se parler, confronter nos idées, présenter les associations qui nous tiennent à cœur, qui ont besoin d'aide aussi.
5: Vous êtes père d'une petite fille, Grégory, vous avez envie de lui transmettre ces valeurs de solidarité. De quelle manière vous lui transmettez ?
6: Alors, ma fille est grande et puis j'ai une autre fille, voilà, qui est un peu plus petite. Alors, ces valeurs, c'est des temps qu'on passe ensemble, mais c'est vrai que pour moi, les enfants, c'est ce qu'il y a le plus important. C'est mon métier à la base, animateur, formateur, BAFA, c'est mon truc de transmettre, parce que ce sont les générations futures qui feront le monde de demain. Donc c'est en assistant des événements culturels, c'est en allant voir des concerts,
5: des expos,
6: des expos, en faisant des ateliers, en allant voir le monde, en se confrontant aux autres. Pour moi, on s'épanouit et qu'on s'ouvre aux autres.
5: Merci beaucoup, Grégory Amen. On espère que vous allez retrouver un mode de fonctionnement à l'équilibre dans les prochaines semaines.
6: Merci, au revoir.
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2: Bonjour Olivier, vous nous racontez une expérience professionnelle aujourd'hui.
1: Oui, linguistico-professionnelle. Méblé. Aujourd'hui, je vais vous raconter l'histoire d'une jeune kiné qui s'est installée à Saint-Thé, toute fraîche diplômée et persuadée que chez nous, tout le monde parlait comme dans les manuels de l'école de kiné. Le travail, pas de souci, elle en a d'abondes, comme tous les kinés. Mais ce qu'elle n'avait pas prévu, c'était une aide pour les séances de traduction simultanée en gaga. Premier cas, un patient vient pour une rééducation à une prothèse de hanche. Il s'assied, soupire et déclare « Mon problème principal, c'est que j'arrive plus à m'acacasser. » « À vous quoi ?» qu'elle lui rebique, perplexe. « Ben, à mettre un cacasson, pardi. » Et là, notre kiné reste planté, croyant qu'il parlait d'un nouveau mouvement de yoga. Alors qu'en fait, bien sûr, il voulait juste s'accroupir. Deuxième séance de la matinée, deuxième quiproquo. Une patiente entre en se tenant le dos et lui dit « Ma sciatique, elle m'a fait kiné !» La jeune praticienne la regarde, ébahie. « Ah, vous vous êtes découvert une vocation ?» Mais la patiente ne voulait pas dire « kiné » au sens de kinésithérapeute, mais bien « kiné », Q-U-I-N-E-R, qui veut dire « gémir, pleurer, couiner ». La jeune femme s'imaginait qu'à peine arrivée, la patiente voulait lui faire de la concurrence. Troisième épisode, un monsieur arrive, pas très en forme, et déclare « J'ai du mal à me concentrer sur les exercices, j'ai le bas beau depuis quelques jours ». Et la kiné de rebiquer « Mais si vous avez le bas du corps qui est beau, c'est plutôt positif, non ?»« Mais non, kiné ma blette, avoir le bas beau, c'est ne pas avoir le moral ». Et pour finir, la palme de la consultation la plus confuse, une dame entre et lui dit « J'ai une consulte ». 5 minutes d'incompréhension plus tard, la jeune kiné découvre que « consulte » ici, ça veut dire « ordonnance ». La tatin, elle est allée la voir, la jeune kiné. Elle m'a dit qu'elle avait bien progressé, parce que, après 2 mois à Saint-Thé, la kiné lui a dit « Allez, on s'acacasse doucement, tâchez moyen d'y aller doucement pour pas kiner. » Moi, je suis été la voir, la kiné, pour lui remettre le diplôme du Goya Lauréat.
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3: Quand la guerre des armes semblait être finie, c'est la guerre des arts qui a commencé. 1940, Paris est occupé. Pour éviter que des chefs-d'œuvre comme la Joconde ou la victoire de Samothrace soient confisqués par Hitler, le directeur des musées nationaux Jacques Jaujard fait transférer en lieu sûr toutes les œuvres du Louvre en province. Les nazis s'attaquent alors aux biens des familles juives et centralisent leurs actions au musée du Jeu de Paume. C'est dans ce musée que se trouve la dernière ressource de Jacques Jaujard pour contrecarrer les plans allemands, une jeune iséroise originaire de Saint-Étienne-de-Saint-Jouard, Rose Valland.
4: Tu as choisi judicieusement.
3: Rose est issue d'un milieu modeste. Grâce à des bourses que sa mère l'a aidée à obtenir, elle a un parcours scolaire remarquable. L'école normale d'institutrice de Grenoble, puis l'école nationale des beaux-arts de Lyon, Rose est douée pour le dessin, et après l'obtention de nombreux prix, elle entre à l'école nationale supérieure des beaux-arts à Paris, tout en se formant parallèlement à l'archéologie.
4: Mais respect à Toutankhamon du con.
3: Spécialisée en histoire de l'art moderne, en archéologie médiévale et en archéologie grecque, elle voyage durant ses études et en profite pour apprendre l'allemand en autodidacte.
4: On finit en farandole, en hurlant des tyroliennes ou en vomissant partout. On ne regrette pas sa soirée.
3: En 1932, elle devient attachée bénévole au sein de la structure du musée du Jeu de Paume. Et c'est de ce poste et de ses capacités dont Jacques Jaujard va avoir besoin en 1940. Il lui demande de rester en activité au musée pour surveiller les actions des Allemands, de la spoliation au stockage des œuvres des familles juives.
5: Tout ça est si déplorable, si inutile.
3: Rose Valland effectue un travail incroyable. Pendant plus de 4 ans, en toute discrétion, elle note tout. Le nom des victimes spoliées, les informations sur les œuvres, leurs mouvements, déchiffrage de papier carbone, écoute des conversations, fouille des poubelles. Rose Valland ne recule devant rien. Dans le musée même, Rose cache sous le nez des nazis plus de 500 peintures et sculptures qu'ils ne découvriront jamais.
6: En voilà une surprise, Hans.
3: Elle officie malgré la pression et le danger qui pèse sur elle. Elle côtoie par exemple, lors de leur passage, des hauts dignitaires nazis, comme Hermann Göring ou Alfred Rosenberg. Ses actions et les infos qu'elle transmet permettent d'éviter pendant la guerre que les œuvres volées soient détruites. Les sabotages de trains ou les destructions de dépôts sont scrupuleusement évités par les alliés grâce à ces messages.
7: Victoriae mundis et mundis lacrima. Ça veut absolument rien dire, mais je trouve que c'est assez dans le ton.
3: Son action, combinée à celle des cheminots résistants, permettra d'empêcher le départ d'un train dans lequel se trouvaient les plus grands chefs-d'œuvre de l'art français. 967 peintures, parmi lesquelles des Gauguin, des Cézanne, Degas, Modigliani ou encore Picasso.
8: Monsieur le Président, ce tournant décisif de la guerre est aussi le plus dangereux pour tous ces trésors qui sont le patrimoine de l'humanité.
3: À partir de 1944 et après la guerre, Rose Valland devient le pilier de la recherche de toutes ses œuvres. Elle travaille avec les fameux Monuments Men américains pour interroger les hauts dignitaires nazis aux commandes des pillages. Elle arpente l'Europe, en zone alliée, en zone soviétique. Son action permet de rapatrier plus de 60 000 biens culturels qui ont été volés aux institutions publiques et aux familles juives.
9: Et maintenant, j'ai l'intime conviction que je suis précisément là où je dois être.
3: En 1952, elle deviendra d'ailleurs chef du service de protection des œuvres d'art qui a été créé pour elle et continuera d'œuvrer dans ce domaine jusqu'à sa retraite qu'elle prendra à 70 ans. Rose Vallon décède à 81 ans en 1980. Médaillée par la France, les États-Unis, l'Allemagne, la Lettonie, celle que l'on surnommait Capitaine Beaux-Arts est l'une des femmes les plus décorées de l'histoire de France. Rose Vallon est une Iséroise, une illustre Iséroise.
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10: Bien le bonjour, messieurs.
11: Bonjour.
10: Eh bien, je vois qu'il y a bonne ambiance ici. C'est quoi ce plaisir, là, de voler, que vous ressentez dans votre avion?
12: Oui, il faut venir avec nous le partager, vous comprendrez mieux.
10: Philippe, qu'est-ce que vous faites ici, là?
13: Eh bien, je fais l'instructeur. J'apprends aux gens à voler. Enfin, j'apprends à essayer de les faire voler. C'est facile, hein, quand une part, on met les gaz à fond, on tire sur le manche et puis on sait.
10: Et
13: voler,
10: allez, quoi.
13: Après, on réduit les gaz.
10: Juste l'atterrissage, et... peut-être?
13: Ah non, il n'y a aucun problème. De toute façon, il n'y a aucun problème. On est sûr de revenir au sol, quoi qu'il arrive. On n'a jamais gardé personne là-haut.
10: Alain Daza, vous êtes monsieur le président.
14: Ah, monsieur le président, faut aller, c'est bien loin chercher tout ça.
10: ULM. Dans ces trois lettres, ça englobe beaucoup de choses quand même.
14: Alors, ultra léger motorisé, ça correspond à une catégorie d'aviation, c'est-à-dire qu'on passe ULM léger dans la mesure où on ne dépasse pas un certain poids. Les machines sont traitées pour être surchargées, si vous voulez. On est largement en dessous des minima requis. Il y a une rigueur. C'est-à-dire quand vous montez dans une machine, vous savez que du monde derrière à travailler. Ce sont des ingénieurs qui ont fait les machines. Donc, c'est plus l'ULM qu'on a connu des années 80, où le gars bricolait dans son garage avec le moteur de la tondeuse. Ça n'existe plus, c'est terminé.
10: Bonjour Hugo.
15: Bonjour Patricia.
10: Alors, ancien élève et nouvellement breveté.
15: Oui, en effet, donc je suis jeune breveté depuis quelques jours maintenant et j'ai été élève pilote pendant un an afin de suivre la formation. C'est quelque chose qui se fait finalement très bien.
10: C'est-à-dire?
15: Eh bien, on a souvent des idées reçues comme quelque chose d'élitiste ou très compliqué. Et moi-même, je suis ni ingénieur, ni millionnaire. Et en fait, finalement, c'est entre 15 et 25 heures de pratique.
10: C'est tout?
15: Non, c'est pas tant que ça. Après, il y a un petit brevet théorique qui va avec. Et en termes de prix, c'est pas non plus des choses qui sont excessivement chères. On est sur des budgets entre 1500 et 2000 euros pour avoir un brevet.
10: Bon, eh bien, on parle, mais on va aller faire un petit tour de coucou. Hein. C'est dans celui-ci qu'on monte, là?
15: Dans celui-ci que vous allez monter, oui.
10: Okay.
15: Donc, on va faire avant, si vous voulez, ce qu'on appelle la pré-vol. C'est-à-dire qu'on fait une visite avant le vol.
10: D'accord.
15: Pour s'assurer que la machine est en bon état.
10: On va faire roter le moteur.
14: Roter le moteur, vous allez voir, ça fait un espèce de bruit.
15: Écoutez,
14: très poétique, mais écoutez.
15: On va écouter. Voilà. On fait monter le niveau d'huile.
10: C'est quoi cette matière-là?
14: Ça s'appelle du Dacron. C'est un tissu comme avec, très très résistant qui résiste à plus d'une tonne 5 au mètre carré. Et après, vous obtenez carrément des pots de tambour qui sont.
10: Ça, on dirait une pot de tambour.
14: C'est une pot de tambour, attention.
10: Ouais. Et les ailes aussi?
14: Les ailes. Alors, vous avez une partie métallique sur les ailes ou une partie d'entoilage aussi. C'est le même système d'entoilage.
10: Okay. Il faut que je m'installe à la place du pilote, c'est
16: ouais,
10: ça?
16: Oui, tu veux?
10: Non.
16: Mais si, si.
10: Mais non, je ne veux pas, non.
16: Mais pourquoi tu veux?
17: Vous pourriez m'apprendre à piloter.
10: Eh bien, on n'est pas arrivé.
16: On fait la visite.

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1: Sur Dijon, pas de chichi chez Duclos Maillard. On pense vite quartier et vin de Bourgogne. Un amour du terroir partagé par la clientèle. En voici la preuve avec Jeff, client fidèle chez Duclos Maillard.
2: Ça fait un an que je vais régulièrement ici. J'ai aménagé dans le quartier déjà. Et puis c'est vrai qu'ici, on est bien accueillis. Et on trouve des vins à des prix corrects, notamment parce qu'ils mettent quand même plus l'accent sur le produit que sur le marketing pour la boutique, par exemple. Moi et ma compagne, on est amateurs de vins. Et puis ici, on achète essentiellement des vins de Bourgogne.
1: Qu'est-ce que vous avez bu récemment ici qui vous a bien plu, qui vous avait été conseillé alors?
3: Le Bourgogne Chardonnay bio.
1: Oui.
3: Voilà, le château de Chemilly, ouais.
1: Qu'est-ce qui vous a plu dans ce vin?
2: Il est vraiment bien rond, puis se rapproche d'un vin de très grande qualité de vin blanc de Bourgogne, quoi. Et puis il est à 25 euros.
1: Ah oui. Effectivement.
2: Oui.
1: Bonjour messieurs, dames.
4: C'est pas mal, c'est assez élégant pour les fêtes, ça irait bien avec tout ce qui est viande blanche et tout, puis le chapeau. Mais il y a aussi le Montclis, j'aime bien le Montclis rouge 2022. Alors, c'est dans les 25 euros.
2: Je pense que je vais faire un mix toi,
4: ouais,
2: de quelques années bouteilles que vous avez évoquées.
4: Donc,
2: le Côte de Nuit Village,
4: deux comme ça,
2: deux Chaurey-les-Bonnes et,
4: ouais,
2: et deux Montélis rouge 2022, Chaurey, s'il vous plaît.
4: Le Chaurey, il faudra bien le placer parce que c'est un 2023 et les deux autres, c'est des 2022. Donc le Chaurey, vous le mettrez avant ces deux vins-là.
2: Ah oui.
4: Il faut savoir aussi les placer parce que si on met les vins trop prononcés devant les vins qui sont un petit peu plus légers et qui ouvrent le tiroir, la bouche,

0: quoi, et ben les autres on peut pas les savourer.
1: S'ouvrir le tiroir, ça c'est vrai que j'avais jamais entendu, hein. Et c'est l'expression qui sent le terroir à la cave du Clos Maillard rue de Senove à Dijon.
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3: À Dun-le-Palestel, vous êtes peut-être déjà passé par la Palette, un lieu social et culturel où on peut tout aussi bien avoir une aide administrative pour faire des papiers que découvrir un atelier cuisine. Mais c'était quoi ici avant ?
4: Laurence, je suis à l'atelier pâtisserie que Béatrice anime, très sympathique. Pour l'instant, je suis en train de faire mon coulis de framboise. Ici, c'est un cabinet dentaire. C'était le docteur Souverain qui a exercé ici pendant des années et des années. Et moi, j'étais une de ses patientes. J'étais gamine, je me souviens. Et je venais ici, j'avais un appareil dentaire.
3: C'était ici, dans cette salle qui est en bas ?
4: Alors non, c'était à l'étage.
5: Béatrice Guimino.
3: La chef pâtissière. La Palette.
5: C'est un lieu social où on peut demander n'importe quoi. Le moindre papier, quand on a des problèmes, ils sont toujours là. Et au niveau animation, et tout.
6: Anna. Et ici, on se rencontre, on se retrouve entre nous. Des fois, on s'est perdu de vue plus longtemps. Et on se retrouve autour d'une expo ou simplement autour d'un papier qu'on a besoin de faire imprimer. Donc du coup, ouais, c'est un espace aussi de rencontre. C'est ouvert à tout le monde.
3: Hélène.
7: J'ai habité dans le Palestel depuis 18 ans. Je suis une artiste ici. Je connais le palette bien. Et aussi, j'ai un petit souvenir d'une maison, une part de le palette avant. Avant, c'est deux bâtiments séparés. Et une, c'est le dentiste et une, c'est une petite maison. Je connais les deux propriétaires. Une, c'est un couple, s'appelle Les et Jill Davis. C'est une couple anglaise. Et avant ça, c'est une dame, s'appelle, elle est française. C'est Madame Disbourret, Madeleine, gentille dame. Quand j'étais arrivée en France, elle est super gentille avec moi. Elle avait son maison dans l'après-midi. Elle offert le biscuit, le poisson dans son cuisine. C'est une petite cuisine. C'est toujours existe le carrelage.
3: Ah oui, c'est vrai, il y a un magnifique carrelage dans la salle à côté de l'ancien cabinet de dentiste. Oui,
7: et ça, c'est la cuisine de Madeleine. Les deux familles, c'est vraiment adorable. Même bonnes énergies de son caractère qui toujours existe, je trouve, dans le bâtiment de la palette. C'est comme une deuxième maison pour moi. Aussi.
3: Dentiste, maison, puis lieu socio-culturel, les bonnes ondes ont traversé le temps à la palette.
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8: Catherine de Jouy en Pitivray, collectionneuse de cartes postales anciennes.
9: Vous faites partie d'un club ?
8: J'appartiens au club du Cercle des cartophiles de Loiret depuis une vingtaine d'années.
9: Ça a l'air très sérieux cette affaire.
8: La carte postale a démarré, on va dire, environ en 1900. Petit à petit, ça s'est enrichi jusqu'à avoir des années très glorieuses en 1970.
9: À votre avis, vous avez combien de cartes postales anciennes de Pithiviers ?
8: Alors, je n'ai pas chiffré, mais j'en ai au moins 800, je pense.
9: Et ça vous provoque quoi quand vous les trouvez ?
8: C'est une certaine curiosité parce que je reconnais des lieux où j'ai pu itinérer à pied. Tous les chemins où je suis passée, j'ai eu envie de les collectionner.
9: Et à chaque fois, c'était la même émotion quand vous les trouviez en brocante ou sur des salons de collectionneurs ?
8: Alors l'émotion, c'était celle de trouver où il y avait ma maison. Je l'avais ratée pendant 15 ans et je l'ai retrouvée 15 ans après.
9: C'est-à-dire vous l'avez ratée pendant 15 ans ?
8: J'étais sur une vente et la personne avant moi l'a prise. Et le jour où je l'ai retrouvée, vraiment, j'ai été enchantée. Là, c'est une émotion. Alors c'est de l'émotion parce que ça retrace des chemins où je suis allée, où je suis passée, soit à bicyclette, soit à pied. Et en même temps, on voit que d'autres avant ont foulé et que le temps passe, mais les choses demeurent.
9: Vous êtes une grande nostalgique ?
8: Non, pas nostalgique, mais curieuse. Curieuse de ce qui se passait auparavant. Les concours de pompe, très...
9: C'est quoi les concours de pompe ?
8: Alors, les concours de pompe, c'était des réunions festives où tous les gens qui pratiquaient les pompiers étaient réunis à Pithiviers, mais venant de différents points du...
9: Mais ils faisaient des pompes ?
8: Non, concours de pompes, c'était la pompe que l'on animait, qu'on appuyait d'un côté et de l'autre pour faire la pression, pour éteindre l'incendie.
9: Ah, d'accord. Ah oui, moi je voyais les gens en train de faire des pompes au milieu de Pithiviers, non ?
8: Non, pas encore.
9: C'est fou, quand on regarde, c'est un petit peu des vestiges du passé, on se dit que le temps passe très vite, non ?
8: Alors le temps passe très vite parce qu'étant petite, moi j'ai connu par exemple le kiosque de Pithiviers.
9: C'était quoi le kiosque ?
8: Alors le kiosque c'était situé sur le mail ouest et en même temps on y faisait de la musique, donc il y avait des rassemblements musicaux très fréquemment.
9: Ah, le kiosque à musique.
8: Oui, le kiosque à musique, pardon. Et donc ce kiosque a été démonté, mais j'ai retrouvé toutes les cartes postales anciennes du kiosque parce que ça aussi, ça évoquait des souvenirs pour moi.
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1: Et à 20h sur votre radio, ici, l'actu musicale, c'est Décibel avec ce soir une artiste qu'on adore, elle s'appelle Mentissa.

0: Vous la connaissez très bien, cette chanson, premier tube de Mentissa, signé Vianney, qui avait été son coach dans la saison 10 de The Voice. Depuis, elle a fait son chemin. Mentissa a sorti un premier album, La Vingtaine, et un deuxième qui sort aujourd'hui. Enfant difficile, Mentissa est l'invité de Décibel, et on est très contents.
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0: Salut à toutes, salut à tous et bienvenue dans Décibel, toute l'actu musicale en direct et jusqu'à 21h. Qu'est-ce qu'on vous a préparé ce soir au rayon coup de cœur? Eh bien, il y a une chanson qui est sortie aujourd'hui. Le groupe s'appelle Ravage. C'est le tout premier morceau de ce groupe qui est composé du rocker Gaspard Royan et de Aurélie Saada, la moitié de Brigitte. Et oui, on se demandait où elle était passée. Ben la revoilà avec Ravage. Vous les découvrirez en fin d'émission. C'est la nouveauté du jour. L'anniversaire, eh bien, les amis, nous permettra d'écouter une très belle chanson de Louis Chédid, Anne Masserane. Et puis, le thème du blind test aujourd'hui, le monde. Oui, je sais, c'est un thème un peu large, mais on va y arriver. Le monde, rien que ça. 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Eh bien, c'est Enfant difficile, l'album de mon invité que je file retrouver, l'excellente et rayonnante Mentissa. Mentissa, bonsoir.
3: Bonsoir.
0: Merci de danser sur les jingles de Décibel.
3: C'est parce que je pense que je suis de très bonne humeur aujourd'hui, donc je danse sur à peu près tout.
0: Mais oui, alors c'est un jour spécial évidemment pour une artiste, le jour de la sortie de l'album. Vous êtes beaucoup trop jeune pour que je vous demande si ça vous fait l'effet de la naissance d'un enfant, évidemment. Mais à quoi c'est comparable comme joie?
3: À quoi c'est comparable comme joie? Je sais pas. À une belle journée de victoire.
0: Ouais.
3: Il y a aussi quelque chose de... Il y a une émotion de libération. Je me sens libérée. Comme si j'avais cet album qui était un énorme secret et que je pouvais pas faire grand chose à part m'ambiancer toute seule dessus. Et maintenant, je me dis, ah, je peux enfin m'ambiancer sur mon album avec les gens, tout le monde. Ça, c'est chouette. Donc oui, je suis très heureuse.
0: 4 ans se sont passés depuis la sortie de votre premier album, La Vingtaine. On réécoute pour le plaisir.

0: de diamants, hein, c'est un vrai succès, EBAM. Donc, est-ce que la joie du jour, la joie d'enfant difficile, est comparable avec la joie de la sortie de ce premier album, il y a un petit peu moins de 4 ans?
1: Oui. Et j'en suis très heureuse de me dire que aujourd'hui ou même hier soir lors de ma release party, j'avais ce même émerveillement.
0: Ouais.
1: Parce que c'est ça qui est dangereux, c'est ça le piège, c'est d'avoir un peu l'habitude, d'être habitué, de parfois se lasser aussi parce que c'est pas un métier facile tous les jours. Et hier soir, j'avais vraiment les yeux qui brillaient, qui pétillaient comme une petite fille, comme la Mantissade il y a 4 ans. Et je me suis dit ah ok, j'ai pas perdu ça heureusement. Et j'espère que je garderai cet émerveillement. Oh, c'est difficile.
0: C'est celui-là. Ouais, celui-là, il est costaud.
1: Hein.
0: Il est piégeux.
1: Il est costaud. J'espère que je garderai ça tout au long de mon projet artistique.
0: On dit aussi que les moments de joie, ça nous reconnecte à l'enfant qu'on était. Alors ça tombe bien parce que vous étiez une petite fille qui adorait les majorettes et la série Glee, voilà, où tout le monde dans un lycée chantait comme ça dans des chorales, des tubes et tout. Donc, est-ce que c'est vrai? Est-ce que ça vous reconnecte à cet enthousiasme-là?
1: Oui.
0: Des jours comme aujourd'hui.
1: Oui, vraiment. Et puis hier, lors de ma release party, on a recréé une fête foraine.
0: Oh.
1: Parce que c'est ça que je voulais. J'ai dit, qu'est-ce qu'on peut faire pour ma release party? Il faut que ce soit quelque chose en connexion avec l'album, avec le thème de l'album, Enfant difficile. Et je me suis dit, quels sont les moments qui m'ont marqué de mon enfance? Et je me suis dit, mais les moments en fête foraine, quand on y allait tous en famille, on a tous des souvenirs à la fête foraine.
0: C'est vrai.
1: Que ce soit quand on était nous jeunes ou après, même quand on est parents et qu'on emmène des enfants. Et je me suis dit, je pense que c'est un thème qui met tout le monde d'accord. Tout le monde connaît la fête foraine, il y a quelque chose de familial, de chaleureux, de convivial, et j'ai voulu recréer un peu cet espace et de voir tous ces gens hier soir rigoler, s'amuser, de voir des parents, les enfants aussi étaient présents, étaient conviés à ma release party.
0: Il y avait des barbes à papa.
1: Il y avait de la barbe à papa, du popcorn et des hot dogs.
0: Meilleure fête. Qui veut des cocktails, franchement? Qui veut des pina coladas? On veut ça, exactement.
1: Et hier soir, je me suis dit ça, je me suis dit, mais là, je me suis reconnectée à mon enfance.
0: Ouais.
1: J'avais l'impression que j'avais un peu fait ma Sweet 16. C'était vraiment marrant, c'était très chouette.
0: J'adore. La Sweet 16, c'est la fête d'anniversaire pour les 16 ans.
1: Oui.
0: Et c'est vrai que, alors nous, en France, en Belgique, bon, on fête nos 16 ans, mais les Américains prennent ça très au sérieux.
1: Exactement.
0: Ils font des fêtes incroyables.
1: Ouais.
0: Incroyables. Alors, ces questions sur l'enfance, c'est aussi parce que, au-delà de votre joie presque enfantine de sortir ce deuxième album, il porte ce titre donc Enfant difficile, et au pluriel, s'il vous plaît, la chanson Les Enfants difficiles.

0: C'est assez incroyable, on se dit... En vous voyant aujourd'hui, comment ça, quelqu'un a marqué dans un dossier, oh là là, la petite Mentissa, attention, elle est difficile, c'est vrai?
1: Oui.
0: Est-ce que vous pouvez me raconter ça?
1: Oui. Quand j'étais plus jeune, moi, de mes 6 à mes 10 ans, c'était vraiment compliqué, moi, à l'école. Je m'entendais pas du tout avec mes profs. Mes profs ne m'aimaient pas. J'avais un tempérament, je pense, assez fort pour une petite fille de 6 ans. Et ça, c'était quelque chose qui était très mal vu. À 6 ans, tu es censé être docile. Et moi, bah, j'étais têtue, je faisais ma vie, et quand j'avais envie, oui, et quand j'étais pas d'accord, bah, je le montrais assez bien. Et ça, c'était quelque chose qui m'a été beaucoup reproché. Je me souviens notamment de toutes ces petites notes. Souvent, en plus, la prof, elle prenait un stylo rouge, pas du noir, du rouge. Et je me souviens, quand j'ouvrais mon agenda, je voyais du rouge partout, et quand je regardais... chez mon camarade de classe à côté, lui, il avait pas autant de rouge. Ouais. Et c'est fou, parce que... Aujourd'hui, avec du recul, j'en rigole, mais je me suis dit quand c'est quand même quelque chose qui m'a marqué étant petite, de me dire ah moi il y a quelque chose qui va pas avec moi. Visiblement, je suis pas assez gentille, je suis pas assez je suis un peu à l'écart. Et aujourd'hui, je me dis mais c'est ça qui a fait ma force, c'est ma personnalité justement, ouais. Et c'est mon fort tempérament. Mais à cet âge-là, non, c'était pas quelque chose qui était bien vu. Et donc je pense que toute ma vie, par après, j'ai essayé justement de rentrer dans les cases, de ne pas déranger, de toujours avoir un comportement assez maîtriser, je pense que c'est un peu une conséquence inconsciente de ça. Voilà, parce qu'en fait, moi, mes premières interactions, parce que 6 ans, c'est très jeune, mes premières interactions dans le monde social étaient déjà très dures. Et on m'a vite fait comprendre que non, toi, tu vas rester à ta place, tu vas rester calme.
2: Ouais. Oui. Alors après, il y a effectivement le côté enfance, mais les gens à qui on demande de rester à leur place, oui. Quand en plus, elles sont femmes, oui. Et quand en plus, elles sont noires, oui. C'est d'autant plus étouffant parce qu'on se dit, en fait, c'est pas par rapport à ce que je fais, c'est par rapport à ce que je suis. Donc, c'est pour ça que je trouve qu'il est épatant, le titre de votre album, parce que ça veut dire qu'à un très jeune âge, parce que vous avez 27 ans, vous avez analysé ça et vous avez appris à fonctionner avec ça.
1: Oui.
2: Parce que ce phénomène-là, il s'arrêtera jamais. On demandera toujours aux femmes et aux noirs de parler moins fort que les autres et de surtout pas se plaindre. T'as déjà de la chance d'être à notre table. Donc tu vas la fermer, mais vous arrivez à fonctionner avec ça.
1: Mais en fait, je pense que j'ai compris très tôt que si je voulais être acceptée dans certains milieux, en plus moi j'ai grandi en Flandre, donc la partie flamande de la Belgique.
2: C'est là où il y a beaucoup de Hollandais et de nains de jardin dans les jardins. Incroyable.
1: Exactement.
2: C'est incroyable ce lieu, vraiment.
1: Et où on va pas se mentir, l'ouverture d'esprit, ça fait pas forcément partie de la culture là-bas. Donc j'ai toujours compris très vite que pour pouvoir me faire une petite place, il allait falloir que je me dompte. Et c'est seulement maintenant, en fait, 21 ans après, que j'ai compris ce que ce phénomène avait créé en moi, ce que ces premières interactions avaient créé en moi. Et c'est maintenant que je me suis dit, mais en fait, c'est fini ça.
2: Ouais.
1: En fait, j'ai pas besoin de montrer tout le temps, de me montrer toujours hyper reconnaissante, parce que j'ai cette quête un peu irrationnelle de chercher ma place. En fait, si je suis là, c'est que je suis à ma place. Et ça, c'est quelque chose de très difficile. On n'a pas toujours conscience de ça, parce que les gens aiment nous rappeler en permanence que bon, on n'est pas à notre place. Si on est là, c'est parce que coup de chance, coup de bol, si ça. Ouais. Et moi, j'ai envie de dire non. Si je suis là, c'est que je mérite d'être là, c'est que j'ai travaillé pour. Et voilà, et que je n'irai nulle part, voilà. Et cet album m'a vraiment aidé à réaliser ça. Et c'est pour ça que mon album s'appelle Enfant difficile, parce qu'il y a vraiment eu un avant-après cette chanson. C'est en écrivant cette chanson que j'ai compris à quel point ces choses qu'on m'avait dites plus jeune m'avaient marqué, et que j'avais un peu malheureusement créé un peu une identité, on va dire un masque, une façade aussi pour plaire. Et aujourd'hui, je me suis dit, il est temps d'enlever ce masque. Quitte à ne pas plaire à tout le monde, quitte à perdre quelques personnes en route, mais au moins, je veux que les gens à qui je parle sont des personnes qui sont comme moi. C'est ça que je voulais. Avant, j'avais envie de, quand j'ai commencé avec Ebam, je voulais plaire à un grand nombre. Et quand on veut plaire à un grand nombre, alors du coup, on est lisse et on a un discours très maîtrisé. Et en fait, maintenant, je me suis dit, non, il est temps que tu dénonces ce que tu as envie de dénoncer, tu racontes ta vérité. Et c'est sûr que les gens qui vont aimer et qui vont s'identifier avec ton discours, ce nombre-là, il va forcément se rétrécir. Ou et pas. C'est OK. Ou pas, non, ou pas.
2: Ou pas, Mentissa.
1: Oui.
2: Mentissa, tombe le masque, les amis. Enfant difficile est sorti aujourd'hui. On en écoute la chanson-titre. titre ?

0: Pourtant, elle est là, oui. Mentissa, deuxième album Enfant Difficile, sorti aujourd'hui de ce beau bébé, deuxième album. Donc, j'avais envie qu'on parle du thème de la chanson avant de l'écouter, parce qu'elle est tellement pop, tellement solaire, tellement joyeuse et sautillante, que si on n'y prend pas garde, et souvent à une première écoute de chanson, on ne fait pas forcément gaffe aux paroles, on ne se rend pas compte de la gravité de ce que vous racontez dans cette chanson. En plus, vous dites « nous », parce qu'effectivement, il y en a 10 par classe, des gosses comme ça. Et donc voilà, c'est pour ça que j'avais envie qu'on parle du thème de la chanson avant de l'écouter. Mais alors maintenant qu'on l'a écouté, parlons de sa forme extrêmement pop. Oui. Vous avez choisi ça, ça aurait pu être un piano-voix absolument déchirant. Ça n'est pas le choix que vous avez fait. Pourquoi ?
1: Parce que moi, j'aime la pop. Je trouve que c'est un genre de musique dans laquelle on peut, surtout en tant que femme, on peut être libre, on peut oser.
0: Kylie Minogue.
1: Exactement. Ouais. Et moi, c'est une musique avec laquelle qui résonne en moi depuis toute petite, finalement. Et pour ce deuxième album, je pense que j'avais envie de un peu revenir à mes premiers amours, qui sont donc la pop anglo-saxonne aussi. Je suis très fan de Gracie Abrams. Ces artistes pop où c'est vraiment la guitare qui lead, qui drive. Et j'aime bien aussi avoir ce contraste entre je parle de quelque chose qui est en fait très triste et très grave, mais c'est pas pour autant qu'on est obligé de pleurer. En fait, on peut aussi se dire que ouais, c'est dur, mais en fait on peut avoir le sourire, parce que la vie c'est ça, la vie c'est finalement plein de moments qui sont difficiles et il y a aussi plein de bons moments, et ces moments sont finalement si beaux parce qu'en fait on a pleuré la veille.
0: Ouais.
1: Et ce contraste là dans la vie, parfois c'est un peu difficile, mais c'est ça que j'essaye aussi toujours d'emmener, je pense, là, sur cette chanson. Je me disais, c'est bien d'avoir un contraste, parce que sinon, c'est un peu dur.
0: Ouais. Franchement, c'est le syndrome « Alors on danse » de Stromae. Quoi.
1: Mais exact. Mais c'était, d'ailleurs, c'était une de mes références de cette chanson.
0: Ah, c'est vrai?
1: Oui, oui, même le côté un peu... Il y a un côté un peu presque par... un peu parler dans les ah bon, et l'idée, je me disais, attends, mais j'ai envie de faire un truc peut-être aussi à la Stromae, en fait. Tu peux t'ambiancer sur un texte qui n'est pas du tout joyeux à la base.
0: Bah, bravo, parce que c'est un coup de maître, vraiment, pas de maîtresse.
1: Merci.
0: Cette chanson là elle est incroyable, et je comprends bien qu'elle donne son nom à l'album. Alors, on a parlé aussi de ce côté s'accepter soi. C'est vrai que voilà, vous êtes sur le devant de la scène à un jeune âge, puisqu'en gros à 23 ans tout le monde vous connaît au moment du premier album. Donc forcément, vous êtes regardée, vous avez vos réflexes de petite fille qui veut être la première de classe, et en tout cas, et donc vous êtes un petit peu dans une attitude policée, etc. Peut-être ça vous empêche un peu de profiter, d'ailleurs, de ces premiers succès. Et là, dans l'album, il y a des chansons comme ça qui regardent en face cette façon de faire. Il y a notamment « Qu'attendez-vous de moi ?»
1: Oui. « Qu'attendez-vous de moi ?»

0: Qu'attendez-vous de moi? C'est très indiscret la question que je vais vous poser, mais tant pis, vous pouvez m'envoyer balader même si ça... En vrai, vous parlez à qui quand vous posez cette question?
1: Je pense que je parle aux gens, je parle à mon public.
0: Au public, ouais. D'accord.
1: Parce que je pense que c'est une des questions qui me trotte depuis mes débuts, et c'est peut-être la seule question que je n'ai jamais vraiment posée. Mais parfois, j'ai envie que les gens me disent honnêtement, quand ils viennent me voir en concert, quand ils ont pris un billet, qu'ils ont acheté un billet, qu'ils ont fait la route pour venir me voir, qu'est-ce qu'ils attendent vraiment de moi, honnêtement? Pas le « oui, on t'aime bien, on t'aime ». Non, qu'est-ce qui vous donne envie de venir me voir? Et est-ce que vous avez envie de repartir avec quelque chose ou pas?
0: Ouais.
1: Et c'est une vraie question qu'on se pose tout le temps.
0: Et vous avez peut-être la réponse en vous. Quand vous allez voir une artiste que vous aimez, qu'est-ce que vous attendez d'elle?
1: C'est ça la question. Moi je pense que j'aime bien voyager quand je vais en concert. Et en fait, je pense que moi, quand je vais voir une artiste que j'aime bien, j'ai envie qu'elle m'emmène là où moi je n'ose pas aller. En fait, j'ai envie de voir en elle qu'elle puisse. Je dis elle, on dirait, parce que j'avoue, je suis souvent fan des artistes féminines,
0: chanteuses,
1: des femmes.
0: Ouais.
1: Mais quand je regarde une femme sur scène, j'ai envie qu'elle me donne le courage de faire des choses que moi je n'ose pas faire dans ma vie. Et c'est souvent ce qui s'est passé quand je rentre chez moi d'un concert. J'ai vu Sabrina Carpenter, j'ai vu Rosalia, j'ai vu Beyoncé. En fait, après ces concerts-là, une fois que t'as vu Beyoncé sur scène, tu rentres chez toi et tu dis bon, ma cocotte. Tu sais, t'as un boost de confiance.
0: Ouais.
1: Et c'est ça en fait. C'est que tout d'un coup, je rentre chez moi et j'ai l'impression d'avoir des ailes, quoi. Et je me dis, c'est fini, moi aussi, en fait, j'en suis capable. Et c'est ça que j'aime bien. C'est ce truc où, tu vois, ça met en route quelque chose en toi, de un peu de boost de confiance, et ça fait du bien.
0: C'est beau.
1: En tout cas, moi, c'est souvent ce que je cherche quand je vais voir une artiste sur scène.
0: Il faut aller voir Mentissa sur scène, ça tombe bien. La tournée est annoncée. Il y a déjà des festivals d'été, ça fait très plaisir.
1: Oui.
0: Mentissa, on se voit dans 2 semaines au festival Sœurs Jumelles à Rochefort, parce que ici est la Fière Radio partenaire de ce joli festival, et on sera sur place, on fait nos émissions en direct au pied de la grande scène, on va se croiser, Mentissa, également le Aluna Festival, le Printemps de Pérouge, enfin il y a vraiment tout un tas de festivals très très chouettes. Évidemment, en Belgique, les solidarités à Namur.
1: Of course.
0: Ça, voilà, c'est obligatoire. Sinon, elle perd sa nationalité. Il faut aller jouer à Namur. C'est obligatoire. Et puis après, voilà, il y a une grande tournée franco-belge à l'automne prochain. Ça commence à Nancy le 1er octobre. Et là, vous faites vraiment toutes les villes de France, Villeurbanne, Lille, Troyes, Belfort, Paris. Vous serez à l'Olympia le 5 novembre, Nantes le 25 novembre, Cholet le 26. Et puis, il y a aussi tout le mois de décembre, Mérignac, Toulouse... Et puis Mons, Anvers et Liège, parce qu'on ne se refait pas, la vie est belge, comme on dit là-bas. Mentissa, lâchez prise.

0: il paraît que ça fait très peur de lâcher prise, encore plus quand on est une artiste et qu'il faut lâcher prise devant tout le monde. Alors, ça y est, vous l'avez fait.
1: Je pense que je suis en mouvement vert.
0: Ouais.
1: J'aime bien me dire que la vie n'est pas une image arrêtée. Et donc, bien sûr, c'est pas parce que j'écris que Balance que du jour au lendemain, j'étais en mode oh, j'aime trop mon corps. Mais je pense
0: c'était
1: que...
0: sur le premier album. Si vous ne la connaissez pas, Balance, il faut l'écouter.
1: Mais je suis sûre qu'écrire ce genre de chanson, ça m'aide de me dire ok, maintenant que tu l'as dit, il faut vraiment que tu fasses ce travail-là.
0: Ouais. Et partager l'écriture de chansons, alors, parce que c'est une chose que vous avez faite sur cet album, Enfant difficile. Il y a notamment un garçon qu'on aime beaucoup qui s'appelle Noé Préchauffe, qui est à vos côtés sur la création de la chanson d'amour.

0: qui raconte, je pense, l'histoire vraie de l'histoire d'amour que vous vivez en ce moment, Mentissa, que vous voulez protéger un petit peu et vous ne voulez pas en parler. Et donc vous appelez votre copain Noé Préchauffe pour écrire ensemble cette chanson.
1: Oui. En fait, je pense qu'on avait déjà écrit une dizaine de titres et on se dit, on n'a pas encore la chanson d'amour. En fait, c'est devenu presque un peu une blague. Oui. Chaque session, on se disait, oh, on n'a pas
0: la chanson. Il faut le slow.
1: Oui, on a les traumas d'enfance, check. On a la chanson où je dis aux gens de pas trop me chercher, fais gaffe à toi, check. On a la chanson, on a tout. On se dit, on n'a pas la chanson d'amour. C'est pas possible.
0: Surtout que vous êtes amoureuse.
1: Oui,
0: alors
1: surtout
0: c'est
1: que je suis
0: amoureuse.
1: Dommage. Et que je suis une grande amoureuse de l'amour. J'aime ce thème. Mais en fait, on se disait, oh, en fait, il y en a tellement déjà. En fait, si c'est pour écrire une chanson amour bateau, ça sert à rien. Et en fait, on discute un peu. Il me dit, mais toi, ta vie, c'est comment je lui dis, moi, j'ai une très bonne relation, ça se passe bien et tout. Je lui dis, c'est vrai que je suis quelqu'un d'assez pudique sur ces choses-là. J'aime pas trop étaler ma vie sur les réseaux et tout. Il me demande pourquoi. Je dis, mais je sais pas, j'ai toujours eu un peu cette pudeur. Moi, je crois vraiment au vivons heureux, vivons cachés. Il me dit, c'est ça qu'on doit écrire. Et puis, je lui dis aussi, moi, j'ai vraiment ce truc où parfois les chansons d'amour mythique, si demain la personne elle part, t'es bien avec ta chanson d'amour. Je pense à plein de chansons d'amour incroyables qui existent. Quand les histoires se terminent, je me dis, tu fais comment? Tu continues à la chanter? Et pour toutes ces raisons-là, je lui disais, j'ai du mal à faire le pas d'écrire une chanson d'amour et d'écrire sur papier, de faire une déclaration à cette personne, parce que, imagine, ça se finit, c'est bizarre.
0: Les chansons, c'est pour toujours. Alors, j'ai posé la question à Oshi, parce qu'elle a fait carrément tout un album avec, c'était sa compagne à l'époque et ça l'est plus aujourd'hui. Des chansons sur leur rencontre, sur leur amour, sur leur coup de foudre, machin et tout. Et elle m'a dit, non, je chanterai plus.
1: Je chanterai plus
0: sur scène.
1: Tu vois. Ouais. Mais c'est pour ça, moi j'ai anticipé ça. Parce que moi, je suis
0: trop
1: toujours,
0: maligne,
1: j'ai toujours un coup d'avance.
0: C'est ça.
1: Je dis non. Et donc finalement, c'était marrant d'écrire une chanson d'amour qui n'en est pas vraiment une. Ouais. Je lui dis, en fait, c'est pas vraiment une chanson d'amour. Hein, attention, on va pas s'emballer. Mais bon, quand même. Et à la fin, de dire, peut-être que finalement, c'est quand même une chanson d'amour. Je trouvais ça très marrant d'avoir cet angle-là qui est aussi ce que je pense et ce que je ressens.
0: Désolée, Mentissa, un des grands moments de ce nouvel album Enfant difficile. Vous la découvrez maintenant dans Décibels.

0: Le deuxième album de Mentissa sort aujourd'hui. Et dessus, il y a ce tube, désolé, ça vous va très bien la pop.
1: Merci.
0: Vraiment. Et on a envie de danser avec vous, c'est sûr. 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Et on revient avec Mentissa, à tout de suite.
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0: Ça ressemble à ce que vous imaginiez, Mentissa, la vie de chanteuse. Parce que vous y pensez depuis que vous êtes toute petite. Je crois que vous avez fait The Voice Kids. Donc quand vous étiez enfant, vous aviez envie, etc.
1: Oui.
0: Est-ce que ça ressemble à ce qui vous faisait rêver?
1: Je savais pas du tout à quoi m'attendre. J'avais pas vraiment d'image où c'était un rêve. Et
0: ouais,
1: souvent, le rêve, c'est quelque chose d'assez inatteignable.
0: C'est, fou, ouais.
1: C'est très flou, c'est très vague. Donc, non, je savais pas du tout à quoi ça ressemblait. Mais maintenant que je le vis, non, je suis reconnaissante. Je pense que c'est plus dur que ce que je croyais. Je pense que quand on rêve de quelque chose, on voit que le positif et on se dit pas qu'en vrai, derrière des artistes, des icônes de la pop, en fait, il y a beaucoup, beaucoup de travail et il y a aussi beaucoup de, il y a beaucoup de solitude aussi, je pense, dans ce monde-là,
0: ouais,
1: le monde d'artistes, parce que on passe de vraiment, on est sur le devant de la scène, on est acclamé par plein de gens et le lendemain, on rentre chez nous et on est tout seul. Donc ça, c'est quelque chose qu'il faut gérer. Vu que c'est pas quelque chose qui est psychologiquement, personne est vraiment fait pour ça, pour être accablé, enfin acclamé, idolâtré, d'avoir des gens qui viennent vous voir et qui vous disent merci, je vous adore, votre chanson m'a sauvé. C'est pas quelque chose de, et donc ouais, il faut réussir, je pense, à trouver un bon équilibre et surtout à garder la tête sur les épaules, ouais, quand même, à garder les pieds sur terre, pas s'envoler, et aussi justement accueillir les victoires comme les échecs aussi. Je pense que ça, c'est important. Moi, j'ai de la chance d'avoir un bon entourage, mais ça, c'est vrai que j'avais sous-estimé ce que ça fait à l'ego quand on sort un single et que ça marche pas, parce que c'est comme ça,
0: ça prend pas. Oh, bah non, les radios, elles en veulent pas,
1: mais c'est ça. Et
0: ouais,
1: et là tu en prends un coup,
0: ouais,
1: et au début je me dis non, ça va, non, je m'en fous, et trois mois après, en fait, je me dis non, en fait, ça va pas. Et j'ai mis du temps vraiment à. Et aujourd'hui, j'en rigole et je me dis que les échecs ou les flops, comme on dit, ça fait partie d'un parcours, c'est hyper important aussi. Mais oui, il y a plein de choses que j'avais sous-estimées.
0: Ouais.
1: Et je pense l'ego aussi.
0: Ouais.
1: J'avais sous-estimé quand même cette espèce d'ego trip parce que t'es tellement toujours, tout le monde te met sur un piédestal et après, du jour au lendemain, c'est fini. Les gens, ils passent à autre chose. En plus, c'est ça aujourd'hui, ça va vite. On est dans la consommation fast food,
0: rapide,
1: quoi.
0: Ouais, ouais.
1: Et donc ouais, il faut pas paniquer, il faut faire son truc, il faut rester sur sa ligne directrice, il faut rester sur son chemin et il faut faire, voilà, il faut faire ce que t'as à faire.
0: Alors vous avez fait un joli petit lapsus, puisque au lieu de dire acclamé tout à l'heure, vous avez dit accablé. Mais c'est intéressant parce qu'il y a une chanson sur l'album qui s'appelle Fais gaffe à toi, où justement on se dit tiens, elle envoie bouler un peu les médisants. Alors les médisants, il y en a partout.
1: Oui.
0: Il y en a même dans ce bureau, des gens comme ça qui se baladent toute la journée à dire du mal des uns des autres. J'ai souvent tendance à penser que ça dit plus sur eux que sur les gens qu'ils accablent.
1: Mais
0: vous, forcément, étant star,
1: oui,
0: y a d'autant plus de monde. Nous, on a un relou au bureau, mais alors vous en avez combien?
1: Oh, des relous, j'en ai pas mal, hein. Après, honnêtement, je m'en sors plutôt bien sur les réseaux sociaux. J'ai pas beaucoup de haters, comme on dit, mais ça m'est arrivé.
0: Ouais.
1: Mais je pense que cette chanson, elle est plus axée sur la vie intime et la vie quotidienne de tous les jours, justement.
0: Ouais. Et tout le monde s'identifie, a fait gaffe à toi.
1: Mais oui,
0: hein.
1: Mais tu vois, ce mec relou qui fait des blagues, il trouve ça super marrant et tu vois, il te regarde et c'est ça, en fait, où des gens qui pensent qu'ils ont leur demande pas leur avis. Et
0: ouais,
1: ces gens qui ont toujours besoin de donner leur avis constamment sur comment tu t'habilles, sur comment tu es, sur comment tu te présentes. Oh, moi, ça me saoule. Et je me suis dit, c'est quoi, j'écris une chanson pour tous ces relous, ces médisants, comme tu dis.
0: Ouais.
1: Et je vais leur dire gentiment, hein, de rester à leur place.
0: Mais c'est voilà, ça. Fais gaffe à toi. Exactement. Alors, il y a des moments graves dans l'album. On parlait tout à l'heure de pop et d'envie de légèreté, de lâcher prise, etc. Il y a la chanson Comme un loup, qui parle avec beaucoup de délicatesse. De quand un homme violent entre dans un foyer, qu'est-ce que ça fait aux adultes et aux enfants qui sont dans cette maison?
2: Comment

0: comprend entre les lignes de cette chanson que vous avez vécu ça impuissante puisque enfant.
1: Oui.
0: Est-ce que c'est une chanson thérapeutique ?
1: Oui, je pense que c'est une chanson thérapeutique. C'est une chanson qui m'a libérée aussi parce que c'était vraiment, c'était un lourd secret pour moi. Ouais. C'était un fardeau à porter parce que je me rappelle que c'était quelque chose dont je voulais pas du tout parler au début. Et en fait, j'ai l'impression que c'est un truc qui me suivait un peu, que je traînais un peu et je me disais bon, peut-être que ça reste là parce qu'en fait, mon rôle est d'en parler. Ouais. Et cette chanson, je l'ai écrite. J'ai commencé l'écriture toute seule de cette chanson. J'ai écrite, je pense, la fille de ma mère et comme un loup.
0: Bah elle est là, la fille de ma mère.
1: Dans la même période.

0: peut-être.
1: Énormément d'amour hein, dans cette chanson, La fille de ma mère. Mais voilà, si on la met à côté de Comme un loup.
0: Oui, on comprend son cadre familial.
1: Ouais. Et on comprend le titre de l'album. Évidemment que Mentissa, c'est une gosse difficile, puisqu'il y a un homme violent à la maison.
0: Oui, et c'est en fait.
1: Et elle ne peut pas sauver sa mère.
0: Exactement. En fait, c'est difficile quand chez toi, tu manques un peu de repères, tu manques de stabilité. C'est très difficile. De se construire en fait en tant que à cet âge-là, c'était pendant toute mon adolescence, mais ouais. À l'âge de 16 ans en fait, t'as envie de t'occuper, j'en sais rien, du jean que tu veux le jean que t'as envie de mettre, t'as envie de parler de garçon, enfin à 16 ans, t'as pas envie d'être là à appeler la police parce que c'est la bagarre chez toi à la maison. Et c'est ça qui était difficile, et j'avais aussi l'impression d'être la seule à vivre ça. Je me disais mais je peux pas en parler aux profs, je peux pas en parler à mes copines, les gens ils vont penser qu'on est des fous, et en fait, j'avais honte. Et la raison pour laquelle j'ai écrit cette chanson, c'est que j'ai toujours eu honte d'en parler autour de moi.
1: Parce que vous pensiez que vous étiez la seule. Donc là, cette chanson, s'il y a ne serait-ce que 5 filles qui sont en train de vivre ça, qui l'entendent, vous en aurez peut-être sauvé 5 qui se diront, je suis pas toute seule.
0: Et c'est pour ça que j'ai décidé de la mettre sur l'album. J'étais pas sûre de vouloir mettre cette chanson. À la base, je l'ai écrite juste pour moi me libérer de quelque chose. J'avais visiblement besoin d'en parler encore. Et après, il y a eu vraiment cette question de tu la mets sur l'album ou pas. Je me disais, elle est quand même très intime. Et puis je me suis dit, mais attends, moi, à 16 ans, ça m'aurait sauvé d'avoir une chanson comme ça, ouais. Et de me dire ok, d'accord, alors c'est dur, c'est très dur, c'est très triste, mais je suis pas la seule. Et juste le fait de savoir que parfois on n'est pas les seuls à vivre ce qu'on est en train de vivre, ça sauve vraiment. Et c'est pour ça que Comme un loup est sur mon album. C'est pour moi et pour toutes ces personnes qui malheureusement vivent ou ont peut-être vécu ces épreuves-là.
1: C'est un vrai voyage, ce disque. Alors, c'est marrant, tout à l'heure, vous m'avez dit que vous vouliez voyager quand vous allez voir vos chanteuses en concert. Ben, c'est vraiment ça, parce que à des moments, on se marre avec vous, à des moments, on est vos pom-pom girls, on dit ouais, allez, Mentissa, tu vas y arriver. Et voilà, et en fait, vraiment, vous nous embarquez. Vraiment, les amis, je vous recommande d'écouter Enfant difficile. Ah ouais, vraiment. Et je me suis dit, Mentissa, que aimer quand même, c'était une bonne façon de se dire au revoir ce soir,
0: oui.
1: Cette chanson-là. On est d'accord.
0: Bien
1: hein.
0: Sûr, bien pop, bien stade.
1: Ouais.
0: Ouais, beaucoup d'énergie. Vraiment, c'est ma power pop ballade, comme
1: ouais,
0: on dit.
1: C'est ça.
0: Donc,
1: hein.
0: Oui.
1: Très bien. Et donc, vous la chanterez tout bientôt, le 25 juin à la Luna Festival, le 26 à Rochefort, je serai au premier rang. Et les auditrices et les auditeurs d'ici aussi, puisqu'on sera en direct du festival Sœurs Jumelles. Et puis, pour le mois de juin, on a aussi le Printemps de Pérouges, le 28. Et pour votre tournée hors festival, ça commence le 1er octobre à Nancy. Ma chère Mentissa, bonne route.
0: Merci beaucoup.
1: Et bravo pour cet album.
0: Merci. Merci bravo. Pour l'invitation. Merci pour l'échange.
1: À bientôt.
0: À bientôt.

0: Et on est Mentissa Enfant Difficile, sorti aujourd'hui et à gagner maintenant au Blind Test.
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0: On accueille pour jouer avec nous Claire et Christine. Bonsoir à toutes les deux.
2: Bonsoir.
0: Bienvenue dans Décibel. Claire, comment ça va en cette fin de saison, hein, finalement, bientôt les vacances peut-être pour Claire?
2: Oui, ça va. Moi j'ai un peu de vacances là, fin juin, début juillet.
0: Trop bien.
2: Ouais.
0: Ça fait envie, hein. Ça fait... J'espère qu'on aura du beau temps, c'est ça, fin juin, début juillet. Comme on s'est tapé une canicule il y a 2 semaines, après on peut se prendre le contre-coup, hein. Mais je vais faire ce qu'il faut, je vais commander du soleil, Claire. C'est quand exactement le début des vacances?
2: On prend le bateau le 28 juin avec ma fille de 10 ans. On part en Corse.
0: Toutes les deux en bateau? Ah, j'adore! Oui. Excellent! Oh, moi, je suis allée en Corse pour la première fois l'été dernier, du côté de Calvi. Qu'est-ce que j'ai aimé! C'était génial!
2: Ah oui, oui, ben on n'est pas très loin, on est près d'Île-Rousse, on n'est pas très loin. Mais ah, oui, c'est la Balagne, c'est ma région préférée de la Corse, mais tout est très beau. Hein,
0: mais c'est incroyable, c'est-à-dire que on tourne la tête, il y a des montagnes, on peut se baigner dans des torrents et tout, faire des randonnées, et tu tournes la tête de l'autre côté, c'est la plage. C'est fou. Oui. Et au milieu, il y a un énorme plateau de charcuterie. Non, mais c'est mon endroit rêvé. C'est incroyable. Vraiment.
2: C'est bien résumé, oui.
0: C'est ça. Ah là là. Ah bah Claire, je suis ravie. Bon bah vivement le 28 juin. Et Christine, merci. Alors, les vacances?
3: Bah moi, je suis toujours en vacances, hein, puisque je suis retraitée. Donc,
0: bravo Christine. C'est bien.
3: Oui, et puis bon, il fait beau là, c'est super. Hein. Donc,
0: on en profite.
3: On profite.
0: Génial. Parfait. Alors, Claire et Christine, en plus du beau temps et des perspectives réjouissantes en Corse, je vous offre ce soir à chacune un exemplaire de l'album de Mentissa. Enfin, en vrai, je vous offre, c'est elle qui vous les offre, elle les a apportés tout à l'heure quand elle est venue pour l'interview. Donc, Christine et Claire, vous avez toutes les deux gagné ce cadeau, car au Blind Test de Décibel, on gagne avant de jouer. Et comme ça, maintenant, on va pouvoir jouer. Donc, le thème de ce soir, ce sont des chansons qui parlent du monde. Voilà, en général, le monde, comment va le monde, etc. Et on va vous les passer, ces chansons, et il faut retrouver le nom de l'interprète de la chanson. Voilà, on cherche l'interprète. Et il faudra, Claire et Christine, dès que vous aurez une idée, envie de répondre, bien donner votre prénom avant de donner la réponse, d'accord ?
3: D'accord.
0: Voilà, c'est la règle pour qu'on puisse savoir laquelle de vous deux répond en premier. C'est une espèce de buzzer, mais version radio, quoi.
3: D'accord.
2: Oui, ok.
0: Alors, Claire et Christine, première chanson. Il faut me dire, s'il vous plaît, qui chante ça?
2: Claire.
0: Claire.
2: C'est Céline Dion.
0: Oui.

0: Bravo, dans un autre monde. Premier point de Claire. Et nous, on continue.
1: Les innocents ?
0: Alors, c'est pas les innocents. Ah, j'aimais bien les innocents.
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0: mais non, c'est pas.
1: Bien aussi.
0: Oui. Ah, bah, je mets un point. C'est Christine qui m'a dit ça ? Un point, Christine, parce que les innocents nous manquent. Non, c'est un groupe. Tout le bonheur du monde.
1: Claire.
0: Claire.
1: C'est Trio.
0: Alors, c'est pas Trio, mais c'est leur cousin.
1: Non.
0: Vraiment, c'est, ils, ont, c'est, ils sont super.
1: C'est. Cynthémilia.
0: Oui.
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0: Cynthémilia qui est ah ben bah oui on les adore et donc le mot Cynthémilia donc c'est le nom de ce groupe mais c'est également une variété de plantes à fumer donc finalement que vous n'ayez pas le mot Claire et Christine ça

0: usable téléphone, c'est incroyable.
1: Ouais. Il est super, Jean-Louis Aubert. Hein. Là, j'adore.
0: Ah, bah ouais. Il est venu souvent dans Décibel. Hein. Tous les épisodes sont disponibles sur votre application ici et l'application Radio France.
1: J'aime beaucoup le jour s'est levé aussi de lui.
2: Ah oui, c'est beau. C'est beau, mais c'est un peu triste.
1: Ah, c'est très beau.
0: Ouais. C'est très beau. Eh bien, c'était très beau ce blind test. Claire et Christine, merci pour ce bon moment.
1: Merci aussi.
0: C'était trop bien. C'était trop bien. Je vous embrasse toutes les deux et je vous envoie l'album de Mentissa. Et je vous propose pour terminer ce blind test d'écouter Gérard Palapra. Ah, Gérard, mon idole hippie. Cette chanson parle de la fin du monde et de comment on peut s'y préparer, notamment ce qui concerne le stylisme. Vous vous êtes déjà demandé comment vous habiller pour la fin du monde ? Gérard a la réponse.

0: Oh là là, tout plaquer et partir dans le Larzac en patte d'éléphant, on est d'accord. Gérard Palapra en 1971, ces musiques hippies si chères à notre cœur. La chanson s'appelle « Pour la fin du monde ».
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0: On parlait de chansons d'amour tout à l'heure avec Mentissa et la difficulté d'en écrire de nouvelles, puisque peut-être que tout a déjà été dit sur l'amour. Eh bien, ce n'est pas l'avis du groupe Ravage. Ravage, c'est qui ? C'est Gaspard Royan, notre rocker spécialiste des chansons de Noël. Il a sorti plusieurs albums de Noël, un peu à la crooner américain guitare, comme on adore. Lui, il fait partie du groupe Ravage et il n'est pas tout seul. Il est avec Aurélie Saada, merveille parmi les merveilles, chanteuse notamment dans Brigitte, réalisatrice aussi d'un très beau film qui s'appelle Rose. Bref, les deux ensemble, ça doit forcément se passer. Et donc, comme l'amour fait des ravages, eh bien Ravage fait des chansons d'amour. Ils viennent de sortir leur toute première qui s'intitule « Entre ton épaule et ton cœur ». C'est un délice qui va vous replonger dans les années 60. Autant pas la

Sinatra, c'était les années 70. Ravage, clairement, c'est les années 60. Comme on les aime, régalez-vous et accueillez donc ce tout nouveau projet, notre coup de cœur, Ravage.

0: Je vous avais dit, c'est vraiment un bonbon cette chanson. Le groupe c'est Ravage, entre ton épaule et ton cœur. Les premiers concerts de Ravage arrivent, ça sera le 26 juin à Capestel, le 7 juillet à Bréa pour le festival Les Scènes de Bréa et les Francopholies de La Rochelle le 14 juillet. Puis tiens, comme notre candidate du Blind Test tout à l'heure, Claire, Ravage fera un tour en Corse à Serra di Ferro, ce sera le 20 juillet.
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0: Si la vie était moins moche et les hommes étaient moins fous, eh bien Anne Frank aurait aujourd'hui 97 ans. Elle était née, la petite Anne Frank, le 12 juin 1929 à Francfort. Elle est morte en déportation, on ne sait pas trop quand, en février ou en mars 1945, dans le camp de concentration de Bergen-Belsen. Anne Frank, aujourd'hui, donc, c'est l'anniversaire de sa naissance. Et s'il y a bien une chanson à laquelle on pense quand on pense à Anne Frank, c'est Anne, ma sœur Anne, de Louis Chédid, sortie il y a une quarantaine d'années, 1985 très exactement. Et ce constat terrible que fait Louis Chédid, 40 ans après la mort d'Anne Frank, la voilà revenue, la nazie nostalgie. La chanson est-elle encore d'actualité en 2026? Il me semble que malheureusement, elle n'a pas du tout vieilli.

0: ma sœur Anne. Merci à vous d'avoir écouté Décibel. C'est terminé pour ce soir. On revient demain à 20h avec les chansons préférées de Anne-Cécile Maillefert, la présidente de la Fondation des Femmes. Vous l'avez beaucoup vu dans les médias cette semaine pour parler de la loi intégrale contre les violences sexistes et sexuelles. Eh bien, elle sait aussi parler de musique. Elle sera dans Décibel demain à 20h. Merci à l'équipe de l'émission. Il y avait Iris Guitoni, Emma Quenardel, Elodie Bianca Maria, Alexandra Sackberg et Franck Moilier. Puis il y avait vous surtout. Merci d'avoir été là.
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4: Bonjour la France, j'espère que tu vas bien la France. Tu vas forcément bien puisque c'est vendredi, c'est le week-end. Moi je vais super bien parce que bon évidemment j'ai tous les candidats qui vont jouer pour moi. C'est voilà, ça va Éric Bastien?
5: Bah écoutez, pas vraiment, hein, surtout avec cette présentation merveilleuse. J'en ai pas mis un dedans de la semaine, je suis dégoûté.
4: Mais je
5: suis quand même content parce que je suis en Damidolandi.
4: Ah,
5: Je me réjouis d'être dans ce pays de l'amour.
4: Ah, le pays de l'amour et de la joie. Ah, on a quand même 650 demandes, hein, donc on est un petit pays, mais on est bien. Pour nous rejoindre.
5: Eh oui.
4: Alors, je rappelle que le premier prix aujourd'hui, c'est un séjour pour deux personnes à l'occasion de la 65e édition du Mondial La Marseillaise à Pétanque. Ah là là là là. Alors, vous allez direction la cité phocéenne, vous dormirez à l'hôtel Villa M, un petit 4 étoiles sympa. Vous aurez évidemment plein de cadeaux, des jeux de triplettes, des sacs, des polos et surtout 100 euros de carburant pour aller jusqu'à Marseille. Si vous ne gagnez pas ça, vous gagnez quoi, mon petit bouchon?
5: À votre avis, qu'est-ce qui se cache derrière la Villa M? Vous croyez que c'est Marseille?
4: Ah non, je crois pas.
5: Évidemment que non.
4: C'est Malongo.
5: Évidemment. J'ai attendu vendredi pour vous avouer que c'est toute la team Malongo qui vous accueille dans cette villa. Ils l'ont construit eux-mêmes. Hein.
4: Ah là, avec leurs petites mains.
5: Ah, c'est pas en briques, c'est une maison en café.
4: Ah, c'est une maison en café.
5: 32 dosettes de café pour bâtir cette villa à M. Et puis alors les fenêtres en verre, comme les verres.
4: Comme les six verres qu'on gagne.
5: Exactement.
4: Okay. Eh bien, nous allons accueillir tout de suite mes quatre.

0: parce que qui que ce soit qui gagne aujourd'hui, c'est un... tout le monde chante, voilà. Évidemment, parce que tout le monde... Tout le monde est citoyen du Dami d'Hollande. Et de champion. Ah là là là là.
1: Alors que moi, dans ma tête...
0: Oui, dans ta tête, toi...
1: C'est plutôt ça, vous voyez.
0: Oui, je sais.
1: Il n'y en a pas un, quoi.
0: Où sont-ils,
1: les candidats?
0: Ils sont au Dami d'Hollande. Alors, j'accueille donc Mireille, Christine, Remireille et Loïc. Comment ça va, mes petits chéris?
2: Bonjour tout le monde.
3: Ah, bien. Bonjour tout le monde.
1: Bonjour, j'en connais pas.
2: Alors, on se demande pourquoi.
0: N'est-ce pas? Bah écoutez, c'est simple, hein, parce qu'il sait pas coacher les gens. Hein, pour coacher les gens, faut les aimer.
1: Il y en a quand même qui vont devoir jouer avec moi. Ils sont
0: évidemment,
1: hein.
0: On a tiré au sort. Qu'est-ce que tu veux que je te dise? Je suis désolé, mes petits canards. Il y en a deux qui vont aller dans la team. Qui vont être punis dans la team du désespoir. Alors, nous avons tiré au sort. Mireille de ici Orléans, tu démarres avec moi contre Christine de ici Vaucluse.
1: Qui rejoint la team de la Louse.
0: Et la deuxième demi-finale, nous aurons Mireille ici Vaucluse contre Loïc.
1: Qui rejoint la team de la Louse.
0: Voilà
1: aussi.
0: Mon petit canard.
1: Louseland.
0: Allez, on démarre avec Mireille et Christine. Comment ça va, les filles?
2: Ça va très bien,
3: Très bien.
0: Alors, Mireille, je le rappelle, a joué lundi avec nous. Elle joue avec ici Orléans. Elle habite à Boisne, dans le Loiret. Elle est mariée à Hervé. Elle a 3 enfants, 5 petits-enfants. Et elle s'appelle Mimi et Nanou. J'ai bien résumé ou pas?
2: Tout à fait.
0: Ah, voilà. Alors, attention, elle rigole pas. Elle est un peu comme moi. Elle adore les jeux. Il paraît que tu fais des concours de belote.
2: Ah oui, tout à fait, oui. Bah, peut-être demain aussi. Je vais peut-être en faire un demain.
0: Alors, coinché, pas coinché, comment on fait?
2: Ah non, la belote simple.
0: Oui.
2: Avec la belote et rebelote, et c'est tout.
0: Belote et rebelote. Voilà. J'adore. Alors, tu fais aussi des lotos, des mots croisés, des sudoku. Ah là là là là, t'es une joueuse, quoi.
2: Ah oui, j'aime bien jouer, oui.
0: Et voilà, elle adore.
2: La preuve, je suis avec vous aujourd'hui, donc.
0: Et la preuve, ma chérie. Alors, on va tout de suite jouer, et on va tout de suite surtout marquer le premier point. Tiens, je te mets une ambiance de taverne.
4: Oui, homme et femme, mais la mienne, nom de Dieu.
1: Je vais peut-être aller me saouler pour oublier que j'ai pas un candidat.
0: Du rhum, des femmes, de la bière, nom de Dieu. On va parler de rhum, ma petite Mireille. Écoute bien. Le meilleur rhum arrangé du monde, eh ben, il vient de La Réunion. Est-ce que c'est vrai ou faux que le meilleur rhum arrangé vient de La Réunion? Top chrono, 5 secondes.
2: Oui.
0: Tu dis oui?
2: Oui.
0: C'était un piège. Et oui, le meilleur rhum arrangé du monde, il est fabriqué en Loire-Atlantique à Saint-Hilaire-de-Chaléon. Et c'est vraiment le meilleur rhum arrangé. Alors, pour vous dire, hein, je l'ai goûté, il est en vente à l'île de Ré chez des amis. Et c'est très très bon. Voilà, bon, pas de points, mais tu vas te rattraper.
1: Christine, ne sois pas déçue. Je sais. Bah, bah, non, mais Christine, on va quand même tenter de tout donner, Christine.
3: Mais moi, je suis contente d'être avec mon ciré, comme ça s'il pleut,
1: c'est vrai. Je vous rappelle qu'elle parle, elle sait lire les prénoms à l'envers, effectivement.
0: Exactement.
1: C'est vrai, je me souviens. Avec ici Vaucluse, je vais te dire, Christine, ma première radio au sein du réseau France Bleu à l'époque, c'est France Bleu Vaucluse. Donc tu vois, c'est peut-être ainsi. C'est ma radio de cœur, comme toi. Tu habites à Piolinx, à quelques kilomètres d'Orange, à 6 kilomètres d'Orange, et c'est vrai qu'on a parlé
0: de Mornas, du manoir.
1: Et oui, parce que t'étais à l'accueil de la forteresse.
3: Valérie, voilà.
1: Non.
3: Oui.
1: Non, tu oublies Valérie. Aujourd'hui, Valérie n'existe plus. Tu t'intéresses qu'à moi.
3: C'est quand même elle qui avait dormi au manoir.
0: Eh oui, elle a dormi pendant 10 ans au manoir chaque été. Elle connaît très bien Mornas, elle adore.
1: Bien sûr, mais elle dort partout où elle passe, Valérie, vous savez bien. Et oui, t'étais en costume, Christine, je me souviens.
0: Oui.
1: T'étais à l'accueil de la forteresse, exact. Mariée à Patrick, une fille, Tiffany, le petit chat gazelle qui va bien, et la farfelue, ton pseudo, pour ta belle-fille, qu'on embrasse, qui s'appelle Laetitia. Christine. Moi, je crois en nous. Je crois en nous.
0: J'y crois encore.
1: Voici la possibilité de marquer un premier point et peut-être gagner ce beau séjour, donc à Marseille. Question. Extrait.
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1: On adore ça. Oh là là, François Valérie.
0: Aimons-nous vivants.
3: Aimons-nous vivants.
1: Le chanteur François Valérie tient son nom d'artiste de François Mitterrand, mixé avec Valérie Giscard d'Estaing. C'est pour ça qu'il s'appellerait François Valérie. Est-ce que selon toi, c'est vrai ou faux? Tu as 5 secondes, top chrono.
3: Pour moi, c'est faux.
1: Ah, mon poulain.
0: Non, c'est vrai, ma chérie.
1: Eh oui, François Valéry. Ah, ouais. Eh oui, parce qu'il a bien choisi son pseudo. Il s'est inspiré de l'élection de 74.
0: Ah, ouais. Et son tube est sorti en 74.
1: Et voilà, et c'était, souviens-toi, 74, c'était justement Mitterrand-Giscard pour le duel. Aïe, ouïe, ouïe.
0: Aïe, ouïe, ouïe. 0 plus 0, la tête à Toto pour mes deux candidates. Mais c'est pas grave parce qu'il y a plein de questions. Et là, tout de suite, vous écoutez ici. Et on va partir. On sort les guitares. On est dans sa voiture, on est chez soi. On bouge son petit boli, on écoute Francis Cabrel, Sarbacane. Je vous aime, mes petits canards.
1: Ouais, bah méfie-toi. Parce que moi, je vais aller chercher la Sarbacane. Les flèches que tu vas avoir.

0: Barbacane à 12h15 en ce début de week-end avec Francis Cabrel. Merci d'écouter ici.
1: Allez,
0: ah, elle est joviale. Quatre candidats.
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1: Ah, écoutez, mon petit chat, je ne sais pas. Remettez-vous en cause. Ouais, remettez en cause vos méthodes de cochingue. Qu'est-ce que vous voulez que je vous dise? Alors, nous sommes donc avec Mireille d'ici Orléans et Christine de ici Vaucluse.
0: La meilleure.
1: Ils sont tous meilleurs. Hein. Moi, j'aime bien Orléans. Hein. C'est une très belle ville, Orléans. Alors, comme ça, on aimerait bien déjeuner avec lui.
3: Jour.
4: Oui.
3: Jour.
1: Nuit. Oui. Écoutez, monsieur.
5: Oui. Je vous en prie, allons, ça devient casse-pied. Je sais que votre ami ne veut pas se mettre à table, c'est gênant.
1: Alors, tu aimerais déjeuner avec Christian Clavier, c'est ça?
4: Oui, tout à fait, oui, parce que je le trouve sympa. C'est un très bon acteur et j'aime bien tous ses films.
1: C'est quoi ton film préféré avec Christian Clavier? C'est Les Visiteurs ou il y en a d'autres?
4: Oh ben non, il y en a d'autres.
1: Ah, puis il fait de la résistance.
4: Au bon Dieu, tout ça, je sais plus, il y en a tellement, l'enquête corse, il est sympa, c'est le bon bonhomme, ça.
1: Ouais, Papy fait de la résistance, il est drôle aussi.
0: Michel comment déjà?
1: Michel Taupin, j'ai rendez-vous avec la France. C'est réglé comme du papier à musique.
0: Exactement.
1: Alors, c'est bien. Alors, comme ça, on est prête à jouer au Valoche et Rico Fredon.
0: Ah oui, c'est du lourd aujourd'hui.
1: C'est-à-dire, c'est le quiz musical, mon petit canard, et je vais fredonner un titre, puis un autre, d'accord?
4: Oui.
1: Et donc, tu devras reconnaître, d'après mes fredonneries, tu devras reconnaître, évidemment, la chanson. Est-ce que tu es prête, chérie?
4: Je suis prête.
1: Alors, écoute bien, premier titre. 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

0: vie. Ça va aller, là.
1: Stop.
2: Chrono.
3: C'est une chanson de Goldman,
0: peut-être. Bien sûr, bah voilà.
1: Oh là là.
0: Tellement mieux chanté.
1: Oh, du tout, tu vas la fermer, hein. Alors attention, pas du tout, c'était ça.

0: C'était Julien Clerc quand je joue. Allez.
1: Ah, dis donc, Christine, on a peut-être l'occasion là de. Hein
2: de quoi je redonne bien.
1: Ah. Oh, la pression.
0: Eh oui.
1: Bon, on va tout faire. Hein. Ici, Vaucluse. Tu fredonnes un peu, toi? Tu aimes chanter? C'est ton truc pour Renan?
2: J'aime bien siffler, moi.
1: Oui. Ah, vas-y. Qu'est-ce que tu nous siffles un petit truc? Vite fait. Alors, j'ai pas reconnu.
0: Alors, écoute, Micheline Dax, tu vas reprendre tes cours.
1: Alors, j'ai tellement pas reconnu.
0: Et on va se retrouver. Bon. Allez.
2: Arrête, on sonne automne.
1: Ah, bien sûr. Christine, voici donc une première chanson que je vais tenter, bien sûr, de fredonner, que tu vas reconnaître. Voilà.
0: Il a gardé les chansons les plus faciles.
1: Ah, mais pas du tout.
0: Si. Je t'aime. C'est moi qui avais demandé à fredonner Johnny.
1: Je sais.
0: Christine,
1: je vais quand même te faire rêver un instant. Et je vais laisser Valérie fredonner la chanson qui arrive. Parce que c'est.
0: Ah, parce
1: effectivement...
0: qu'il sait pas le faire.
1: Non, parce que c'est Valérie qui avait choisi toutes les chansons qui arrivent. Et donc, non, c'est Valérie qui va la fredonner. Mais attention, le point est pour moi. Hein, si elle
0: ça va, c'est bon, allez. Voilà.

0: Allez, chrono.
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0: Et c'est qui?
2: La chanteuse.
1: Oh merde. Je croyais qu'il fallait que le titre.
0: Ah non.
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0: C'est France Gall, c'est France Gall,
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0: France Gall.
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0: Ah là là là là.
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2: Est-ce que tu l'avais, Mireille?
1: C'était plus facile.
2: Ah, tu vois, il a pris les plus faciles.
0: Bon, enfin, on l'a pas trouvé.
2: Allez, ça va.
1: Pas de pour moi.
2: Allez, un point pour Christine. Pas de point pour Mireille, mais il restera une question. Allez. Et là, on va faire un petit bond dans le temps, là. 1988. On va partir avec Tracy Chapman, vous vous rappelez de ça?
0: Je sais pas,
2: Talking about a revolution. Vous écoutez ici, on vous aime, à tout de suite. 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

0: Petit Chapman, on est en fin de saison, je fais un effort. Talking about the revolution. Talking about the revolution.
1: Qui veut dire quoi?
0: Oh, alors, donc, bon, je verrai ça la saison prochaine. Déjà, je fais les accents.
1: Nous
0: là,
1: allons parler de révolution. Talking about. Ah, voilà. Revolution.
0: Oui, on va faire la révolution.
1: Non, on va parler la révolution.
0: On va parler. Bah, allez-y, je vous écoute, Alain Decaux.
1: Allez, jingle.
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1: Ici, nous sommes avec Mireille qui joue avec ici Orléans contre Christine qui joue avec ici Vaucluse. Mireille, elle habite, je l'ai dit, à Boisne, qui est une toute petite commune. Mais il paraît que entre le 16e et le 19e siècle, c'était la capitale du safran dans le monde.
3: Oui, tout à fait, oui, oui.
1: Alors, il paraît que même quand tu avais des bulbes de safran, c'était dans une dot de mariage.
3: Ah ça, je savais pas ça par contre.
1: Mais il y avait un...
3: c'est dans les dots, oui, il me semble avoir entendu parler de ça, oui.
1: Il y avait un oui. Eh oui, il y avait un carnaval du safran.
3: Oui, oui, tout à fait.
1: Et alors, dis donc, qu'est-ce qui s'est passé? Pourquoi on a arrêté de faire du safran?
3: Je crois que c'est dû à la maladie, il me semble, quelque chose comme ça. Vous savez, c'est assez ancien. Moi, j'étais pas née, hein, remarquez. Hein.
1: Bon, j'espère bien qu'au XVIe siècle, t'étais pas née. Ou alors, on va consulter, t'es un vampire.
3: Oui.
1: Voilà. Mais alors, il paraît que t'en as un petit peu chez toi de...
3: Oui, oui, oui. J'ai quelques bulbes de safran tous les ans, au mois d'octobre. Je récolte mes petites stigmates de safran.
1: Et alors, qu'est-ce que tu fais? Parce que, par exemple, je sais qu'il faut beaucoup, beaucoup de petites, justement, de petits machins, là, pour faire du safran. T'en as...
3: Oui.
1: Tu t'en sers pour épicer quel plat, par exemple?
3: Ben quand je fais une paella ou quelque chose comme ça, au lieu de prendre dans le commerce, j'ai mon safran naturel.
4: Oh là là là là.
1: Hop, hop, hop, hop, hop. Eh ben, dis donc. Bien, alors écoute, tu n'as pas de points et Christine a un point. Ce qui veut dire que t'es obligé de marquer. T'es obligé, il faut marquer et prier qu'elle ne marque pas. Voilà, donc... T'es prête?
3: Ben on va essayer, oui.
1: Allez, c'est une petite chanson.

0: parler de mots croisés. Oui. Ça ne devrait pas être dur parce que t'aimes bien ça. Comment on appelle les passionnés de mots croisés? Top chrono, 10 secondes.
1: Cruciverbis.
0: Voilà, j'étais sûre que t'allais trouver tout de suite. Évidemment, tu fais tellement de jeux, de machins, de trucs, que tu savais la réponse. Oui. Parce que le mot vient du latin crux, qui veut dire croix, et qui désigne les amateurs des grilles de mots croisés. Voilà. Donc, Mireille, tu as 5.
2: Je ne sais pas vous, mais j'ai un petit peu faim. Il est déjà 12h27. Voilà, on a tous envie d'aller à table. Et je sais que Christine, à Piolingue, dans le Vaucluse, aime bien cuisiner. Et prépare des bonnes choses. Ben ouais. Qu'est-ce que tu nous proposes à midi? Quels sont tes talents cachés en cuisine?
3: Ben moi, je vous propose une ratatouille. Avec les légumes cuits les uns après les autres, séparément, donc dans un peu d'huile d'olive, et aromatisé avec l'ail de Piolinque, évidemment, avec de la farigoule de mon jardin.
0: De la farigoule,
3: Et après, on remet tout ça dans la même marmite. On laisse un peu ratouiller, ratatouille. Et on agrémente la ratatouille avec différentes choses. Moi, aujourd'hui, ça sera avec de la graine de couscous nature, parce que je trouve que ça se marie bien pour faire le féculent et le légume. C'est pas mal.
2: J'ai déjà réservé mes places pour le TGV, là, pour faire un petit Paris-Avignon. On arrive. Quiche tarte salée, elle sait faire aussi la flamiche picarde, rien à voir avec le Vaucluse. Le magret au poivre vert, ou encore le poulet au curry. Qu'est-ce qu'il y a?
0: Je sais que Mireille aussi, elle cuisine.
3: Moi, j'ai pas le safran, moi.
0: Ouais, elle a pas le safran, mais elle a cuisiné pour 50 personnes à l'anniversaire de son chéri. Enfin, tu vois. On a des auditeurs magnifiques.
2: Ah, merveilleux. Qu'est-ce que tu fais, Christine, ce week-end? T'as déjà un truc de prévu à Piolinque ou pas?
3: Ce week-end, non, rien de prévu, mais il y a des petites fêtes médiévales, par exemple, dans le secteur. Donc, on ira peut-être fête médiévale à Visan, c'est un petit village sympa.
2: Ceux qui sont du côté de Visan, Orange, Piolin, vous avez compris, il se passe plein de choses ce week-end. On joue tout de suite avec cette question. Alors, elle a combien, Mireille?
0: Elle a 5 et Christine a 1. Ce qui veut dire que si Christine remporte.
2: Grosse pression, Christine, extrait.
4: Oh, j'aimerais être une saucisse au scarmeilleur.
5: Je vais m'en faire.

0: cochon, Spider cochon.
1: Quel type de saucisse met-on traditionnellement dans le hot dog? On parlait de cuisine. Quel type de saucisse met-on traditionnellement dans le hot dog? Top chrono.
2: Saucisse de Strasbourg.
3: Ta ta ta ta ta ta ta ta ta. Olé!
1: Tu vas rajouter quelques kilomètres depuis Strasbourg, c'est pas très loin. C'est Francfort. Les saucisses, la saucisse d'accord. De Francfort dans le hot dog.
3: Okay. Eh oui. Ah bon, alors.
2: Très bien, bravo Mireille.
3: Bravo Christine d'avoir joué. Mireille, t'as compris, t'es qualifiée.
1: Bravo hein, Mireille. Mais...
4: merci, oui, je m'y attendais pas du tout.
2: Désolé,
1: Eric. Ah bon. Bah, c'est moi qui suis désolé parce que je perds encore une fois de plus. Donc,
3: oui, bon, ça va, allez.
1: J'ai fait ce que je pouvais, Christine.
3: Bon, Christine, bravo, Mireille, à tout de suite. Et nous.
2: Plaisir d'une prochaine fois.
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2: Mireille d'ici Orléans s'est qualifiée pour la finale. Dans un instant, on va jouer avec Mireille d'ici Vaucluse et Loïc. Je rappelle les prix de cette finale. Le premier prix, c'est un séjour pour deux personnes à l'occasion de la 65e édition du Mondial, la Marseillaise à Pétanque. Vous dormirez à l'hôtel Villa M à Marseille, un petit 4 étoiles très sympa. Vous aurez plein de cadeaux et surtout 100 euros de carburant pour aller à Marseille. Si vous ne gagnez pas ça, vous gagnez la machine à café Malongo.
3: À la Villa M, M comme Malongo,
2: oui,
3: la légende.
2: Évidemment, 32 dosettes, 6 verres en verre. Et là, on reprend la compétition avec Mireille Vaucluse et Loïc. Allez, c'est parti.
3: C'est une autre Mireille.
2: C'est une autre Mireille, mais celle-ci, elle joue avec ici Vaucluse. Donc finalement, t'as perdu Christine d'ici Vaucluse, mais le Vaucluse est en force encore.
3: Ouais.
2: Ici Vaucluse est là. Comment ça va Mireille depuis hier?
4: Eh ben, ça va très bien, Valérie. Merci beaucoup.
2: Alors, je rappelle, hein, tu habites Pernes-les-Fontaines. Tu as 73 ans. Tu as un chéri qui s'appelle Alain, qui cuisine, qui bricole et qui jardine.
4: Hein? Oui.
3: Oui, c'est le matoufin.
2: Oui, c'est un homme parfait.
5: Bon, ben voilà.
2: Alors, en revanche, Mireille, elle fait de l'aide aux devoirs, elle a fait une association pour les dons d'organes, donc elle est quand même très active dans plein de domaines qu'on adore. Mais alors, surtout, ce qu'on n'avait pas dit de Mireille hier, c'est que Mireille, elle a fait de la figuration dans une série avec Florence Pernelle et Jacques Penaud qui s'appelait Tarandole.
4: Oui, à Pernelle-les-Fontaines, oui.
2: Et voilà.
4: Il y a longtemps, hein.
2: Et oui, dans les années 80. Et alors, qu'est-ce que tu faisais? C'était quoi si on te voit, tu joues quoi?
4: Eh ben, j'avais mon fils aîné dans les bras et j'allais prendre le train.
2: Oh là,
4: parce qu'à l'époque, il y avait encore la gare à Pernelle-les-Fontaines.
2: Il n'y a plus la gare à Pernelle-les-Fontaines.
4: Oh. Non, c'est un restaurant maintenant.
3: Ah, c'est mieux.
2: Ce restaurant de la gare, bah non, c'est pas mieux.
3: Bah si.
2: Bah non.
3: Bah dans une gare, on ne mange pas. Sandwich, des trucs, non mais.
2: Je pense que les habitants, ils préfèrent les gares, tu sais, pour pouvoir circuler, en fait.
3: D'accord.
2: Voilà. Tu as participé au casting de Et la montagne fleurira pour France 3.
3: Tout le monde s'en souvient.
4: Oui.
2: Et alors, tu devais ramasser des fleurs de tilleul chez toi pour la tisane.
4: Voilà, je devais montrer aux acteurs, donc j'étais silhouette, je pense que c'était comme ça que ça s'appelait, montrer comment il fallait ramasser les fleurs de tilleul, parce que c'était des petits jeunes, donc pas ramasser.
2: Voilà. Et oui, et toi, on sait, ton petit rituel, hein, tous les jours, c'est de boire la tisane au tilleul verveine de ton jardin. Bien,
4: voilà.
2: On va tout de suite marquer le premier point avec cette question vrai ou faux. Écoute bien, il paraît qu'on ne peut pas nager dans de l'eau. Donc on ne peut pas plouffer non
3: plouffer
2: plus.
3: Non plus non.
2: Enfin si on peut, mais on ne peut pas nager dans l'eau gazeuse. Est-ce que c'est vrai ou faux?
4: Faux.
2: Et non, c'est vrai, on peut pas nager, on peut plouffer, hein, mais parce que l'eau qui est chargée en bulles, elle est moins dense et elle offre moins de flottabilité, donc on flotte pas très bien et on nage pas trop bien. Voilà. Bon, pas de point.
3: On peut pas tromper 1000 fois, 1000 personnes.
2: Voilà.
3: Mais on peut 1000 personnes.
2: Prenez un chewing-gum, Emile, et jouez avec votre candidat.
3: Loïc, moi je suis content, Loïc. Je rappelle que j'ai zéro candidat. Hein. J'ai vraiment été pitoyable tout au long de la semaine. Mais enfin, je récupère quand même quelques candidats. Vous avez vu, j'ai brillé dans la première partie de l'émission. Hein. Elle n'a pas gagné. Loïc, je pense que tout ça est très encourageant pour toi.
6: Oui, tout à fait, Eric. Ah oui.
3: Loïc, on va montrer qu'on est capable. Voilà, c'est mon Loïc.
6: Mais bon, je m'aperçois d'une chose.
3: Oui.
6: C'est que je suis encore le seul homme contre trois femmes.
2: Eh ouais. Oui, bah t'es un homme à femme, qu'est-ce que tu veux?
3: Bon Loïc.
6: Dites ça à la mienne.
2: Bah je vais lui dire.
3: Il est 12h37 et dans 23 minutes, tu brandiras la coupe. Oui, mon Loïc, parce que Loïc, il joue à la pétanque, je voulais vous rappeler qu'il est de Saint-Laurent-en-Gâtine. Oui. Comme on gagne quand même un séjour à la Marseillaise, là, tu connais bien ce sport. Tu fais encore quelques tournois, un peu moins, mais t'en fais encore, hein.
6: Non, beaucoup moins maintenant.
3: Ouais. Hein? T'as jamais été au mondial
6: avec l'âge. Hein.
3: Oui, mais t'as jamais été au mondial à Marseille et tu rêverais d'y aller. Je sais que ça fait partie vraiment de tes rêves absolus.
6: Ouais, tout à fait, tout à fait.
2: Eh ben,
3: il collectionne les coups.
6: Rencontrer,
3: oui, les grands. Bah oui,
6: très grande joie.
3: Allez, ce qu'on va faire. D'ailleurs, t'en as rencontré certains aux 24 heures de pétanque, c'était il y a quelques années maintenant. Et très joli le bateau que vous avez dessiné, Valérie.
2: Ouais, j'ai dessiné un très beau bateau. C'est le bateau dans le port de Marseille.
3: Exactement. Allez, nous jouons avec cette première question. Et cet extrait, allons-y. C'est la fissière, j'ai fait.
2: caissière de chez Leclerc.
3: Eh ben, on salue toutes les caissières de chez Leclerc. Hein. En Belgique, un supermarché a créé une caisse lente réservée aux clients qui aiment discuter et prendre leur temps.
2: C'est une caisse pour moi, ça. Ah
3: ouais. Alors, vrai ou faux, top chrono, 5 secondes. Eh bien, figure-toi que c'est vrai. C'est une ancienne néerlandaise qui s'appelle Jumbo qui a lancé en Belgique une caisse bavarde pour les clients qui aiment discuter avec le caissier, notamment les personnes âgées plus isolées. Donc, c'est quand même quelque chose de social derrière tout ça. C'est une très belle idée. Ça pourrait arriver peut-être chez nous. Ça, on sait jamais.
2: Non, ça, c'est que belge. La vie, elle est belge, ouais. Puisque les Belges sont exceptionnellement géniaux. Bon, eh ben, ça fait 0+0 la tête à Toto, hein. Et puis là, bah, tout de suite, aux voisins, les voisines, je veux dire bonjour. Allez, vous écoutez ici. On bouge son petit body Renan Luce, les voisines, à tout de suite.

0: Alors,
1: Les des voisines, Renan Luce, sur ICI.
0: Eh oui, jingle.
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0: Nous sommes au taquet avec Mireille qui joue avec ICI Vaucluse et Loïc qui joue avec ICI Touraine. Alors comme ça, Mireille, grâce à l'émission hier, t'as un ami que t'avais pas vu depuis longtemps qui t'a appelé.
3: Oui.
0: Alors,
3: Saint-Brieuc.
0: Un ami de Saint-Brieuc. Et alors, vous allez vous revoir?
3: Je sais pas, mais enfin, c'était sympa. Il m'a reconnu, voilà.
0: Il t'a reconnu, voilà, ok. Et alors, du coup, comment il a trouvé ton numéro? Par le bottin? L'annuaire?
3: Non, il avait mon numéro, mais c'est qu'on ne s'appelle pas souvent, voilà.
0: Ah, voilà, on ne s'appelle pas souvent, mais là, on s'est appelé quand même, hein, voilà.
1: La magie de la radio.
0: La magie de la radio.
3: Oui, mais là, il écoute, hein, sûrement.
0: Et comment il s'appelle?
3: Bernard.
0: Eh ben bonjour Bernard.
1: Pareil qu'il y a Mélanie qui est contente de retrouver Bernard dont on parle aujourd'hui.
0: Bernard, alors ma chérie, c'est le moment du quiz musical. Il va falloir nous dire qui chante. Nous sommes sur des artistes étrangers et c'est des chanteuses, mais il va falloir bien écouter.
3: Première chanson. Étranger.
0: Oui, enfin international. Écoute bien.
1: C'est des tubes.

0: Céline Dion.
1: Qu'est-ce que tu dis?
0: Céline Dion.
1: Céline Dion.
2: Mmh. On est sur le même registre vocal. Hein.
1: Oui, c'est une diva, mais c'est pas la bonne. Hein. C'est... Non,
0: ah, pas c'est du pas tout. La bonne. Non. Non.
2: Ah,
1: c'est Whitney
2: lune.
1: Houston.
0: Ah oui.
1: Eh bah, oui. Alors, c'est pas moi qui fais les bingos musicaux. Hein. Évidemment, il aurait pu prendre un tube, hein, mais non, il a pris un
2: tube. Truc. Ça, attends,
1: non,
2: tu rigoles,
1: non,
2: quoi.
1: Non, non.
2: Eh, c'est la finale. Hein. C'est un peu plus compliqué.
1: Écoute bien cette deuxième chanteuse internationale et ce tube.

0: Tu vas me dire que c'est pas un tube, ça, peut-être.
1: Allez, qui c'est qui chante, ma chérie?
2: Je sais même pas si c'est une anglo-saxonne, je sais pas.
1: Oh, tu m'as fait comment? Ta Mimi, c'était Lady Gaga, Poker Face. Alors, ben on ne sait pas. Je ne sais pas ce qu'il lui a pris. Il a pris que des trucs musicaux.
0: Ah bah c'est que des tubes, ça. Pardonnez-moi.
1: Oui, allez, ça va. Désolé, hein. Bah allez, on va voir si Loïc y trouve. Hein.
0: Bah oui. Alors on a combien là pour Mireille en tout?
1: Zéro. Et Loïc, zéro.
0: Ah bah c'est bien. Loïc, il suffit d'un seul point pour accéder à la grande finale.
1: Non, il y a encore la question cash.
0: C'est vrai. Je l'avais oublié celle-là. Bon, mon Loïc, on va jouer tout de suite avec ici Touraine à Saint-Laurent-en-Gâtine. Loïc qui se prépare à passer un bon week-end. Juste un petit mot, tu sais si toi tu fais quelque chose en Touraine ce week-end?
3: Je garde toujours les chiens.
1: Voilà. Ça, c'est une bonne activité.
0: Oui, c'est une bonne activité. Profite bien de ce week-end qui sera un peu chaud d'ailleurs dans toute la France.
3: Je garde même des girondelles.
1: Et voilà.
3: Dans mon sous-sol.
1: L'homme aux animaux.
3: Et deux coupes.
0: Ah mais c'est l'homme orchestre quoi, c'est Rémi Bricat avec les colombes. Voici ta chanson, à toi de reconnaître ce tube.
3: Queen.
0: On va pas envoyer le chrono bien sûr, c'est Bohemian Rhapsody. Voici un point.
1: Allez,
0: et on va tenter de gagner un deuxième point. Allez, attention. On enlève Queen s'il vous plaît, pour qu'il ait de bonnes conditions d'écoute. On y va.

0: Eh ben alors.
1: C'est qui?
0: Alors qui c'est?
2: Eh ben, je sais pas.
0: Elle l'a Mireille ou pas? Non, je pense pas. Hein.
1: Mireille, tu l'as? Voilà, elle est morte de rire, Mireille. C'était
0: Justin Timberlake.
1: Eh oui. Justin Timberlake.
0: Que des stars internationales.
1: Oh, bon, ça veut dire Loïc, un point. Mireille, pas de point. C'est pas grave, il reste encore la question cash. Et là, tout de suite, on part avec Bruno Mars, I Just Might. C'est une petite nouveauté. Et là, c'est vraiment fait pour qu'on bouge son body. Vous écoutez ici. À tout de suite, mes petits canards.

0: Just Might, c'est Bruno Mars. Bah oui, c'est ça, hein.
1: Ouais.
0: Just Might, Bruno Mars.
1: I Just Might, ouais.
0: I Just Might. Talking about the revolution.
1: Voilà, les jingles, va.
0: Ceci, j'aime mal. Je vous faire toute la...
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1: Alors ici, nous sommes avec Mireille qui joue avec ici Vaucluse contre Loïc qui joue avec ici Touraine. Mireille n'a pas de point, Loïc a un point. Alors, dis donc, il paraît que t'as plein de trèfles à quatre feuilles dans ton jardin.
3: Oui.
1: Tu vas aller m'en chercher un tout de suite, puis tu vas me l'envoyer par la poste. Tu vas l'envoyer à Maître Coupet, est-ce que j'en ai besoin de la petite trèfle à quatre feuilles. Puis toi, tu vas aller t'en couper un pour maintenant.
0: Mais pas bon signe pour nous, ça, Loïc. Pour bon signe.
1: Tu vas aller t'en couper.
4: Si.
1: Bah, bon. Voilà. Et tu vas te couper un petit trèfle à quatre feuilles, puis tu vas te le garder dans la main pendant la question, hein. Elle se marre, elle est morte de rire, Mireille.

0: Dans les héros de roman de Frédéric Dard, il y a un commissaire de police. C'est le héros du roman de Frédéric Dard. Comment il s'appelle ce commissaire de police dans les romans de Frédéric Dard? Comme chrono 10 secondes. Le commissaire dans les romans de Frédéric Dard.
1: Sant'Antonio.
0: Sant'Antonio, tu diras merci à Alain qui est près de toi. Oui, oui, oui, c'est Sant'Antonio, bien évidemment que c'est Sant'Antonio. On l'adore avec son copain Berrurier et voilà. Bon, eh ben bravo, 5 points pour Mireille.
2: Mireille, 5 points, Loïc, 1 point. Ça veut dire, Loïc, que si tu réponds correctement, c'est toi qui te sélectionne. Si tu réponds à côté, tu t'en vas.
0: Tu t'en vas.
3: Un ton en dessous, hein.
0: Ouais. Pardon, non, mais c'était pour chanter.
2: Il a raison, Loïc. Alors, Loïc, c'est un drôle, Loïc, hein, d'ailleurs. Dans les années 80, l'équipe des Grosses Têtes était venue faire un spectacle en public chez Tours, hein, voilà. Alors, il y avait Philippe Bouvard, il y avait Sim, il y avait Zitrone, il y avait Jean-Yann, grande équipe des Grosses Têtes. Et puis, la soirée se termine. Tu prends ta voiture, tu te rends compte qu'à côté ou derrière, il y a une voiture qui est un peu paumée. C'était qui était dedans?
3: Eh ben, c'était Léon Zitrone
2: oui.
3: Et Sim.
2: Et Sim, alors qu'est-ce que tu as fait pour eux?
3: Alors, je me suis arrêté.
2: Ouais.
3: Je leur ai demandé s'ils cherchaient leur route,
2: ouais.
3: Parce qu'ils étaient un peu paumés. Et je leur ai dit, j'ai écouté, moi j'habite sur Tournord, donc il n'y a pas de souci, je peux vous sortir de Tours.
2: Et ils t'ont suivi.
3: Donc ils m'ont suivi.
2: Oh, super.
3: Et je les ai amenés jusqu'au dernier feu. Et je leur ai demandé, j'ai écouté, il est 11h30, minuit, si vous voulez, je vous paye un café, là, j'habite juste à côté.
2: Et alors?
3: Et Sim, il a dit oui, mais Léon Zitrone, il a dit non.
2: Mais non,
0: et voilà. Rien,
2: parce que Léon, il devait retrouver...
0: Allez, pose ta question parce que là tu vas trop loin.
2: Longtemps que j'avais pas fait Guilux.
0: Ouais,
2: j'ai plus, j'ai plus de gorge. Allez, voici ta question. On écoute Pascal Obispo. Elle est simple. Pour peut-être te rendre à Marseille, réponds à cette question. Quel est le plus long fleuve de France? Top chrono 10 secondes. Le plus long fleuve de France, c'est quoi?
3: La Loire. Et elle passe chez nous.
2: Avec plus de 1000 km, en prenant sa source au Mont Gerbier des Joncs en Ardèche. Oui, monsieur, c'est la Loire. Et tu es en finale.
0: Et tu es en finale. Bravo à toi quand même, Mireille, d'ici Vaucluse. Hein, tu as très bien joué. Mais c'est Loïc qui rejoindra Mireille d'ici Orléans.
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0: À ma gauche. Mireille, elle joue avec ici Orléans. Elle a 70 ans. Elle habite à Boisne. Elle est mariée à Hervé. Elle a 3 enfants, 5 petits-enfants. Autant vous dire que elle ne va pas lâcher l'affaire et que c'est elle qui va partir à Marseille. À ma droite.
2: Le chiffre du jour. 4. Elle en avait 4. Seulement j'en ai récupéré un. Loïc. Loïc qui habite à Saint-Laurent-en-Gâtine. Et je vais montrer que malgré ma défaite tout au long de la semaine, mon Loïc, aujourd'hui, c'est lui qui va gagner.
0: Ouais, c'est ça. Ah là là là là, décidément. C'est bien, l'espoir fait vivre.
2: Ah, j'en ai quand même un, j'en récupère un.
0: Oui, oui, c'est moi qui l'ai coaché, le petit Lolo, le petit Lilic.
2: C'est moi qui l'ai conduit en finale aujourd'hui.
0: Oui, oui, ça va. Allez, chut. Alors Mireille, est-ce que tu te sens d'attaque, ma petite chérie?
1: Il va falloir,
0: tu vas y arriver. Alors, je rappelle que tu aimes énormément Henri Salvador, Michel Sardou, mais tu aimes aussi Johnny Hallyday. Et pour t'encourager, on va te mettre ça. Laisse-moi.

0: ça. Oh là là.
1: Oh Mike Brandt, qu'est-ce qu'il était beau. Il était beau. Oh, il était beau, hein, on est d'accord.
2: Je l'ai vu.
1: Oh, bah, t'as bien de la chance. Moi, je l'ai pas vu, mais je l'ai vu à la télé. Mais qu'est-ce qu'il était beau.
2: Non.
1: Mon Dieu. Alors, ma chérie, il s'agit de remporter le bingo, mon petit cœur. Alors, le bingo, il est très simple. Tu dois me donner un maximum d'acteurs étrangers, donc pas français, américains, anglais, espagnols, qui tu veux, qui sont vivants ou morts. Mais je veux un maximum d'acteurs hommes étrangers. Top chrono, 10 secondes.
2: Qui c'est qui va y avoir comme acteur étranger? Oh là là là là là là.
0: Mal parti.

0: Oui, Bruce Willis, Nicholson.
1: Ça fait deux. Il y avait Tom Cruise, Brad Pitt, George Clooney, John Wayne, Jason Statham, Leonardo DiCaprio, Robert De Niro, Johnny Depp, que sais-je, Pacino, Eastwood. Bon, tu m'en as donné deux, c'est déjà pas mal.
2: Loïc.
0: On est en France.
1: Eh oui, je sais, mais on a déjà fait les acteurs français la semaine dernière.
2: Ah, Loïc, qui dans un instant va chanter Rien qu'une larme dans tes yeux.
1: Alors, t'es gentil, tu ne peux pas massacrer Mike comme ça.
2: Et je fais ce que je peux.
1: Oui, c'est ça, fais ce que tu peux.
2: Je sais que quelqu'un va avoir les larmes dans les yeux. Peut-être les larmes de bonheur pour mon Loïc. Parce que là, les compteurs étant mis à zéro.
1: Ton Loïc.
2: Oui, c'est mon Loïc. Oui, il est devenu mien. Il est
1: ton Loïc, il a joué deux fois avec moi, ton Loïc.
2: Il est à moi. Il a quitté le David Hollande pour rejoindre la Louseland.
1: Non.
2: Et franchement, Loïc, il y a deux points. Mais tu peux ne pas y arriver.
3: Tu sens
2: un peu le coaching, tu peux ne pas y arriver.
1: Oui, allez, dépêche-toi.
2: Voici la chanson que tu aimes. Non, t'inquiète, ça va aller. Voici Céline que tu adores.
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2: Allez, moi je sais où tu vas aller, c'est à Marseille. En marquant 3 points maintenant, je te donne 10 secondes. 10 secondes pour me citer un maximum d'actrices qui ne sont pas françaises. Tu l'as compris, des actrices étrangères. Des actrices, top chrono, 10 secondes, on y va.
3: Alors, Céline Dion.
2: Actrice.
3: Meryl Streep. Fred Dunaway.
1: Ouais, d'accord. Je t'explique, vous avez deux chacun.
2: Ah bah oui, il y en a deux chacun.
1: Et c'est celui qui a marqué le plus de points qui l'emporte.
2: Alors combien elle avait marqué votre Mireille cette semaine?
1: 20 points.
2: Eh bien Loïc, cette semaine, puisque nous cumulons l'ensemble des points, il a marqué 21 points, Loïc.
1: Voilà. Et ça s'est joué à un point.
2: Loïc t'as gagné,
1: tu pars à la pétanque, au Mondial La Marseillaise, à Marseille. Tu vas dormir à l'hôtel Villa M, qui est un hôtel 4 étoiles. Tu vas gagner des jeux de triplettes, des sacs, des polos, 100 euros de carburant pour y aller. T'es content?
2: Ah bah oui. Un fan de pétanque.
3: La victoire appartient aux plus opiniâtres.
1: Bien sûr.
2: À qui qu'on dit merci, Loïc, hein?
1: On dit merci à Valou. Voilà. Mireille, toi, tu gagnes la machine à café Malongo avec les 32 dosettes et les 6 verres en verre. Bravo, Mireille.
2: Cadeau, hein. Bravo, Mireille.
0: Je suis content pour le candidat qui aimait la pétanque. C'était son rêve, donc je suis content pour lui.
1: Bravo, vous êtes
3: Mireille.
1: Trop mignon.
3: Merci,
1: bien.
3: Mireille.
1: Allez, on vous embrasse tous, vous êtes formidables. Je remercie Céline à la réalisation, Emma à la technique. Nous aurons évidemment à embrasser Maître Coupez. Au savoir, je ne sais plus qui est au standard, mais
2: Sadika,
1: je ne voyais pas ma petite chérie. Sadika, Éric Bastien, bravo.
2: Oui.
1: Bon week-end à tous, on vous aime.
2: Je vais essayer de m'en remettre.
1: Amusez-vous, profitez bien.
2: J'ai gagné quand même.
1: Allez, bon week-end à tous. J'ai envie de vous dire, amusez-vous bien, kiffez bien. Puis on se retrouve quand, Éric?
2: On se retrouve lundi avec grand plaisir entre 12h et 13h pour au taquet.
1: Allez, yalla.

0: Kate Bass avec Jeannette Parfait pour vous souhaiter la bienvenue.
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0: Bonjour, bon réveil, heureux de vous retrouver de bon matin. C'est le réveil pause fraîcheur avant d'entamer une nouvelle journée très chaude. L'équipe d'Elefto, Emma, Saveria, Mélodie, Fabien et Cyril Ardo. Bonjour Cyril.
3: Bonjour Johan, bonjour la France.
0: Et journal ce matin largement consacré à cette vague de chaleur.
3: Avec 53 départements qui seront placés dès midi en vigilance orange canicule. On y revient dans quelques instants.
0: 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Un forfait qui évolue en fonction de vos besoins. On vous le présente dans Par ici les économies avec Valère Correa dans 5 minutes. 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
0: Vendredi 19 juin, soyez les bienvenus. Bon réveil, il est 5h. À la une, la canicule dans une grande partie de la France.
3: 53 départements seront en vigilance orange canicule dès midi selon Météo France et par endroits, à la chaleur s'ajoutent de violents orages comme dans la Somme, avec des rafales de vent très fortes qui ont touché la commune de Marchais-le-Pau-Misery. Une cinquantaine de maisons touchées selon la mairie, sous les yeux d'Emmanuel, 53 ans, qui a toujours vécu là.
4: Ça a été très soudain, sur les coups de 19h, 19h30, on a eu un orage qui est monté très très vite et on a tous eu juste le temps de se mettre à l'abri et puis malheureusement de constater les dégâts après que ça soit passé quoi. Donc plusieurs toitures arrachées, quand même beaucoup de dégâts dans la commune, des câbles, tout ça. Mais pour ceux qui étaient dans le tracé, dans le village, effectivement, ça a été compliqué. Vous pouvez le constater vous-même, beaucoup de dégâts, beaucoup de tôles envolées, beaucoup de toitures arrachées, des câbles qui pendent dans tous les sens.
5: Vous avez déjà vu comme ça une tornade ?
4: D'une violence comme ça, non, jamais vu. Non, les tempêtes en 99 et 2000, oui, mais des tornades aussi violentes, soudaines, non, c'est bien la première fois.
3: Cet habitant de Marchais-le-Pau-Misery, à l'est d'Amiens dans la Somme, il est au micro d'ici Picardie. Cette canicule qui a d'ores et déjà de nombreuses conséquences, la SNCF a supprimé 71 trains intercités pour éviter les pannes de climatisation sur les lignes Paris-Orléans-Limoges-Toulouse, Paris-Clermont-Ferrand et Bordeaux-Marseille. Dans l'académie de Poitiers, les épreuves de grand oral du bac prévues lundi et mardi sont reportées d'une semaine. Bien plus grave, un homme de 30 ans est décédé sur une piste d'athlétisme hier matin près de Paris. Les pompiers n'ont pas réussi à le réanimer. Un mot d'ordre donc, prenez soin de vous et de vos proches, d'autant que le pic de chaleur n'est pas encore là. Il est attendu dimanche et lundi. Et pourtant, des températures exceptionnelles ont déjà été franchies. 40 degrés par exemple dans la Vienne. Guillaume Fariol, c'est une température extrême, mais c'est de plus en plus courant.
6: Il a fait très exactement 40,2 degrés hier après-midi à Montmorillon, dans la Vienne. Cette commune de presque 6000 habitants est la première à connaître une telle température cette année, mais pas la dernière. Dans les prochains jours, ces 40 degrés seront atteints dans de nombreuses régions. En Nouvelle-Aquitaine, en Provence, dans le centre Val-de-Loire et le Massif central dès dimanche. Ces 40 degrés qui se banalisent. Météo France a fait les comptes sur ses stations principales les plus anciennes. Entre 1950 et l'an 2000, ce seuil a été atteint 30 fois au total. Depuis l'an 2000, les 40 degrés ont été atteints ou dépassés presque 300 fois. Un signe sans équivoque du réchauffement climatique. Le cap des 50 degrés en France, lui, sera atteint dans les toutes prochaines décennies, selon les projections, d'ici 2050.
3: Explication de Guillaume Fariol sur votre radio ici. Et dans ce contexte, Emmanuel Macron appelle à la prudence et à prendre soin des plus fragiles.
7: Je veux vraiment inciter tous nos compatriotes qui nous écoutent à la grande vigilance, à la précaution, à prendre soin des plus âgés, des plus vulnérables, comme des enfants, et à bien suivre toutes les préconisations du gouvernement, parce que ce sont des jours difficiles qu'on est en train de vivre, et donc faut beaucoup se ménager et écouter les conseils.
3: Voilà, évidemment, prenez soin de vous et de vos proches en cette période de forte chaleur. Dossier complet sur la canicule à retrouver sur ici.fr.
0: Emmanuel Macron, invité de France 2, hier soir a abordé d'autres sujets.
3: Outre la canicule, le chef de l'État a estimé que les prix à la pompe allaient progressivement baisser. Alors alors qu'un accord est en vue entre les États-Unis et l'Iran, même s'il ne croit pas que la guerre entre les deux pays soit totalement terminée. Interrogé sur l'affaire Liana, Emmanuel Macron estime que des choses n'ont pas été bien faites et affirme qu'il faut rendre nos procédures plus efficaces. Un collégien de 15 ans mis en examen dans le Gard pour le meurtre brutal d'un octogénaire ciblé au hasard. Cet adolescent, jusque-là sans histoire, bon élève, a été interpellé mardi, 5 jours après les faits. Et durant sa garde à vue, il a expliqué avoir eu un besoin viscéral de faire du mal, car il ressentait, dit-il, une profonde injustice à son encontre au sein de sa famille. Le footballeur Achraf Hakimi sera-t-il jugé pour viol ? La cour d'appel de Versailles se prononce ce matin sur le renvoi devant la cour criminelle de l'international marocain et joueur du PSG. Un procès a été décidé fin février par un juge d'instruction. Le joueur avait fait appel et nie les faits. Il est accusé par une jeune femme de 24 ans pour des faits présumés datant de février 2023.
0: 5h04, on passe à la Coupe du Monde. L'équipe de France se prépare pour son prochain match.
3: Ce sera lundi à Philadelphie aux États-Unis contre l'Irak, avec peut-être des changements dans l'équipe. En tout cas, tous se tiennent prêts. C'est le cas du défenseur latéral droit Malo Gusto, le joueur de Chelsea qui est en concurrence avec Jules Koundé.
2: Il y a de la concurrence un peu partout. On sait qu'on a un groupe de très très grande qualité, donc je pense que la concurrence elle est importante. Moi voilà, aujourd'hui je sais que c'est Jules qui commence. Je suis là pour jouer aussi. Je suis venu pour ça. Donc après le coach fera ses choix bien sûr, mais je me tiendrai prêt quoi qu'il arrive et je donnerai bien sûr tout pour le maillot dès que je serai sur le terrain.
3: Voilà, et le programme aujourd'hui pour les Bleus, eh bien c'est un entraînement à huis clos. Et le programme pour nous dans le ciel, eh bien, c'est de la chaleur très très forte.
0: Ouais, quelques valeurs de température tiens relevées hier à 17h par Météo France. On a eu 37 degrés à Orly, c'est dans le département de l'Essonne. 38,5 à Poitiers dans la Vienne. 39 degrés à Château-Meillan, c'est dans le Cher. 53 départements en vigilance orange canicule dès midi du bassin parisien à l'est du pays, en passant par les régions du centre jusqu'à l'Occitanie. Journée qui commence sous un soleil de plomb, mais le ciel sera voilé de la Bretagne et des Hauts-de-France jusqu'à l'Aquitaine. Quelques orages qui peuvent se déclencher dès ce matin sur un quart nord-ouest. L'après-midi, des passages nuageux circulent sur le pays avec un soleil qui continue de dominer. Un temps qui tourne une fois de plus à l'orage de la Normandie aux Ardennes. Des orages qui peuvent être localement marqués avec des rafales et parfois de la grêle. Coup de tonnerre aussi possible cet après-midi sur les Pyrénées et les Alpes. Côté Mercure, ce matin, on a relevé à Rennes 17 degrés, à Nantes et à Caen 18. On a à Lille et Clermont-Ferrand 19, 21 à Paris, Strasbourg, Toulouse et Auxerre, 22 à Bordeaux, Châteauroux et Limoges, 23 à Marseille. Cet après-midi va faire encore très chaud, à moins de 35 à 40 degrés du nord Aquitaine au nord-est en passant par le centre. Ailleurs, on attend entre 30 et 35 degrés. Il fera un peu plus frais des côtes atlantiques au littoral de la Manche, entre 22 et 29 degrés.
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0: 5h07, excellent début de journée. On espère que vous allez bien, que vous ne souffrez pas trop de la chaleur. Pensez justement aux personnes fragiles. Côté musique, on se fait plaisir de bon matin avec France Gall. Bon vendredi.

0: Ça fait du bien. France Gall, il jouait du piano debout. Toujours un plaisir de la retrouver. 5h10, bon réveil.
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0: Avis de tempête aux États-Unis. Samedi dernier, l'Écosse a démarré sa Coupe du Monde en battant Haïti 1-0. Match qui avait lieu à Boston. Mais le vrai exploit, il a eu lieu dans les bars de la ville. Imaginez 30 000 supporters écossais qui ont débarqué et ils avaient une sacrée soif. Résultat, les stocks de bière de Boston sont totalement siphonnés. Il n'y a plus de bière à Boston. Incroyable. Un gérant de bar affirme avoir vendu plus de fûts en 4 jours que pendant le week-end du 4 juillet, qui est le jour d'indépendance des États-Unis. Pire, un pub historique de la ville a triplé son record de la Saint-Patrick. C'est juste dingue, c'est du jamais vu en 30 ans de métier pour la ville, dans la ville de Boston. Prochaine étape pour les Écossais sera le Maroc, ce sera ce samedi avant de filer vers Miami. Tremblay, barman de Floride, puisque les Écossais arrivent et ils n'aiment pas voyager à sec. Alors c'est vrai que pour nous, en cette période de canicule, l'alcool c'est vraiment à bannir. Et justement, Cyril, dans cette période de canicule, on pense aussi aux personnes les plus fragiles.
3: Oui, reportage dans quelques minutes à suivre avec les équipes du CCAS d'Audincourt dans le Doubs. Le CCAS, vous savez, c'est le Centre Communal d'Action Sociale.
0: Côté musique, je vois arriver Michael Jackson. Remember the time, on l'écoute dans 5 minutes, mais avant, par ici, les économies.
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0: Bonjour Valère Correr.
5: Bonjour Johan.
0: Chaque jour avec vous, un bon plan pour notre pouvoir d'achat. Aujourd'hui, vous vouliez nous parler d'un forfait téléphonique qui a attiré votre attention.
5: Oui, parce que ce forfait propose une offre inversée par rapport aux autres. En général, on choisit un forfait en fonction de ses besoins, notamment les besoins de data en gigaoctets. Eh bien, ce forfait vous propose d'évoluer en fonction de ce que vous consommez réellement. Il s'adapte à vous et non le contraire. C'est l'opérateur Prixtel qui propose cela. Un forfait mobile flexible, donc vous démarrez à 6,99€. Et là, vous avez jusqu'à 20 gigaoctets. Puis 8,99€ jusqu'à 40 gigas. 10,99€ jusqu'à 60 gigas. Et puis il y a ensuite un forfait avec des paliers à 200, 220, 240 gigas qui commence à 11,99€ et finit à 15,99€. Et puis il y en a un autre, le géant, entre 300 et 340 gigaoctets. Et là, vous êtes sur une fourchette entre 14 et 18,99€. Ce qui veut dire que votre enjeu est de vous situer dans une fourchette et ensuite vous payez en fonction de ce que vous consommez réellement. Ce système a le mérite de ne pas surdimensionner en fait un forfait, de vous permettre de naviguer. C'est sans engagement. Par contre, c'est moins intéressant côté appels internationaux. Donc, à vérifier quand même en détail.
0: Valère, on voit aussi les offres discount des opérateurs historiques. Ça peut être intéressant.
5: Bien sûr, ouais. Si vous payez votre forfait de toute façon aujourd'hui plus de 15€ par mois, il y a un souci. Il ne faut donc pas hésiter à faire jouer la concurrence. Alors, évitez à tout prix de vous engager sur 1 ou 2 ans et changez quand vous trouvez un opérateur avec le forfait qui vous convient. Vous avez Red, Soch, BNU, Free, qui ont des offres quand même assez agressives. Et puis n'oubliez pas, vous pouvez demander systématiquement à garder votre numéro quand vous changez d'opérateur. On appelle ça la portabilité du numéro. Si vous avez d'autres bons plans, en tout cas pour réduire la facture de téléphone, pensez à m'écrire parce qu'à la fin, ça aide tout le monde. 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
0: Merci Valère. Demain, on vous retrouve pour votre mag à 13h05 et tous les bons plans de la semaine se partagent évidemment dès maintenant sur ici.fr, page Par ici, les économies.
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0: 5h14, Cyril, 53 départements sont en vigilance orange canicule dès midi.
3: Il va faire très chaud aujourd'hui. Par endroits, les 40 degrés seront atteints, voire dépassés. Nous souffrons tous forcément de ces fortes chaleurs et les personnes les plus fragiles forcément encore plus. Lisa Guinic à Audincourt dans le Doubs. Les équipes du Centre Communal d'Action Sociale se mobilisent pour prendre soin des personnes âgées.
7: Bonjour. Anne-Marie, 82 ans, en robe, nous accueille dans son salon au frais.
8: J'ai chaud même parce que justement, je sortais pour mettre quoi ? Une poubelle. J'ai vu une personne des blocs que j'avais pas vu depuis longtemps. Puis on a discuté un moment au soleil. Puis j'ai dit, je rentre parce qu'il fait chaud. Ben non, là, ça va. Vous voyez bien, ça va, hein ? C'est supportable, là.
9: Rien à signaler non plus dans la pénombre de chez Véronique.
10: Pas de problème. Non, mais je suis bien, là. J'ai un ventilateur. S'il faut, je mets le ventilateur.
11: On l'a pas encore mis en route, ça va ?
10: Non.
9: Le porteur de repas à domicile, Romain, dépose les parquets du jour sur la table.
10: Je vais aller voir ce qu'il y a, mettre au frigo.
12: Que de bonnes choses.
10: Saucisse de morteau et pommes persillées. Pommes de terre.
13: Bah, moi, je le vois, je les côte au quotidien. Voilà, avec le chaud, l'humidité, etc. Ils sont pas bien, quoi, tout simplement. Ils sont pas en forme, ils sont fatigués. C'est compliqué pour eux, quoi.
9: Alors, Romain rabâche.
13: Bien fermer les volets. Parce que là, je vois que le soleil commence à taper sur vos volets, donc bien les fermer. Restez à la maison aussi. Et puis, modifiez-vous la nuque, le visage, les mains, les jambes, les pieds, tout ce qu'il faut pour rester au frais.
9: Le livreur pose le flyer avec ses traditionnels conseils à côté des repas du jour. Et Romain ne transige pas avec l'un d'eux.
13: Là, comme il fait chaud en ce moment, boire beaucoup d'eau.
10: Oui, oui, j'ai ma tasse qui est pleine, là.
13: Ah oui, non, mais Madame Guégan, c'est pas une simple tasse d'eau qu'il va falloir boire aujourd'hui, dans les jours qui suivent. Je pense qu'il va falloir boire quelques litres, quelques bouteilles d'eau.
10: Oui, je sais, mais...
11: Vous avez du mal à boire de l'eau ? Vous aimez pas ça ?
10: Non, je vais mettre du sirop de citron dedans.
11: C'est autorisé, ça ?
13: C'est autorisé, je pense, c'est autorisé.
9: Romain ne s'arrête jamais de répéter.
14: Et surtout, buvez, hydratez-vous, qu'il me dit.
9: Robert, en forme, malgré la chaleur.
14: À cause de lui, je bois 2 litres de vin rouge par jour.
11: Je suis pas sûre qu'il ait dit ça, hein. Vous avez dit ça, Romain ?
13: Non. De l'eau bien fraîche. De bien fraîche.
11: Vous entendez ce que vous voulez ?
9: Dans le fond, Robert est surtout content d'avoir de la visite.
14: C'est un petit air de joie quand il arrive. Alors là, ça fait du bien.
9: Allez, un dernier pour la route.
13: La dernière chose, boire. Allez, une bonne journée.
14: Merci à vous. Merci. À demain.
3: Un reportage de Lisa Guinic, ici Belfort-Montbéliard. Le CCAS d'Audincourt contacte 1400 personnes âgées durant cette période de canicule. Et si vous aussi, où que vous soyez en France, vous avez besoin d'aide et d'accompagnement durant ces jours de forte chaleur, eh bien, nous vous invitons à vous rapprocher de votre mairie.
0: Eh bien, boire 2 litres d'eau et pas de vin, comme on a entendu avec ce monsieur. 5h17, ben justement, pour se rafraîchir, on va peut-être rester à la maison devant la télé. Ce soir, TF1 vous propose un nouveau programme totalement loufoque, les chaises musicales infernales. Comment Florent Père met-il le feu dans cet épatant nouveau jeu ? Réponse dans les coulisses télé avec Patrice Gascoigne, mais avant place à celui qui met le feu au dance floor, c'est Michael Jackson. Remember the time, parfait pour bien démarrer la journée avec votre radio ici.

0: Remember the time, Michael Jackson, pour donner le rythme de votre vendredi. L'éphéméride de ce 19 juin, bonne fête au Romuald, bon anniversaire. Ce matin, tiens, à la chanteuse Nadia, 53 ans.
1: Et c'est parti pour le show.
0: Des souvenirs ce matin avec ce titre et c'est parti. 54 ans également pour Jean Dujardin aujourd'hui et puis 72 ans pour Philippe Manœuvre. C'est le Garfield Day, 19 juin 1978. Un gros chat orange, cynique, paresseux et fou de lasagne faisait sa toute première apparition dans 41 journaux américains. Un personnage qui a été créé par Jim Davis est devenu depuis l'une des bandes dessinées les plus syndiquées au monde, faisant du 19 juin donc la journée internationale officielle de Garfield. Et si vous sentez comme le chat Garfield d'humeur paresseuse aujourd'hui, sachez que le 19 juin est aussi la journée mondiale de la flânerie, créée dans les années 70 en réponse en fait à la mode naissante du jogging. Le but de cette journée est d'interdire de courir et de forcer les gens à marcher le plus lentement possible pour apprécier la vie. Et en même temps, avec les températures caniculaires aujourd'hui attendues, c'est plutôt bienvenu.
2: Promis, je vais la célébrer cette journée.
0: On est d'accord.
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0: Retrouvons Patrice Gascon avec ses coulisses télé. Aujourd'hui, Patrice, vous nous proposez une partie de jeu de chaises musicales. Bon, dans le studio, ça va être un peu compliqué, mais aujourd'hui, le jeu se regarde à la télé.
2: Qui n'a pas déjà fait une partie de chaises musicales? Eh bien, ce soir, c'est Florent Père qui vous en propose une.
4: Bienvenue dans l'aventure des chaises musicales infernales.
2: Anime. À la manière d'un Satanas, vous savez, le héros pas très futé du dessin animé Satanas et Diabolo, Florent Père nous propose un jeu diablement rafraîchissant. Les chaises musicales infernales est l'adaptation du fameux jeu de chaises musicales qui a égayé nos soirées, mais cette fois, les chaises sont cachées dans des décors naturels, en l'occurrence en Bretagne, où a été tourné le jeu. 5 duos de personnalités, parmi lesquels les comédiens Gilles Alma, Ariel Mallet, Bruno Sanchez, mais aussi des anciennes Miss France déjantées, Camille Serre, Valérie Beg, partent à leur recherche. La bonne idée, je le disais, c'est quand même d'avoir confié l'animation à Florent Père, enfin l'animation. Dans les chaises musicales infernales, il n'est pas vraiment animateur, pas vraiment présentateur. Mais c'est quoi votre rôle, Florent Père?
5: Eh bien, le terme que j'ai appris, hein, c'est incarnant. Et c'est ce qui m'a convaincu de le faire, parce qu'effectivement, juste l'animation ne m'aurait pas... Je ne me suis jamais essayé, mais j'ai un profond respect pour cet exercice-là, mais ce n'est pas ce qui m'anime aujourd'hui, sans mauvais jeu de mots. Je dis, moi, je veux bien, mais alors, est-ce que je peux mettre ma patte un peu partout? Ça passe par le fait de pas avoir un rôle d'animateur, mais de créer un personnage, de coécrire des scénettes qui donnent un lion aussi au programme et qui donnent aussi du caractère à ce personnage qui incarne le jeu. La voix off qu'on a fait ensuite, une fois qu'on a déroché, ça me rend très présent aussi. Ça donne vraiment l'impression, et c'est le cas, que j'ai créé un jeu pour inviter des copains et les mettre un peu en galère, quoi. Et c'est, en vrai, c'est quand même ce qui s'est passé.
2: Laurent, il a fallu aussi participer en ouvrant votre carnet d'adresse. Racontez-moi comment ça s'est passé, et puis surtout leur réaction lorsque vous leur avez proposé de faire ce jeu de chaises musicales.
5: Je suis allé très vite sur les copains. Je leur ai mis un petit texto pour leur dire: vous allez avoir un petit coup de fil d'une prod, c'est moi qui ai donné votre contact. Franchement, le projet est rigolo et tout, j'aimerais vraiment que vous le fassiez, quoi.
2: Est-ce qu'ils vous en veulent aujourd'hui?
5: Ils ne me parlent plus. Non. Le premier soir, quand on s'est retrouvé à l'hôtel, je les regardais, ils étaient quand même éreintés. Est-ce que ça leur faisait des journées costauds quand même, hein? Et puis en fait, non, ils étaient quand même très heureux. Ils s'amusaient en fait.
2: Les coulisses du jeu Les Chaises Musicales Infernales par Florent Père, une adaptation réussie à voir sur la plateforme France.tv. Quant à moi, je serai toujours sur ma chaise. Et oui, demain pour de nouvelles coulisses télé.
0: Merci Patrice Gascoin. 5h25, on traverse l'Atlantique ce matin à la rencontre de nos cousins québécois. Tiens d'ailleurs, quand est née la ville de Québec? Eh bien, réponse de Stéphane Bern, mais avant c'est Manon Lisa, le petit pêcheur, et c'est une nouveauté. Bon réveil.

0: Manon Lisa et le petit pêcheur, 5h27. Un peu d'histoire avant l'actu. Stéphane Bern, ce matin, voyage au temps du français qui s'exporte.
1: Au début du XVIIe siècle, certains explorateurs français ne cherchent plus seulement à découvrir l'Amérique, mais à s'y installer. Parce que voyager, c'est bien, mais poser ses valises, c'est encore mieux. Juillet 1608, un navire français, le Don de Dieu, remonte lentement le fleuve Saint-Laurent. Cet immense voie d'eau qui relie l'Atlantique au cœur du continent nord-américain. À son bord se tient Samuel de Champlain. Navigateur, cartographe et explorateur envoyé par la couronne française, un Indiana Jones version marin avec moins de fouet et plus de cartes, il cherche un lieu pour installer une colonie durable. Soudain, la rive forme un promontoire naturel. Les peuples algonquiens appellent ce lieu Québec, là où le fleuve se rétrécit. Champlain comprend immédiatement l'avantage. Depuis cette falaise, on peut surveiller le passage des navires. Les hommes débarquent, les haches résonnent dans la forêt, on dresse des palissades et quelques bâtiments en bois, en fredonnant des chansons qui ne sont pas encore de Céline Dion. Auprès de ma blonde qui fait bon, fait bon, fait bon, fait bon. Un petit fort, un logis, un entrepôt pour le commerce des fourrures. Ils ne sont alors que 25 hommes. Puis arrive l'hiver canadien, tellement violent que les magasins Picard passeraient presque pour des saunas. Le froid est brutal, le scorbut frappe la petite colonie et seule une poignée d'hommes survivent jusqu'au printemps. Pourtant, le poste tient bon. Peu à peu, les alliances avec les peuples autochtones et le commerce transforment ce fragile comptoir en véritable ville, la plus ancienne ville francophone d'Amérique du Nord. Champlain cherchait un bon point stratégique sur un fleuve, mais il venait surtout d'installer une ville où on affronte toujours l'hiver avec courage. Une tuque vissée sur la tête, une poutine à la main, et en lâchant simplement « Ben voyons donc, il fait fret tabernac ».
0: Vous tenez très bien l'accent québécois, merci beaucoup Stéphane Bern. 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Nous sommes le vendredi 19 juin, il est 5h30, toute l'actualité en France et dans le monde, c'est le 90 secondes avec vous Cyril Ardo.
2: Jusqu'à 40 degrés par endroit le jour, 25 degrés la nuit. La France a chaud, 53 départements en vigilance orange canicule à partir de midi selon Météo France, pour la plupart dans le centre et l'est du pays. Cette vague de chaleur qui a de nombreuses conséquences, une cinquantaine de maisons touchées par une tempête près d'Amiens dans la Somme. La SNCF, elle, annule plus de 70 trains face au risque de panne de climatisation sur les lignes Paris-Orléans-Limoges-Toulouse, Paris-Clermont-Ferrand et Bordeaux-Marseille. Les écoles aussi s'organisent. Absence autorisée, voire établissement fermé l'après-midi à Tours, Limoges, Auxerre et en Haute-Garonne. La Haute-Corse n'est pas concernée par l'alerte canicule, mais il fait chaud également. Dans ces conditions, un feu de forêt a parcouru 70 hectares hier sur la commune de Castelou di Rustino. 60 pompiers, 3 avions et 14 camions mobilisés. Emmanuel Macron était l'invité de France 2 hier soir. Face à cette chaleur, il appelle à la vigilance. Le chef de l'État qui estime que les prix à la pompe vont progressivement baisser. Sur l'affaire Liana, il affirme que des choses n'ont pas été bien faites et qu'il faut rendre nos procédures plus efficaces. Un homme de 52 ans condamné à la prison à vie par la cour d'assises de la Somme pour le triple meurtre de sa compagne, de son fils et de sa belle-sœur. Une peine assortie d'une peine de sûreté de 22 ans. Les faits s'étaient déroulés en avril 2022 à Amiens. Et puis c'est une montagne de lumière. Les logos des Jeux Olympiques et Paralympiques d'hiver de 2030 dans les Alpes françaises ont été dévoilés hier. C'est à voir en images sur ici.fr.
0: L'info du jour, c'est le dilemme de beaucoup de municipalités en cette période caniculaire.
2: Oui, annuler les cours dans les écoles, pardon, et laisser les parents sans solution, ou maintenir la classe sous 40 degrés dans des salles mal isolées. À Tours, la décision a été prise. Les 8000 élèves sont attendus une demi-heure plus tôt le matin et à midi. Retour à la maison après un repas froid à la cantine, car certains établissements, Boris Compien, sont de véritables bouilloires thermiques.
3: Dans la classe, une vingtaine d'élèves, un ventilateur sur pied, des rideaux fatigués et un thermomètre que consulte Emmanuel Denis, le maire de Tours.
4: Là, il fait 35 degrés. Donc vous imaginez avoir classe pendant 3 heures ici. À un moment, ça devient insupportable. Puis après, on a des risques de santé. Hein.
3: Cette chaleur étouffante, Luciana, 10 ans, en souffre depuis déjà quelques jours.
5: On se sent faible, on se sent énervé, envie de dormir. On n'arrive pas à travailler, on n'arrive pas à se concentrer. C'est pas top.
3: La municipalité de Tours a acheté 420 ventilateurs depuis l'été dernier, ainsi que des brasseurs d'air. De quoi en mettre un dans chaque classe, ce qui reste très insuffisant dans les passoires thermiques comme l'école élémentaire Claude Bernard.
4: Malheureusement, dans une école comme celle-là, on ne peut pas aérer la nuit parce qu'en termes de responsabilité, on ne peut pas laisser les fenêtres ouvertes. Donc ce qu'on a fait, c'est que les agents viennent le matin à 6h30, donc ils prennent une heure plus tôt pour aérer les classes. Peut-être on arrive à redescendre encore à 25 degrés et puis on monte progressivement jusqu'à 35 et plus. Pour rénover l'ensemble des écoles, il faudra 50 ans. On essaye de mettre en place des mesures palliatifs, mais qui ne nous permettent pas de passer des canicules à plus de 35 degrés, ça c'est sûr.
3: Les élèves de Claude Bernard ont quand même de la chance. L'an prochain, ils seront transférés dans une nouvelle école avec isolation bois-paille et toutes les dernières innovations thermiques. La garantie d'avoir au moins 10 degrés de moins lors des prochaines canicules.
2: Un reportage de Boris Compin, ici Touraine, avant donc cette modification dans les horaires des petits écoliers tourangeaux. Ce sera effectif lundi et mardi en cette période de canicule. Justement, un coup d'œil sur la carte météo pour aujourd'hui, vendredi 19 juin. Johan, c'est du très chaud, c'est du soleil.
0: Ouais, c'est ça. Pensez à ouvrir les fenêtres ce matin pour profiter d'un peu de fraîcheur, même si c'est vrai que la nuit a été quand même, les températures ont été assez élevées. Elles ne sont pas descendues, par exemple, dans de nombreuses villes en dessous des 20 degrés. 53 départements sont donc en vigilance orange canicule dès midi, du bassin parisien à l'est du pays, en passant par les régions du centre jusqu'à l'Occitanie. La journée commence sous un soleil de plomb, avec un ciel qui est voilé de la Bretagne et des Hauts-de-France jusqu'à l'Aquitaine. Et quelques orages peuvent se déclencher dès ce matin sur un quart nord-ouest. Cet après-midi, des passages nuageux qui circulent sur le pays, avec un soleil qui va quand même continuer de dominer. Le temps, lui, tourne une fois de plus à l'orage de la Normandie aux Ardennes. Des orages qui peuvent être localement marqués avec des rafales et parfois de la grêle. Des coups de tonnerre aussi possibles cet après-midi sur les Pyrénées et les Alpes. Le mercure, on a à Rennes 17 degrés ce matin, à Nantes et à Caen 18, à Clermont-Ferrand 19, 21 à Paris et à Toulouse, 22 à Bordeaux et Châteauroux, 23 à Marseille. Vos messages aussi sur la page Facebook ici. 18 degrés 1 relevé à près de Lens, nous dit Sébastien. On a 19 à Ossès, c'est dans les Pyrénées-Atlantiques. Merci Nanou. 19 degrés 5 à Mulhouse, on salue Kevin. 22 dans le Poitou, merci Maria. Et puis 23 à Amnéville, on salue Fabrice. Pour cet après-midi, il va faire encore très chaud, entre 35 et 40 degrés du nord Aquitaine au nord-est, en passant par le centre. Ailleurs, on attend entre 30 et 35. Il fera un peu plus frais des côtes atlantiques au littoral de la Manche avec 22 jusqu'à 29 degrés. À noter que le pire des températures est annoncé pour dimanche et lundi.
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0: Et malgré la canicule, on espère que vous êtes en forme ce matin. Très bon réveil, le week-end se profile, ça donne le sourire. Et histoire de bien démarrer la journée, rien de mieux que Julien Clerc, 5h35.

0: lien clair quand je joue, 5h39. Bon début de journée avec votre rendez-vous ici dès 5h.
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0: Le matin, on est là pour vous alerter face aux arnaques du moment. C'est votre rendez-vous, c'est pas vrai.
3: Avec
0: et prudence, parce qu'il y a des escrocs qui essayent de vous piéger avec de fausses primes carburant. Décryptage avec Audrazo dans 5 minutes. Côté musique, je vois arriver Lewis Capaldi.
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0: you the best. C'est à suivre. Le temps de retrouver Séverine qui est dans le département de l'Indre. Bonjour Séverine.
1: Bonjour.
0: Ravi de vous accueillir de bon matin. Comment ça va en ce vendredi?
1: Ça va, il fait déjà chaud ce matin, mais bon, ça va.
0: Bon, comment vous allez vous adapter d'ailleurs à cette journée caniculaire?
1: Oh bien, ce matin, on va faire un petit peu de jardinage et cet après-midi, piscine.
0: Vous avez une piscine à la maison?
2: Sympa.
1: Oui.
0: Oh là là, mais attendez, elle est à combien l'eau?
1: Hier, elle était à 28,5.
0: Oh là, okay, là,
2: on arrive.
0: Là. On prend le maillot et on file directement chez vous, Séverine. Ah bah non, mais franchement, non, mais c'est vrai, c'est un bonheur ça. Je découvre que vous travaillez en maison de retraite. J'imagine que c'est aussi un sujet quand on est dans une maison de retraite pour prendre soin des pensionnaires. Vous avez des conseils justement que vous prodiguez?
1: À part voir beaucoup, mais bon, c'est pas facile.
0: C'est pas facile à faire entendre ça.
1: Non, c'est pas facile. Et puis des bombes de vaporisateurs, voilà.
0: Ouais.
2: J'ai souvent entendu que les personnes âgées se plaignaient assez peu de la chaleur, finalement, et que c'était très compliqué, du coup, de les convaincre, effectivement, de boire, de rester au frais, etc.
1: Ah oui, parce que le matin, en plus, ils veulent un gilet. Ouais. Alors, vous voyez, comme quoi ils sentent pas la chaleur. Ils veulent déjà un gilet, mais même l'après-midi. Hein. Bon, je pense que c'est une habitude, hein.
0: Ouais, mais c'est vrai qu'elles se sentent moins concernées et c'est vrai qu'il y a un rapport un peu particulier à la température. Séverine, en tout cas, nous ce matin, on vous offre un exemplaire du guide de voyage Michelin qui fête ses 100 ans et on vous dit donc à tout à l'heure dans la piscine.
1: Merci, oui, à tout à l'heure, je vous attends.
0: Eh ben, formidable, merci pour l'invitation, même si on s'est un petit peu invité, on doit le dire. Séverine, on vous embrasse bien fort, à bientôt.
1: Moi aussi, au revoir, merci.
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0: C'est pas vrai, le rendez-vous anti-arnaque. Audrazo, attention, les escrocs essaient de nous piéger avec des fausses primes pour le carburant.
6: Oui, j'ai reçu pas mal d'alertes cette semaine avec des gens qui ont failli se faire avoir. Ils ont reçu ce mail. Vous êtes éligible, dit-il, à l'aide carburant 108,72 €. Le message vous incite à cliquer pour finaliser soi-disant votre demande et il vous donne 5 jours pour le faire, sinon votre dossier sera suspendu. Bon, là en quelques lignes, vous avez plein d'indices. Déjà, la prime carburant pour les travailleurs gros rouleurs que vous pouvez demander là en ce moment, elle est de 100 € tout pile, pas 108,72 €. Ensuite, la deadline de 5 jours, elle n'est pas crédible non plus. Le vrai guichet pour cette prime carburant doit fermer le 31 juillet, donc ça laisse encore pas mal de temps.
0: Ouais. Aude, précision importante, l'État n'envoie pas de mail pour nous dire qu'on est éligible.
6: Effectivement, c'est à vous de faire la démarche et le seul site valable, c'est impots.gouv.fr. On ne va rien vous envoyer avant du tout, vous faites la demande tout seul. Attention parce que les faux mails renvoient vers des faux sites très bien faits. Je suis tombée sur france-aide-carburant.com. C'est une copie, c'est frauduleux, mais c'est franchement bluffant. L'escroc me demande nom, prénom, téléphone, mail, adresse postale, date de naissance et roulement de tambour, mon numéro de carte bleue. C'est là heureusement que des internautes ont flairé l'arnaque, ils ont raison. L'État ne demande pas de numéro de carte bleue pour verser une aide. Soyez sur vos gardes, parce que des mails comme ça, il y en aura d'autres. Attention aussi sur WhatsApp, des faux bons d'achat carburant Leclerc circulaient encore sur la messagerie il y a quelques semaines, je vous avais alerté.
0: Et heureusement que vous êtes là justement chaque matin pour nous donner les bons conseils, chroniques à partager, à retrouver sur ici.fr page C'est pas vrai. Et puis pour nous alerter, on vous a mis une adresse email ici.arnaque avec un S, @radiofrance.com. 5h44, voici Lewis Capaldi. Wish you the best. Bon réveil.

0: Wish you the best, Lewis Capaldi. Vous connaissez le film Le sens de la fête?
1: Qu'est-ce que j'aime ce film?
0: Avec Jean-Pierre Bacri, légendaire Jean-Pierre Bacri. Eh bien, la

0: relevé que l'on va encore avoir cet après-midi partout en Sarthe. Et naturellement, ce sujet s'invite aussi dans l'actualité vue d'ici, Alexandre.
1: Effectivement, Bruno, avec des conséquences qui commencent à se faire jour, puisqu'on est finalement qu'au début de cette canicule. On passe à partir de ce midi en Sarthe en vigilance orange, canicule. Donc, niveau de surveillance, de vigilance renforcée. Il commence à y avoir quelques annulations d'événements ici et là pour ce soir, ce week-end. Vous savez qu'il y a la fête de la musique.
0: Et oui.
1: La question de maintenir ou pas ces événements se pose et va se poser. Pour l'instant, pas d'interdiction, en tout cas d'arrêté préfectoral, mais des mesures de vigilance, des mesures de renforcement aussi, des moyens de secours du comté, des pompiers ou encore de l'hôpital du Mans.
0: Bien sûr, vous pourrez à partir de 6h nous laisser vos messages sur la page Facebook de Vicimène, les premières températures relevées là, justement à partir de 6h. Rappelons que pour dimanche, Météo France, nous le verrons également avec le prochain bulletin, mais il nous annonçait jusqu'à 40 degrés. En Sarthe. Ça se passera pas ce week-end, mais le dernier week-end de juin, il y aura un tour rétrospectif également du Grand Prix de 1906. On va y revenir finalement aussi ce matin avec Martial Soulard qui sera notre invité à 8h48. On vous offrira également des places pour le Mans Classic Legend sur le coup de 7h15. Ici même avec Alexandre Chassignon. Nous vous retrouvons avec plaisir dès 6h. Donc à tout de suite.
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3: 5h49, la une de la presse.
4: Le nouveau sens de la fête, c'est le dossier à lire dans le nouveau numéro du Parisien Week-end.
3: On est avec sa rédactrice en chef. Bonjour Christine Monin.
5: Bonjour Johan Guérin.
3: Toujours un plaisir de vous accueillir. Alors faire la fête, mais autrement, en se réinventant, c'est le nouveau sens justement de la fête. Parlez-nous de ces évolutions et pourquoi ces évolutions ?
5: En gros, la boîte de nuit à l'ancienne, souvent située en périphérie des petites villes, parfois en rase campagne, avec trois spots, une boule à facettes et une playlist plus ou moins branchée, c'est fini. On avait 4000 discothèques dans les années 80, au pic de ces lieux. Aujourd'hui, on n'en a plus que 1500. Pourquoi? En fait, il y a eu plusieurs accélérateurs d'un mouvement à l'œuvre depuis quelques années déjà. D'un côté, le Covid-19 et les attentats qui fait que les gens n'aiment plus trop être confinés nombreux dans un espace fermé. Le mouvement MeToo aussi. La nuit, souvent, était associée à des dérives, de la drague lourde, des mecs sans limites. Bon, ça, c'est ras-le-bol. Mmh. Et puis, globalement, l'aspiration à une vie plus saine, avec moins d'excès. L'idée, c'est de s'amuser sans se brûler les ailes. Donc, ces trois choses conjuguées font que la fête change de visage.
3: Mais c'est vrai que les boulangeries, on en parle de plus en plus avec ces DJ, même parfois des DJ très célèbres, qui se rendent dans ces boulangeries pour animer, en fait, un instant de fête.
5: Complètement. Alors, à l'initiative, on a en France, dans le 11e arrondissement, The French Bastards, qui, depuis 2019, a créé trois moments comme ça, où un DJ invité est venu faire un set en plein jour, pendant deux heures, entre les croissants et les brioches. Ça a eu un succès fou. Et puis, ça a essaimé. Donc, il y a des bakeries parties dans différents pays qui sont mises en place comme ça et qui répondent à cette envie d'une expérience. En fait, on veut pas juste aller danser dans un endroit, on veut vivre un moment fort, un peu à part.
3: Quand on parle de la fête, il y a aussi une évolution qui est vraiment significative, notamment chez les plus jeunes, chez les adolescents, c'est le rapport à l'alcool, parce que ça a changé.
5: Alors ça, complètement, effectivement. En 2000, il y avait un ado sur 10 qui n'avait jamais bu. Et aujourd'hui, c'est un ado sur 5 qui n'a jamais bu. Et globalement, la consommation d'alcool a baissé dans la population. Du coup, certains lieux ont organisent des fêtes sans alcool, comme le Badaboom qui a entraîné donc des sober parties. Ils sont pas encore très nombreux parce que c'est quand même moins intéressant pour eux financièrement. Ça rapporte moins des softs que des alcools, mais petit à petit ça fait son chemin, au point que par exemple Alain Ducasse se lancera en janvier prochain à Paris le Drive Festival, tout premier événement consacré au sans alcool. Et puis il y a quand même autre chose dont je voudrais parler qui est très important, il y a ces fêtes sans alcool et puis aussi c'est cette sensibilisation qui a été faite au personnel des boîtes de nuit, aux violences sexuelles et sexistes, la sensibilisation aussi des clients à la notion de consentement pour que la nuit devienne une bulle de sécurité, et avec aussi dans certains endroits des girls party, donc seulement pour les filles, pour que elle puisse se sentir bien et faire la fête en toute sérénité.
3: C'est vrai qu'on en parle de plus en plus aussi de ça. Christine Monin, merci de votre présence. Le Parisien Week-end, nouveau numéro, sort aujourd'hui et c'est à la une des kiosques. À très bientôt. 5h53, il y en a peut-être dans votre ville.

votre village, des passages piétons lumineux pour vous sortir de votre addiction portable. Muriel Chardon vous explique le fonctionnement, mais avant, Africa, c'est Rose Laurence. Très bon début de journée, bon réveil.

0: Rose Laurence et son titre Africa, 5h56. Chaque jour avec Muriel Jordan, on décrypte une tendance qui raconte notre monde, notre société. Et ce matin, on s'intéresse aux villes qui s'adaptent à notre addiction au téléphone portable.
1: Oui, parce que nous sommes tous le nez rivé sur... Aïe ! Ah, je viens de me prendre un lampadaire. Oh, j'avais le nez sur mon téléphone, je l'avais pas vu. Et je suis pas la seule apparemment, puisque beaucoup de villes en France et dans le monde doivent s'adapter pour éviter justement ce genre d'accident. Les smombies, contraction de smartphone et de zombie, smombies donc, sont ces gens qui déambulent, vous savez, téléphone à la main, sans regarder autour d'eux. Et ils inquiètent la sécurité routière. Des études menées dans les grandes capitales européennes montrent que 15 à 20% des piétons adoptent un comportement à risque, comme par exemple envoyer des messages tout en traversant la route. Et ça, c'est un truc que font beaucoup les jeunes. Vous en pensez quoi d'ailleurs, vous ?
2: Ça dépend vraiment. Parfois, on est complètement obnubilé par nos téléphones. Et donc, on peut parfois faillir à se prendre un poteau... Et il faut vraiment faire attention, et c'est pour ça que ce terme, je trouve ça intéressant de le mettre en valeur pour justement démontrer un peu ce qui se passe dans le monde. Voilà.
3: C'est un peu dangereux pour nous et pour les automobilistes, ça nous met tous en danger, il faudrait qu'on arrête, qu'on lève le nez un peu de nos écrans pour admirer la nature.
4: Là, toi, je vois que t'as un casque.
3: Oui, j'ai un écouteur, mais mon téléphone est dans ma poche. Donc je pense que ça ne met pas trop en danger les autres utilisateurs parce que je ne suis pas né sur mon écran et j'ai le nez en l'air et on parle. Je n'en ai pas sur nos écrans.
1: Bon, je vous rassure, cet ado ne s'est pas pris de poteau en pleine tête. Mais figurez-vous qu'à Salzbourg, en Autriche, des airbags ont été installés sur certains lampadaires pour amortir les chocs des utilisateurs qui ne regardent pas assez autour d'eux. À Hong Kong, à Tel Aviv, Singapour, à Amsterdam, des bandes lumineuses ont été installées directement au sol. Ces feux passent du vert au rouge sous les pieds des passants pour être visibles sans quitter l'écran des yeux.
5: Et chez nous, Muriel, est-ce que la France a pris des initiatives similaires ?
1: Oui, vous avez des villes qui ont mis en place des passages piétons lumineux à Lyon, à Boulogne-Billancourt, à Issy-les-Moulineaux dans les Hauts-de-Seine ou encore dans l'Eure en Normandie avec des passages piétons lumineux et intelligents installés pour une expérimentation qui durera 3 ans dans certaines communes. Un système lumineux qui se déclenche automatiquement à l'approche d'un piéton. Alors moi je ne vois qu'une seule solution, celle qui pourrait vraiment marcher, simplement décrocher du téléphone. Est-ce que vous allez y arriver vous par exemple ?
6: À niveau professionnel, oui, mais sur des laps de temps de 2 heures, quoi. Ouais, après je fais une petite pause et je recommence 2 heures.
7: Ça m'arrive, j'essaye. En tout cas, dès que je suis assise à table, en famille ou avec qui que ce soit, je pose le téléphone et lors de questions, je le touche.
1: Bref, les pistes lumineuses et intelligentes sur les passages piétons, c'est tendance. Il faut reconnecter les citadins à leur environnement. Alors, mollo sur nos téléphones, parce qu'il n'y a pas de mal à se faire du lien.
0: Merci beaucoup Muriel Jordan. Tiens, on parle des passages piétons lumineux. Pour vous éclairer sur l'actualité près de chez vous, il y a évidemment l'équipe d'ici matin qui arrive en studio. Très bon vendredi.
8: Merci Joanne Guérin. Et oui, bon vendredi à toutes et tous. Nous sommes dans les jours les plus longs de l'année. Les derniers jours du printemps aussi. L'été est devant nous. Alexandre Chassignon est là. Bonjour Alexandre.
9: Voilà. Bonjour Bruno. Bonjour tout le monde.
8: Un coucou à Erwan également qui réalise cette émission ici matin. 3, 2, 1, c'est parti.
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8: Soyez toutes et tous les bienvenus. Ici Mène, il est 6h. Le journal Alexandre Chassignon, la Sarthe est en vigilance orange canicule.
9: Elle le sera en tout cas à partir de ce midi, comme 52 autres départements. Vous savez qu'il faut 2 conditions pour que Météo France valide cette vigilance, des températures à la fois très élevées dans la journée. Hier déjà, il a fait jusqu'à 36,2 degrés au Mans et à Sablé, 36,6 degrés à la Flèche. Et puis, la nuit, de la chaleur aussi, c'est le cas en ce moment, puisqu'on n'est pas sous la barre des 20 degrés. C'est ce qu'on appelle une nuit tropicale. Face à cette deuxième canicule de l'année, alors que nous sommes en théorie seulement encore au printemps, le préfet de la Sarthe a pris plusieurs mesures et écrit à tous les maires du département, Sébastien Jallet.
11: On demande aux services publics, aux maires et aux élus de relayer auprès de la population les messages de bons réflexes à avoir lorsqu'on est exposé à la chaleur. On demande aussi aux maires et aux services publics de prendre en compte spécifiquement la situation des personnes vulnérables. Et puis, on renforce également la capacité des services publics à faire face à toute situation, que ce soit au niveau des urgences hospitalières, des moyens du SDIS qui sont prémobilisés, ou bien vis-à-vis des personnes qui sont vulnérables ou sans domicile fixe, la capacité aussi à avoir des maraudes dans la ville du Mans avec la Croix-Rouge qui ont lieu maintenant tous les jours, et puis des espaces de prise en charge la nuit qui sont augmentés, ou des accueils de jour aussi sur des horaires élargis. Et puis beaucoup de maires ont commencé à revoir aussi les temps d'ouverture des parcs et jardins, des piscines municipales, pour que nos compatriotes puissent trouver du rafraîchissement dans les jours qui viennent.
9: Alors que de nombreux événements sont prévus pour la fête de la musique, dès ce soir d'ailleurs, et puis jusqu'à dimanche, puisque c'est dimanche le 21, il n'y a pas de consigne d'annuler des concerts, mais la préfecture conseille aux élus de s'adapter au cas par cas. Ça peut être par exemple un changement de lieu, sachant que dimanche il pourrait faire jusqu'à 40 degrés, prévoit Météo France. D'autres événements, eux, sont bien annulés. C'est le cas de la course folle des voitures à pédales de Vibray qui devait se tenir demain et dimanche. Ses organisateurs la reprogramment fin septembre. Annulé aussi le rassemblement scolaire Récréa Sport à Sablé. Il devait réunir plus de 500 élèves de CM1 et CM2 lundi et mardi. Et même chose pour les animations prévues ces jours-ci au skatepark intérieur du Spot au Mans. Et ces fortes chaleurs favorisent les feux dans les champs. Les pompiers sont intervenus hier après-midi à Cogné pendant plusieurs heures pour contenir les flammes. Et comme à chaque épisode de forte chaleur, la qualité de l'air se dégrade en raison des niveaux d'ozone importants. Air Pays de la Loire classe l'air mauvais sur une grande partie du département aujourd'hui et dégradé principalement dans le Nord-Sarthe.
8: Même les végétaux dont on pense qu'ils aiment la chaleur souffrent.
9: C'est le cas de la vigne dans le Sud-Sarthe. La vingtaine de vignerons des appellations Janière et Coteau du Loir s'inquiètent car ces températures extrêmes fragilisent les cèpes, diminuent les rendements, et c'est sans compter sur les risques d'orage qui pourraient faire des dégâts. Olivier Champion est à la tête de 14 hectares à Poncé-sur-Sarthe.
12: C'est carrément un petit cataclysme par rapport à avant, parce qu'on subit des aléas, des coups de chaud, des coups de froid, des coups de pluie. Puis là, ça recommence. On va attendre des 38, 40 degrés. Quand il fait 40 dans les maisons, il fait 55 en plein vignoble. Là, en ce moment, hier matin, à 10h30, 11h, on ne pouvait plus travailler. 35 degrés au mois de mai. Là, on attend 40 au mois de juin. Ça va être quoi, 45 au mois d'août? Arrivé à une certaine température, les grains vont tomber. La vigne va se mettre en réserve pour survivre, en fait. Et il y aura les baies vont arrêter de grossir, tout simplement. Elle va démarrer son cycle de comme ce qui pourrait se passer en hiver. La sève va se remettre à descendre pour sauvegarder le pied. Certaines feuilles vont dessécher, vont cuire. Des rameaux vont mourir s'il venait vraiment à faire trop chaud.
9: Et reportage à Poncé-sur-Loire et plus largement dans le vignoble du Sud-Sarthe dans l'info d'ici à 6h30. Même si les horaires sont adaptés, les travaux des chronolines se poursuivent au Mans et ça va continuer tout cet été avec une nouveauté importante, la mise à sens unique de l'avenue Bollé sur une partie de sa longueur pendant les mois de juillet et août. Ça aura bien sûr de grosses conséquences pour la circulation dans tout l'est de l'agglomération du Mans. Les détails sont sur notre site ici.fr. Au sud, cette fois, de l'agglomération du Mans, on connaît la date d'ouverture d'IKEA à rue Audin, un magasin compact aménagé dans un local existant à Family Village. Il ouvrira ses portes le 8 juillet. Il était maire de la Bazoge jusqu'en mars dernier. On a appris la mort de Michel Lalande mercredi à l'âge de 74 ans. Il avait réalisé un mandat à la tête de la commune.
8: Un projet très attendu pour l'hôpital du Mans.
9: C'est un nouveau bâtiment pour les urgences, la réanimation et les opérations. Un bâtiment surnommé Cœur de Sarthe qui doit ouvrir en 2031. Il y a de gros travaux car il faut tout construire. Ce sera du côté de la rue de Degré, un peu plus haut que la maternité qui restera là où elle est. Les professionnels de ces services très sollicités sont à l'étroit dans leurs locaux actuels conçus voilà 40 ans, reconnaît Florence de Siron de Bièvre. C'est la chef de pôle urgence et SAMU et elle a hâte de travailler dans un bâtiment moderne.
13: Alors pour les urgences, c'est une capacité, une surface d'accueil bien plus importante, hein, avec une dizaine de box supplémentaires, une réorganisation en fait de l'accueil, avec une capacité de recevoir enfin dignement les patients, c'est-à-dire des surfaces plus adaptées à la prise en charge et à l'accompagnement. C'est double parce qu'en fait c'est à la fois la place et à la fois, vous avez compris, l'environnement, hein, lumineux, bien plus organisé, adapté et avec une capacité aussi d'avoir des lieux de détente qui sont absolument pas existants actuellement.
14: De la place aussi pour accueillir accueillir les aidants ou la famille des patients qui arrivent aux urgences.
13: Oui, c'est assez essentiel. C'est vrai que c'est un des objectifs qui est complexe à atteindre actuellement au regard des surfaces qu'on a dans les boxes, hein, qui font que si vous avez des gestes techniques avec du matériel, eh bien, c'est souvent contraignant et on est dans l'obligation et finalement de faire sortir les familles, donc souvent de ne pas les faire rentrer parce que c'est compliqué. Donc on aura dans ce nouveau bâtiment d'abord plus de surface et une organisation qui permettra effectivement de tendre à cet objectif-là essentiel pour nous.
9: Voilà, 65 000 patients qui défilent tous les jours, enfin en tout cas tous les ans, du côté des urgences de l'hôpital du Mans. L'investissement dans ce nouveau bâtiment représente près de 150 millions d'euros. Au Mans FC, deux arrivées dans le staff en vue de la saison prochaine en Ligue 1. D'abord un adjoint, Alexis Baudet, 37 ans, il vient du Paris FC. Et puis un nouvel entraîneur pour les gardiens, Johan Liebus, 47 ans, lui vient du Red Star, mais on le connaît au Mans puisqu'il a joué comme gardien. Le Mans FC a réussi hier d'ailleurs son passage devant la DNCG, la commission chargée de contrôler les comptes des clubs, grâce notamment à l'apport du fonds brésilien Hotfield, le nouveau propriétaire qui assure un tiers du budget. Thierry Gomez, le président sur le départ, passe donc la main avec un club en bonne santé financière et sportive avec la montée. 6h07 à l'écoute de votre radio ici même et d'une météo chaude mais pas forcément très ensoleillée. Bruno.
8: Oui absolument, c'est un temps instable. La Sarthe, pour tout vous dire, est placée en double vigilance. Orange pour le phénomène canicule mais aussi jaune pour le phénomène orage. Nous attendons pas un ciel bleu d'azur, non au contraire. Il y a un risque orageux qui est annoncé par Météo France donc pour toute la journée et avec ces orages, des averses. Nous verrons bien ce qu'il en sera naturellement au fil des heures mais c'est cet après-midi notamment que nous pourrions en effet en avoir. Il ne faut pas pour autant s'attendre de fortes rafales de vent. Les températures du moment, c'est 19 degrés. Donc 19 degrés dans les rues du Mans, 19 degrés également à Rouillon, 19 degrés dans le secteur de Brette-les-Pins, ou encore de... Eh bien là, je vais faire un petit tour du côté notamment d'Ivray-l'Évêque. Et les températures cet après-midi en Sarthe pourraient atteindre les 35 degrés. Demain, du soleil en matinée, quelques averses possibles pour demain après-midi et pour dimanche, un ciel dégagé, soleil généreux, mais les températures finalement ne dépasseraient pas les 37 degrés. C'est pour lundi et mardi que nous pourrions avoir 39 degrés, toujours selon Météo France. Circulation ferroviaire, petite contrariété pour vous qui souhaitiez prendre le TGV Paris-Montparnasse de 6h48. Retard affiché une demi-heure, c'est le seul retard affiché sur la route, sur les autoroutes. Vous circulez bien. 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
8: La promesse de vous accompagner tout au long de la journée, quel que soit le temps, tout au long du week-end aussi. Prenez une gourde, remplissez-la bien, mettez des glaçons dedans, mettez ce qu'il faut pour être au frais. Don't go breaking my heart, voici tout de suite Elton John et Kikili.

0: Ici matin, c'est le genre de musique, de chanson qui vous met de bonne humeur. Kiki D, Elton John, Don't Go, Breaking My Heart. Nous sommes le vendredi 19 juin, le 170e jour de l'année.
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0: Comment ? Vous êtes né à 19 juin, joyeux anniversaire. Même jour de naissance pour Jean Dujardin, 54 ans aujourd'hui. Alors évidemment révélé dans la série télé 1, Gars une fille avec Alexandra Lamy, l'Oscar du meilleur acteur en 2012 pour son rôle dans The Artist. Celui qui incarne également Brice Denis a aussi marqué les esprits avec OSS 117.
3: Vous voyez l'automobile derrière moi ?
4: Oui.
3: Ça fait un petit moment que je l'observe.
4: Eh bien ?
3: Eh bien, elle est absolument impeccable. C'est quand même bien mieux une voiture propre, non ? À l'occasion, je vous mettrai un petit coup de polish.
0: Chico Buarque, également brésilien de Rio de Janeiro, fête aujourd'hui ses 82 ans. Et en France, on le connaît évidemment surtout pour ce titre-là. C'est sorti en 1970 à l'origine tout cela. Essa mozata diferente. Cette fille est différente. Et puis aujourd'hui, c'est vrai que c'est un jour particulier parce que cela fait 40 ans jour pour jour que... Eh bien que Coluche nous quittait. Cet accident en moto, il avait 41 ans, mais c'est le 40e anniversaire jour pour jour de cette disparition. Humoriste, candidat présidentiel de 1980. Il fera d'ailleurs peur à plus d'un à travers cette élection ou cette perspective d'élection, de candidature. Créateur des Restos du Cœur, il était aussi un fantastique acteur de l'inspecteur La Bavure au fils de Louis de Funès dans Les Loups la Cuisse, sans oublier naturellement Ciao Pantin. Et puis, allez, j'ai choisi ce matin un extrait d'un grand classique de Coluche et la publicité.
5: Ça fait rien, mon nouvel homo. Alors, elle sait même pas saisir ce nouvel homo. Il y a un nouvel homo. Le nouvel homo, ça lave la tache qui est cachée dans le nœud du torchon. Et aussi propre qu'avec l'ancien homo sans faire le nœud.
0: Coluche, 40 ans déjà. À suivre les conseils santé avec évidemment le docteur Gérald Kierzek. Aujourd'hui, les questions de lithia salivaire ou quand votre salive fait des cailloux.
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0: Prenez soin de vous, se portez bien au quotidien, c'est possible en écoutant Ici Matin avec le docteur Kierzek. Ce matin, docteur, nous allons nous intéresser au calcul. Alors, pas dans les reins, mais dans les glandes salivaires. Bonjour docteur.
9: Bonjour à tous. Un petit caillou qui peut vous gâcher la vie, je veux parler de la lithiase salivaire. C'est beaucoup moins connu que la lithiase au niveau des reins, la colique néphrétique, mais ça peut exister, des calculs dans les glandes salivaires. Si vous avez ressenti un jour une douleur soudaine sous la mâchoire ou sous la langue, en plein repas, comme si quelqu'un vous piquait avec une aiguille, ou si vous avez remarqué que votre joue gonflait bizarrement au moment de manger un citron, eh bien c'est pas une réaction allergique à la vinaigrette, c'est peut-être un petit caillou qui bloque la salive. En fait, c'est du calcaire qui se forme dans vos canaux salivaires, des petits tuyaux qui amènent la salive de la glande jusqu'à la bouche. Principal coupable, ce sont les glandes sous-maxillaires, celles qui sont sous la mâchoire. Ça, c'est l'immense majorité des cas. Puis parfois, il y a d'autres glandes, les glandes parotides, qui sont devant l'oreille. Le calcul est composé de calcium, de protéines. Il est tout petit comme un grain de sable. Parfois, il est un peu plus gros. Et la déshydratation, c'est la cause la plus fréquente. Quand vous ne buvez pas assez, votre salive devient plus épaisse, plus concentrée. Et les sels minéraux précipitent en cristaux. Et c'est là où ça va faire un calcul et que ça va boucher. Il y a certains médicaments aussi, comme les antidépresseurs, les antihistaminiques, qui vont assécher la bouche. Où il y a des maladies comme la goutte ou la sarcoïdose, là aussi ça augmente le risque.
0: Quels sont les symptômes ?
9: Les symptômes, c'est une douleur aiguë sous la mâchoire ou devant l'oreille qui survient généralement quand vous mangez ou même quand vous pensez à manger. Le fait même de penser à la nourriture, la salive afflue et ça va buter sur le calcul. Ça peut être un gonflement localisé, ça s'estompe progressivement après le repas, une bouche sèche sur le côté concerné et si le calcul reste bloqué longtemps, la glande peut s'infecter, de la fièvre, une rougeur, du pus parfois au niveau de l'orifice du canal. Et pour prévenir, il y a quelques habitudes à avoir. Buvez, buvez, buvez. L'hydratation, c'est vraiment la clé. 1,5 à 2 litres par jour. L'eau, ça va maintenir la salive fluide, tout simplement. Deuxième conseil, stimulez mécaniquement vos glandes. Mâchez un chewing-gum sans sucre, sucez un bonbon acidulé, évidemment sans excès. Ou mieux, mettez une petite rondelle de citron dans votre eau. L'acidité va augmenter le flux salivaire. Troisième conseil, on peut masser aussi les glandes. Sous la douche, massez doucement la zone sous la mâchoire, du coin de l'os vers l'avant. Ça peut favoriser l'évacuation de la salive. Et si vous sentez un début de calcul, le remède faites maison, c'est de prendre un peu de citron pur ou des bonbons très acides. Là aussi, ça va faire affluer la salive en force. Et évidemment, si la douleur persiste, si vous avez de la fièvre, si c'est insupportable, vous consultez. Allez, d'ici là, portez-vous bien.
0: Vous aussi, docteur, lundi même heure, vous nous parlerez du don d'organes, un geste qui sauve des vies. Est-ce que vous allez faire un petit tour du côté du golfe de Mulsanne de temps en temps? Il y a un nouveau directeur là-bas, Guillaume Lefranc. On fait connaissance après Laurent. Vous les y voici, le pouvoir des fleurs.

0: Il a fait de sa passion pour le golf son métier. Guillaume Lefranc vient de s'installer à la tête du célèbre golf des 24 heures à Mulsanne. Guillaume Lefranc, légende d'ici.
1: Bonjour, Guillaume Lefranc, 44 ans et directeur de golf. Alors, j'ai commencé ma première partie de carrière professionnelle chez les sapeurs-pompiers. J'ai été sapeur-pompier professionnel pendant 24 ans. Et puis, il y a 3 ans, j'ai décidé de changer de voie en réfléchissant à ce que je voulais faire, étant impliqué dans beaucoup d'associations et dans le sport, et passionné de golf. La trajectoire d'aller chercher une école pour me former au métier de directeur de golf. Donc j'ai rejoint les rangs de l'AIMG, l'Académie Internationale des Métiers du Golf, qui forme au métier de directeur. Donc j'ai eu une première expérience dans le Jura pendant une saison, une deuxième saison à Vittel Hermitage, et me voilà arrivé pour ma troisième année de direction au golf des 24 heures.
2: Je fais des trous, des petits trous, encore des petits trous.
1: Grâce à mon premier métier avec les pompiers, on faisait beaucoup de sport, et puis un jour on a été faire une initiation sur un jour de travail. On s'est rendu au golf. Et je suis reparti, j'étais inscrit.
3: Le swing parfait est là, il se tient prêt à s'inviter en chacun de nous.
1: Le déclic, c'était mon amour pour la gestion associative. J'étais prêt, soit président, trésorier, secrétaire dans plusieurs associations, dont certaines que j'avais créées dans le milieu du sport. Donc quand j'ai décidé de changer de voie professionnelle, je me suis dit tout simplement qu'il fallait que je trouve et quelque chose dans le sport et quelque chose dans la gestion. Donc j'en suis venu là.
4: Bienvenue chez moi.
1: Écoutez, je suis récemment sartois, mais pour l'instant, c'est très sympathique. Voilà, on a tout ce qu'il faut sous la main. En moins de 10 minutes, on a la nature. On a quand même tout le nécessaire pour vivre au niveau commerce et services. Je suis ravi. Ouais, hâte de découvrir l'événement des 24 heures. Voilà, c'est une organisation un peu particulière pour nous. Donc, je vais découvrir ça. Et puis, ça sera mon premier 24 heures du Mans. Donc, je vais le vivre de l'intérieur un petit peu. Donc, ça va être sans doute très sympathique. Merci de m'avoir écouté. C'était Guillaume, le nouveau directeur du golf des 24 heures au Mans.
5: Voilà, et effectivement, une rencontre faite avant les 24 heures du Mans, et ça s'est bien passé pour Guillaume Lefranc, directeur du golf Mulsanne. Conduire, c'est tout de suite, voici Louane.
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1: Ici Matin avec Loan et conduire, l'horoscope à suivre, Catherine Viguier.
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1: L'horoscope Catherine Viguier, quelle fin de semaine pour notre zodiaque?
10: Remuante aujourd'hui.
11: Bélier, vous êtes toujours occupé à vos amours, vos enfants ou à un art que vous pratiquez.
12: Taureau, le foyer est dans tous ses états, avec des difficultés qu'il va falloir régler.
13: Gémeaux, vous vous sentirez léger, apaisé et bonus, vous serez mis en valeur.
14: Cancer, les finances retiennent votre attention, mais ce pourrait être pour de bonnes raisons.
15: Lion, vous êtes toujours mis en valeur, mais vous avez quelques angoisses passagères.
16: Vierge, vous avez à cœur de vous soigner âme et corps, et dès ce soir, vous serez prêt pour briller.
17: Balance, vous avez envie de refaire le monde entre amis ou en menant à bien un projet.
18: Scorpion, c'est une dernière journée importante qui vous met face à vous-même et à votre avenir.
19: Sagittaire, vous aurez l'art et la manière de faire un pas de côté afin de vous aérer la tête.
20: Capricorne, vous remportez des victoires personnelles, profondes, vous êtes plus apaisé, plus serein.
21: Verseau, alors avez-vous conclu un accord professionnel ou avez-vous un rendez-vous amoureux? Les deux sont possibles.
22: Poisson, la santé, le travail ce jour et dès ce soir, vos sentiments seront au premier plan.
23: Et pour nous tous, persévérer même si.
1: Merci beaucoup Catherine Viguier. Bienvenue à toutes et tous. Ça nous ferait très très plaisir de vous retrouver. Nous sommes le vendredi 19 juin. Le soleil s'est levé à 5h57, va se coucher à 22h03. Oui, ce sont les jours les plus longs de l'année. C'est en ce moment que nous fêtons aujourd'hui et les Romuald et les Micheline. Très bon réveil.
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1: C'est l'heure où se retrouvent les auditeurs d'Ici Mène et les téléspectateurs de France 3 Pays de la Loire. Bonjour à toutes et tous, nous espérons que vous avez sincèrement bien dormi, parce qu'en ce moment, même la nuit, waouh, les températures restent élevées. Nous sommes dans un département, la Sarthe, qui est placé sous double vigilance, une couleur jaune pour tout ce qui est orage. Comment est-ce que le ciel ce matin? Vos messages météo sont attendus sur la page Facebook d'Ici Mène, et sous vigilance également orange pour la canicule avec des températures élevées. Nous allons naturellement y revenir dans les prochains instants. On aura aussi de belles rencontres à faire et plein de cadeaux à vous offrir. Bonjour Alexandre Chassignon.
24: Bonjour Bruno, bonjour à tous.
1: Alors de quoi parle-t-on aujourd'hui au niveau de l'actu en Sarthe?
24: Évidemment, hey. Des conséquences du passage de la Sarthe en vigilance orange pour la canicule. C'est à partir de ce midi, ça va s'amplifier, durer plusieurs jours. Conséquences notamment pour la vigne. On en parle juste après le tour de l'actualité nationale et internationale. C'est le 90 secondes, Cyril Ardo-Rodon.
25: Jusqu'à 40 degrés attendus par endroit, la France suffoque et transpire à grosses gouttes. 53 départements seront placés en vigilance orange canicule par Météo France à partir de midi. Les conséquences de ces fortes chaleurs sont nombreuses, notamment dans les écoles, des établissements partiellement fermés aujourd'hui ou en début de semaine prochaine en Haute-Garonne, à Limoges, à Auxerre ou encore à Tours, où le maire dénonce un vrai problème de santé publique. Dans ce contexte, Emmanuel Macron appelle à la vigilance. Il était l'invité de France 2 hier soir. Le chef de l'État, qui a aussi estimé que les prix à la pompe allaient progressivement baisser. Sur l'affaire Liana, il affirme que des choses n'ont pas été bien faites et qu'il faut rendre nos procédures plus efficaces. Il a été reconnu coupable du triple meurtre de sa compagne, de son fils et de sa belle-sœur en avril 2022 à Amiens. Un homme de 52 ans condamné à la prison à perpétuité hier par la cour d'assises de la Somme. Une peine assortie d'une peine de sûreté de 22 ans. Sera-t-il jugé pour viol ? La cour d'appel de Versailles se prononce ce matin sur le renvoi devant la cour criminelle d'Achraf Hakimi. Un procès a été ordonné fin février, mais le joueur du PSG avait fait appel. L'international marocain est accusé par une femme de 24 ans. Lui a toujours nié les faits. Et puis du rugby aujourd'hui avec la première demi-finale du top 14 à Marseille. Dès 21h05, le Stade Toulousain, triple champion en titre, affronte le Racing 92 avant Stade Français contre Montpellier demain soir.
24: Merci Cyril. Elle aussi est écrasée par la chaleur ces jours-ci. En Sarthe, la vigne aussi souffre. La vingtaine de viticulteurs des appellations Janières et Coteaux du Loir anticipent notamment une baisse de rendement. Ils craignent une fragilisation de leur cep et un avancement particulièrement fort de la date des vendanges cette année. Ce deuxième épisode caniculaire en moins d'un mois a déjà des conséquences multiples, Julien Jean.
0: C'est un petit cataclysme, réagit Olivier Champion, qui possède 14 hectares de vignes à Poncé-sur-le-Loir. Il est inquiet de voir ces vagues de chaleur se répéter si tôt dans l'année et avec autant d'intensité.
2: Puis là, ça recommence. On va attendre des 38, 40 degrés. Quand il fait 40 dans les maisons, il fait 55 en plein vignoble. Là, en ce moment, hier matin, à 10h30, 11h, on ne pouvait plus travailler. 35 degrés au mois de mai. Là, on attend 40 au mois de juin. Ça va être quoi, 45 au mois d'août? Arriver à une certaine température, les grains vont tomber.
0: Lui qui produit 60 000 bouteilles par an craint donc une baisse de rendement, d'autant plus si des orages venaient à éclater dans les prochains jours. Avec la chaleur, il y a un risque de grêle et donc de perte d'une partie des raisins. Le travail d'une année et même plus, explique Amandine Fresneau, elle est présidente des appellations Coteaux du Loir et Janières.
3: Les orages de grêle font des dégâts sur plusieurs années pour la vigne, parce que ça abîme carrément le sarment et donc ça a des conséquences sur la récolte même, mais aussi sur les années d'après. Parce que ça fait vraiment stresser, ça abîme le cep en fait.
0: Autre conséquence directe de cette chaleur, les vendanges qui s'annoncent historiquement précoces dès fin août.
3: Qui est très très tôt pour nous, voilà, qui avions l'habitude, il n'y a pas si longtemps, de faire des vendanges au mois d'octobre. Ça demande une réactivité beaucoup plus importante. Plus de personnel sur une plus courte durée pour pouvoir faire le travail dans les temps, parce que la vigne ne nous attend pas. Et souvent on dit que le vigneron, il court derrière sa vigne. Quoi.
0: Et alors que la Sarthe compte 200 hectares de vignes, le changement climatique pourrait à moyen terme menacer cette activité, analyse Julien Pelletier, viticulteur bio à Rueil-sur-Loire.
4: Je vois bien qu'il y a des gens que je connais qui sont dans le sud-ouest, ils sont en train de changer leur politique à planter plutôt des amandiers, des oliviers, à faire même du bambou, enfin ils sont en train de se diversifier parce que eux du coup... Quand nous, on commençait les vendanges mi-octobre, ils commençaient, on va dire, début septembre. Là, ils commencent quasiment début août.
0: Et selon lui, il ne reste que 10 à 20 ans avant que les viticulteurs sartois ne se retrouvent dans la même situation.
24: Un reportage de Julien Jean, alors que les viticulteurs organisent ce week-end le Salon des vins de Janières et de Coteaux du Loir. C'est la 22e édition. Ça se passe à Rouillon, un événement qui attire habituellement entre 2 et 2500 visiteurs quand il ne fait donc pas trop chaud. Le prochain journal à 7h sera largement consacré à l'ensemble des conséquences de cette canicule en Sarthe, avec notamment une mise en alerte des pompiers et des urgences dans les hôpitaux. La Croix-Rouge va réaliser des maraudes tous les jours auprès des sans-domicile fixe. Les places de centres d'accueil sont ouvertes et renforcées la nuit. Conséquences aussi possibles sur le rail, même si nous ne sommes pas en Sarthe concernés par les annulations de dizaines de trains comme partout ailleurs. Il peut y avoir des retards et des ralentissements. Et puis on ira aussi du côté de l'hôpital du Mans, pas seulement pour cette semaine, mais pour un projet qui verra le jour dans quelques années, de futures urgences sartoises agrandies et modernisées. À 7h35 sur à 6h35 sur votre radio ici même, la météo, Bruno, ça va donc chauffer.
5: Oui, ça va donc chauffer aujourd'hui avec des températures qui pour cet après-midi atteindront les 35 degrés. Drôle de temps en fait, avec ce placement en vigilance orange pour le phénomène canicule, jaune pour le phénomène orage. Car oui, Météo France annonce des orages pour aujourd'hui et pourquoi pas quelques pluies. Vos messages météo sont naturellement très très précieux. Les températures du moment, 19 à 20 degrés dans les rues du Mans, 19 à 20 degrés sous
1: Savigny-Flacey, Roisey, 19 degrés en ce moment à Courcival et dans le secteur de Vibray. Et donc cet après-midi jusqu'à 35 degrés. Demain, encore un temps assez instable, surtout pour demain après-midi. Dimanche, soleil généreux, mais les températures ne devraient pas dépasser les 37 degrés, ce qui est quand même très élevé. La probabilité de les atteindre, les 40 degrés, c'est annoncé plutôt pour lundi et mardi selon Météo France. Mais cet après-midi, donc 35 à 36 degrés même dans les rues de La Flèche. Le trafic ferroviaire est-il affecté par ces températures élevées? Pas vraiment, indépendamment d'un retard de 25 minutes annoncé pour le TGV de Paris-Montparnasse qui aurait dû partir à 6h48. Sinon, la Sarthe au niveau de ses rues, de ses routes et de ses autoroutes se parcourt en ce moment agréablement.
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1: Bonjour à toutes et tous, soyez les bienvenus. J'aimerais vous rappeler qu'il y aura une émission Ma France spéciale canicule ce vendredi qui proposera donc entre 13h et 14h avec Marine Le Génie un direct de partout en France, un tour de notre pays pour savoir comment justement la météo évolue, quelles sont les températures et naturellement les précautions à prendre, à ne pas manquer donc à la mi-journée avec ce spécial canicule 13h, 14h avec Issimène bien entendu. Dans les prochains instants, rencontre avec une volleyeuse. Vous aimez le volley, l'avenir du volley, c'est peut-être avec Lily Rose Pichon. C'est le thème de 2 minutes chrono avec Maxime Bonhomé. À l'instant de Elle a fait un bébé toute seule. Et bien sûr, Jean-Jacques Goldman. Bon réveil, bon vendredi.

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0: d'ici matin avec Jean-Jacques Goldman. Elle a fait un bébé toute seule. Vous imprégnez d'ici matin depuis Montreuil-le-Henri. Bonne nouvelle, il y aura dans votre commune un vide-grenier dimanche toute la journée.
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0: Allez, place au sport en deux minutes avec du volleyball à l'honneur. Aujourd'hui, nous allons prendre des nouvelles d'une Sartoise qui est expatriée aux États-Unis. C'est Lily Rose Pichon qui progresse tout en poursuivant son rêve de passer pro. Maxime Bonhomé.
2: Même si depuis un an, c'est assez particulier pour elle.
3: J'ai pas vraiment fait de saison. Je me suis juste entraînée aux Pays-Bas. Je jouais avec Dynamo, qui est une équipe très très bonne aux Pays-Bas.
2: Ça, c'était lors de la première moitié de l'exercice, jusqu'à la fin 2025. Elle n'a pas pu jouer car c'était synonyme de passé professionnel.
3: Il aurait fallu payer mon transfert.
2: Car elle est sous contrat d'une certaine façon avec une université américaine où elle n'a pas pu jouer en compétition officielle également.
3: Puisque aux États-Unis, la saison de volley, elle est de août à décembre.
2: Après, elle a joué quand même quelques rencontres amicales, c'est déjà ça. Retour aux États-Unis un petit peu plus tôt pour elle, dès le mois de juillet. Lily Rose qui va retrouver son Texas ou son université. Objectif, saison pleine, avec même un test en beach volley prévu dès le mois de janvier.
3: Comme je ne vais plus vraiment être dans l'équipe indoor, de janvier à mai, ils préparent la prochaine saison. Comme j'y serai plus, autant que, enfin, il n'y a rien à me préparer du coup, puisque je ne serai plus dans l'équipe, autant découvrir le beach volley qui va être assez différent, je pense.
2: Moi qu'on puisse dire, dans un an, fin des études et début d'une nouvelle aventure pour elle, peut-être passer pro.
3: Dans mon équipe, mon coach est proche d'un agent européen. On a déjà une fille de notre équipe de l'année dernière qui a signé pro là en Allemagne. Trois autres aussi qui sont proches de signer France, Allemagne, partout en Europe.
2: Reste que Lily Rose Pichon est une libéro, c'est une joueuse uniquement destinée à la défense en volée et il n'y en a qu'une seule dans l'aire de jeu.
3: C'est pas nous qui marquons les points ou quoi que ce soit. Donc c'est un peu plus compliqué.
2: D'ici à son retour aux États-Unis en juillet donc, la Sartoise de 21 ans qui profite de sa famille et tente de jouer.
3: Je vais trouver, j'ai quelques tournois de prévus. J'essaye de voir à gauche, à droite pour avoir une salle.
2: Peut-être qu'un jour elle reviendra avec un maillot bleu. C'est son autre rêve, Lily Rose Pichon, l'avenir sartois du volley français.
0: Merci beaucoup Maxime et bravo Lily Rose Pichon. On le souhaite nous ce maillot bleu. Ce soir, Lilian Bro sera au micro pour 100% sport avec Issimène. Sarthe Ultra, c'est l'épreuve cycliste d'ultra distance programmée en Sarthe le samedi 4 juillet qui va nous intéresser. Départ et arrivée depuis Tuffet, c'est Olivier Drouin qui sera l'invité studio pour nous présenter cette épreuve. À suivre, le docteur Pierre Fabin, il est vétérinaire pour évoquer un sujet qui revient malheureusement tous les ans, les abandons d'animaux quand arrivent les grandes vacances.
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0: Ah là là, on a tous en tête l'image du chien qui est attaché à un arbre sur la route des vacances, surtout effectivement quand arrivent les grandes vacances l'été. Pierre Fabin, vous êtes vétérinaire et avec vous, on va essayer de comprendre ce phénomène, ce qui pousse à cet acte impensable et surtout essayer de l'éviter. Comment faire ? Bonjour docteur.
15: Alors l'abandon à la base, ce n'est que très rarement un acte de cruauté pure, ou en tout cas, ce n'est pas ressenti comme tel. En fait, c'est souvent l'aboutissement d'une panique et d'un déni. En général, tout commence par une adoption impulsive. On prend un chiot pour combler un vide affectif, sans mesurer la charge sur 15 ans. Quand l'été arrive, la pression du départ et parfois l'impossibilité de trouver une garde donnent aux propriétaires le sentiment d'être pris au piège. L'animal n'est plus un compagnon, c'est un obstacle. Et pour alléger sa conscience, la personne va se convaincre que le chien se débrouillera très bien dans la nature et qu'il sera recueilli. C'est un mécanisme de défense psychologique. L'humain se ment à lui-même pour fuir ses responsabilités sans se sentir mal.
0: Alors justement, si ces personnes ne sont pas des sadiques, nous sommes bien d'accord, pourquoi attacher son chien dans une forêt au lieu d'avoir le courage de le confier dignement à un refuge ?
15: Et bien là, c'est le poids de la honte qui dicte ce comportement. Pousser la porte d'un refuge, c'est regarder un bénévole dans les yeux et avouer publiquement son échec. C'est psychologiquement insupportable pour beaucoup. Sans compter que les refuges sont souvent pleins l'été et que l'acte légal a un coût. L'abandon sauvage sur une aire de repos offre l'anonymat. L'individu peut couper le lien brutalement et fuir sans avoir rien à débourser.
0: Alors, pour éviter d'en arriver à cette panique extrême juste avant de faire les valises, comment peut-on désamorcer les situations à temps ?
15: Il faut briser le tabou de l'appel à l'aide. Si l'animal devient une charge au quotidien, parlez-en à votre vétérinaire avant d'être au pied du mur. Notre rôle n'est pas de faire la morale, mais il est de trouver des solutions pratiques. Si le problème est uniquement la garde estivale, cassez votre isolement. Les réseaux sociaux regorgent de groupes de solidarité où des particuliers se proposent pour des échanges de garde gratuits. Pensez aussi au pet-sitting à domicile. Et si la séparation définitive est vraiment inévitable, assumez-la, contactez la SPA ou les petites associations locales. Prenez vos responsabilités d'adulte jusqu'au bout pour lui offrir une seconde chance, même si la démarche est difficile pour votre fierté.
0: Les conseils au quotidien de Pierre Fabin, vétérinaire. Comment protéger son chat de la chaleur ? C'est le thème que vous aborderez lundi. La chaleur, on va aussi en parler dans les prochains instants avec les 3+. Fabien Bric au rendez-vous. Ce sera juste après Madonna à 6h46 avec Oh That Girl. Bon vendredi.

0: avec Madonna et That Girl. Il y aura une grande fête de la Saint-Jean. Ce sera compte, c'est près de Saint-Command-Véretout ce week-end avec plein d'animations musicales, feux d'artifice, bal populaire. Malgré la chaleur, la Sarthe va faire la fête ce week-end. Transition toute trouvée pour arriver au 3 plus d'ici même comme chaque matin, plus comme pratique locale utile et sympa avec Fabien Bric. Bonjour Fabien.
1: Bonjour Bruno, bonjour à toutes, bonjour à tous.
0: C'est vrai qu'il va faire donc très chaud ce week-end.
1: Et oui, le département de la Sarthe est placé en vigilance jaune canicule par Météo France. La préfecture communique ses préconisations. En voici quelques-unes. Mouillez votre peau plusieurs fois par jour, au moins le visage et les avant-bras. Une légère ventilation amène de la fraîcheur. Il faut boire de l'eau aussi, 1,5 litre par jour sans attendre d'avoir soif. L'hydratation est souvent négligé en période de canicule. Manger normalement, légumes, pain, soupe, fruits, on ne mange pas moins parce qu'il fait chaud, on a besoin de force. Et puis pensez aussi à prendre des nouvelles des personnes vulnérables. On pense aux personnes âgées en particulier, les voisins, la famille.
0: Et c'est dans ce contexte de canicule que la fête de la musique va avoir lieu.
1: Oui, c'est souvent en soirée, ça va permettre de profiter de températures un petit peu plus supportables. Près du Mans, à Ivry-l'Évêque, deux scènes sont installées pour accueillir des talents locaux sur la grande scène électropop avec Taraco, mais aussi Luna Frange. Voici quelques notes de Luna Frange. Suivra Odez, là c'est du rock. La fête de la musique à Ivry-l'Évêque, c'est 5 groupes sur 2 scènes, c'est ce soir, ce vendredi à partir de 20h.
0: Et le troisième plus, Fabien, c'est une activité fraîcheur.
1: Oui, je vous invite à passer un petit moment sur l'eau. La majorité des bases de loisirs n'ont pas encore lancé leur saison, mais certaines vous accueillent ce week-end. La location de canoë est possible au départ de la base de loisirs de Brulon. Vous pourrez naviguer sur la rivière, la Vègre, en toute sécurité avec vos enfants à partir de 6 ans s'ils savent nager. On vous accueille demain et dimanche après-midi.
0: Merci beaucoup Fabien, c'est parfait tout cela. Coup de fil de Arnaud depuis Brette-les-Pins, 23 degrés et déjà des gros nuages qui arrivent. Ça donne quoi chez vous, n'hésitez pas. Même les coups de fil météo spontanés sont les bienvenus. 02 43 29 10 10. Guillaume Grand, tout de suite, toi et moi.
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0: Ici matin avec Guillaume Grand, toi et moi. Vous savez qu'avec l'été qui arrive, c'est la saison des mariages qui est ouverte. Il paraît que ça fout la trouille. Fred Ballard veut nous en parler dans les tout prochains instants avec l'humour en tube.
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0: Ceux, celles qui sont déjà passés devant monsieur le maire, puis devant un avocat le savent, le mariage est un engagement à ne pas prendre à la légère, se marier ou pas, et à quel âge, ce sont des questions de saison posées par Fred Ballard, l'humour en tube.
6: À 88 ans, il s'est marié, avec une fille de 22 ans. C'est plus de l'amour, 88-22, c'est un score de basket, sans déconner, c'est pas...
7: Mais l'amour a ses raisons, que la raison n'a pas, hein, mais que l'argent motive en général. Donc parfois, dans un couple disparate, les bons comptes font les bons époux. Quand on aime, on ne compte pas, mais on calcule un petit peu quand même. Hein, et avec l'humour noir de Mathieu Madénian, forcément, il y en a qui rient jaune.
6: Vous vous rendez compte, à 22 ans, quand elle aura 25 ans, il sera mort. Le sacré du mariage. Eddie Barclay s'est marié 8 fois. Johnny Hallyday a épousé une enfant de 18 ans. Okay. Pierre Palmade a épousé Véronique Sanson. Il n'y a plus rien de sacré dans le mariage.
7: C'est vrai que rétrospectivement, les liens sacrés du mariage peuvent devenir un petit peu élastiques ou carrément comiques, mais ça reste une aventure exceptionnelle hein, pour celles et ceux qui croient en l'amour éternel et qui s'engagent sans douter, ce qui n'est pas le cas de tout le monde.
8: L'amour, ça fait peur aussi. L'amour, ça me terrifie, moi. En ce moment, j'ai tellement peur de me marier. Oh là là. Et j'ai pas de meuf, hein. Mais je suis comme ça. Il y a des gens qui s'appellent bébé. Ouais. J'ai un message pour vous. Personne avec qui tu fais l'amour, c'est bizarre.
7: Alors, c'est pas faux, et heureusement que l'esprit vif et malin de Romane Frayssinet est à l'affût des moindres détails qui pourraient venir gâcher une union pourtant promise à l'amour éternel. Donc à partir de maintenant, trop de bébés sur l'oreiller, bah c'est fou rire assuré.
0: Merci Fred Ballard, lundi même heure, le thème sera évidemment pour l'humour en tube, faire des études ou pas. Telle est la question. Intéressons-nous à ce qui va se passer ce week-end à Écomois. Déjà en ce vendredi, quelle température, l'aspect du ciel. Bonjour Janine.
9: Bonjour Bruno.
0: Et bienvenue Janine, ça nous fait très très plaisir de vous accueillir parce qu'à Écomois il va se passer quelque chose de très important ce week-end. C'est avec la société des courses.
9: Moi aussi.
0: Fête ses 100 ans.
9: Ah oui, il y a des courses.
0: Oui, absolument.
9: Y a des courses.
0: 100 voilà. Ans quand même. Hein.
9: Oui, je suis pas loin des courses. Oui.
0: D'accord. Voilà. D'abord la météo avec vous aussi. Comment c'est en ce moment avec au moins le ciel?
9: Alors, il y a un peu de nuages,
0: ouais.
9: Mais j'ai 23.
0: 23, alors qu'il est tout juste 7 heures. Il le sera dans une minute.
9: Oui.
0: D'accord. Bon. Ouais. Alors, on va, Janine, encore une fois, le mettre en avant parce que ça me paraît très important. Quand même, c'est un événement en Sarthe et on espère que quelque part la chaleur ne va pas écraser l'aspect festif. Mais la Société des courses fête ses 100 ans. Un centenaire, en fait, qui sera célébré demain, samedi, à partir de 11h30. Il y aura des courses. Il y aura aussi plein d'animations. Une très belle expo photo. Rétrospective d'un siècle de compétition et de courses hippiques à Écomois. Ça va être chouette quand même l'ambiance.
9: Ah oui, oui, oui. Je ne savais pas les 100 ans, vous
0: dites ? Oui, c'est les 100 ans de la Société des courses à Écomois. Voilà. Ça fait partie des temps forts de ce week-end en Sarthe et on avait envie de le mettre en lumière avec vous qui êtes une parfaite ambassadrice d'Écomois. Chère Janine, prenez soin de vous, surtout, d'accord ?
9: Merci beaucoup.
0: Et au plaisir de vous retrouver très vite.
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0: Nous sommes le vendredi 19 juin, Ici Matin, la seconde près, 7h. Le journal, c'est avec Alexandre Chassignon, du cas par cas face à la canicule.
10: Alors que la Sarthe passe ce midi en vigilance orange face à cet épisode très intense de chaleur qui entre dans le dur, ça va durer hein, au moins jusqu'à mardi avec un pic envisagé plutôt lundi, nous disent pour l'instant les prévisions. Ce week-end, de nombreux événements sont prévus, notamment pour la fête de la musique. Pour le moment, il n'y a pas de consigne d'annulation, en tout cas pas d'arrêté préfectoral. Le préfet de la Sarthe, Sébastien Jallet, conseille aux élus de s'adapter.
11: Nous avons une attention particulière sur les grands rassemblements, les manifestations sportives, culturelles, la fête de la musique. Nous sommes dans une démarche de dialogue avec les organisateurs, avec les maires, en faisant confiance à l'intelligence locale des situations pour, en fonction de ces situations, prendre les bonnes décisions de maintien avec accompagnement, de report ou bien de réaménagement des horaires. Voilà, en fonction des contextes et des situations, les acteurs locaux, les maires, sauront prendre les bonnes décisions. Nous sommes à leur disposition pour les accompagner en ce sens.
10: Les pompiers et les urgences à l'hôpital se préparent d'ores et déjà à renforcer leur capacité d'accueil. C'est le cas aussi de la Croix-Rouge qui réalise des maraudes désormais tous les jours auprès des sans-domicile fixe. Les places dans les centres d'accueil de nuit sont augmentées, les horaires de ceux de jour élargis. La fête de la musique, on en parlera avec le cas d'un petit village, Solutré. L'organisateur de cet événement sera notre invité dans trois quarts d'heure. D'autres événements sont annulés, c'est déjà sûr. C'est le cas de la course folle des voitures à pédales à Vibray. Elle devait se tenir demain et dimanche. Annulation aussi des animations prévues ces jours-ci au Spot, le skatepark couvert du Mans, et du rassemblement scolaire Récréa Sport qui devait se tenir à Sablé lundi et mardi prochain avec plus de 500 élèves de CM1 et CM2. Comme à chaque canicule, les hôpitaux risquent aussi d'être sollicités. Stéphanie Rist, la ministre de la Santé, était hier en visite en Sarthe pour parler d'un autre sujet, celui de l'eau potable. Mais boire de l'eau, c'est le geste élémentaire le plus simple quand il fait chaud, insiste la ministre.
12: On arrive dans des jours dont on sait que les températures risquent de monter. On suit de très très près, de façon interministérielle évidemment, mais aussi en lien avec les préfectures, les agences régionales de santé puisque, et les élus, puisque les décisions se font localement en fonction soit des événements qui vont avoir lieu dimanche pour la fête de la musique ou toute autre manifestation, soit pour les établissements de santé avec les agences régionales de santé en fonction des tensions, de la répercussion de cette chaleur sur les corps. Je le redis, on peut éviter des risques pour la santé. Certes, alors en buvant beaucoup d'eau, excusez-moi de le redire, mais on le sait tous et on ne le fait pas forcément, donc je le redis, il faut boire beaucoup d'eau dans ces périodes. Il faut aussi diminuer l'activité physique, pas d'activité physique quand il fait des températures si hautes. Et puis, continuer à s'alimenter, il ne faut pas arrêter de manger parce qu'on a trop chaud.
10: La ministre de la Santé, Stéphanie Rist, qui suit la situation dans un centre de crise interministériel qui fait le lien entre les prévisions et les recommandations qui passent notamment par les agences régionales de santé. Mais les décisions restent locales, notamment au niveau des préfectures, insiste-t-elle. Le cas par cas, c'est aussi le mot d'ordre dans l'éducation nationale. C'est aujourd'hui que les candidats au bac sont censés savoir si leurs oraux seront décalés ou non. Le rectorat nous indiquait hier procéder à un état des lieux des centres d'examen, donc des lycées, en vue de ces oraux prévus en début de semaine prochaine.
0: La canicule a aussi des effets dans les transports.
10: Plus ou moins forte selon les régions, puisque dans le centre de la France, des dizaines d'intercités sont mis hors circulation. Ce n'est pas le cas en Sarthe. En revanche, il peut y avoir des retards, des perturbations, parce que les voies peuvent chauffer. Ça peut avoir des conséquences en chaîne, explique David Valence. C'est le président de la commission infrastructure de SNCF Réseau.
13: Quand vous avez des éléments de la voie qui chauffent trop, par exemple la caténaire, c'est le système d'alimentation électrique de la voie qui est aérien. Quand ça chauffe trop, il y a des vrais risques de perturbation de la transmission du courant électrique au train, voire des risques de fragilisation des éléments de la caténaire. Et donc, c'est plus prudent de ne pas faire rouler des trains dans certaines circonstances et à partir de certaines températures extrêmement élevées. Le rail, on sait aussi qu'il se déforme avec des chaleurs excessives et que donc, pour des raisons de sécurité, faire circuler un train sur des rails qui risquent d'être déformés par des chaleurs excessives, ça peut être potentiellement moins sûr que dans des conditions normales. Évidemment, c'est évalué par SNCF Réseau pour ce qui est des conditions de sécurité, au cas par cas et en fonction d'un niveau de criticité et de sensibilité à la chaleur. SNCF Réseau connaît les endroits où c'est le plus sensible à la chaleur et vérifie aussi à travers des inspections que les rails ne sont pas déformés régulièrement avec les fortes chaleurs.
10: Les trains, mais aussi les écoles, soient surchauffés, soit fermés, ça existe en France, même si c'est rare pour l'instant, à notre connaissance, il n'y a pas d'école fermée en Sarthe. Voilà deux symptômes du retard français sur le réchauffement du climat, nous dira David Ossilou dans Mon œil, c'est dans un quart d'heure. Ces fortes chaleurs favorisent aussi les feux dans les champs. Les pompiers sont intervenus hier après-midi à Cogné pendant plusieurs heures pour contenir les flammes. Et comme à chaque épisode de chaleur, la qualité de l'air se dégrade avec avec beaucoup d'ozone dans l'atmosphère. Air Pays de la Loire classe la qualité de l'air mauvais sur une grande partie du département aujourd'hui et dégradée principalement dans le Nord-Sarthe. Raison supplémentaire donc pour éviter tout exercice physique important. Même si les horaires sont adaptés, les travaux des chronolines se poursuivent au Mans. Ça va continuer cet été avec une nouveauté, la mise à sens unique de l'avenue Bollé sur une partie de sa longueur en juillet et en août. Ça aura bien sûr de grosses conséquences pour la circulation dans toute la partie est de l'agglomération du Mans. Les détails avec le plan de ces sens uniques sur notre site ici.fr.
0: Un grand coup de frais à l'hôpital du Mans.
10: Même s'il va avoir, il va mettre du temps à venir, c'est pour dans 5 ans, 2031. Mais on connaît quelques détails du projet de nouveau bâtiment des urgences. On sait qu'il sera situé rue de Degré, près de la maternité. Il accueillera les urgences, le SAMU, les blocs opératoires et des soins intensifs qui aujourd'hui sont répartis un peu partout sur l'hôpital. Ce sera plus efficace, plus moderne, plus grand, c'est important. Mais à l'intérieur, tout reste à décider, précise Guillaume Laurence, c'est le directeur du centre hospitalier.
14: Le travail qui reste à faire maintenant avec nos équipes pendant les mois qui viennent va consister à pièce par pièce, local par local, étage par étage, affiner la conception architecturale. Donc il faut qu'on puisse affiner les plans de manière très très précise pour que le jour où on lance l'appel d'offres pour choisir le constructeur, on ne revienne plus du tout dessus. Donc on rentre dans une phase plus précise, plus fine d'expression des besoins des utilisateurs. C'est la raison pour laquelle on va mettre en place des ateliers avec des médecins, des infirmiers, différentes professions qui interviennent dans nos services pour challenger la proposition de l'architecte et l'affiner, la rendre encore plus précise.
10: Premier coup de pioche en 2028 et on reviendra sur ce projet très important pour les soins en Sarthe dans l'info d'ici à 7h30. On connaît aussi, et ce n'est pas une suggestion pour les futures urgences du Mans, la date d'ouverture d'IKEA à rue Audin, au Mans. Magasin aménagé dans un local existant à Family Village, ouvert à partir du 8 juillet. 7h07 à l'écoute de votre radio ici même et de la météo.
0: Alors, le temps ce vendredi risque d'être parfois un peu instable. Oh, pas de fortes rafales de vent, mais surtout des nuages et avec ces nuages des orages. Peut-il pleuvoir aujourd'hui ? Oui, selon Météo France. Les températures du moment, 7h08. Dans les rues du Mans, entre 19 et 20 degrés. 19 degrés à la Chasse Royale, nous indiquait Ghislaine. 20 degrés côté Rennerie, nous dit Fabien. Encore côté Batignolles, nous dit Marie. 19 degrés au Lutte, selon Marie-France. À la Chapelle Saint-Rémy, Renan relevé 18 degrés. 19 degrés à Voivre, les Le Mans, nous dit André, et combien à la Suze sur Sarthe. Bonjour Lucette.
15: Bonjour Bruno, comment allez-vous?
0: Bah bien, et vous aussi j'espère. Quelle température à la Suze?
15: Très bien, bon, il fait déjà bon ce matin parce qu'à la Suze nous avons 22 degrés ce matin.
0: 22 degrés.
15: Avec un petit peu de nuages.
0: Hein. Avec un petit peu de nuages. Je pense que cette couverture nuageuse va se renforcer. Et cet après-midi, Lucette, il y a de fortes chances que les températures dépassent les 30 degrés, hein, très très clairement, et atteindre chez vous de 35 à 36 degrés.
15: Comme hier déjà. Hein. Bon. Hier, il a fait très très chaud hier déjà, oui.
0: Et 36 degrés, la flèche, Montval-sur-Loire. Voilà. Bon, remplissez bien tout ce qui est bouteille d'eau, gourde, mettez ça dans le réfrigérateur. Vous en profiterez cet après-midi. Merci Lucette.
15: Allez, bonne journée à vous.
0: Bonne journée, comme Lucette.
15: Bonne journée à toute l'équipe, à Ishimène.
0: Merci beaucoup. Et comme Lucette, 02 43 29 10 10, quelques retards en gare du Mans. Il y a pas mal de plus 5 minutes en raison en fait de petits soucis au niveau trafic ferroviaire. Ça devrait assez vite se résorber sur les routes et sur les autoroutes. Globalement, ça va bien.
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0: Et comme chaque matin, une promesse de vous offrir, évidemment, en écoutant ici même, en regardant France 3 Pays de Loire, des cadeaux. Mais il n'y a pas que cela. On va également avoir de très belles rencontres, à partager des émotions, finalement, si à partager. Même en réécoutant des tubes qui nous ont plu il y a quelques années, une autre histoire, c'est un exemple. Voici Gérard Blanc.

0: 6 matin avec Gérard Blanc, une autre histoire dans moins de 10 minutes. Entretien en direct avec Sandrine Anjard. Elle veut accompagner les entreprises vers un numérique plus durable. On fait comment ? Sandra Anjard sera notre invitée donc dans moins de 10 minutes. Dans les médias, à vos téléphones.
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0: Soyez prêts. Tout de suite, ici matin, nous vous offrons 2 entrées, 4 jours pour Le Mans Classic Legend. Ce sera du 2 au 5 juillet, rétrospective 24 heures du Mans, des années 70 à 2010. Et en plus de cela, en plus des plateaux, il y aura des concerts et notamment samedi soir, Bon Entendeur, ce duo de DJ qui notamment c'était récemment à l'occasion d'un grand concert à Versailles, carrément le parc du château avait repris cette version de Fiomaravilla hier. Yeah. Une belle ambiance allemand classique. Attention, voici la question. Autant vous dire que j'ai envie d'entendre un chiffre qui correspond à un type de Porsche. En effet, l'affiche de l'allemand classique Legend laisse apparaître une silhouette de Porsche qui correspond aussi à la voiture ambassadrice du M24. Elle était également la Porsche pilotée par Paul Newman qui termine deuxième en 1979. Quel est ce type de voiture? 917, 919 ou 935? Je ne sais pas si ça peut vous aider, mais c'est le son de la Porsche en question. Une Porsche quoi? Une 917, une 919 ou une 935? 02 43 29 10 10. À suivre, mon œil, on va effectivement parler du dérèglement climatique.
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0: Ici matin avec Alexandre Chassignon, mon œil, un sujet de saison.
6: Et oui, la chaleur et son effet sur les transports avec ses 71 trains intercités supprimés jusqu'à lundi au moins parce que leur climatisation pourrait ne pas résister à la canicule, David Ossilo.
7: Il faut dire que ces trains datent de Valéry Giscard d'Estaing. Ces voitures Corail ont été mises en service en 1975. On pouvait y fumer à l'intérieur.
8: Mes chères Françaises et mes chers Français.
7: Tiens, 1975 justement, l'année où un scientifique américain popularise dans la revue Science l'expression réchauffement climatique. Au moment même où on inaugure ces trains flambant neufs, la science nous prévient, ça va chauffer. C'est aussi la France de Joe Dassin, tout étonné de l'été indien.
9: Une saison qui n'existe que dans le nord de l'Amérique.
7: L'année suivante, 1976, grande canicule, la première, 6000 morts. La réponse, un impôt sécheresse pour aider les agriculteurs. Et c'est tout. On sourit en repensant à cette France-là. Et pourtant, 50 ans plus tard, la réponse n'a pas tellement changé. Rien n'a été préparé. Par principe de précaution, donc, au cas où la clim disjoncte, la SNCF annule des Limoges-Paris, des Clermont-Paris, des Bordeaux-Marseille. Ces trains Corail vont être remplacés progressivement par de nouveaux trains à partir de l'année prochaine. Mais c'est long, très long. Et ça ne règle pas la déformation des rails sous la chaleur qui oblige à ralentir tous les trains. Même principe à l'éducation nationale. On décale les oraux du bac, on ferme des écoles, on gère les conséquences, pas les causes. Il faudrait des établissements compatibles avec les canicules. Il faudrait au minimum 40 milliards d'euros pour tout rénover, disait un rapport en 2020. Mais tout ça dépasse largement les trains et l'école. Selon une base de données créée il y a 5 ans, un bâtiment sur 2 n'est pas adapté aux vagues de chaleur. Le plus étonnant finalement, ce n'est pas que les trains de Giscard souffrent de la chaleur, c'est que tout le pays a 50 ans de retard sur le climat.
10: Au revoir. On ira où tu voudras quand tu voudras.
0: Ah là là, merci David Ossilio. Je vous rappelle également ce vendredi une émission spéciale ici même de Ma France qui propose donc une émission consacrée à ce dérèglement climatique, à cet épisode de chaleur entre 13 et 14 heures avec Marine Le Génie, au programme des directs de partout en France, des reportages, des invités, des recommandations aussi. Ça ne nous empêche pas d'avoir le sourire quand même, il le faut. Mon sourire, voici Zaz et juste après nous accueillons peut-être Cécile qui peut-être va gagner des places pour Le Mans Classic Legend.
11: C'est pas parce que je

0: J'espère.
1: Ici matin avec Zaz et mon sourire. Avez-vous le sourire, Cécile? Bonjour, Cécile.
2: Bonjour.
1: Depuis Coulon-sur-Gé. Oh oui, à votre bonjour que je sens plein de tonicité. Vous avez le sourire, Cécile.
2: Oui, je suis avec vous, je suis contente.
1: Ah, ben nous aussi. Cécile, est-ce que vous êtes déjà allé le Mans classique?
2: Non, j'y suis jamais allée.
1: Vous vous rendez compte que vous pourriez peut-être y aller grâce à Ici Matin?
2: Oui.
1: Ouais, quand même.
2: C'est super, ouais. Ouais.
1: Bon, pour cela, Cécile, il faut me donner effectivement un nom de code en trois chiffres. Le type de Porsche. Je parle bien effectivement d'un modèle de Porsche aux 24 heures du Mans, donc d'une voiture de course, qui est la voiture qu'on voit sur l'affiche de Le Mans Classic Legend, qui correspond à la voiture ambassadrice du M24 et qui était celle que pilotait Paul Newman aux 24 heures du Mans en 1979. Ça date un peu, je suis d'accord avec vous, et qu'on peut même entendre un tout petit peu. Je sais pas si c'est un indice sonore. Cécile, cette voiture est la Porsche?
2: La Porsche 935.
1: Vous êtes certaine?
2: Oui.
1: Eh bien oui, c'est ça, Cécile. Bravo!
2: Super, merci.
1: Est-ce que vous êtes contente?
2: Ah, super contente.
1: Est-ce que vous écoutez Simène chaque matin?
2: Oui, tous les matins, vous écoutez.
1: Parfait. Surtout, et qu'est-ce qu'on vous apporte?
2: Du bonheur.
1: Bien, eh bien parfait, Cécile, vous êtes récompensée. C'est beau. C'est beau. On vous souhaite une bonne journée, un bon Le Mans classique avec un peu d'avance. Cécile, bye bye.
2: Merci beaucoup.
1: Et au plaisir naturellement de vous retrouver sur le circuit des 24 heures du Mans, 7h22. Accompagner les entreprises vers un numérique plus durable, c'est une très belle action et c'est l'action que vous avez entreprise, Sandra Anjard. Bonjour.
3: Bonjour.
1: Et bienvenue. Effectivement, vous êtes, est-ce que je peux dire, créatrice de sites web, développeuse web, c'est ça,
3: oui.
1: Depuis au moins
3: oui,
1: 10 ans.
3: C'est ça.
1: Ouais. Et vous avez un parcours professionnel qui vous a amené effectivement à vouloir orienter votre activité pour accompagner les entreprises vers un numérique plus durable. Je vous posais en fait cette question, on peut effectivement bien développer ça, mais un numérique plus durable, c'est quoi?
3: Plus durable, ça veut dire faire bien gérer ses données. C'est aussi utiliser un ensemble de bonnes pratiques pour avoir des sites qui fonctionnent bien et qui sont légers, simples mais efficaces. C'est vraiment l'idée du numérique durable.
1: Pendant 10 ans, vous avez été effectivement développeuse web. Si aujourd'hui vous voulez quand même accompagner les entreprises, j'y reviens, vers un numérique plus durable, c'est, je pense, que vous avez constaté des choses, des faits. Vous n'êtes pas devenue par hasard. Développons un petit peu cet aspect-là.
3: Oui, non, en effet, je m'oriente vers l'aspect durable parce que je me rends compte aujourd'hui qu'il y a beaucoup de sites qui embarquent du code qui n'est pas nécessaire.
1: Uh-huh.
3: Du coup, ça fait grossir les sites de façon inutile. Et donc, c'est pour ça que c'est important aujourd'hui de faire attention à avoir des sites qui restent légers pour éviter la surcharge au niveau des serveurs et de la consommation après d'électricité, d'eau, puisque les stockages, ça entraîne forcément un impact écologique aussi.
1: Ouais, c'est hyper important, je ne vais pas vous faire deux fois la même chose, mais dans votre démarche, vous pensez effectivement à la préservation de l'environnement, carrément.
3: Oui, ouais. Et oui, c'est exactement ça, puisqu'aujourd'hui, on voit les stockages augmenter avec toujours plus de serveurs, mais on peut déjà nettement réduire nos données juste en développant des sites de façon plus écologique.
1: Ouais. Alors, si je vous consulte, quelles actions concrètes vous allez me proposer? Quelques exemples, peut-être?
3: Alors, du coup, des sites qui vont correspondre parfaitement à vos besoins. Il n'y aura pas de fonctionnalité qui ne serve à rien. Et aussi, c'est un site qui fonctionnera très bien sur mobile, qui utilisera plein de bonnes pratiques et qui pourra atteindre un éco-index. C'est un élément qui permet de savoir comment se situe votre site par rapport à son impact écologique. Et donc, moi, je vous propose un site qui est vraiment...
1: propre, quelque
3: voilà,
1: part.
3: Voilà, c'est ça.
1: Si je vous dis intelligence artificielle, spontanément, vous me dites quoi?
3: Ouais, je me dis que c'est bien, c'est un bel outil, mais qu'aujourd'hui, il est parfois utilisé pour des choses qui ne sont pas forcément intéressantes. En fait, ça consomme beaucoup d'énergie.
1: Ouais.
3: Et quand on fait une simple demande, par exemple, pour la météo, autant faire une recherche Google plutôt qu'une demande IA qui va consommer beaucoup plus.
1: Accompagner les entreprises vers un numérique plus durable. Il y a effectivement des leviers de développement et peut-être même de croissance auxquels on ne pense pas. Heureusement, Sandra Anjard, vous êtes là. Merci beaucoup, Sandra,
3: d'être venue
1: nous rendre visite. Et puis naturellement, pour ceux, celles qui veulent se rapprocher de vous, c'est très simple, vous pouvez aussi appeler ici, mais nous aurons le grand plaisir franchement de vous communiquer vos coordonnées. Pour cela, c'est très simple, vous composez le 02 43 29 10 10. On peut aller sur ici.fr, hein. C'est un bon site. Voilà,
3: oui,
1: pas de problème, il est léger, j'espère. Et si nous aussi on peut amener quelque part une contribution à ce numérique plus durable, ce sera franchement avec grand plaisir. Merci encore Sandra et on vous dit, si vous le permettez, à très très très bientôt. Merci. La météo, ça donne quoi chez vous? Vous n'hésitez pas à vous partager vos infos spontanément 02 40 29 10 10, mais également sur la page Facebook de Issimène. Il y a plein de messages ce matin. J'ai envie de dire, c'est un petit peu comme quand il neige. On a toujours plein de messages, et là, effectivement, il fait très chaud. C'est à l'opposé, on en a aussi beaucoup. On ne vous dit jamais assez merci. Alors, j'en profite. Merci pour vos messages et continuez surtout de nous en déposer. Nous sommes là pour les relayer. Ça fait du bien également de s'aérer la tête avec des chansons sympas, des tempos sympas. Exemple tout de suite, Dire Straits avec Walk of Life.

0: 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Ici matin avec Dire Straits, c'est Walk of Life.
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0: Ouais, c'est vrai, hein, c'était il y a 40 ans, jour pour jour, c'est Coluche qui nous quittait. Voilà, puis ça fait toujours une émotion, finalement, de le rappeler, ce personnage-là. Même les générations plus jeunes le connaissent quand même et apprécient tout ce qu'il a fait. Bonjour à toutes et tous, bienvenue, c'est Ici Matin. Vous n'hésitez pas également à partager vos infos météo et bien sûr, continuez de parler de l'actualité avec vous, Alexandre Chassignon, et notamment ce qui se passe en Sarthe.
6: Et ce qui va se passer pour agrandir le pôle des urgences de l'hôpital du Mans, il en a bien besoin, prévu pour 40 000 patients par an, il en accueille 65 000. Il va être agrandi, refait, en partant de zéro. On en parle après l'actualité nationale et internationale. Le 90 secondes, Cyril Ardo.
7: Plus de la moitié du pays en vigilance orange, canicule, 53 départements concernés à partir de midi selon Météo France. Jusqu'à 40 degrés par endroit le jour, 25 degrés la nuit. Les conséquences de cette chaleur, 71 trains intercités supprimés sur les lignes Paris-Orléans, Limoges-Toulouse, Paris-Clermont-Ferrand et Bordeaux-Marseille pour éviter les pannes de climatisation. En Haute-Corse, pas de canicule mais de forte chaleur. Un feu de forêt a parcouru 70 hectares sur la commune de Castello di Rostino. Dans ce contexte, Emmanuel Macron était l'invité de France 2 hier soir.
8: Je veux vraiment inciter tous nos compatriotes qui nous écoutent à la grande vigilance parce que ce sont des jours difficiles qu'on est en train de vivre et donc faut beaucoup se ménager et écouter les conseils.
7: Le chef de l'État qui estime aussi que les prix à la pompe vont progressivement baisser. Sur l'affaire Liana, il affirme que des choses n'ont pas été bien faites et qu'il faut rendre nos procédures plus efficaces. C'était jusque-là un adolescent bon élève et sans histoire, un collégien de 15 ans mis en examen dans le Gard pour le meurtre brutal d'un octogénaire ciblé au hasard. Durant sa garde à vue, il a expliqué avoir eu un besoin viscéral de faire du mal dans un contexte de conflit familial. Le sport avec les demi-finales de top 14 de rugby. Dès 21h05 ce soir, le Stade Toulousain, triple champion en titre, affronte le Racing 92 avant l'autre demi-finale demain soir, Stade Français contre Montpellier. Et puis c'est une montagne de lumière. Les logos des Jeux Olympiques et Paralympiques d'hiver de 2030 dans les Alpes françaises ont été dévoilés hier. C'est à voir en images sur ici.fr.
6: C'est un projet à 150 millions d'euros pour moderniser le centre névralgique de l'hôpital du Mans, les urgences, le SAMU, les blocs opératoires. Ça s'appelle Cœur de Sarthe, un pôle tout neuf qui ouvrira en 2031 à côté du bâtiment Aliénor qui abrite aujourd'hui la maternité de l'hôpital. Avec 5 ans d'avance, s'amorce deux visites guidées avec vous, Marie Mutricy.
9: C'est au premier étage de ce nouveau bâtiment que les appels aux 15 arriveront. Le SAMU disposera là d'un plateau bien plus grand. À raison, explique la chef du service, Florence de Ciron de Bièvre.
10: Pour pouvoir à terme y intégrer à la fois des outils techniques, mais y intégrer également des nouvelles logiques. Les infirmières de pratique avancée, il y a les sages-femmes, il y a les infirmières également dans les maladies chroniques, il y a évidemment la filière psy où on veut peut-être doubler la capacité de réguler et de coordonner.
9: Vous vous présentez aux urgences, fini le service au fond d'une cour, sans lumière naturelle, continue la médecin.
10: C'est double parce qu'en fait c'est à la fois la place et à la fois vous avez compris, l'environnement, hein, lumineux, bien plus organisé, adapté et avec une capacité aussi d'avoir des lieux de détente qui sont absolument pas existants actuellement.
9: Assez de place pour accueillir aussi la famille, les aidants et un accueil spécifique pour les personnes en souffrance mentale. Vous êtes en urgence vitale, votre parcours sera direct, détaille Stéphanie Allard, architecte d'Ayalife Designers. L'agence basée à Nantes a remporté l'appel à projet de l'hôpital du Mans.
11: Ça a été le parti pris de venir positionner le SAS ambulance, hein, où vont arriver les camions de pompiers, les ambulances, au plus court par rapport au nouveau giratoire qui va être créé par la commune du Mans. Et donc de positionner ce SAS très stratégiquement finalement par rapport à l'axe rouge du projet qui sont les ascenseurs qui acheminent les patients en bloc opératoire.
9: Des blocs opératoires bien plus spacieux pour des manières d'opérer qui ont totalement changé, raconte Olivier Frachet, chef du pôle chirurgie et anesthésie.
4: Ce qu'on appelle les salles hybrides, donc c'est des salles qui combinent à la fois de la radiologie et de la chirurgie, c'est-à-dire où des radiologues peuvent travailler conjointement avec des chirurgiens, où les chirurgiens vasculaires peuvent avoir accès à du matériel de radiologie très performant.
9: Des blocs plus grands qui pourront aussi accueillir les robots assistant les chirurgiens, atout notoire pour attirer de nouveaux praticiens. Ce bâtiment, orienté au nord, ouvrant sur un jardin et doté d'une terrasse arborée, permettra aussi de réguler la température face au dérèglement climatique.
6: Les premières photos, les projections de ce futur centre des urgences et du SAMU sur notre site ici.fr. Sur les 147 millions au budget, il y en a 85 financés par l'État, 50 par l'hôpital lui-même et 5 par l'agglomération du Mans. À 8h, le journal sera largement consacré à l'ensemble des conséquences de cette canicule en Sarthe. Nous sommes, mais vous nous le rappellerez dans un instant Bruno, en vigilance orange à partir de ce midi avec des températures qui vont monter. Mise en alerte des urgences à l'hôpital, des pompiers également. Maraude renforcée à la Croix-Rouge et puis toutes sortes d'annulations et de questions qui se posent. Par exemple pour la fête de la musique, on en parlera aussi avec notre invité dans moins d'un quart d'heure maintenant. La météo donc et ce qu'on peut dire des températures.
0: Alors, la météo avec l'aspect du ciel qui commence à devenir nuageux et vos messages sur la page Facebook de Ici Mène le confirment, c'est moutonneux par exemple, nous dit Phil depuis Saint-Corneille avec une température de 21 degrés. Isabelle qui est à Champagny relève également 21 degrés également à Quartier Miroir, 25 degrés à Mulsanne, c'est une température qui a été aussi relevée par Pat. Et cet après-midi, les températures dans notre département vont atteindre les 36 degrés dans le Sud-Sarthe, 35 degrés cet après-midi sur tout le Mans métropole. Est-ce qu'il peut y avoir des coups de tonnerre? Ça n'est pas impossible. Nous sommes, rappelons-le, en placement double couleur vigilance. Orange pour le phénomène canicule, jaune pour le phénomène orage. Il est effectivement probable que nous ayons des coups de tonnerre dans le courant de la journée. Et pourquoi pas quelques pluies. Ce temps instable nous accompagnera surtout demain après-midi. Demain matin, le ciel devrait être assez découvert. Pour demain samedi, Météo France nous dit jusqu'à 35 degrés. Les températures peut-être finalement pas aussi hautes dimanche qu'on l'avait appréhender, 37 degrés quand même, mais attention, on a l'impression que le bulletin s'est décalé de 24 heures, car, et c'est le dernier des bulletins de Météo France, je vous le dis déjà pour lundi, je lis température en Sarthe de 38 à 41 degrés pour lundi. Du côté maintenant de la circulation, là, il y a des perturbations et des retards, pardon, au niveau du trafic ferroviaire. Le TGV pour Nantes de 7h36, 20 minutes. Et il y a plein de petits plus 5 minutes des difficultés de gestion de trafic, indique la SNCF au niveau de la gestion de la gare du Mans. Sur les routes aussi, et en particulier autour du Mans, la circulation s'est bien densifiée. Pas d'aléas particuliers à signaler. Si l'on vous demandait naturellement d'être prudent, j'ai le sentiment qu'un accident s'est en fait passé au niveau de la rue du Tertre. Nous sommes en bordure de changer, a priori pas de gêne à la circulation, mais faites-nous la promesse d'être prudent et merci de faire tous vos trajets en écoutant aussi Ici Matin.
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0: 72 secondes pour nous convaincre, ce sera avec Simon Péverelli après Mylène Farmer tout de suite.

0: Ici matin avec Mylène Farmer et sans contrefaçon, 22 degrés 7 à la chapelle des Lignées, c'est l'info météo de Christiane. Et je me dis que mais si, pour que le temps se détraque, il y a une solution. Et si vous vous mettiez à la chanson?
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0: Place à 72 secondes pour vous convaincre, la mission que Simon Péverelli doit remplir chaque matin à 7h40. Bonjour Simon.
2: Bonjour Bruno, bonjour Alexandre, bonjour tout le monde.
3: Bonjour Simon. Ah,
0: et donc aujourd'hui, vous vous mettez à la chanson?
2: Eh oui, c'est parti, c'est pour vous, c'est cadeau. C'est une...

0: Bon, d'accord, ok, j'arrête, je laisse la place aux vrais artistes. Mais je me prépare pour la fête de la musique dimanche. Il faut qu'on aille tous soutenir nos talents locaux, les vrais talents locaux. J'ai 72 secondes pour vous en convaincre. La Sarthe est une terre de musique, c'est incontestable. Et la fête de la musique est là pour nous le rappeler. On va faire péter les watts dimanche. Ça, c'est ma Sarthe. Alors, je vous rassure, bien évidemment, il n'y aura pas que de l'accordéon. Tous les styles seront représentés, rock, pop, rap, électro et j'en passe. Il y en a pour tout le monde. Pourquoi y aller? D'abord parce que bien souvent, c'est le moment pour les groupes ou les écoles de musique de pouvoir vous présenter leur création. Ok, ça chante parfois faux et ça joue pas toujours juste, mais au moins, c'est de l'humain. Parce qu'à l'heure où de plus en plus de chansons sont générées par l'intelligence artificielle, c'est fort appréciable d'aller soutenir et encourager physiquement nos artistes en live. Et puis, c'est le moment où on peut profiter du volume sonore à fond sans recevoir un courrier du voisinage.
1: Ah non, mais on s'entend plus là, c'est pas possible, il est 22h, je vais appeler la police.
0: Non, non Hippolyte, pendant la fête de la musique, on a le droit jusqu'à minuit. Et pour une fois qu'il y ait de l'animation, on va pas s'en priver. D'autant que toutes les communes s'y mettent. Dès le vendredi à Saint-Corneille, Marolles-les-Braux, Saint-Ouen de Mimbré, le samedi à Saint-Léonard-des-Bois, Sablé-sur-Sarthe ou encore Sous-Littré, même pas 600 habitants, mais un bar-restaurant Aznavour installé place de l'église. Et puis dimanche, au Mans, partout dans la ville à partir de 15h. Alors, même si on va tous crever de chaud ce dimanche, pour une fois dans l'année, il faut qu'on aille soutenir nos artistes locaux. J'espère que 72 secondes suffisent à vous en convaincre. Alors, convaincu, vous, Bruno, qui avez pris la guitare?
2: Oui, parce que je la voyais le long de votre jambe et elle glissait. Vous savez que monsieur et madame Tard ont un fils?
0: Guy.
2: Ben oui, absolument.
0: Bah, tout simplement.
2: Bon, c'est pas mal. Convaincu, hein, ouais. Et si vous nous appeliez pour nous donner la météo ce matin, 02 49 10 10. Tiens, justement, la fête de la musique, on en parle aussi dans un instant avec celui qui préside le comité des fêtes de Sous-Littré, c'est Thierry Boulet.
3: On en a parlé.
2: Hein, ouais. Voilà. Et on va continuer d'en parler. En tout cas, bonne fête de la musique à toutes et tous. Super Simon, vous revenez dans une heure pour...
0: Toujours la fête de la musique, mais cette fois-ci, on a testé avec Lilian Bro un studio d'enregistrement, puisque lui-même chante un petit peu. Il a poussé la voix, on écoutera ça dans quelques instants.
2: Il est 7h43, la Sarthe s'éveille.
3: Ça va, Bruno, ça va.
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2: Et finalement, en droite ligne avec ce qu'on disait à l'instant avec Simon, avec Alexandre, le chant, quelque part, il est libre puisque ça accompagne aussi forcément la musique. Patrick Fiori est là pour nous le rappeler avec donc cette chanson, Le chant est libre.
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1: Ici matin avec Patrick Fiori et le chant est libre. Vous savez qu'on aime bien tout vous dire en totale transparence à 7h47. Dans Aimer et Pouvoir avec Alexandre Chassignon, partager cet entretien avec Thierry Boulet qui est justement l'un des présidents de mouvements associatifs d'associations qui organise un concert, une belle fête ce soir ou demain ou dimanche à l'occasion de la fête de la musique. Nous avons un tout petit peu de mal à le joindre, ce qui fait que nous allons anticiper quelque peu le rendez-vous du voyage dans le temps que nous vous proposons aussi chaque matin avec pour guide Stéphane Bern. Et ce matin, nous allons revenir à une époque où le français s'exportait, Stéphane.
2: Au début du XVIIe siècle, certains explorateurs français ne cherchent plus seulement à découvrir l'Amérique, mais à s'y installer. Parce que voyager, c'est bien, mais poser ses valises, c'est encore mieux. Juillet 1608, un navire français, le Don de Dieu, remonte lentement le fleuve Saint-Laurent. Cet immense bois d'eau qui relie l'Atlantique au cœur du continent nord-américain. À son bord se tient Samuel de Champlain. Navigateur, cartographe et explorateur envoyé par la couronne française, un Indiana Jones version marin avec moins de fouet et plus de cartes, il cherche un lieu pour installer une colonie durable. Soudain, la rive forme un promontoire naturel. Les peuples algonquiens appellent ce lieu Québec, là où le fleuve se rétrécit. Champlain comprend immédiatement l'avantage. Depuis cette falaise, on peut surveiller le passage des navires.

0: Champlain cherchait un bon point stratégique sur un fleuve, mais il venait surtout d'installer une ville où on affronte toujours l'hiver avec courage. Une tuque vissée sur la tête, une poutine à la main, et en lâchant simplement « Ben voyons donc, il fait frette tabernac.
1: » Merci beaucoup, cher Stéphane. Lundi même heure, vous évoquerez ce qui est un symbole de la France. La Tour Eiffel, mais la Tour Eiffel transformée en support publicitaire. Ce sera donc lundi. Kim Carnes prend le relais. Voici avec ici matin Bette Davis Ice. C'est bon de réécouter ce tube-là.

0: Ici matin avec Kim Carnes et Bate Davis Eyes.
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0: Prenons le temps, Alexandre Chassillon, de parler avec Jérôme Leblanc qui est avec nous. Bonjour Jérôme. Hop là, mince, au même moment, père Jérôme, zut. Ah, alors ça c'est un petit peu dommage, alors qu'on avait Jérôme avec nous. Et malheureusement, Jérôme, la ligne qui a disparu. Jérôme, est-ce que vous êtes là? Hop.
3: Oui, je suis celui-là.
0: Ah, parfait. Soyez le bienvenu, cher Jérôme. Et merci également d'accepter d'intervenir sur notre antenne. Un peu à la dernière seconde, on préfère tout vous dire. Mais Jérôme, vous êtes à Neuchâtel en Saônois et vous allez organiser un événement très sympa ce week-end.
3: Oui, une course de caisse à savon.
0: Une course de caisse à savon. Programmée exactement quand? Pour la journée de dimanche?
3: De samedi.
0: De samedi, pardon. Donc effectivement, elle est carrément demain.
3: Oui, c'est ça.
4: Jérôme, donc vous êtes sûr de la maintenir, puisque j'imagine que c'est une question qui se pose pour vous en ce moment avec la canicule. En plus, la caisse à savon, oui. C'est quand même un petit effort.
3: C'est ça. Mais en fait, on va prévoir tout.

0: qu'il faut en eau, en tonnel, en parasol, en jeu à eau pour le public et les participants.
1: Et ça devrait bien se passer. Donc, c'est l'après-midi ?
0: Oui, le matin, c'est essai et qualif. Le midi, on fait la restauration sur place. Et l'après-midi, à partir de 13h30, jusqu'à 18h, la course.
2: Ça fait combien d'années que vous en organisez, cher Jérôme, des caisses à ça, des courses de caisses à savon comme cela ?
0: Là, c'est la deuxième année.
2: Oui. Et alors, justement, comment s'était passé de la première et qu'est-ce qui vous a finalement incité à renouveler cette expérience ?
0: Eh ben la première année, du coup, c'est plutôt bien passé. Après, même avec une météo qui était très chaude il y a un an également.
1: Oui, il faisait 35 degrés déjà l'année dernière, ce week-end du 21 juin. C'était quasiment pareil.
0: C'est ça. Donc, l'envie de voir un peu le bourg s'animer, de voir les gens sortir un peu, et puis voir aussi, du coup, une course de caisse à savon qui se fait de plus en plus, mais qui reste très marrant à voir.
2: C'est la fête de la musique, vous ne l'oubliez pas, vous avez également prévu de célébrer la musique en soirée ?
0: Oui, on finit la course à 18h et après du coup on aura un DJ toute la soirée qui va être présent sur la place de l'église pour la fête de la musique.
2: Et alors justement Jérôme, pour en ultime question pour ceux celles qui auraient une petite appréhension à venir, on rappelle, vous êtes frontalier 72-61 de Châtel-en-Saunois, oui. Vous avez prévu aussi un dispositif au cas où ?
0: Oui, par rapport à la sécurité vous voulez dire ?
2: Non.
0: Oui, on aura du coup toutes les voitures qui vont bloquer les accès, etc. Et en fait, on fait comme un banquet un peu sur la place de l'église avec Cochon la broche et DJ.
2: Voilà, et également de quoi s'hydrater aussi si les besoins s'en font sentir. Merci encore Jean pour cette intervention de dernière minute, mais on a adoré. Passez une bonne journée, ça a été très très sympa de vous accueillir. Encore une fois, que le succès vous accompagne. Également une course de caisse à savon, prenant donc toutes les précautions aussi pour éviter tout ce qui est insolation entre autres. C'est Lady que voici avec Mojo pour aller tranquillement jusqu'à 8h, et bon préparatif à vous toutes et tous, appliqué aussi dans la fête de

0: Mojo et Lady, prenez soin de vous toutes et tous. Et effectivement, pour bien passer la journée, prenez ceci autrement d'une petite bouteille d'eau.
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0: Ici Matin, bienvenue, il est 8h. Le journal avec Alexandre Chassignon, la Sarthe en vigilance orange canicule.
2: Officiellement, ça commence dans 4 heures ce midi, comme pour 52 autres départements. Mais concrètement, il fait déjà chaud. Vous savez qu'il faut deux conditions pour une vigilance orange canicule. Des températures très élevées dans la journée, ça a été le cas déjà hier, avec jusqu'à 36 degrés 2 au Mans et à Sablé, 36 degrés 6 à La Flèche. Et aussi la nuit, on est à peine passé sous les 20 degrés. C'est donc presque une nuit tropicale que nous avons vécu en Sarthe face à cette deuxième canicule de l'année, alors que nous sommes seulement encore au printemps. Le préfet de la Sarthe a pris plusieurs mesures et écrit notamment au maire du département, Sébastien Jallet.
3: On demande aux services publics, aux maires et aux élus de relayer auprès de la population les messages de bon réflexe à avoir lorsqu'on est exposé à la chaleur. On demande aussi aux maires et aux services publics de prendre en compte spécifiquement la situation des personnes vulnérables. Et puis, on renforce également la capacité des services publics à faire face à toute situation, que ce soit au niveau des urgences hospitalières, des moyens du SDIS qui sont prémobilisés, ou bien vis-à-vis des personnes qui sont vulnérables ou sans domicile fixe, la capacité aussi à avoir des maraudes dans la ville du Mans avec la Croix-Rouge qui auront lieu maintenant tous les jours, et puis des espaces de prise en charge la nuit qui sont augmentés, ou des accueils de jour aussi sur des horaires élargis. Et puis beaucoup de maires ont commencé à revoir aussi les temps d'ouverture des parcs et jardins, des piscines municipales, pour que nos compatriotes puissent trouver du rafraîchissement dans les jours qui viennent.
2: Pas de consigne ferme, pas d'arrêté préfectoral donc qui empêcherait les festivités de la fête de la musique de se tenir ce soir, demain et dimanche, puisque c'est dimanche le 21 juin, mais des conseils d'adaptation au cas par cas. En ce qui concerne les mesures qui sont déjà prises, il y a bien des horaires différents pour les déchetteries quasiment partout dans le département. Elles n'ouvrent que le matin, par exemple de 7 à 14 heures jusqu'à la fin de cet épisode de canicule pour les déchetteries de Le Mans Métropole. Les horaires des musées sont également adaptés, ouverts de 9h à 12h30 et de 14h à 17h, au moins jusqu'à mardi prochain. Fermeture dimanche pour le carré Plantagenêt au Mans. D'autres événements sont annulés, comme la course des voitures à pédales de Vibray, demain et dimanche. Annulé aussi le rassemblement scolaire Récréasport, qui devait rassembler quelques 500 élèves de CM1 et CM2 à Sablé lundi et mardi. Ces fortes chaleurs favorisent aussi les feux dans les champs. Les pompiers sont intervenus hier à Cogné pendant plusieurs heures, presque tout l'après-midi, pour empêcher les flammes de s'étendre. Et comme à chaque épisode de chaleur, la qualité de l'air se dégrade, avec de l'ozone qui se forme dans l'air. RP de la Loire classe donc en mauvais la qualité de notre air sur une grande partie du département aujourd'hui, et dégradée dans le Nord-Sarthe.
0: Même les végétaux, dont on pense qu'ils aiment la chaleur, souffrent.
2: Comme la vigne dans le sud de Sarthe, la vingtaine de vignerons des appellations Janière et Coteaux du Loir s'inquiètent de ces températures extrêmes qui fragilisent les cèpes, qui risquent de diminuer les rendements, et c'est sans compter sur de possibles orages qui pourraient faire des dégâts. Olivier Champion est à la tête d'un domaine de 14 hectares à Poncé-sur-Sarthe.
4: C'est carrément un petit cataclysme par rapport à avant, parce qu'on subit des aléas, des coups de chaud, des coups de froid, des coups de pluie. Puis là, ça recommence. On va attendre des 38, 40 degrés. Quand il fait 40 dans les maisons, il fait 55 en plein vignoble. Là, en ce moment, hier matin, à 10h30, 11h, on pouvait plus travailler. 35 degrés au mois de mai. Là, on attend 40 au mois de juin. Ça va être quoi, 45 au mois d'août? Arrivé à une certaine température, les grains vont tomber. La vigne va se mettre en réserve pour survivre, en fait. Et il y aura les baies vont arrêter de grossir, tout simplement. Elle va démarrer son cycle de comme ce qui pourrait se passer en hiver. La sève va se remettre à descendre pour sauvegarder le pied. Certaines feuilles vont dessécher, vont cuire. Des rameaux vont mourir s'il venait vraiment à faire trop chaud.
2: Et un reportage dans le vignoble sartois dans l'info d'ici à 8h30. Même si les horaires sont adaptés, les travaux des chronolignes se poursuivent au Mans et vont se poursuivre avec une nouveauté cet été, la mise à sens unique de l'avenue Bollé sur une partie de sa longueur en juillet et en août, avec de grosses conséquences forcément sur la circulation dans toute une partie de l'agglomération. Le plan de circulation est déjà sur ici.fr. Il était maire de la Bazoge jusqu'en mars dernier. Michel Lalande est mort mercredi à l'âge de 74 ans. Il avait réalisé donc un mandat à la tête de la commune. On savait que ce serait au début de l'été, mais on n'avait pas encore la date précise de l'ouverture du magasin Ikea à Rue Audin, près de Mans. Près du Mans, on connaît maintenant cette date exacte, ce sera le 8 juillet, le matin, un magasin compact aménagé dans un local qui existait déjà au sein de Family Village.
0: Le calendrier est formel, mais la fête de la musique, c'est ce week-end.
2: Et les festivités débutent dès ce soir, même si on n'est pas encore, vous l'avez remarqué, le 21 juin, dans certaines communes du département. Un aperçu des rendez-vous proposés chez nous, avec vous Clara Vincent.
5: On démarre avec le plus gros, au Mans, évidemment. Le rendez-vous, c'est après-demain, dimanche, avec pas moins d'une centaine d'artistes programmés cette année, au programme rap, rock ou encore électro, jusqu'à 22h. Il y aura de nouvelles scènes, comme sur la place d'Alger ou encore à la MJC Prévert, là où se produira notamment Sonaï, une jeune chanteuse du Mans, lauréate du tremplin Focus 2026.

0: À Sablé, la fête, c'est demain. Et la grande nouveauté, ce sont ces balades en canoë sur la Sarthe avec des haltes musicales proposées par les élèves du conservatoire Hélène Affichard. Demain aussi, à Saint-Léonard-des-Bois, du rock avec un concert du groupe normand Mouton Électrique, place de l'Église. Enfin, dans plusieurs communes, la fête démarre dès ce soir, comme à Saint-Ouen-de-Mimbré avec concert rock dès 20h, place Saint-Avoie, ou encore à Moncey en Belin avec cet apéro-concert dès 19h au Val-Rhône.
1: Le détail de ces différentes animations pour la fête de la musique sur notre site ici.fr. À noter qu'il peut y avoir des changements, notamment d'ici dimanche au Mans. La ville pourrait annuler des concerts de l'après-midi. À Sablé, des balades en canoë pourraient être remises en cause. À noter qu'à Écomois, il y aura bien une fête de la musique, contrairement à ce qui a été annoncé un moment hier. La ville a simplement changé le lieu de l'événement. Ce sera Allée de Fontenaille, un lieu plus abrité, plus ombragé que la Grande Place. Car ça va chauffer à 8h07, la météo Bruno.
2: Alors nous avons un temps qui risque d'être aussi un petit peu instable avec pourquoi pas des orages pour nous accompagner ce dernier vendredi de printemps. Une Sarthe placée en vigilance orange, phénomène canicule. Une vigilance jaune pour le phénomène des orages. Et les températures cet après-midi pourraient atteindre les 34 degrés à 8h07, 21 degrés à Guesseler, nous indique Jacqueline. Le Mont-Miroir, Dominique a relevé 21 degrés à Juigné. Bonjour à Anne qui a relevé 21,5 degrés. Et pour 11h, selon Météo France, nous aurons 27 degrés sur tout le Mans Métropole, 29 degrés à Sablé et 30 degrés à Saint-Calais. Et cet après-midi, donc jusqu'à 36 degrés. Pour ce week-end, les après-midi, les températures pourront atteindre 35 degrés samedi, 37 degrés dimanche. L'épisode avec des après-midi à au moins 40 degrés décalé de 24 heures, Météo France prévoit jusqu'à 41 degrés pour lundi après-midi. Au niveau de la gare du Mans, il y a effectivement plein de plus 5 minutes, quelques difficultés au niveau du trafic ferroviaire, nous indique Météo France. Le aller-up pour Laval de 8h21 affiche même une demi-heure de retard sur la route aux portes du Mans. C'est là que vous avez les principales difficultés de circulation. Vous qui arrivez notamment dans le secteur la porte ouest, coulant sur G, mais également Trangé avant d'arriver au Mans, ça ralentit pas mal. Quelques problèmes de circulation également du côté de Pontlieu. Tiens, heureusement, c'est vrai qu'en Sarthe, il y a Papéa. Et Papéa, justement, c'est un endroit sympa pour aller même l'été. Il y a un parc aquatique qui a ouvert. Des places à gagner dans à peine 10 minutes.
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2: Attention, le refrain qui arrive maintenant, vous risquez de le fredonner là à partir de tout de suite et il va vous accompagner jusqu'à même tard ce soir. C'est quelque part l'hymne d'un changement de saison qui arrive parce que, bah oui, on va dire à la ce week-end au revoir au printemps et bonjour l'été. Donc ça fait, c'est maintenant, c'est voilà l'été. Voici les négresses vertes. Vous êtes prêts à chanter? Ok, à partir de

0: Ici matin avec les négresses vertes, voilà l'été, c'est franchement la chanson idéale pour passer du printemps à l'été. Des escrocs qui essayent de nous faire croire en de fausses primes pour le carburant. Malheureusement, il y en a, on voit cela avec Aude Raseau dans moins de 2 minutes.
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0: Mais avant cela, un peu de fraîcheur. 2 places à gagner pour Papeha Park, le plus grand parc d'attractions des Pays de la Loire. Ça tombe bien, il est chez nous en Sarthe avec le cyclone, le train de la mine, le totem. Sirène aussi, c'est le spectacle aquatique sous chapiteau de cet été. Et puis, il y a bien sûr, c'est nouveau, le parc aquatique à Papeha. Alexandre, c'est vous qui allez choisir, car pour gagner ces places, c'est simple, il faut reconnaître qui chante. Une chanson très ralentie, c'est la version allongé. Au contraire, très accéléré. C'est la version expresso. Alexandre, votre choix?
2: C'est une lourde responsabilité, oui. Et je choisis allongé.
0: Allongé. Parfait, chien.

0: Bon, la question est, qui chante? 02 43 29 10 10. Allez, dur, dur. Non, non, c'est jamais dur, dur de nous appeler. Tiens.
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0: Nous y voici, Alexandre Chassignon. C'est pas vrai, c'est le rendez-vous anti-arnaque.
6: Et oui, car les escrocs s'adaptent sans cesse à l'actualité. Il faut croire qu'ils nous écoutent. En ce moment, ils essayent de nous piéger avec des fausses primes pour le carburant au Drazo.
7: Oui, j'ai reçu pas mal d'alertes cette semaine avec des gens qui ont failli se faire avoir. Ils ont reçu ce mail. Vous êtes éligible, dit-il, à l'aide carburant 108,72 €. Le message vous incite à cliquer pour finaliser soi-disant votre demande et il vous donne 5 jours pour le faire, sinon votre dossier sera suspendu. Bon, là en quelques lignes, vous avez plein d'indices. Déjà, la prime carburant pour les travailleurs gros rouleurs que vous pouvez demander là en ce moment, elle est de 100 € tout pile, pas 108,72 €. Ensuite, la deadline de 5 jours, elle n'est pas crédible non plus. Le vrai guichet pour cette prime carburant doit fermer le 31 juillet, donc ça laisse encore pas mal de temps.
6: Et précision importante, hein, Aude, l'État n'envoie pas de mail pour nous dire qu'on est éligible.
7: Effectivement, c'est à vous de faire la démarche et le seul site valable, c'est impots.gouv.fr. On ne va rien vous envoyer avant du tout, vous faites la demande tout seul. Attention parce que les faux mails renvoient vers des faux sites très bien faits. Je suis tombée sur france-aide-carburant.com. C'est une copie, c'est frauduleux, mais c'est franchement bluffant. L'escroc me demande nom, prénom, téléphone, mail, adresse postale, date de naissance et roulement de tambour, mon numéro de carte bleue. C'est là heureusement que des internautes ont flairé l'arnaque, ils ont raison. L'État ne demande pas de numéro de carte bleue pour verser une aide. Soyez sur vos gardes, parce que des mails comme ça, il y en aura d'autres. Attention aussi sur WhatsApp, des faux bons d'achat carburant Leclerc circulaient encore sur la messagerie il y a quelques semaines, je vous avais alerté.
6: Aude Razo pour C'est pas vrai, merci, c'est le rendez-vous anti-arnaque de votre radio Ici Même à retrouver sur notre site ici.fr. Ce qui est vrai, ce qui est certain, c'est que nous sommes le 19 juin, ce qui veut dire qu'on approche des jours les plus longs.
0: Et oui, c'est la raison pour laquelle l'aéroclub Les Ailes du Maine, Alexandre Chassignon, organise l'équivalent d'une porte ouverte demain à l'aérogare du Mans pour découvrir les activités, les avions. Vous voulez passer votre brevet, on s'y prend comment? Un baptême de l'air, ce sera aussi possible demain à l'aérogare Le Mans. Les Four Non Blondes, tout de suite, voici What's Up. 25.

0: Ici matin avec le Four Non Blondes et What's Up, il y a un tout nouveau directeur au golf de Mulsanne à l'intérieur du virage du circuit des 24 heures. Rencontre à suivre avec Tom Vanier, mais avant ça, une rencontre aussi Ludivine de Savigny-l'Évêque. Bonjour Ludivine.
1: Bonjour Bruno, bonjour Alexandre, bonjour, bonjour les auditeurs.
0: Comment ça va Ludivine?
1: Très bien ce matin.
0: Bon, allez-vous gagner vos places pour Papéa, Ludivine? La Sarthe veut savoir, il fallait reconnaître qui chante avec une version très ralentie. Ludivine, qui chante?
1: Jordi. Jordi, dur, dur d'être bébé.
0: Yeah. Alors, vous allez vous poser la question, mais pourquoi le choix de cette chanson? En fait, c'est simple. Le site éphémérite.com rapporte que c'est le 19 juin 1993 que Dur, dur d'être bébé entrait dans les classements des hit-parades et fait de Jordi, à l'époque tout juste 5 ans, le plus jeune interprète soliste, je lis le texte, de l'histoire à figurer dans les classements. Il deviendra ensuite numéro 1 du top 50. Waouh, pauvre France. Pardon, vous couperez le montage. Pendant 15 semaines. Voilà, Ludivine. Bon, vous allez à Papéa Park, Ludivine. C'est fait.
1: Ah bah excellent, c'est ma fille qui va être contente parce qu'on joue exprès pour Papéa.
0: C'est vrai, vous écoutiez donc ici même pour regarder France 3 Pays-la-Loire en vous disant « Pourvu que je gagne des places pour Papéa, Ludivine !»
1: Tous les matins, on écoute ici même.
0: C'est génial, j'espère qu'on vous apporte un petit peu de fraîcheur et tout et tout.
1: Excellent, toujours. Vous toujours avez des pris... blagues, toujours le sourire.
0: Oui, c'est vrai, on essaye de faire des blagues honnêtes. Vous avez pris la petite bouteille d'eau là, moi j'ai pris ma bouteille à côté de moi, vous aussi?
1: Ah toujours, toujours, voilà. Ouais. Même pour les enfants, c'est impératif là.
0: Très bien. Bonne fête de la musique, Ludivine. Je ne sais pas si vous chantez ou jouez d'un instrument.
1: J'ai eu joué de la flûte traversière.
0: Très bien, mais ça c'était hier. La flûte traverse aujourd'hui, ce sera pour demain. Pardon, excusez-moi. Merci encore, Ludivine. Belle journée à toutes et tous. Et à bientôt.
1: Merci, à bientôt.
0: 8h23. Un nouveau directeur au golf de Mulsanne, Tom Vanier.
2: Il a fait de sa passion pour le golf son métier. Guillaume Lefranc vient de s'installer à la tête du célèbre golf des 24 heures à Mulsanne. Guillaume Lefranc, légende ici.
3: Bonjour, Guillaume Lefranc, 44 ans et directeur de golf. Alors, j'ai commencé ma première partie de carrière professionnelle chez les sapeurs-pompiers. J'ai été sapeur-pompier professionnel pendant 24 ans. Et puis, il y a 3 ans, j'ai décidé de changer de voie en réfléchissant à ce que je voulais faire, étant impliqué dans beaucoup d'associations et dans le sport, et passionné de golf. La trajectoire d'aller chercher une école pour me former au métier de directeur de golf. Donc j'ai rejoint les rangs de l'AIMG, l'Académie Internationale des Métiers du Golf, qui forme au métier de directeur. Donc j'ai eu une première expérience dans le Jura pendant une saison, une deuxième saison à Vittel-Hermitage, et me voilà arrivé pour ma troisième année de direction au golf des 24 heures.
4: Fais des trous, des petits trous, encore des petits trous.
3: Grâce à mon premier métier avec les pompiers, on faisait beaucoup de sport, et puis un jour on a été faire une initiation sur un jour de travail, on s'est rendu au golf. Et je suis reparti, j'étais inscrit.
5: Le swing parfait est là, il se tient prêt à s'inviter en chacun de nous.
3: Bah, le déclic, c'était mon amour pour la gestion associative. J'étais prêt, soit président, trésorier, secrétaire dans plusieurs associations, dont certaines que j'avais créées dans le milieu du sport. Donc quand j'ai décidé de changer de voie professionnelle, je me suis dit tout simplement qu'il fallait que je trouve et quelque chose dans le sport et quelque chose dans la gestion. Donc j'en suis venu là.
6: Bienvenue chez moi.
3: Bah écoutez, je suis récemment sartois, mais pour l'instant c'est très sympathique. Voilà, on a tout ce qu'il faut sous la main. En moins de 10 minutes, on a la nature. On a quand même tout le nécessaire pour vivre au niveau commerce et services. Je suis ravi. Ouais, hâte de découvrir l'événement des 24 heures. Voilà, c'est une organisation un peu particulière pour nous. Donc je vais découvrir ça. Et puis ça sera mon premier 24 heures du Mans. Donc je vais le vivre de l'intérieur un petit peu. Donc ça va être sans doute très sympathique. Eh ben merci de m'avoir écouté. C'était Guillaume, le nouveau directeur du golf des 24 heures.
0: Voilà, rencontré avant d'ailleurs les 24 heures. Côté circulation en Sarthe, il y a pas mal de trafic au niveau de la Roquette du Mans, notamment boulevard du Général Patton. Ma place dans le trafic, c'est la chanson-ci que voici, avec évidemment Francis Cabrel. Bonjour.

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1: Eh oui, ça rappelle des souvenirs aussi cette chanson, Francis Cabrel avec Ma place dans le trafic.
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1: Ah là, il n'y a plus de saison, ma bonne dame, dirait l'expression. N'oublions pas, aujourd'hui avec ICI Mène, à 13h, le début d'une émission spéciale canicule entre 13h et 14h. Elle sera présentée par Marine Legénie, des directs de partout en France, des reportages, des invités, naturellement des conseils aussi. Ça n'empêche, il y aura aussi de la fête de la musique tout ce week-end. Ça va même débuter d'ailleurs ce soir dans certaines communes, parce que tout n'est pas concentré que sur la journée de dimanche. Ce sera le cas 18h30, Savigny l'évêque, avec notamment de la déambulation ou même encore sur scène l'ensemble Les Fous Phonix. Je pense qu'on va passer un très très bon moment. C'est vrai que la saison est clairement dans toutes les têtes en ce moment, le dérèglement climatique. On en parle également dans les prochains instants, Alexandre Chassignon.
4: Oui, avec les conséquences de cette chaleur, il y en a beaucoup. On prendra l'exemple de la vigne. On ira dans le sud Sarthe voir les viticulteurs des différents cépages sartois. Après le tour de l'actualité nationale et internationale, le 90 secondes.
5: Jusqu'à 40 degrés attendus par endroit, la France suffoque et transpire à grosses gouttes. 53 départements seront placés en vigilance orange canicule par Météo France à partir de midi. Dans ces conditions, faut-il adapter l'école? Des établissements partiellement fermés aujourd'hui ou en début de semaine prochaine en Haute-Garonne, à Limoges, à Auxerre ou encore à Tours, où le maire dénonce un vrai problème de santé publique. Emmanuel Macron était l'invité de France 2 hier soir. Face à cette chaleur, il a appelé à la vigilance. Le chef de l'État estime par ailleurs que les prix des carburants vont progressivement baisser. Sur l'affaire Liana, il affirme que des choses n'ont pas été bien faites et qu'il faut rendre nos procédures plus efficaces. Un collégien de 15 ans mis en examen dans le Gard pour le meurtre brutal d'une octogénaire ciblée au hasard. Cet adolescent jusque-là sans histoire, bon élève, a expliqué durant sa garde à vue avoir eu un besoin viscéral de faire du mal après un conflit familial. Lui sera-t-il jugé pour viol? La cour d'appel de Versailles se prononce ce matin sur le renvoi devant la cour criminelle d'Achraf Hakimi. Un procès a été ordonné fin février, mais le joueur du PSG avait fait appel. L'international marocain est accusé par une femme de 24 ans. Il a toujours nié les faits. Et puis le rugby avec les demi-finales de Top 14. Dès 21h05 ce soir, le Stade Toulousain, triple champion en titre, affronte le Racing 92 avant l'autre demi-finale demain soir. Stade français contre Montpellier.
4: Merci Cyril Ardo-Redon. Il est 8h31, vous écoutez ICI Mène. Trop de chaleur n'est pas bon non plus pour la vigne. Dans le sud Sarthe, la vingtaine de viticulteurs des appellations Janière et Coteaux du Loir anticipent une baisse de leur rendement. Ils craignent une fragilisation de leur cèpe et un avancement de la date des vendanges. Ce deuxième épisode caniculaire en moins d'un mois a déjà des conséquences multiples, Julien Jean.
6: C'est un petit cataclysme, réagit Olivier Champion, qui possède 14 hectares de vignes à Poncé-sur-le-Loir. Il est inquiet de voir ces vagues de chaleur se répéter si tôt dans l'année et avec autant d'intensité.
7: Puis là, ça recommence. On va attendre des 38, 40 degrés. Quand il fait 40 dans les maisons, il fait 55 en plein vignoble. Là, en ce moment, hier matin, à 10h30, 11h, on ne pouvait plus travailler. 35 degrés au mois de mai. Là, on attend 40 au mois de juin. Ça va être quoi, 45 au mois d'août? Arriver à une certaine température, les grains vont tomber.
6: Lui qui produit 60 000 bouteilles par an craint donc une baisse de rendement, d'autant plus si des orages venaient à éclater dans les prochains jours. Avec la chaleur, il y a un risque de grêle et donc de perte d'une partie des raisins. Le travail d'une année et même plus, explique Amandine Fresneau. Elle est présidente des appellations Coteaux du Loir et Janière.
8: Les orages de grêle font des dégâts sur plusieurs années pour la vigne, parce que ça abîme carrément le sarment et donc ça a des conséquences sur la récolte même, mais aussi sur les années d'après. Parce que ça fait vraiment stresser, ça abîme le cèpe en fait.
6: Autre conséquence directe de cette chaleur, les vendanges qui s'annoncent historiquement précoces dès fin août.
8: Qui est très très tôt pour nous, voilà, qui avions l'habitude, il n'y a pas si longtemps, de faire des vendanges au mois d'octobre. Ça demande une réactivité beaucoup plus importante. Plus de personnel sur une plus courte durée pour pouvoir faire le travail dans les temps, parce que la vigne ne nous attend pas. Hein, et souvent on dit que le vigneron, bah, il court derrière sa vigne, quoi.
6: Et alors que la Sarthe compte 200 hectares de de vigne, le changement climatique pourrait à moyen terme menacer cette activité, analyse Julien Pelletier, viticulteur bio à Rueil-sur-Loire.
0: Je vois bien qu'il y a des gens que je connais qui sont dans le sud-ouest. Ils sont en train de changer leur politique, à planter plutôt des amandiers, des oliviers, à faire même du bambou. Enfin, ils sont en train de se diversifier parce que eux, du coup... Quand nous, on commençait les vendanges mi-octobre, ils commençaient, on va dire, début septembre. Là, ils commencent quasiment début août.
6: Et selon lui, il ne reste que 10 à 20 ans avant que les viticulteurs sartois ne se retrouvent dans la même situation.
4: Les viticulteurs qui organisent ce week-end le Salon des vins de Janières et Coteaux du Loir à Rouillon, un événement qui attire habituellement entre 2000 et 2500 visiteurs. À 9h, dans le prochain journal, nous reviendrons sur les autres conséquences de cette canicule en Sarthe, avec notamment la mise en alerte des pompiers, des urgences à l'hôpital, quelques annulations, mais elles sont encore peu nombreuses, elles se comptent sur les doigts d'une main. Et puis nous irons aux urgences du futur, qui par définition n'existent pas encore, mais on y travaille au centre hospitalier du Mans pour dans 5 ans exactement. La météo de ce week-end avec cette chaleur, Bruno.
1: Oui, alors il y a plein de choses à vous dire, Alexandre. Rappelez d'abord que la Sarthe est en vigilance orange, phénomène canicule, vigilance jaune, phénomène orage. Le ciel est assez dégagé sur l'ensemble de la Sarthe ce matin, même si vos messages le confirment, les nuages commencent à arriver. Les températures relevées, on est à 24 degrés globalement dans les rues du Mans. Lynn à Montval-sur-Oloire a relevé 25 degrés, Martine à Ruaudin, 22 degrés, présence de nuages. Et effectivement, des coups de tonnerre attendus dans globalement le Nord-Sarthe pour la fin de la matinée, pour tout le département cet après-midi et pourquoi pas quelques averses un petit peu partout. Les températures cet après-midi en Sarthe vont atteindre les 36 degrés à la Flèche, 35 degrés globalement au niveau du Mans Métropole, on pourra avoir également 34 degrés à Ciel-Guillaume comme à Mamers. Demain samedi et pour dimanche, des journées avec un ciel plutôt dégagé, 35 degrés pour demain après-midi, pour dimanche après-midi, 37 degrés et la barre des 40 degrés dans tout ça, nous vous l'avions annoncé pour dimanche, mais selon Météo France, décalage de 24 heures. Et si nous devons atteindre, voire dépasser les 40 degrés, c'est pour lundi. Météo France annonce jusqu'à 41 degrés. Ça va mieux côté trafic ferroviaire au niveau de la gare du Mans, sur les routes de Sarthe, dans les rues et sur les autoroutes aussi. La circulation peut être assez compliquée dans et autour du Mans. Si vous arrivez notamment dans le secteur d'Ivry-l'Évêque en direction du Mans, ça coince pas mal. Route de Sablé également. Quelques ralentissements qui sont constatés. Vos infos météo et circulation, 02 43 29 10 10.
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1: Activité sportive, vous aimez le volleyball ? Vous partagez une passion avec Lily Rose Pichon. Que devient-elle ? On fait le point avec Maxime Bonhomé. L'instant de Jean-Louis Aubert. Ça, c'est pas une réalité, ou plutôt, c'est pas une illusion, mais c'est une réalité. Oui, parce que bah, c'est juste une illusion.

0: ici matin avec Jean-Louis Aubert qui est en concert au Mans la semaine dernière pour accompagner les 24 heures. Ça a été un super succès.
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0: Place au sport en deux minutes avec à l'honneur le volleyball. Prenons des nouvelles d'une Sartoise expatriée aux États-Unis. C'est Lily Rose Pichon qui poursuit son développement, mais aussi Maxime Bonhomé, son rêve de devenir prof.
3: Même si depuis un an, c'est assez particulier pour elle.
4: J'ai pas vraiment fait de saison. Je me suis juste entraînée aux Pays-Bas. Je jouais avec Dynamo, qui est une équipe très très bonne aux Pays-Bas.
3: Ça, c'était lors de la première moitié de l'exercice, jusqu'à la fin 2025. Elle n'a pas pu jouer car c'était synonyme de passé professionnel.
4: Il aurait fallu payer mon transfert.
3: Car elle est sous contrat d'une certaine façon avec une université américaine où elle n'a pas pu jouer en compétition officielle également.
4: Puisque aux États-Unis, la saison de volley, elle est de août à décembre.
3: Après, elle a joué quand même quelques rencontres amicales, c'est déjà ça. Retour aux États-Unis un petit peu plus tôt pour elle, dès le mois de juillet. Lily Rose qui va retrouver son Texas, où est son université. Objectif, c'est saison pleine, avec même un test en beach volley prévu dès le mois de janvier.
4: Comme je vais plus vraiment être dans l'équipe indoor, de janvier à mai, ils préparent la prochaine saison. Comme j'y serai plus, autant que, enfin, il y a rien à me préparer du coup, puisque je serai plus dans l'équipe, autant découvrir le beach volley qui va être assez différent, je pense.
3: Moi qu'on puisse dire, dans un an, fin des études et début d'une nouvelle aventure pour elle, peut-être passer pro.
4: Dans mon équipe, mon coach est proche d'un agent européen. On a déjà une fille de notre équipe de l'année dernière qui a signé pro là en Allemagne. Trois autres aussi qui sont proches de signer France, Allemagne, partout en Europe.
3: Reste que Lily Rose Pichon est une libéro, c'est une joueuse uniquement destinée à la défense en volée et il n'y en a qu'une seule dans l'aire de jeu.
4: C'est pas nous qui marquons les points ou quoi que ce soit. Donc c'est un peu plus compliqué.
3: D'ici à son retour aux États-Unis en juillet donc, la Sartoise de 21 ans qui profite de sa famille et tente de jouer.
4: Je vais trouver, j'ai quelques tournois de prévus. J'essaye de voir à gauche, à droite pour avoir une salle.
3: Peut-être qu'un jour, elle reviendra avec un maillot bleu. C'est son autre rêve, Lily Rose Pichon, l'avenir sartois du volley français.
0: Merci beaucoup, Maxime. Lily Ambrose, au soir, 18h, ici mène avec 100% sport. Il sera question de Sarthe Ultra. C'est une épreuve cycliste d'ultra distance, samedi 4 juillet, autour de Tuffil. On sera question avec Olivier Drouin. Un studio d'enregistrement musical associatif, ça marche, c'est bien. Simon Péverelli a testé pour nous, ça donne quoi? Reste avec nous pour le savoir.
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0: J'ai testé pour vous, c'est le rendez-vous quotidien pour des tests de tout genre en Sarthe avec Simon Péverelli. Simon, aujourd'hui, on fête la musique.
11: Oui, ce dimanche, fête de la musique qui démarre d'ailleurs dès vendredi ici en Sarthe. J'en ai profité pour me rendre dans l'un des studios d'enregistrement associatif sartois, Lost Song Records, un studio dans lequel Lilian Bro, animateur ici même, est parti enregistrer une chanson. Je l'ai suivi. Comment ça fonctionne, un studio d'enregistrement? Qu'est-ce qu'on peut y faire aujourd'hui? J'ai testé pour vous le studio Lost Song Records. Direction le secteur de Gazonfilhomans, c'est là que se trouve le studio appartement. Accompagné de Lilian, je rentre à l'intérieur. Un jeune homme nous accueille.
12: Bonjour et bienvenue à Lost Song Records.
11: C'est Étienne, cofondateur du projet, un projet né d'une idée au lycée qui s'est matérialisée ensuite par une association il y a 5 ans avec sa bande d'amis, Aksana et Julie. Le principe du studio est plutôt très simple.
12: On enregistre du coup des artistes hip-hop, manso et sartois, qui passent au studio tout simplement.
11: Avec un accompagnement précieux pour les artistes émergents, production et autoproduction à moindre coût, du conseil, de la mise en relation avec d'autres artistes locaux ou encore du prêt d'équipement.
12: On fait aussi de la mise à disposition de matériel pour les adhérents. Donc pareil, si on a un projet qui se monte et qu'il y a une volonté, de faire des concerts dans un bar ou autre, on peut aussi mettre à disposition du matos pour sonoriser des événements. Voilà, on fait pas mal de choses pour essayer d'accompagner, d'aider un maximum les artistes.
11: Et pour tout ça, pas besoin d'être un artiste déjà confirmé, bien au contraire, car l'idée, rendre accessible l'univers de la musique, qui souvent coûte cher, et bien que le studio soit plutôt orienté hip-hop, Étienne ne ferme aucune porte et peut accueillir des projets très divers. Il peut lui aussi d'ailleurs même en créer. Le dernier en date s'appelle Satellite, une mixtape 100% locale avec musique et voix d'artistes sartois. Lilian y participe donc sur une chanson intitulée Mélodie. Après l'écriture des paroles, on passe à la deuxième étape, l'enregistrement. Machine et panneau acoustique en place, Lilian se lance avec la musique dans le casque.
8: Je pourrais te chanter plein de mélodies, j'aurais toujours cette petite voix dans ma tête.
11: Lilian qui essaye plusieurs versions, qui recommence, qui modifie, qui recommence encore, ça prend des heures. Étienne donne ses conseils à chaque réécoute et une fois terminé, eh bien Étienne se charge du mixage et obtient ce résultat final.
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11: Pour rejoindre l'association, comptez 10€ par an pour l'adhésion. Toutes les infos sur Facebook, Instagram ou Internet. Lost Song Records avec un projet musical et sartois qu'on valide, c'est testé et approuvé par Ici Mène. Et j'en profite pour le dire que le projet est sorti aujourd'hui et surtout, concert dimanche devant le Carré Plantagenet au Mans de 16h à 19h pour retrouver tous les artistes présents et sartois donc sur ce projet-là. Voilà.
0: Lilian en sera.
11: Et Lilian en sera peut-être.
0: Voilà.
11: Il m'a chargé de dire qu'il voulait pas trop que ça se sache, mais... Peut-être qu'il sera là.
9: On va être discret.
0: Peut-être. C'était génial. Voilà. C'est génial aussi. Merci beaucoup, Simon.
11: Avec
0: bravo. Zazie, c'est tout de suite, peu importe. Et juste après, on va revenir sur un événement qui va se produire, non pas ce week-end, mais le dernier week-end de juin. Un tour rétrospectif du Grand Prix de l'ACF. Mais d'abord, c'est Zazie.

0: importe.
1: Ici matin avec Zazie, peu importe, 8h48, c'est l'heure de donner coin, un coup de manivelle. Ça va se passer en Sarthe le dimanche 28 juin. Un tour rétrospectif sur les traces du Grand Prix de l'Automobile Club de France disputé chez nous en 1906. Martial Soulard, bonjour.
2: Bonjour Bruno.
1: Et bienvenue. Alors je vais m'autoriser à vous poser cette question très récemment sur notre antenne. Il était question de 1906 dans le rétro à Saint-Marc-la-Brière. Un nouveau rendez-vous rétrospectif pour célébrer effectivement en même temps les 120 ans de la CO. Mais qu'est-ce qui va se passer véritablement là le dimanche 28 juin et en quoi ça change avec ce qu'on a eu aussi récemment à Saint-Marc-la-Brière.
2: Et là, c'est plutôt un anniversaire historique, puisque la CO avait fait les 80-100 ans, et puis nous avions fait les 110 ans, voilà 10 ans. Et donc là, nous réitérons en 120 ans, donc c'est essentiellement l'histoire qui nous intéresse.
1: Là, c'est effectivement vraiment 1906, donc 120 ans après. La date qui reprend, la date du premier Grand Prix, c'était fin juin ?
2: Alors, c'était fin juin, c'était 26 et 27 juin, et là, nous sommes le 28.
1: 28 juin, donc quelque part, une journée près, vraiment le 120e anniversaire.

0: de participants avez-vous réuni?
1: Alors, nous avons environ 110 voitures anciennes.
0: Ah oui, quand même.
1: Et puis, au niveau des participants, bon, on a en moyenne 2-3 personnes par voiture.
0: Alors, c'était un circuit géant, on va bien le rappeler, de forme triangulaire, 103 km 180 à l'époque. Vous allez reprendre effectivement le tracé original, faire d'autres arrêts à l'occasion de cette journée?
1: Alors, en dehors du Breuil-sur-Mérise, nous ne ferons pas d'autres arrêts. Nous ne prendrons pas intégralement le circuit de 1906, puisque nous avions des parties en planche pour éviter, ouais, éviter notamment Saint-Calais, les parties difficiles. Donc l'objectif, c'était de créer en 1906 le Grand Prix de la CF pour éviter d'avoir, comme en Gordon Bennett par exemple, où on n'avait droit qu'à 3 véhicules par
0: Nation.
1: Oh là là. Alors que là, il y avait 3 véhicules par marque, donc c'était totalement différent.
0: Pourquoi c'est important de faire ça finalement, cette rétrospective?
1: Alors pour nous, c'est important parce que puisque nous intéressons aux véhicules anciens, oui. il y a de l'historique derrière pour expliquer aux jeunes qui n'ont pas reconnu toutes ces choses-là qu'il y a des choses qui se sont passées avant les 24 heures, puisque les 24 heures sont consécutives à cette manifestation-là. Et il reste un vestige et que les Sartois ne connaissent pas toujours. C'est le passage souterrain, oui. Au niveau sous-littré, qui existe toujours, dans lequel, avec le conseil départemental, le berger sartois, et puis le comité de sauvegarde, il a été mis des cartes postales, et puis des totems.
0: Très jolies photos également.
1: Des photos, effectivement.
0: On peut effectivement passer ce souterrain. Il est en fait près du parc des Citelles, à Montfort-le-Génois. Vous y passerez forcément, peut-être là, un petit arrêt quand même.
1: Alors nous arrêterons à environ 45 minutes au parc des Citelles, donc oui. Les visiteurs pourront venir nous voir, et puis admirer les voitures.
0: Pour ceux et celles qui ont encore une vieille voiture et qui veulent y participer, trop tard, on peut encore?
1: Oh, on peut encore. On peut encore, mais en ce qui concerne les plateaux, ça sera terminé ce soir. Pour les véhicules, c'est encore possible. Surtout si ce sont des véhicules anciens ou très spécifiques.
0: Et sinon, on pourra se placer sur le bord de la route et regarder passer ces vieilles voitures.
1: J'invite les gens à venir sur le bord de la route. Donc attention, il y a 4 plateaux, donc il ne faudra pas partir après le passage du premier plateau. Il faudra attendre le quatrième.
0: On est bien d'accord. Merci beaucoup, Martial Soulard. Que le soleil vous accompagne aussi et la réussite, naturellement. Ce grand tour du circuit de 1906, ce sera effectivement l'un des éléments à ne pas manquer des événements aussi le dimanche 28 juin. Dans un instant, quand votre salive fait des cailloux, des calculs, on en parle avec le docteur Kierzek, ce sera après Billy Joel et Uptown Girl. Déjà 8h53.

ce matin avec Billy Joel, Uptown Girl. Le moment est venu de prendre soin de vous. Questions en santé chaque jour avec le docteur Kierzek. Et ce matin, on va s'intéresser aux calculs, pas dans les reins.

0: Docteur, mais dans les glandes salivaires. Bonjour docteur.
1: Bonjour à tous. Un petit caillou qui peut vous gâcher la vie. Je veux parler de la lithiase salivaire. C'est beaucoup moins connu que la lithiase au niveau des reins, la colique néphrétique, mais ça peut exister, des calculs dans les glandes salivaires. Si vous avez ressenti un jour une douleur soudaine sous la mâchoire ou sous la langue, en plein repas, comme si quelqu'un vous piquait avec une aiguille, ou si vous avez remarqué que votre joue gonflait bizarrement au moment de manger un citron, eh bien c'est pas une réaction allergique à la vinaigrette, c'est peut-être un petit caillou qui bloque la salive. En fait, c'est du calcaire qui se forme dans vos canaux salivaires, des petits tuyaux qui amènent la salive de la glande jusqu'à la bouche. Principal coupable, ce sont les glandes sous-maxillaires, celles qui sont sous la mâchoire. Ça, c'est l'immense majorité des cas. Puis parfois, il y a d'autres glandes, les glandes parotides, qui sont devant l'oreille. Le calcul est composé de calcium, de protéines. Il est tout petit comme un grain de sable. Parfois, il est un peu plus gros et la déshydratation, c'est la cause la plus fréquente. Quand vous ne buvez pas assez, votre salive devient plus épaisse, plus concentrée et les sels minéraux précipitent en cristaux. Et c'est là où ça va faire un calcul et que ça va boucher. Il y a certains médicaments aussi, comme les antidépresseurs, les antihistaminiques, qui vont assécher la bouche, où il y a des maladies comme la goutte ou la sarcoïdose. Là aussi, ça augmente le risque.
0: Quels sont les symptômes ?
1: Les symptômes, c'est une douleur aiguë sous la mâchoire ou devant l'oreille qui survient généralement quand vous mangez ou même quand vous pensez à manger. Le fait même de penser à la nourriture, la salive afflue et ça va buter sur le calcul. Ça peut être un gonflement localisé, ça s'estompe progressivement après le repas, une bouche sèche sur le côté concerné et si le calcul reste bloqué longtemps, la glande peut s'infecter, il y a de la fièvre, une rougeur, du pus parfois au niveau de l'orifice du canal. Et pour prévenir, il y a quelques habitudes à avoir. Buvez. L'hydratation, c'est vraiment la clé. 1,5 à 2 litres par jour. L'eau, ça va maintenir la salive fluide, tout simplement. Deuxième conseil, stimulez mécaniquement vos glandes. Mâchez un chewing-gum sans sucre, sucez un bonbon acidulé, évidemment sans excès. Ou mieux, mettez une petite rondelle de citron dans votre eau. L'acidité va augmenter le flux salivaire. Troisième conseil, on peut masser aussi les glandes. Sous la douche, massez doucement la zone sous la mâchoire, du coin de l'os vers l'avant. Ça peut favoriser l'évacuation de la salive. Et si vous sentez un début de calcul, le remède de maison, c'est de prendre un peu de citron pur ou des bonbons très acides. Là aussi, ça va faire affluer la salive en force. Et évidemment, si la douleur persiste, si vous avez de la fièvre, si c'est insupportable, vous consultez. Allez, d'ici là, portez-vous bien.
0: Vous aussi, docteur. Lundi, vous nous parlerez du don d'organes à la même heure. Hydratez-vous pour ce week-end. Merci Alexandre Chassignon.
2: Merci Bruno, bonne matinée.
0: Et puis également, bonne fin de semaine à toutes et tous. Et on se retrouve lundi matin.
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0: Oui, déjà le dernier vendredi de ce printemps 2026. C'est fou, l'été devant nous et devant vous aussi. Bienvenue chez vous avec Tom Vanier ce matin. Bonjour Tom.
13: Bonjour Bruno, bonjour à tous.
0: Bon, tout va bien Tom?
13: Tout va pour le mieux. Dimanche, c'est la fête de la musique.
0: Et oui.
13: Eh bien, c'est le grand sujet de notre émission. Vous avez la parole jusqu'à 10h, 02 43 29 10 10. Et cette grande question, avez-vous découvert des artistes locaux durant cette fête de la musique? Eh bien, venez nous raconter, est-ce que vous avez découvert des artistes Bruno, ou vous avez des rendez-vous peut-être en Sarthe que vous aimez pour la fête de la musique?
0: Moi j'aime bien effectivement tout ce qui est cité Plantagenet. Je trouve qu'il y a un mélange musical qui est franchement hyper festival et estival en même temps.
13: Et oui, c'est des jolies scènes à découvrir donc ce dimanche dans le centre-ville du Mans et partout en Sarthe.
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13: Nous sommes le vendredi 19 juin et il est 9h. Le journal d'Issimène présenté par Alexandre Chassignon. Bonjour Alexandre.
2: Bonjour Tom, bonjour à tous.
13: Du cas par cas face à la canicule.
2: La Sarthe passe aujourd'hui en vigilance orange. À partir de ce midi, l'épisode très intense de chaleur va durer au moins jusqu'à mardi, avec un pic envisagé par Météo France entre dimanche et mardi. Ce week-end, de nombreux événements sont prévus pour la fête de la musique et pour l'instant, il n'y a aucune consigne d'annulation. Le préfet de la Sarthe, Sébastien Jallet, conseille aux élus de trouver des moyens de s'adapter.
14: Nous avons une attention particulière sur les grands rassemblements, les manifestations sportives, culturelles, la fête de la musique. Nous sommes dans une démarche de dialogue avec les organisateurs, avec les maires, en faisant confiance à l'intelligence locale des situations pour, en fonction de ces situations, prendre les bonnes décisions de maintien avec accompagnement, de report ou bien de réaménagement des horaires. Voilà, en fonction des contextes et des situations, les acteurs locaux, les maires, sauront prendre les bonnes décisions, sont à leur disposition pour les accompagner en ce sens.
2: Cas par cas, c'est aussi le mot d'ordre dans l'éducation nationale, alors que c'est aujourd'hui que les candidats au bac doivent savoir si leurs oraux en début de semaine prochaine sont décalés ou non. Le rectorat nous indiquait hier soir est en train de procéder à un état des lieux des centres d'examen, c'est-à-dire des lycées en vue de ces oraux. Les pompiers et les urgences dans les hôpitaux se préparent en tout cas à renforcer leur capacité d'intervention. On sait que les canicules ont tendance à provoquer des appels, parfois des détresses. La Croix-Rouge va désormais réaliser des maraudes au Mans tous les jours auprès des sans-domicile fixe. Les places dans les centres d'accueil de nuit sont augmentées et les horaires des centres de jour élargis. Et puis il y a quand même quelques annulations, même si elles se comptent sur les doigts d'une main. Par exemple, au skatepark Le Spot au Mans, toutes les animations du week-end sont annulées. Il n'y aura pas non plus de courses folles de voitures à pédales à Vibray, ni de rassemblement Récréasport qui devait réunir plus de 500 élèves de CM1 et CM2 à Sablé lundi et mardi. Ces fortes chaleurs favorisent en tout cas les feux dans les champs. Les pompiers sont intervenus hier après-midi à Cogné pendant plusieurs heures pour contenir les flammes, un incendie qui s'était donc déclaré dans un champ. Un projet très attendu pour l'hôpital du Mans, c'est un nouveau bâtiment pour les urgences, la réanimation, les opérations. Il s'appellera Cœur de Sarthe et doit ouvrir à l'horizon 2031. Côté rue de Degré, c'est donc un peu plus haut que la maternité actuelle de l'hôpital qui restera là où elle est. Les professionnels de ces services d'urgence incontournables en Sarthe sont à l'étroit dans leurs locaux actuels conçus voilà 40 ans, reconnaît Florence de Ciron de Bieuvre. C'est la chef de pôle des urgences et du SAMU. Elle a hâte de travailler dans un bâtiment moderne.
15: Alors pour les urgences, c'est une capacité, une surface d'accueil bien plus importante, hein, avec une dizaine de box supplémentaires, une réorganisation en fait de l'accueil, avec une capacité de recevoir enfin dignement les patients, c'est-à-dire des surfaces plus adaptées à la prise en charge et à l'accompagnement. C'est double parce qu'en fait c'est à la fois la place et à la fois, vous avez compris, l'environnement, hein, lumineux, bien plus organisé, adapté et avec une capacité aussi d'avoir des lieux de détente qui sont absolument pas existants actuellement.
16: De la place aussi pour accueillir les aidants ou la famille des patients qui arrivent aux urgences.
15: Oui, c'est assez essentiel. C'est vrai que c'est un des objectifs qui est complexe à atteindre actuellement au regard des surfaces qu'on a dans les box, hein, qui font que si vous avez des gestes techniques avec du matériel, eh bien, c'est souvent contraignant et on est dans l'obligation et finalement de faire sortir les familles, donc souvent de ne pas les faire rentrer parce que c'est compliqué. Donc on aura dans ce nouveau bâtiment d'abord plus de surface et une organisation qui permettra effectivement de tendre à cet objectif-là essentiel pour nous.
2: Florence de Ciron de Bieuvre qui répondait à Marie Mutrici. Les urgences du Mans accueillent actuellement 65 000 patients par an, alors que le bâtiment est conçu pour 40 000 et les premières images de ce futur bâtiment sont déjà sur ici.fr. Même si les horaires sont adaptés, les travaux continuent pour les chronolignes un peu partout dans le Mans, notamment avenue Bollé, où ça va continuer cet été, avec même des travaux encore plus importants qui nécessiteront le passage d'une partie de l'avenue à sens unique en juillet et en août, ce qui aura bien sûr des conséquences importantes pour la circulation entre le Mans et tout l'est de l'agglomération. Les détails sont sur ici.fr. au sud, cette fois du Mans. On connaît la date d'ouverture d'IKEA à Rue Audin, un magasin qui ne sera pas aussi grand que les très grands IKEA qu'on connaît, puisqu'il est aménagé dans un local existant à Family Village. Ouverture donc le 8 juillet, c'est un mercredi. Il était maire de la Bazoge jusqu'en mars dernier. Michel Lalande est mort mercredi à l'âge de 74 ans, après donc un mandat à la tête de la commune. Et puis deux arrivées dans le staff du Mans FC pour préparer la saison prochaine en Ligue 1. D'abord un adjoint, Alexis Baudet, 37 ans, il vient du Paris FC. Et puis un nouvel entraîneur des gardiens, Johan Liebus, 47 ans. Il vient du Red Star, mais il connaît bien le Mans, puisqu'il a évolué comme gardien sous les couleurs du MUC. À 9h05 sur votre radio Issimène, la météo et donc la chaleur qui monte.
13: Et oui, difficile de vous dire autre chose, hein, tout simplement que il fait chaud car c'est une réalité. Le département est en vigilance orange, canicule, soyez donc extrêmement vigilants, hydratez-vous et prenez surtout soin des personnes sensibles à la chaleur. 23 degrés en moyenne à 9h et jusqu'à 34 degrés en Sarthe aujourd'hui. Il y a un peu plus de nuages depuis le début de semaine, c'est même bien couvert par endroits. 32 degrés dans le Nord Sarthe cet après-midi. Midi à Fresnay-sur-Sarthe et Bonnétable, 33 degrés au Mans, 33 degrés également à Saint-Calais, 34 degrés, c'est la maximale à nouveau dans le Sud-Sarthe, à Sablé-sur-Sarthe et la Flèche, ça bouge pas. Et demain, une journée relativement similaire pour cette journée donc de samedi. Un point sur vos conditions de circulation de ce vendredi matin, et c'est vrai que le vendredi c'est toujours un peu plus calme hein, sur les routes du département, dans le centre-ville du Mans, aucun ralentissement important à vous signaler pour le moment. De toute façon, vous êtes nos yeux sur la route si vous êtes témoin du moindre incident. 02 43 29 10 10.
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13: 9h06 sur votre radio ici Mène. Le week-end se profile tout doucement. Merci en tout cas de nous avoir choisi pour accompagner votre matinée. Une matinée en musique. Axel Red sur votre radio ici Mène. Sensualité.

0: Ici-Men avec Axel Red, Sensualité.
1: Ici-Men, Tom Vanier, bienvenue chez vous.
0: 9h10 et cette grande question, avez-vous découvert des artistes grâce à la fête de la musique? Toute la Sarthe va taper du pied ce dimanche 21 juin avec cette fête de la musique 2026, premier jour de l'été, avec cet événement qui permet notamment de découvrir des talents émergents. Et vous, vous est-il arrivé d'ajouter des petits artistes dans vos playlists après cet événement? Avez-vous même, pourquoi pas, acheté l'album d'une future pépite le 21 juin? On vous invite à témoigner ce matin au 02 43 29 10 10. Notre grande témoin et invitée ce matin, Dame de Chiaro, auteur, compositeur, interprète et musicienne. Bonjour, bonjour.
2: Bonjour.
0: Vous êtes ici chez vous?
2: J'adore. Revenir ici, ça me ramène quelques années en arrière. Je suis super contente d'être là.
0: En plus, vous me disiez, c'est la même place, donc là, vous êtes.
2: Oui, je suis à la même place où je faisais mes chroniques sur les artistes locaux, etc. J'adorais. C'était vraiment une très belle période de ma vie.
0: Et on est ravis, en tout cas, de vous recevoir ce matin. Tiens, pour première question, avec les chaleurs qu'il y a cette semaine, est-ce que justement le studio de musique, on le vise encore plus que d'habitude, on se dit tiens allez on va offrir, on fait de la musique?
2: Alors moi cette semaine j'ai pas eu l'occasion d'aller en studio de musique parce que je suis en concert full avec les événements de la fête de la musique, parce que la fête de la musique ne se fête pas que le 21 juin, ça dépend des communes et puis ça dépend des quartiers, mais j'imagine effectivement qu'aller se réfugier dans un studio pour enregistrer, mais alors en sous-sol le studio, parce qu'il y a des studios qui sont pas du tout prêts. Clairement quand on joue pendant 4 heures dans un studio et qu'on est tous en train de transpirer, que ce soit la batterie, le chant, etc. Je peux vous assurer que non, on n'est pas si mal hors du studio aussi. Dehors, c'est bien, dehors, allons.
0: Dehors, c'est bien. Une guitare, une gratte et on est parti. Exactement. Dame de Chiaro, ça représente quoi pour vous la fête de la musique?
2: C'est une occasion, je pense, pour tous les artistes amateurs et professionnels et semi-professionnels de pouvoir s'exprimer. Donc je pense que c'est une très belle fête, c'est une très belle occasion, même pour les gens en fait, de sortir, de découvrir des artistes, etc. Donc je pense qu'on a de la chance de pouvoir célébrer cet événement tous les ans. Et puis on le célèbre bien ici au Mans, donc c'est pour ça d'ailleurs que moi j'y participe cette année au Mans. J'aime vraiment beaucoup la fête de la musique. Tout le monde est à peu près à égalité et on découvre des petites pépites et c'est chouette.
0: De très beaux événements au Mans, de très beaux événements également dans toute la Sarthe. Michèle Péan est avec nous ce matin, présidente et chanteuse au sein de l'association Espérance. Bonjour Michèle.
3: Bonjour.
0: Alors, présentez-nous ce joli groupe, présentez-nous Espérance.
3: Alors Espérance, c'est une association sous la loi de 1901 qui monte des spectacles tous les deux ans et qui le tourne en Sarthe et département limitrophe. Alors on nous compare souvent à la bande des Enfoirés parce que on est une bonne dizaine sur scène. On fait à la fois du chant, des chorés, des mises en scène. Enfin on a des spectacles très joyeux, très colorés, très dynamiques.
0: Vous serez où, vous, dimanche soir, et quel est le programme?
3: Alors, dimanche, on est de 20h30 à 22h30, place du Pilier Rouge, dans le Vieux-Mans, au haut du tunnel, comme chaque année, parce que ça fait 35 ans qu'on existe, et ça fait 35 ans qu'on est au même endroit. On sait qu'on est attendu. Alors, en ce qui concerne le programme, alors on essaie toujours de faire un programme très éclectique, parce qu'on veut vraiment que nos spectacles s'adressent à tout public, des plus jeunes aux plus anciens. Alors à titre d'exemple, par exemple, je vais vous dire, on va faire du Fugain, on va faire du Polnareff, et puis pour aller vers les plus jeunes, on va faire du Julien Doré, du Lady Gaga, du Santa, du Bruno Mars, et d'autres, et d'autres, et d'autres.
0: Il y en a pour tous les âges.
3: C'est ça, c'est notre point fort en fait. On aime bien chanter pour tout le monde, plaire à tout le monde.
0: Petite dernière question, Michel, réponse également rapide. Ça représente quoi pour vous la fête de la musique dans cette année, Michel?
3: Alors, la fête de la musique, pour moi, c'est un rendez-vous qu'il ne faut surtout pas manquer. C'est un réel moment de partage avec le public, très joyeux, très festif. Et on sait qu'on a attendu chaque fois et c'est vraiment super, quoi. On s'éclate, voilà.
0: Et le public sera au rendez-vous, je n'en doute pas, Michel, dimanche soir, dans le centre-ville du Mans. Je vous souhaite une très belle journée. En plus, vous avez pris du temps sur votre travail. Merci beaucoup, Michel, d'avoir pris le temps ce matin.
3: Je vous en prie.
0: Et je vous souhaite un très bon week-end en musique.
3: À très bientôt.
0: Très très vite, Michel. Merci,
3: merci.
0: Beaucoup. 02 43 29 10 10. Avez-vous découvert des artistes grâce à la fête de la musique? Est-ce que vous avez peut-être aussi des petites anecdotes croustillantes sur ce 21 juin? 02 43 29 10 10 pour participer à cette jolie émission avec Dame de Carreau qui est notre invitée ce matin. Dans un instant, on développera justement le sujet du choix des chansons. Ah, c'est pas facile. Juste après, Florent Pagny, la dernière chanson du

0: dépend du monde.
1: Laurent Pagny sur votre radio Ici-Mène avec la dernière chanson du monde.
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1: La fête de la musique, J-2, encore deux petits jours pour cet événement qui marque le premier jour de l'été. Cette question, avez-vous découvert des artistes grâce justement à la fête de la musique? Vous étiez arrivé d'ajouter des artistes dans vos playlists personnelles sur les plateformes après cet événement? Notre invité ce matin, Dame de Caro, auteur, compositeur, interprète et musicienne, et puis vos témoignages évidemment au 02 43 29 10 10. On en parlait juste avant, quand on se produit sur scène comme ça, pour certains c'est peut-être même leur seule scène de l'année, cette
4: Bien
1: fête de la musique. Comment on choisit sa setlist? Ça doit être un casse-tête.
4: Alors ça dépend, ça dépend de l'enjeu, ça dépend de ce que tu vas faire sur scène en fait. Si par exemple tu es un artiste, alors je dis amateur, c'est pas du tout péjoratif,
1: hein,
4: mais par exemple voilà, tu fais des reprises avec ton groupe et tout ça, tu vas choisir des choses qui vont marquer les esprits, qui vont faire danser les gens, qui vont, ou alors justement plein d'émotions et tout. Dans le cas, dans mon cas personnel, comme je viens juste de sortir mon dernier EP, nous là pour les fêtes, pour les fêtes de la musique, parce que j'en fais plusieurs, on va présenter notre live en fait, on va présenter notre spectacle avec mes musiciens, et là on a vraiment notre setlist bien construite, avec un ordre de chansons logique, etc., etc. Donc je pense que ça dépend vraiment des gens, et voilà. Mais ce qu'il faut, c'est, je pense, petit conseil à tous, c'est se faire plaisir, se faire plaisir à soi et pour faire plaisir aux autres, parce que si vous ne faites pas plaisir à vous-même, vous ne pourrez pas faire plaisir aux autres, ça c'est sûr.
1: On assiste souvent aussi à des covers, des reprises. Qu'est-ce qui fait une bonne cover, Dame de Caro?
4: Moi, personnellement, j'aime bien qu'une cover soit vraiment différente de l'original. J'aime bien vraiment retrouver la patte de l'interprète que je suis en train de voir, et me dire waouh, c'est trop cool sa version, j'adore, j'aimerais bien la réécouter et tout. Ça, c'est une bonne cover pour moi.
1: Bon, l'artiste se l'approprie à 100%
4: finalement.
1: Exactement.
4: Ouais, tout à fait, c'est ça.
1: Bon, direction Arnage ce matin. Si jamais voilà, vous êtes impatient, vous dites je peux pas attendre dimanche, je veux de la musique ce soir. Eh bien, Arnage ce soir, c'est possible. Bonjour Jérôme Duchesnet.
5: Bonjour.
1: Vous êtes.
5: Bonjour et bonjour Dame de Caro, puisqu'on avait fait un projet aussi avec Dame de Caro.
4: Absolument, bonjour.
1: C'est un petit monde, la musique en Sarthe. Vous êtes le directeur général de l'établissement d'enseignement artistique Django Reinhard. Je l'ai dit, on est du côté d'Arnage, là aussi, avec un très beau programme qui attend les Sartois à partir de ce soir.
5: Exactement. À partir de ce soir, on anticipe un petit peu la fête de la musique pour se démarquer et puis permettre, comme le disait Dame de Caro, du coup aux amateurs, mais dans le bon sens du terme, on est bien d'accord, du coup de se produire ce soir et de réaliser dans les 7 établissements de la ville, du coup des concerts, en effet.
1: Quel est le programme? Quels sont les endroits pour noter pour ce soir?
5: Alors, ce soir, donc, on a le bar du circuit avec les grands gamins, on a le ruisseau avec The Crispies, la cuisine de Mame avec Nicolas Thiraud, le bar du centre avec Nicky Linosphère en petite formule, en duo, et puis on a le Libanais avec Bakoro, qui est une ancienne élève de chez nous et qui propose du coup un programme de composition. On a également la baraque, du coup avec Blind Barbecue Bob, donc un fidèle de l'étape, voilà, qui fait des reprises. Et puis à l'adresse, on a un groupe Call Me Daddy, qui était passé déjà chez nous aussi au 13 juillet, du coup sur la Gemmerie. Voilà, donc un programme assez large, du coup avec des reprises, des compos, voilà, plein de belles choses pour se faire plaisir ce soir en famille. Donc voilà, c'est ouvert à tous.
1: Pourquoi avoir décidé de le faire comme ça, deux jours à avant? C'est une question de jour de la semaine?
5: Ouais, exactement, c'est une question de jour de la semaine pour pouvoir se démarquer, puisque Arnage étant quand même assez proche du Mans, du coup on a pris le parti de se dire on décale un petit peu pour permettre aux gens voir un petit peu les différents groupes, notamment sartois, se produire en amont de la fête de la musique, et ce qui permet aussi aux groupes après d'aller sur les plus grosses scènes de l'agglomération ou ailleurs éventuellement si ça leur fait plaisir.
1: Un très beau programme du côté d'Arnage ce soir, et je vous invite à y aller, car vous y verrez notre technicien Gaël à la batterie sur les terrasses, et croyez-moi, ça vaut le détour. Bonne journée Jérôme Duchesnet, bonne soirée,
5: merci.
1: Vous avez encore pas mal de boulot, merci en tout cas d'avoir pris le temps ce matin.
5: Merci à vous.
1: Très belle journée.
5: Bonne fête de la musique.
1: Également, Jérôme. J'y pense, tiens, Dame de Carreau, mais ça permet aussi, la fête de la musique, de jouer dans des cadres assez inédits de d'habitude. C'est vrai qu'il y a des jolis endroits, en
4: sorte. Ah bah, complètement. Ouais. Et puis, il y a des gens qui n'ont pas l'opportunité de faire des grosses scènes, par exemple. Et il y a des villes qui proposent de monter sur des grosses scènes. Et c'est super vertigineux, intéressant. Alors, bien sûr, ça donne le trac, mais ça fait partie du jeu. Donc, il y a plein de possibilités. Et aussi, il y a ce côté très roots, où on peut prendre une guitare dans la rue et jouer et se poser et avoir un public qui vient, qui s'arrête et qui vient participer, faire de l'art de rue et tout. C'est ça la magie de la fête de la musique, c'est qu'on peut vraiment faire tout ce qu'on veut partout, quoi. Donc, faut y aller, quoi.
1: Ouais, c'est ça la magie de la fête de la musique. Et vous, que représente la fête de la musique? Avez-vous découvert des artistes grâce à cet événement? 02 43 29 10 10. On revient dans un petit instant. On a reçu un message de Laurent.
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0: C'est la fête de la musique avant l'heure sur Ici Mène avec Michael Sembello et Maniac.
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0: Et justement, la fête de la musique, c'est notre grand thème ce matin. Avez-vous découvert des artistes grâce à cet événement à 21 juin? On attend vos témoignages au 02 43 29 10 10. Je dis on, car oui, j'ai une invitée, dame de carreau. Auteur, compositeur, interprète et musicienne, oui, parler français le vendredi en fin de semaine. Des fois, c'est un peu...
3: Je ne juge pas.
0: Non, mais c'est un peu compliqué. En tout cas, vous êtes artiste musical en Sarthe. Est-ce que c'est chouette d'être artiste musical en Sarthe, dame de carreau?
3: Ah, déjà, c'est chouette d'être artiste, tout court. En Sarthe, c'est super chouette, bien sûr. Enfin, moi, c'est vrai que ça fait 10 ans maintenant que je suis mancelle d'adoption et bientôt 11. Et ma carrière a vraiment évolué depuis que je suis arrivée dans la région. Donc oui, j'ai un public ici et j'aime jouer ici en Sarthe. J'aime me balader. Donc j'ai fait énormément de petits villages, de villes différentes en Sarthe. Donc ouais, je trouve que c'est chouette. Il y a quand même vachement de... Il y a un vivier, je trouve, sur le Mans et aux alentours, d'artistes. Mmh. Et c'est d'ailleurs de ça dont parlaient mes chroniques à l'époque quand je travaillais à Ici Mène. Voilà, je pense qu'il y a vraiment beaucoup de talent. Beaucoup, ouais. Beaucoup de talent en Sarthe. Et pas toujours mis en avant, malheureusement. C'est comme ça, on n'a pas toujours les subventions et compagnie. Mais voilà, en tout cas, solidarité à tous les artistes qui m'écoutent. Et c'est pour ça qu'il faut se faire connaître à la fête de la musique et jouer ses morceaux, etc. Et se faire connaître du grand public.
0: On parle des artistes, mais on parle aussi peu finalement des hommes de l'ombre, que ce soit les musiciens qui vous accompagnent sur scène ou bien les techniciens. Est-ce qu'en Sarthe, on est gâtés?
3: Alors, bah, moi, j'ai la chance de travailler avec des personnes exceptionnel, et franchement le mot est faible, et voilà, pour moi, quand on est sur scène, je veux pas du tout les mettre dans l'ombre, hein. Clairement, c'est vraiment des gens avec qui je travaille main dans la main, je leur fais plein de bisous d'ailleurs, tap tap, piou piou et fanfan. Et j'ai la chance de travailler également avec un ingé son, un ingé lumière, qui sont exceptionnels. On a fait tout notre showcase avec eux, il y en a beaucoup. Il y a beaucoup de, ouais. Il y a beaucoup de gens, effectivement, que j'ai rencontrés dans mon parcours. Beaucoup d'ingé son, de tech son, de tech lumière et tout. Même des gens qui nous aident simplement sur le plateau, voilà, brancher les trucs et tout. Et franchement, bah ouais, je remercie cette communauté qui n'est pas assez mise en lumière. Et merci, parce que sans vous, nous artistes, on pourrait pas faire nos spectacles. Donc bravo, et puis on aura besoin de vous à la fête de la musique, accessoirement, oui. Aussi. Donc merci, et ils vont souffrir aussi de la chaleur, ouais. Qui est annoncée d'ailleurs.
0: C'est toute une équipe solidaire pour se produire sur scène pour cette fête de la musique. On a reçu un message de Laurent sur notre page Facebook Ici Mène qui nous dit: j'ai découvert un groupe de rock alternative il y a 3 ans que j'ai plaisir à retrouver tous les ans pour la fête de la musique. Dame de Carreau, la fête de la musique, c'est aussi ça, ça permet de trouver un public et de le fidéliser derrière.
3: Bah absolument, c'est un rendez-vous, et puis c'est comme ça qu'après il y a des gens qui nous suivent, alors qui nous suivent par le biais des réseaux sociaux derrière, etc. Et puis c'est des rendez-vous qu'on peut donner à d'autres concerts et tout ça. C'est comme ça d'ailleurs que j'ai rencontré, c'est grâce à un concert que j'ai rencontré le président du fan club Dame de Carreau. Il y a un fan club Dame
0: Mais
3: de Carreau
0: non.
3: qui existe depuis 7 ans. C'est un truc de fou. Et du coup, il s'appelle Juan Pedro. Je lui fais un gros bisou. Et du coup, lui, il a créé, il est tombé amoureux en fait du projet. À l'époque, c'était un petit concert en plus, ça payait pas de mine du tout. Et c'était dans un resto, et depuis il s'est dit bah je vais la suivre, et il va être là à la fête de la musique, et voilà, et il emmène des gens dans sa communauté, et donc ça crée, voilà, ça fait boule de neige, quoi. Et je trouve ça magique, en fait,
0: d'avoir un fan club. C'est comme avoir une page Wikipédia, vous êtes presque une star, Dame de Carreau, maintenant. Non, mais c'est quelque chose de...
3: J'aurais pas cette prétention, mais ça fait carrément plaisir, c'est vrai. C'est notable, et puis c'est toujours un bonheur de retrouver ces gens, de discuter avec eux, qui nous donnent leurs avis aussi, du style « Oh, j'ai adoré ta dernière chanson, par contre je comprends pas pourquoi elle est pas sur l'album, mais t'inquiète pas, elle va venir sur le prochain album, t'inquiète ». Enfin, c'est que des trucs comme ça, donc c'est très enrichissant.
0: Est-ce que vous aussi, vous avez créé un fan club d'un artiste local, d'un artiste que vous avez découvert lors de la fête de la musique? Bon, peut-être pas à l'extrême comme ça, mais venez témoigner, 02 43 29 10 10, on vous attend avec Dame de Carreau. On ne bouge pas, Ici Mène, 9h34, tous les jours à vos côtés. Fabien Aubric, vous êtes là avec 3 infos pratiques et loisirs pour nous.
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2: On a trois infos pour vous. Le département de la Sarthe est placé en vigilance jaune canicule. Dans ce contexte, la préfecture communique ses préconisations. Mouillez votre peau plusieurs fois par jour, buvez de l'eau 1,5 litre par jour sans attendre d'avoir soif. Mangez normalement légumes, pain, soupe, fruits. On ne mange pas moins parce qu'il fait chaud. En soirée, il fera moins chaud. Nous pourrons profiter de la fête de la musique à Ivry-l'Évêque. Deux scènes sont installées pour accueillir des talents locaux sur la grande scène électropop avec Taraco, mais aussi Luna Frange. Voici quelques notes de Luna Frange. Suivra Odez, là c'est du rock. La fête de la musique à Ivry-l'Évêque, c'est 5 groupes sur 2 scènes. C'est ce soir, ce vendredi, à partir de 20h. Où trouver de la fraîcheur ce week-end? À la base de loisirs de Brulon, vous pourrez naviguer sur la Vègre en toute sécurité demain ou dimanche après-midi.
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0: Dimanche 21 juin, la fête de la musique au Mans et dans tout le département. Avez-vous déjà découvert des artistes grâce à la fête de la musique? 02 43 29 10 10. On attend vos témoignages juste après Daniel Balavoine et le chanteur. Très belle matinée.

0: séance karaoké dans le studio d'Ici Mène avec Daniel Balavoine et le chanteur.
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0: Séance karaoké qui plus est avec une auteure, compositeur, interprète et musicienne, Dame de Karaoké, notre invitée ce matin. Et cette grande question, avez-vous découvert des artistes grâce à la fête de la musique? Avez-vous des anecdotes à nous partager ce matin? Venez, cette antenne est la vôtre, 02 43 29 10 10. Dame de Karo, la fête de la musique, on l'a dit, c'est chouette, on fait la fête, youpi youpi. Mais le reste de l'année, quand on est un artiste autoproduit, c'est bien plus que délicat.
3: Ah ben... Ça dépend de plein de choses, mais effectivement, j'en parlais tout à l'heure quand je parlais de solidarité avec les autres artistes et du fait qu'on soit très très nombreux en Sarthe et ailleurs. Eh bien oui, c'est pas toujours évident de trouver des occasions de monter sur scène. Il y a peu de place pour beaucoup, beaucoup de gens. Et donc, il faut se battre tout le temps. Et c'est notre métier quoi d'artiste, voilà, on n'est pas que artiste en fait, on n'est pas que auteur compositeur, on est aussi booker quand on est en autoproduction, on est aussi commercial.
0: Ouais.
3: On fait de la com, on apprend des trucs parce que clairement ça s'improvise pas de faire du réseau social, etc. Enfin, c'est un vrai métier, vraiment je reconnais et je dis bravo à tous les gens qui font ça. Moi clairement je suis pas une youtubeuse, hein. Et donc on s'adapte constamment en fait pour pouvoir faire partie de l'air du temps et vendre notre musique, enfin vendre entre guillemets, la diffuser, la proposer, en espérant qu'elle fonctionne, en espérant que les gens vont adhérer à ce qu'on fait, etc. Donc c'est beaucoup d'argent investi, beaucoup de temps, d'énergie. Après, je me plains pas. C'est-à-dire que j'ai choisi ce métier, je suis heureuse de le faire, mais on passe par des moments qui sont pas évidents. Et je parle peut-être au nom des autres artistes, mais je pense qu'on traverse tous des passes où on se dit qu'est-ce que je fais en fait là ? Est-ce que vraiment je vais continuer comme ça ? C'est pas toujours évident. On n'a pas toujours énormément de soutien aussi. Donc c'est pour ça qu'il faut s'entraider les uns les autres.
0: La gestion du doute et tout ce qui en découle évidemment.
3: Bien sûr, bien sûr. Psychologiquement, là c'est l'été et tout, donc forcément c'est là où on a les dates. La fête de la musique, c'est là où on nous demande. Des fois on a 5 personnes qui nous demandent pour la même date à la même période. Donc c'est-à-dire que pendant 3 mois on va pas bosser. Et puis pendant une semaine, on va être full concert tous les jours, presque 2 ou 3 concerts par jour. Enfin, c'est de la folie des fois. Il y a des années, c'est vraiment de la folie. Donc, idéalement, faudrait que ce soit un peu plus équilibré, qu'on puisse bosser toute l'année correctement. Après, moi, je me plains pas. Je suis intermittente de spectacle, ça fait 8 ans et tout. J'arrive à trouver mes cachets et compagnie. Mais je sais que pour certains artistes, c'est la galère. C'est un vrai problème de société, je pense.
0: Les fameux 507 heures à faire annuellement.
3: Oui. Tout à fait.
0: C'est beaucoup, 507, c'est beaucoup. Petite dernière question rapide. Si une âme d'artiste nous écoute ce matin et hésite à se lancer, quels sont vos conseils, Dame de Karo, pour éviter les erreurs et démarrer du meilleur pied?
3: Déjà, faut croire en soi, faut s'entourer d'un maximum de bonnes personnes. De vraiment le soutien, je pense que c'est hyper important. Faut essayer d'avoir une équipe pour faire tout ce qui va être tout le travail dont j'ai parlé, aide aux réseaux sociaux, aide au booking. Booking, c'est vraiment super difficile par les temps qui courent. Les gens n'ont plus d'argent. Les gens veulent plus engager les artistes. Alors, je veux pas être décourageante. Je pense qu'il faut taper sur les choses qui sont actuelles, c'est-à-dire les réseaux sociaux. Ça marche vraiment, je pense. Moi, j'ai du mal parce que je suis pas une jeune artiste. Je suis plus vieillissante et forcément, je suis pas de cette école-là de base. Mais je pense que si on veut démarrer aujourd'hui, si on est jeune et tout, il faut commencer par les réseaux sociaux, se faire connaître par les réseaux sociaux et après ne pas hésiter à envoyer des démos un peu partout. Contacter les structures d'aide. Je pense par exemple à notamment Superformat qui propose aux artistes en Sarthe de les contacter pour de leur donner des conseils, etc. Il y a plein de choses qui sont faites quand même, heureusement, qui existent. Et puis, faut y croire.
0: Faut y croire.
3: Et toujours travailler avec passion. Parce que quand la passion s'en va de son métier, quand on ne devient plus que quelqu'un qui effectue son travail juste pour gagner de l'argent ou des choses comme ça, on a perdu l'âme de ce qu'on faisait à la base. Il ne faut pas. Il faut toujours se recentrer.
0: Dame de Karo est notre invitée ce matin, juste après. On aura le droit à un live guitare voix de Dame de Karo. Alors, restez bien avec nous.
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0: Indien dans la ville KOD sur votre radio ici mène avec chacun sa route.
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0: Un 9h-10h spécial fête de la musique. Avez-vous découvert des artistes grâce à la fête de la musique? Je suis sûr que oui. Et vous avez peut-être découvert Dame de Chiaro sur scène avant un live guitare-voix. C'est quoi votre programme ce week-end? C'est chargé, dis donc.
3: Ah bah, dès ce soir, on sera à Spé à 19h. Et puis dimanche à 17h. Alors si l'horaire ne change pas un tout petit peu avec la canicule, oui. Mais logiquement, ce sera à 17h. Square Robert Trigé. Et nous, on a commencé la fête de la musique déjà hier au quartier de l'Épine.
0: Ouais. C'était bien.
3: Ouais, c'était cool.
0: Pas franchement. Trop chaud.
3: Bah si, ouais. Mais franchement, c'est pas grave. Enfin, c'était trop bien. Il y avait plein de gens qui kiffaient, donc un gros kiff quoi.
0: Un beau week-end qui vous attend, oui. Dame de Chiaro. Merci en tout cas d'être venu nous voir ce matin. On termine par un petit live. On vous écoute.
3: Ouais, je vais vous jouer un petit extrait de Mon Monde à moi, une des chansons qui vient de sortir sur le pays. 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
1: Dame de Carreau en live sur votre radio, ici mène un morceau que vous pouvez retrouver sur scène ce soir, Aspect, c'est ça ?
0: Absolument, et sur internet aussi.
1: Et partout sur internet. Merci Dame de Carreau, vous revenez quand vous
0: merci
1: voulez.
0: Merci pour tout, merci
1: très belle
0: beaucoup.
1: Fête de la musique. À suivre sur votre radio, ici mène juste après Shakira, les bons plans de Valère Correa pour faire des économies. 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

0: Ossimène avec Shakira Zoo.
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0: Allez, Zou, à 9h55, on dit bonjour à Valère Coréard, chaque jour avec vous. Un bon plan pour notre pouvoir d'achat. Et aujourd'hui, Valère, vous vouliez nous parler d'un forfait téléphonique qui a attiré votre attention.
3: Oui, parce que ce forfait propose une offre inversée par rapport aux autres. En général, on choisit un forfait en fonction de ses besoins, notamment les besoins de data en gigaoctets. Ce forfait-là vous propose d'évoluer en fonction de ce que vous consommez réellement. Il s'adapte à vous et non le contraire. C'est l'opérateur Prixtel qui propose cela. Un forfait mobile flexible. En fait, vous démarrez à 6,99€ et vous avez jusqu'à 20 gigaoctets. Puis 8,99€ pour un palier à 40 gigas. 10,99€ pour un palier à 60 gigas. Et puis ensuite, il y a d'autres forfaits avec d'autres paliers. Celui-ci, par exemple, entre 200 et 240 gigas, qui commence à 11,99€ et finit à 15,99€. Et puis entre 300 et 340 gigas. Et là, on est sur une fourchette entre 14 et 18,99€. Ce qui veut dire que votre enjeu est de vous situer dans une fourchette et ensuite vous payer en fonction de ce que vous consommez. Ce système a le mérite de ne pas surdimensionner en fait un forfait et de vous permettre de naviguer. C'est

0: sans engagement. Par contre, c'est moins intéressant côté appels internationaux, donc à vérifier en détail avant de vous engager.
1: C'est noté. Et sinon, il y a les offres discount des opérateurs historiques qui peuvent être intéressantes parfois.
0: Bien sûr, si vous payez votre forfait plus de 15 euros, il y a un souci, je vous l'ai déjà dit. Alors, il ne faut pas hésiter à faire jouer la concurrence, hein, éviter à tout prix de vous engager sur 1 ou 2 ans d'ailleurs. Et puis, changez quand vous trouvez un opérateur avec le forfait qui vous convient. Il y a Red, Sosh, BNU, Free qui ont des offres assez agressives. Enfin, n'oubliez pas, vous pouvez demander à garder votre ancien numéro quand vous changez d'opérateur. On appelle ça la portabilité. Vous avez d'autres bons plans, vous, pour réduire la facture de téléphone? Pensez à m'écrire par ici leséconomies@radiofrance.com.
1: Merci beaucoup Valère Corriard, que vous retrouvez tous les matins et que vous retrouvez également en podcast sur l'application ici. 9h57, les infos de 10h arrivent dans moins de 3 minutes.
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1: 9h58 sur votre radio, ici Mène. On continue, on poursuit notre chapitre autour de la fête de la musique juste après les informations de 10h. Et on mélangera cette fois-ci musique et vin, car nous prenons la direction de Rouillon, car ce week-end se déroule le Salon des Vins Coteau du Loir et Janière qui revient pour une deuxième édition, une édition gourmande, oui, mais également festive et musicale avec le duo Janus. Nous recevrons l'un des deux membres de ce duo pour présenter cette jolie soirée, ce joli week-end du côté de Rouillon. Et puis à partir de 11h, vous retrouverez Bérénice Bélanger pour le jeu de 11h. 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
1: Merci d'avoir choisi votre radio ici Mène pour accompagner votre matinée. Il est 10h. Les informations d'ici Mène avec vous Alexandre Chassignon.
9: La France et la Sarthe sous l'étouffoir. Notre département fait partie des 53 placés en vigilance orange canicule par Météo France. Pour nous, c'est à partir de midi et c'est désormais plus d'un Français sur deux qui est concerné par cette vigilance, avec 40 degrés attendus par endroit aujourd'hui. Chez nous, on n'atteindra pas tout à fait ce seuil, en tout cas pas aujourd'hui. Les températures sont aussi élevées la nuit. On est à peine resté sous les 20 degrés tôt ce matin. Le gouvernement appelle à, je cite, une vigilance collective à l'approche d'un week-end avec beaucoup d'événements sportifs et culturel. Il y a notamment la fête de la musique. Ce sont les mots de la ministre déléguée chargée de la citoyenneté, Marie-Pierre Vedrenne, également en charge du plan canicule. Mais concrètement, le gouvernement n'interdit rien. Il laisse les préfets et les maires aussi décider. C'est ce qu'a fait ce matin le maire de Tours, qui a décidé de fermer les 58 écoles de la ville lundi et mardi, à part quelques écoles refuges. Il dénonce avec cette canicule et l'impréparation des bâtiments, je cite, un vrai problème de santé publique. En Sarthe, c'est au cas par cas que les directions des établissements scolaires peuvent permettre aux parents de venir prendre les élèves, notamment pour l'après-midi. Il y a bien quelques annulations d'événements, c'est le cas de la course folle des voitures à parade à Vibray, qui devait se tenir samedi et dimanche. Annulé aussi le rassemblement scolaire Récréa Sport, prévu à Sablé-sur-Sarthe lundi et mardi prochain, avec plus de 500 élèves de CM1 et CM2. C'est vrai que la chaleur déconseille particulièrement tout exercice physique. Et même si les horaires sont adaptés, les travaux des chronolines se poursuivent au Mans. Ça continuera d'ailleurs tout cet été, avec une nouveauté, la mise à sens unique de l'avenue Bollée sur une partie de sa longueur en juillet et en août, avec bien sûr des conséquences pour la circulation. On vous a mis le plan sur notre site ici.fr. Il en a bien besoin, le pôle des urgences de l'hôpital du Mans, d'être agrandi, lui qui accueille 65 000 patients chaque année, alors qu'il a été construit pour environ 40 000. C'est un pôle indispensable pour l'accès aux soins dans le département. Un bâtiment neuf va être construit près de la maternité actuelle, avec à l'intérieur les blocs opératoires, les réanimations et le SAMU, en plus des urgences. Ce sera pour 2031. Les détails sur ce projet d'agrandissement sur notre site également. Et puis on savait que ce serait au début de l'été, mais on n'avait pas plus de précisions jusque-là. Cette fois, on connaît la date d'ouverture d'IKEA à Rue Audin, le 8 juillet, c'est un mercredi. Un magasin aménagé dans un local existant à Family Village. À 10h03 sur votre radio, ici mène la météo.
1: Une nouvelle journée de forte chaleur, vous l'avez dit Alexandre, hein, qui vous accompagnera tout au long de votre week-end. Le département est en vigilance orange canicule. Soyez donc extrêmement vigilants, hydratez-vous, buvez de l'eau, hein, c'est toujours mieux, et prenez soin surtout des personnes sensibles à la chaleur. 26 degrés en moyenne à 10h, jusqu'à 34 degrés en Sarthe aujourd'hui, 32 degrés à Marolles-les-Braux et Conly, 33 degrés au Mans, 33 degrés également à la Ferté-Bernard, 34 degrés, c'est la maximale à nouveau dans le sud Sarthe, à Sablé et à la Flèche, ça ne bouge pas. Et demain, notez une journée relativement similaire avec à nouveau le mercure qui grimpera jusqu'à 35 degrés. Un petit point sur vos conditions de circulation pour vous signaler un incident survenu il y a quelques minutes sur la rocade Est quand vous prenez la direction d'Ivry-l'Évêque. Un accident visiblement grave qui cause des ralentissements sur cette rocade. Soyez donc extrêmement vigilants dans ce secteur. Si jamais vous avez plus d'informations, n'hésitez pas à nous joindre 02 43 29-10-10.
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1: 10h04, merci d'avoir choisi Simène pour accompagner votre vendredi. On continue d'évoquer la fête de la musique juste après. Diana Ross, Upside Down, très belle matinée.

0: Diana Ross sur votre radio, ici même avec Upside Down.
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0: 10h08 sur votre radio, ici même, on poursuit cette matinée autour de la fête de la musique, en mélangeant cette fois-ci musique et vin à consommer, avec modération évidemment, surtout avec les températures de ce week-end. Direction Rouillon pour le salon du vin qui va accueillir quelques concerts, dont celui du duo Janus au programme, des chansons d'hier et d'aujourd'hui dans un cadre champêtre. Renaud fait partie de ce duo et sera notre invité dans un tout petit instant. L'occasion d'échanger notamment autour de l'importance de la fête de la musique et des rendez-vous pour les artistes de la musique justement, et de la bonne, avec Christophe Maé. Et sur votre radio ici mène La Lune, dernier extrait de son dernier album. Très belle matinée.

0: Il sera sur la scène d'Antares Arena le 27 septembre prochain. Christophe Maé, La Lune, sur votre radio Ici-Mène.
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0: La richesse des terroirs, l'authenticité des vignerons et la convivialité d'un salon à taille humaine. Le Salon des vins Coteaux du Loir et Janière revient pour une seconde édition au domaine du Vaujoubert. C'est ce week-end à Rouillon pour une édition gourmande, oui, festive également, et surtout musicale avec le duo Janus. Bonjour Renaud Vagenard.
3: Bonjour.
0: Vous faites partie donc de ce duo Janus. Il est intergénérationnel ce duo avec votre compère Timothée. Présentez-nous l'histoire de ce duo.
3: Oui. Ah, l'histoire de ce duo. Ben, j'en suis la moitié.
0: Ouais.
3: Timothée, l'autre 50-50. Moitié. Voilà. On s'est rencontrés, en fait, autour d'une passion commune pour les chansons de Brassens.
0: Ah.
3: Voilà.
0: Okay.
3: Et on a d'ailleurs un spectacle qui est consacré aux chansons de Brassens. Et on s'est tout bêtement rencontrés. En plus, c'est un signe sur un banc public.
0: Ah, et là, voilà. Ça s'est fait naturellement, racontez-nous.
3: C'est... Oui, non, Timothée était, que je ne connaissais absolument pas, ouais. Était en train de jouer parce que son appartement était tellement petit qu'il allait dehors pour jouer et pour pas embêter les voisins. Et je me suis assis à côté de lui et on a chanté ensemble et puis voilà, et c'est parti comme ça.
0: C'est la magie de la musique finalement, c'est des rencontres sans
3: le
0: forcément...
3: Partage.
0: Besoin de, ouais, le partage sans besoin de mots. Sur scène, le duo Janus, ça donne quoi, Renaud?
3: Alors, le duo Janus, c'est donc deux générations, puisque Timothée est très jeune, oui, puisqu'il a moins de 30 ans quand même.
0: Okay.
3: Et moi, je suis jeune depuis un peu plus longtemps que lui. Donc, voilà, moi, j'ai un passé musical qui, j'allais dire, qui démarre aux années 30 pour aller jusqu'aux années 80, grosso modo.
0: Ouais.
3: Lui, son histoire musicale est plutôt des années 80 aux années 2020. Donc voilà, on partage ça, ce qui fait qu'on arrive à avoir aussi bien du Charles Trenet ou du Ray Ventura que du Aurel San ou du Old Laugh ou du...
0: Génial.
3: Voilà.
0: D'ailleurs, je me permets de peut-être une précision sur pourquoi votre duo s'appelle Janus. Je me suis concentré pour éviter de pas prononcer le J. Mais il y a une raison et que j'ai découvert. Expliquez-nous, Renaud.
3: Alors, Janus, c'est un dieu romain qui a d'ailleurs donné son nom au mois de janvier, puisque ça lui permet d'avoir un regard sur l'année passée et un regard sur l'année à venir. C'est en même temps la jeunesse et la vieillesse. C'est le passé et le futur. Voilà. C'est un dieu très ambivalent.
0: Ouais.
3: Voilà.
0: Et vous serez donc sur scène samedi soir au domaine de Vaujoubert. À quoi s'attendre samedi soir, Renaud?
3: À de la musique.
0: Ouais.
3: À de la musique, parce que je pense que marier vin et musique, pour moi, c'est une évidence, déjà. Et on va essayer de faire quelque chose qui est un programme un peu festif, je dirais, justement en mariant toutes ces années. Alors il y aura du Boris Vian, il y aura du Ray Ventura pour les années passées, il y aura du Mathieu Chédid, il y aura voilà des choses beaucoup plus contemporaines. On va essayer de jouer sur ces deux tableaux en gardant des morceaux qui ont envie de faire bouger les gens.
0: Concert au chapeau, c'est ça?
3: Concert au chapeau,
0: ouais,
3: absolument.
0: Expliquez à nos auditeurs peut-être qui connaissent pas ce système de concert au chapeau.
3: Ah ben, le concert au chapeau, c'est simple, c'est on donne ce qu'on veut.
0: Ouais.
3: Et il n'y a pas d'obligation.
0: C'est un don libre.
3: C'est un don libre et si ça vous a plu, dites-vous qu'une salle de une place de cinéma, c'est grosso modo entre 10
0: et
3: 15 euros. Donc si vous avez passé un bon moment comme pour un bon film, eh ben n'hésitez pas. Si vous n'avez pas les moyens, c'est pas grave. Le tout, une fois encore, c'est le partage.
0: Le partage, en tout cas, il sera au rendez-vous demain soir du côté de Rouillon pour ce Salon des vins Coteaux du Loir et Janière. Renaud Vagenard du duo Janus qui se produit sur scène et notre invité ce matin, d'une star à une autre, Freddie Mercury sur votre radio. Ici-Mène, Living on My Own. Très bon vendredi.

0: Living on my own. Freddie Mercury sur votre radio. Ici même, 10h20. On mélange vin et musique ce matin à l'occasion de la deuxième édition du Salon des Vins Coteaux du Loir et Janière au domaine de Vaujoubert. Renaud Vagenard est notre invité. Il fait partie du duo Janus qui se produit demain soir sur scène.
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0: Renaud sur votre radio ici même avec Les Béton.
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0: Musique et vin se mélangent ce week-end à Rouillon pour la deuxième édition du Salon des Vins Coteaux du Loir et Janière au domaine de Vaujoubert. Le duo Janus sera sur scène le samedi soir. Demain soir donc, Renaud Vagenard est toujours avec nous, membre de ce duo intergénérationnel. Renaud, vous jouez demain, veille de fête de la musique. Ça représente quoi pour vous la fête de la musique ?
3: Alors la fête de la musique, je vais pas être très gentil, mais je crois que c'est pas grave. Je pense que c'est quelque chose qui devrait être ouvert à tout le monde.
0: Ouais. Déjà. Sous-entendez quoi ?
3: Je sous-entends que il y a beaucoup de gens qui font de la musique en amateur et qui théoriquement, pour la fête de la musique, devraient pouvoir sortir.
0: Bien sûr.
3: Avec un instrument, avec une envie de chanter, avec quoi que ce soit, et faire de la musique. Dans beaucoup de grandes villes, c'est pas spécifique au Mans, hein. Ouais. Dans beaucoup de grandes villes, c'est plus comme ça. C'est-à-dire qu'il faut s'inscrire à l'avance, être accepté par un service qui va vous dire oui, vous pouvez chanter ou non, vous pouvez pas chanter. Pour moi, c'est pas ça l'esprit de la fête de la musique. L'esprit de la fête de la musique, c'est on sort avec son instrument, on rencontre quelqu'un avec qui on a envie de jouer ou pas. On fait sa petite prestation et puis ensuite c'est le public qui décide si c'est bien ou si c'est pas bien, s'ils ont envie de vous applaudir ou pas. Voilà. Donc c'est ce que je regrette un petit peu dans l'organisation, même si je comprends très bien qu'il faille organiser les choses. C'est ce que je regrette un peu dans cette organisation de la fête de la musique, c'est qu'on a dévié de l'esprit initial, à mon avis. Donc là, nous, on va se faire très très plaisir. Et comme en plus, cette soirée au domaine de Vaujoubert, elle est ouverte à absolument tout le monde.
0: Bien sûr.
3: Parce qu'il n'y a pas besoin d'un droit d'entrée au Salon du Vin ou quoi que ce soit. Vous venez et vous écoutez de la musique en espérant que ça vous plaise. Voilà.
0: 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Renaud, vous, c'est les reprises, la magie des reprises dans votre cas, c'est de s'approprier le morceau avec des instruments parfois bien différents de la version originale.
3: Oui, comme tout musicien, on a envie de composer, on a envie d'écrire des chansons, mais quand on s'aperçoit de la qualité de ce qui a été fait déjà, je crois qu'il faut être très humble. Et donc, adapter une chanson à notre sauce, entre guillemets, c'est déjà un petit peu une création, tout en respectant le texte initial. Donc, on peut se retrouver, par exemple, avec on parlait de Brassens tout à l'heure, avec une chanson de Brassens, avec une guitare électrique et un clavier.
0: Oui.
3: C'est pas...
0: On est loin de la version originale.
3: On est loin de la version originale, mais en même temps, Brassens, par exemple, c'est un patrimoine, et un patrimoine qui est vivant.
0: Oui.
3: Donc, si on se contente de le faire tel qu'il était dans les années 80, ça n'a pas grand intérêt, il faut le faire évoluer, à mon avis.
0: Vous jouez en tout cas demain soir sur la scène du Salon des Vins du côté de Rouillon. Est-ce que ce genre d'événement, c'est un public facile à aller chercher, Renaud ?
3: Pas forcément.
0: Ouais.
3: Pas forcément. Faut adapter le programme justement à l'événement. C'est pour ça qu'on va être plutôt sur des musiques festives avec quelques morceaux qui sont bien connus, que les gens puissent reprendre, etc. Parce qu'ils sont avant tout là pour faire la fête.
0: Bien sûr.
3: Voilà, c'est pas un récital, c'est plus un moment musical où on va partager des choses.
0: Tout à l'heure, vous nous disiez que vous aimez bien ce mélange musique et vin, mais vous nous avez pas dit pourquoi, Renaud.
3: Ah, vous voulez tout savoir ?
0: Je veux tout savoir ce matin.
3: J'ai une passion depuis très longtemps pour les vins de la Sarthe, parce qu'il y a des gens qui font des choses absolument formidables. Il y a vraiment, en plus, beaucoup de jeunes vignerons qui font des choses qui, moi, me plaisent beaucoup. En plus, ils m'ont fait l'honneur de me coopter chevalier de la Puette et du Franc-Pinot, donc je dois aussi défendre ce titre. non, mais vraiment, il y a des produits exceptionnels qui sont peu connus et avec des identités et des personnalités complètement différentes. À partir de mêmes raisins, on a des vignerons qui font des choses qui sont complètement différentes Et c'est là où est l'art du vigneron, où on retrouve sa personnalité dans le produit qu'il fait, et ça, j'adore ça.
0: Et on retrouvera de très très beaux produits lors de cette deuxième édition au domaine de Vaujoubert, c'est ce salon des vins Coteaux du Loir et Janières. Notez bien, demain soir, à quelle heure votre concert, Renaud ?
3: Alors nous, notre concert sera après la fermeture du salon qui a lieu à 19h et le concert sera vers 19h45 à peu près.
0: Un très beau samedi soir qui vous attend du côté de Rouillon, le duo Janus sur scène pour célébrer ce salon des vins. Merci beaucoup Renaud d'avoir été avec nous. Renaud Vagenard, l'un des deux membres du duo Janus.
3: C'est un grand plaisir.
0: Très très bon week-end, 10h29 avant 11h. Petit coup de fil au chef, on restera dans le thème puisque nous recevrons une vigneronne sartoise présente sur ce salon des vins à Rouillon, Maud Cochon. Renaud, que vous connaissez bien, Renaud, il me semble en plus.
3: Oui, on a eu le plaisir d'aller chanter chez elle parce qu'elle fait toute une programmation culturelle dans le cadre de son exploitation. C'est vraiment quelqu'un de très intéressant.
0: Eh bien, restez bien avec nous, les jolis mots de Renaud. Maud Cochonneau, elle est aux manettes de la ferme du Cochon Zébré. On lui passe un petit coup de fil avant 11h. Paco pour la musique, Amor de Mis Amores sur votre radio Isimène.

0: Quoi de mieux pour accompagner le grand soleil qui rayonne dans le ciel sartois aujourd'hui? Paco sur votre radio Isimène avec Amor de Mis Amores. 10h quasiment 34 minutes. Sophie Ellie nous rejoint pour quelques infos pratiques.
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2: À l'exemple d'une cinquantaine de départements, la Sarthe est placée en vigilance orange au phénomène canicule. Particulièrement intense et long, prévu pour au moins jusqu'à mardi prochain, on ne peut que vous inviter à la plus grande prudence. Les personnes les plus fragiles sont les plus susceptibles d'être victimes d'un coup de chaleur en raison de l'âge, de la grossesse, de la maladie. Mais tout le monde est concerné car nos comportements ne sont pas toujours raisonnables. Il est donc déconseillé de pratiquer une activité physique pendant cette période. L'hydratation régulière est indispensable. Buvez et faites boire de l'eau à votre entourage sans attendre d'avoir soif. Et si vous devez être exposé au soleil, faites des pauses fréquentes dans des lieux rafraîchis. Jusqu'à la fin de cet épisode caniculaire, les déchetteries de la métropole du Mans adaptent leurs horaires. Elles ouvrent leurs portes uniquement entre 7h et 14h. Elles seront fermées les après-midi jusqu'à nouvel ordre. Celle de Bonnétable est passée en horaire d'été, 7h30, 13h, du mercredi au samedi jusqu'au 29 août. Certains événements sont annulés, comme la course folle, des voitures à pédales, de Vibré qui devait se tenir ce week-end. Elle est reprogrammée en septembre. Et rappelons qu'en cas d'urgence, le numéro vert canicule info service 0800 06 66 66 est joignable de 9h à 19h.
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0: 10h35 sur votre radio, ici même. Depuis 10h, on évoque la deuxième édition du Salon des Vins Coteaux du Loir et Janière. C'est au domaine de Vaujoubert à Rouillon ce week-end. Dans un petit instant, on passera un petit coup de fil à une vigneronne. Et oui, Maud Cochonnerie dans un instant avec nous, juste après Daniel Lavoie sur votre radio, ici même.

0: Daniel Lavoie sur votre radio Ici Mène avec Il s'aime.
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0: Si vous êtes dans le secteur de Rouillon ce week-end, vous ne pouvez tout simplement pas manquer la deuxième édition du Salon des Vins Coteaux-du-Loir et Janière au domaine de Vaujoubert. Beaucoup de producteurs présents, parmi lesquels on retrouve Maude Cochonneau. Bonjour Maude.
3: Bonjour.
0: Maude, vous êtes aux manettes de la ferme du Cochon Zébré, c'est comme ça que c'est écrit sur votre site. Quelle est son histoire à cette ferme et où est-elle située ?
3: Ah, ma ferme, elle est à Marçon, donc au cœur du Coteau du Loir. Mmh. Et son histoire, eh bien, moi je suis née à Marçon dans une famille d'agriculteurs, donc j'avais la chance d'avoir des vignes, des caves à disposition. Et voilà, j'ai fait revivre ça tranquillement depuis 2019 et maintenant le Cochon Zébré a sa propre vie.
0: La question me vient comme ça, Maude, mais ce nom, le Cochon Zébré, est-ce qu'on sait d'où il vient ?
3: Alors, vous n'êtes pas le premier à la poser, mais c'est un grand secret que je garde pour l'instant. Mais un jour, je le dirai.
0: Eh ben, écoutez, on espère un jour comprendre. Mais en tout cas, le nom est top, ça, Maude. On ne peut pas vous l'enlever. En tout cas, également, la force de cette ferme, Maude, c'est sa diversité de production aussi. Il y a plus que du vin chez vous.
3: Oui, il y a aussi des boissons sans alcool. Alors, je pense que la proposition va changer au fil des années, mais par contre, j'y tiens. Et puis, il y a aussi une petite production de céréales. En fait, l'idée, c'est de garder une diversité de production pour participer à la préservation du paysage qu'on a ici et qui existe parce que il y a une diversité de producteurs et de production. En fait, voilà, quand on spécialise une région, on transforme et, à mon sens, on abîme un peu le paysage et surtout, on altère la biodiversité. Ici, on a vraiment, en Vallée du Loir, un paysage magnifique. D'ailleurs, j'espère qu'on pourra vous emmener dans le salon, en petit voyage immersif dans la Vallée du Loir et peut-être vous apporter un peu de la fraîcheur que procure un bain dans le Loir en ce moment.
0: Je suis bien d'accord. Vous me faites envie, Maude, là, avec votre proposition. Vous l'avez dit, vous êtes présent au salon du vin, des vins Coteaux du Loir et Janière ce week-end à Rouillon. Pourquoi c'est important, Maude, d'être présent lors de ce grand rendez-vous?
3: Eh bien, c'est l'occasion de rencontrer les manceaux, en tout cas, voilà, des gens qui sont un peu plus éloignés que de chez nous, de nos caves. C'est l'occasion de se réunir, donc c'est l'occasion pour les clients, en fait, de découvrir toute la variété des vins qu'on peut produire. Chaque vigneron a des techniques différentes, produit des vins différents. C'est l'occasion de nous rencontrer et je pense que rencontrer les producteurs, alors ici de vin, mais aussi il y aura des productions alimentaires aussi. Et quoi qu'il en soit, en fait, quoi que vous achetiez, c'est hyper important quand c'est possible de rencontrer les producteurs. Parce que c'est une manière aussi de les questionner, de se faire sa propre opinion sur comment on produit l'alimentation aujourd'hui. Et puis aussi, c'est une manière d'être en soutien, parce que c'est pas forcément des métiers toujours faciles. On fait face, bon, comme tout le monde, hein, ceci dit, à plein d'éléments économiques, climatiques, etc. Et donc, créer ce lien avec les clients, c'est important, ça fait du bien aussi.
0: Maude Cochonneau, vigneronne sartoise présente au Salon des Vins Coteaux du Loir et Janière au domaine de Vaujoubert. C'est à Rouillon tout ce week-end. Merci beaucoup Maude et puis bon week-end. Hein.
3: Oui, merci. Et samedi soir, il y a un petit concert tout simple, tout sensible qui peut nous réunir aussi autour d'un petit repas.
0: Eh bien, c'est très marrant que vous en parliez, Maude, puisqu'on a reçu Renaud du duo Janus il y a quelques minutes et qui a dit que vous faisiez du très bon travail. Donc, chacun se tire vers le haut et ça me fait plaisir d'entendre ça, Maude. Je vous souhaite un très bon week-end. Ouais.
3: Merci, vous aussi.
0: Très, très bon week-end, Maude. Le Salon des Vins Coteaux du Loir et Janière, c'est donc ce week-end à Rouillon.
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0: Ordinary, Alex Warren sur votre radio. Ici mène à 10h47, 72 secondes pour vous convaincre. Eh bien, c'est la mission que Simon Peverelli doit remplir chaque matin à 7h40. Et ce matin, au micro de Bruno Vandestick, Simon, il a sorti la guitare. Vous pouvez déjà baisser le poste, baisser votre radio. Vous allez avoir mal aux oreilles.
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0: D'accord, ok, ouais, ouais. J'arrête, je laisse la place aux vrais artistes. Mais je me prépare pour la fête de la musique dimanche. Il faut qu'on aille tous soutenir nos talents locaux, les vrais talents locaux. J'ai 72 secondes pour vous en convaincre. La Sarthe est une terre de musique, c'est incontestable. Et la fête de la musique est là pour nous le rappeler. On va faire péter les watts dimanche. Ça, c'est ma Sarthe. Alors, je vous rassure, bien évidemment, il n'y aura pas que de l'accordéon. Tous les styles seront représentés. Rock, pop, rap, électro et j'en passe. Il y en a pour tout le monde. Pourquoi y aller? D'abord parce que bien souvent, c'est le moment pour les groupes ou les écoles de musique de pouvoir vous présenter leur création. Ok, ça chante parfois faux et ça joue pas toujours juste. Mais au moins, c'est de l'humain. Parce qu'à l'heure où de plus en plus de chansons sont générées par l'intelligence artificielle, c'est fort appréciable d'aller soutenir et encourager physiquement nos artistes en live. Et puis, c'est le moment où on peut profiter du volume sonore à fond sans recevoir un courrier du voisin.
1: Ah non, mais on s'entend plus là, c'est pas possible, il est 22h, je vais appeler la police.
0: Non, non Hippolyte, pendant la fête de la musique, on a le droit jusqu'à minuit. Et pour une fois qu'il y ait de l'animation, on va pas s'en priver. D'autant que toutes les communes s'y mettent. Dès le vendredi à Saint-Corneille, Marolles-les-Braux, Saint-Ouen de Mimbré, le samedi à Saint-Léonard-des-Bois, Sablé-sur-Sarthe ou encore Sous-Littré, même pas 600 habitants, mais un bar-restaurant Aznavour installé place de l'église. Et puis dimanche, au Mans, partout dans la ville à partir de 15h. Alors, même si on va tous crever de chaud ce dimanche, pour une fois dans l'année, il faut qu'on aille soutenir nos artistes locaux. J'espère que 72 secondes suffisent à vous en convaincre. Alors, convaincu, vous, Bruno, qui avez pris la guitare?
2: Oui, parce que je la voyais le long de votre jambe et elle glissait. Vous savez que monsieur et madame Tarr ont un fils?
0: Guy.
2: Ben oui,
0: bah, tout simplement.
2: Bon, c'est pas convaincu, hein, ouais. Et si vous nous appeliez pour nous donner la météo ce matin?
3: Oh, qu'ils étaient en forme, les deux. Autant Bruno joue extrêmement bien de la guitare, autant Simon Peverelli, par pitié, ne touchait plus jamais à un instrument. Véronique Sanson sur votre radio ici même. Chanson sur ma drôle de vie.

0: société. Et ce matin, Muriel, on s'intéresse aux villes qui s'adaptent à notre addiction au téléphone portable.
1: Oui, parce que nous sommes tous le nez rivé sur... Aïe ! Ah, je viens de me prendre un lampadaire. Oh, j'avais le nez sur mon téléphone, je ne l'avais pas vu. Et je ne suis pas la seule apparemment, puisque beaucoup de villes en France et dans le monde doivent s'adapter pour éviter justement ce genre d'accident. Les smombies, contraction de smartphone et de zombie, smombie donc, sont ces gens qui déambulent, vous savez, téléphone à la main, sans regarder autour d'eux. Et ils inquiètent la sécurité routière. Des études menées dans les grandes capitales européennes montrent que 15 à 20% des piétons adoptent un comportement à risque, comme par exemple envoyer des messages tout en traversant la route. Et ça, c'est un truc que font beaucoup les jeunes. Vous en pensez quoi d'ailleurs, vous ?
2: Ça dépend vraiment. Parfois, on est complètement obnubilé par nos téléphones. Et donc, effectivement, on peut parfois faillir à se prendre un poteau. Et il faut vraiment faire attention. Et c'est pour ça que ce terme, je trouve ça intéressant de le mettre en valeur pour justement démontrer un peu ce qui se passe dans le monde. Voilà.
3: C'est un peu dangereux pour nous et pour les automobilistes. Ça nous met tous en danger. Il faudrait qu'on arrête, qu'on lève le nez un peu de nos écrans pour admirer la nature.
1: Là, toi, je vois que t'as un casque.
3: Oui, j'ai un écouteur, mais mon téléphone est dans ma poche. Donc je pense que ça ne met pas trop en danger les autres utilisateurs parce que je ne suis pas né sur mon écran et j'ai le nez en l'air et on parle. Je n'en ai pas sur nos écrans.
1: Bon, je vous rassure, cet ado ne s'est pas pris de poteau en pleine tête. Mais figurez-vous qu'à Salzbourg, en Autriche, des airbags ont été installés sur certains lampadaires pour amortir les chocs des utilisateurs qui ne regardent pas assez autour d'eux. À Hong Kong, à Tel Aviv, Singapour, à Amsterdam, des bandes lumineuses ont été installées directement au sol. Ces feux passent du vert au rouge, sous les pieds des passants, pour être visible sans quitter l'écran des yeux.
0: Et alors chez nous, Muriel, est-ce que la France a pris des initiatives similaires ?
1: Oui, vous avez des villes qui ont mis en place des passages piétons lumineux à Lyon, à Boulogne-Billancourt, à Issy-les-Moulineaux, dans les Hauts-de-Seine, ou encore dans l'Eure, en Normandie, avec des passages piétons lumineux et intelligents installés pour une expérimentation qui durera 3 ans dans certaines communes. Un système lumineux qui se déclenche automatiquement à l'approche d'un piéton. Alors moi, je ne vois qu'une seule solution, celle qui pourrait vraiment marcher, simplement décrocher du téléphone. Est-ce que vous allez y arriver, vous, par exemple ?
4: À niveau professionnel, oui, mais sur des laps de temps de 2 heures, quoi. Ouais, après je fais une petite pause et je recommence 2 heures.
5: Ça m'arrive, j'essaye. En tout cas, dès que je suis assise à table, en famille ou avec qui que ce soit, je pose le téléphone et lors de questions, je le touche.
1: Bref, les pistes lumineuses et intelligentes sur les passages piétons, c'est tendance. Il faut reconnecter les citadins à leur environnement. Alors, mollo sur nos téléphones, parce qu'il n'y a pas de mal à se faire du lien.
0: Merci beaucoup Muriel Jourdan, que l'on retrouve dès lundi la semaine prochaine. Donc on retrouve du lundi au vendredi, 10h55 sur votre radio. Ici Mène, les infos de 11h arrive dans moins de 5 minutes et puis après vous jouez avec Bérénice Bélanger.
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0: Never Gonna Give You Up sur votre radio, ici mène Ray Casselet à 10h59. On dit bonjour à Bérénice Bélanger.
1: Bonjour. Et je dis bonjour aussi.
0: Eh ben bonjour tout le monde. Bérénice, on joue cette semaine, dernier jour pour tenter de remporter un très joli cadeau.
1: C'est vrai, c'est le séjour exceptionnel de 2 jours sur place, 1 nuit pour 4 personnes. Mm-hmm. C'est au Puy du Fou, élu meilleur parc du monde. Pour en profiter, tiens, pourquoi pas cet été.
0: Oh oui.
1: Un tirage aura lieu tout à l'heure en fin d'émission. Et puis là, c'est le dernier cara pour vous sélectionner aujourd'hui.
0: Très belle journée, Bérénice. Très bon courage à tous nos candidats. Et puis bon week-end.
1: Ciao.
0: Ciao.
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1: Vous écoutez, ici même, il est 11h. Les infos, Julien Jean. Bonjour Julien.
3: Bonjour Bérénice, bonjour à tous.
1: La vague de chaleur s'étend, s'intensifie avec une alerte canicule qui touche la moitié du pays.
3: Oui, 53 départements dont la Sarthe sont donc placés en vigilance orange canicule et 5 autres pour un risque d'orage. Chez nous, on attend jusqu'à 34 degrés aujourd'hui et cela va continuer à monter. 37 degrés dimanche, 40 degrés lundi. Le gouvernement a mis en place une cellule de crise interministérielle. Il appelle à la vigilance collective, mais les décisions seront prises localement par les préfets et les élus, notamment en ce qui concerne les écoles. Pour le moment, aucune fermeture n'a été annoncée dans le département, mais certains collèges ont eux décidé de fermer l'après-midi. C'est le cas par exemple du collège Roger Vercel au Mans. Certaines communes ont elles décidé d'annuler des événements comme la course des voitures à pédales à Vibray, annulation aussi du rassemblement scolaire Récréa Sport qui était prévu lundi et mardi avec 500 enfants à Sablé-sur-Sarthe. Enfin, dernier exemple, les animations prévues au spot, le skatepark indoor du Mans, qui sont annulées. Autre effet de la chaleur, Bérénice, la qualité de l'air se dégrade en Sarthe. La météo actuelle favorise la formation d'ozone. Et selon RPI de la Loire, eh bien, l'air est actuellement jugé mauvais sur une grande partie du département et dégradé dans le Nord-Sarthe. Et on reviendra bien sûr sur la chaleur à la fin de ce flash avec les dernières prévisions de Météo France. Au Mans, l'avenue Bollé va passer à sens unique dans le cadre du chantier des chronolignes qui vont se poursuivre cet été. Un nouveau plan de circulation est mis en place pour cette entrée et sortie de ville. Il est à retrouver sur notre site ici.fr. Un nouveau bâtiment pour les urgences du centre hospitalier du Mans. L'actuel date des années 80, il est saturé. Un nouveau pôle plus grand verra donc le jour en 2031. C'est un projet à 145 millions d'euros. Et puis ça y est, on connaît la date précise de l'ouverture du futur magasin Ikea à Rue Audin. Ce sera le 8 juillet. Pour rappel, l'enseigne suédoise s'installe à Family Village où elle va expérimenter un magasin plus petit. Et comme prévu, donc les prévisions Météo France, c'est vrai que c'est l'info du moment. On est placé en vigilance canicule donc depuis ce matin.
1: Un ciel variable, des nuages là en matinée, un petit peu de soleil, peut-être quelques averses, hein, principalement sur le nord du département. Le ciel va lâcher quelques pluies, mais ce temps changeant ne va pas du tout faire chuter les températures, puisqu'on annonce, vous le disiez, jusqu'à 34 degrés cet après-midi. Il fait déjà 27 au Mans, 28 à Fresnes sur Sarthe et Pont-Valin, 29 pour Sablé et La Flèche, déjà 30 degrés à La Ferté-Bernard, Bonnétable et Saint-Calais. Un risque orageux en soirée sur le Perche sartois, des températures cette nuit comprises entre 17 et 19 degrés. Vous voyez, ça ne va pas descendre beaucoup. 32 à 35 demain, vous le disiez Julien, jusqu'à 37 dimanche et 40 lundi, peut-être même 41 degrés.
3: Ouais,
1: et
3: puis le gros problème, c'est que ça va de moins en moins descendre la nuit. On attend 26 degrés la nuit à partir de lundi. Donc c'est très très très chaud. Ouais.
1: C'est le problème. Les conseils de base, rester au frais, passer plusieurs heures par jour dans un lieu rafraîchi. C'est sans doute ce qu'on peut vous conseiller. Un parc, un cinéma par exemple, une piscine, forcément des magasins où il y a la clim, ça repose un peu le corps. Boire de l'eau sans avoir soif, manger frais et équilibré. Et évidemment, prendre des nouvelles des plus fragiles.
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1: Journal complet, évidemment, tout à l'heure à partir de midi avec vous, Julien. Un peu de musique avant de jouer. Pierre Bachelet, 20 ans sur votre radio, ici Men.

0: forme. Pierre Bachelet, 20 ans sur votre radio Ici Mène.
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0: Le jeu de 11h, c'est l'occasion de vous faire plaisir en vous offrant un très très beau cadeau. À l'approche de l'été, à l'approche des vacances, on a pensé qu'un cadeau familial serait une bonne idée, histoire d'emmener la petite famille faire un tour ailleurs, et notamment au Puy du Fou. 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Kevin de Coulennes s'est sélectionné lundi dernier. Brice Dumont, c'était mardi. Thierry de La Flèche, mercredi. Hier, il n'y a pas eu d'émission. Donc, vous avez encore une toute dernière chance pour vous sélectionner aujourd'hui. Ça vaut le coup. Ça vaut le coup de tenter le coup. Ça vaut le coup de nous appeler pour tenter de relever un défi surprise qui portera soit sur l'actualité locale, ou sur le patrimoine, ou sur le cinéma, ou sur la musique. Bref, vous ne savez jamais à l'avance, et c'est ça qui fait tout le sel du jeu. Celui ou celle qui sera sélectionné aujourd'hui, eh bien son nom ira dans le chapeau avec tous les autres, et il y aura un tirage en fin d'émission pour savoir enfin qui repart et qui va bénéficier de ce très beau séjour au Puy du Fou. Je vous conseille de nous appeler, c'est maintenant 02 43 29 10 10.

0: The Power of Love, Céline Dion, bientôt de retour en France au mois de septembre pour une série de concerts.
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0: Qui va aller au Puy du Fou? Eh bien, on ne le sait pas encore, puisque le tirage, ce sera tout à l'heure en fin d'émission. Il faut se sélectionner encore aujourd'hui pour faire partie du tirage. Un séjour exceptionnel de 2 jours sur place. Une nuit, vous dormirez sur place, le tout pour 4 personnes.
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0: Et Tatiana qui nous rejoint de Boussé. Bonjour Tatiana. Tatiana, une fois.
2: Oui, allô?
0: Oh, j'ai eu peur. Alors, ce qui serait pas mal, c'est peut-être de baisser votre poste allô de radio, Tatiana.
2: Je vous entends pas.
0: Le mieux serait de baisser déjà votre poste de radio et surtout votre... Si vous êtes sur haut-parleur, il vaut mieux enlever le haut-parleur parce que sinon, ça va être une cacophonie. Je m'entends vraiment différé, c'est assez étonnant. Bon, est-ce qu'on va y arriver? Est-ce que vous êtes là, Tatiana?
2: Oui, tout à fait.
0: Bon, il faut s'éloigner de votre poste de radio, là. Non, sinon, on va pas le faire. On va pas le faire parce qu'on va jamais y arriver. De toute façon, ça va être trop compliqué. On va peut-être, je m'adresse à Ia, là, qui vous accueille au 02 43 29 10 10. Je vais demander à Ia de peut-être tout de suite de prendre un ou une première candidate pour tenter un premier défi, puisqu'on a un petit peu de temps devant nous, mais pas tant que ça, pour sélectionner au moins un ou une personne dans un premier temps. Qu'est-ce qu'on fait? On fait un disque, et bien on écoute un peu de musique, et puis on se retrouve après. Amir, tiens, la nouvelle chanson d'Amir, à l'imparfaite.

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1: Parfaite pour moi, Amir, sur votre radio Ici Mène.
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1: Allez, on file et vous vous sélectionnez aujourd'hui encore pour ce séjour exceptionnel au Puy du Fou, élu meilleur parc du monde. Vous serez sur place 2 jours, 1 nuit aussi, vous dormirez sur place et ce sont des invitations pour 4 personnes.
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1: Bon, on a essayé de rétablir le son avec Tatiana de Boussé qui nous appelle de ce coin-là de la Sarthe. Bonjour Tatiana.
3: Bonjour, oui, alors c'est Bousse, à côté de la Flèche.
1: Ah bah déjà, décidément, il y a des jours comme ça, je ne sais pas.
3: C'est pas grave.
1: Il y a un truc, mais on va s'en sortir. Bon, oui. Vous le savez, il y a des rouleaux à faire tourner dans un premier temps pour voir le défi sur lequel vous allez tomber et vous me dites stop quand vous le sentez.
3: Très bien. Stop.
4: Bianca Cascador.
1: Ah, la chanteuse qui va fredonner 3 chansons, Tatiana. 1 point si vous trouvez le titre et 1 point si vous trouvez l'artiste. 6 points à marquer au total si vous trouvez tout et si vous avez tout bon. On est au clair? On commence avec le premier extrait. Ça vous parle?
3: Oh là là, oui. Mais alors, j'ai envie de dire jazz, mais je ne pense pas.
1: Bon, pas de regret. Pas de regret. Vous n'êtes pas très loin. C'est pas Zaz, c'était Zazie.
3: Ah ben voilà.
1: Zazie et Je suis un homme.
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1: Oui, ça vous parlait forcément parce que c'est un des tubes de Zazie qui est plutôt connu, c'est vrai, mais chanté à la sauce Bianca Cascador et c'est ce qui fait toute la difficulté de ce défi. Deuxième extrait, concentration Tatiana, on y va.
3: Oui.

0: C'est pas le plus facile.
1: Oh punaise. Bianca a une belle voix, hein, mais là...
0: Elle est un peu dans les choux, non. Bianca.
1: Non, j'ai pas.
0: Bon, c'était ça. Le reste, Clara Luciani.
1: Mais oui, bien sûr.
0: Le reste, ça vous parle après goût, évidemment, oui. C'est plus simple.
1: C'est ça.
0: Je le concède. Il reste un extrait. Si vous trouvez l'artiste, si vous trouvez le titre de la chanson, vous récoltez 2 points. Allez. Mmh.

0: ça aussi, vous vous dites, j'ai entendu ça quelque part.
1: Oui, c'est ça. Surtout la fin, eh bien non, je ne l'ai pas non plus.
0: C'est pas dommage. Simple. Bon, non. C'était ça, c'était Jean-Jacques Goldman. Quand la musique est bonne, Jean-Jacques Goldman. Bon. On est famille. On est dans les choux.
1: Oui, on est famille là.
0: Oui. Oh mince. Bon. Tant pis. Ouais. C'est pas facile de tomber sur la Bianca Castador parce que ça n'est. Mmh. Hein, il faut avoir une oreille assez aiguisée. Bon, une autre fois, Tatiana, on vous embrasse.
1: Oui, sans doute. Bonne journée.
0: À bientôt. Et un peu de musique, vous allez reconnaître, puisque là, la chanson est à la bonne vitesse. Et Bianca Castador est partie chercher un café à l'extérieur. Tout va bien. Jeanne Masse, sa toute première fois sur Ici Men.

0: première fois, Jeanne Masse, votre radio, ici Maine, et toujours le jeu de 11h pour vous sélectionner. Il y aura un tirage en fin d'émission tout à l'heure. Depuis lundi, depuis le début de la semaine, on joue pour un séjour au Puy du Fou, un séjour exceptionnel. Le Puy du Fou, élu meilleur parc du monde.
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0: Et avant de continuer à jouer, quelques infos pratiques là à la demi-heure. Quelques infos sélectionnées par Bruno Vandestick.
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6: Il va faire beau et chaud en Sarthe tout ce week-end. Le Mans Métropole communique. En raison des fortes chaleurs attendues jusqu'à la fin de l'épisode, les déchetteries habituellement ouvertes le matin vont rester ouvertes de 7h à 14h. Par contre, celles qui sont habituellement ouvertes l'après-midi seront fermées. Des mesures ont aussi été prises en prévision de la fête de la musique au Mans ce dimanche 21 juin. Plus d'une centaine d'artistes amateurs seront présents, répartis sur 84 créneaux étalés entre 15h et 23h30. De fortes chaleurs étant annoncées pour dimanche, la ville du Mans alerte le public sur les précautions à prendre et précise que différents points d'eau seront identifiés pour permettre de s'hydrater. Ils seront situés dans les principales rues de la cité Plantagenêt, mais aussi à la MJC Jacques Prévert, la Cour des Compagnons, ainsi que Place de la République, Place du Jet d'eau et Place des Condumènes. Enfin, Louis,
7: si ce week-end l'idée vous tente d'aller chercher de la fraîcheur en vous baignant dans le lac de Sillé, rappelons qu'une navette gratuite est mise en service entre la gare de Sillé-le-Guillaume et Cocoplage. Les rotations s'étalent globalement entre 9h et 20h. Profitez-en.
0: Et voilà, un petit stagiaire, vous l'avez entendu, parfait. En cette période de canicule, la vigilance est de mise. Bien sûr, on vous conseille de rester au frais ou alors de passer plusieurs heures par jour dans un lieu rafraîchi. Ça peut être un cinéma, par exemple. Ça peut être l'occasion de regarder un bon film aujourd'hui. Les piscines municipales, les magasins aussi qui ont la clim. Boire de l'eau sans attendre d'avoir soif. S'humidifier, se ventiler aussi le corps plusieurs fois par jour. Manger frais et équilibré, et bien entendu éviter l'alcool. Le jeu de 11h, on continue, on bataille là jusqu'à midi. Voici Michael Field.

0: Shadow, Mike Oldfield sur votre radio, ici même.
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0: Qui va aller au Puy du Fou? Peut-être Kevin de Coulaines qui s'est sélectionné en début de semaine. Peut-être Brice Dumont, peut-être Thierry de La Flèche. Pas de sélection hier parce qu'il n'y a pas eu d'émission. Donc il reste une personne, un ou une, qui doit se sélectionner aujourd'hui pour faire partie du tirage qui aura lieu tout à l'heure, un petit peu avant midi.
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0: Alors qui sait, peut-être Patrice de Fercé-sur-Sarthe. Bonjour Patrice. Patrice, une fois, deux fois. On est maudit aujourd'hui, je ne sais pas. Il y a un vent de panique, il y a comme ça. Il y a des jours avec et il y a des jours un petit peu plus sans, dirons-nous. Patrice de Fercé-sur-Sarthe qui peut-être va jouer avec nous dans les prochaines minutes, je l'espère en tout cas. Pour tourner des rouleaux et pour tenter un défi, on ne sait pas encore lequel. Peut-être on va avoir le temps de rappeler Patrice. On a quelques soucis, pour tout vous dire, avec un logiciel informatique, ce qui arrive parfois et qui fait un peu des siennes aujourd'hui. C'est peut-être la chaleur, on ne s'est pas posé la question, mais c'est peut-être la canicule qui a fait chauffer tous les processeurs et on ne sait pas. Patrice de Fercé-sur-Sarthe.
2: Oui.
0: Oh, merveilleux. Alléluia. Bonjour Patrice.
2: Bonjour Bérénice.
0: J'ai eu peur, hein. J'ai cru qu'on n'allait jamais pouvoir se parler.
2: Bah oui, parce que ça fait plusieurs fois là. Moi je vous entendais tout de suite et puis apparemment vous ne m'entendiez pas. Vous.
0: Non, pas du tout, c'est le logiciel qui chauffe, c'est la canicule oui. Peut-être.
2: Bah oui, c'est, ah bah c'est ça. Ce qu'a dit un de vos collègues tout à l'heure.
0: Oui, c'est ça. Bon.
2: Il chauffe comme nous, quoi.
0: Bah, il chauffe comme nous et il s'en sort pas. On va tourner des rouleaux, Patrice. On va essayer de ne pas perdre de temps pour voir le défi qui vous attend.
2: Je comprends.
0: On tourne et vous me dites stop.
2: D'accord. Stop.
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0: Trois questions en lien avec l'actualité. Vous avez quelques secondes pour bien répondre après la formulation de la question.
2: Oui.
0: Trois questions, 2 points par bonne réponse et 6 points à marquer au total. Je ne vous fais pas de proposition. C'est ça le bim dans l'actu, c'est qu'il faut avoir la réponse.
2: Avoir la réponse, oui.
0: On est parti, on y va. Première question, en quelle couleur a été placé le département aujourd'hui en raison de la canicule, tiens, justement.
2: Orange.
0: On est bon. 2 points. Jusqu'à 34 degrés annoncés aujourd'hui, peut-être 37 dans le week-end et 40 lundi prochain.
2: C'est ce que j'ai entendu à la météo.
0: Ce qui nous vaut du orange et ce qui vous vaut 2 points pour l'instant, Patrice. Il faut me donner aussi le nom du président du Mans FC qui a annoncé son départ du club.
2: Alors là, je connais pas du tout parce que je suis pas très dans ces trucs-là, moi. Je cale là.
0: Et là, je vais vous dire, il y a des sportifs qui écoutent et qui doivent se dire « Oh, mais moi, je sais Je sais !»
2: Bah oui, je me doute bien, oui.
0: Thierry Gomez.
2: Oh non, ça me dit rien du tout.
0: Donc, pas de regret. Artisan de la renaissance du club et bien sûr du retour en Ligue 1. Il nous reste une question pour se refaire, Patrice.
2: Oui, j'espère.
0: Quel constructeur a annoncé une série spéciale 24 heures du Mans, tout récemment? Un constructeur qui a annoncé une série spéciale 24 heures du Mans.
2: Alpine, peut-être.
0: Mauvaise réponse.
2: Oh là là.
0: Oh, Peugeot.
2: Oh mince.
0: Une série qui sera commercialisée. Vous avez hésité?
2: J'ai hésité un peu, mais bon... Alpine, il en parle tellement, je me suis dit, ça peut être ça.
0: Non, Peugeot, commercialisé à partir de 2027 en hommage au centenaire de la participation du constructeur.
2: Bon,
0: on a 2 points quand même, Patrice.
2: Oui.
0: À voir si ça tient jusqu'au bout. On ne sait jamais.
2: On ne sait jamais, oui. Croisons les doigts.
0: À plus, Patrice, à bientôt en tout cas.
2: À bientôt.
0: Et attention à la chaleur surtout. Un peu de musique avec Sirima et Jean-Jacques Goldman. Tiens, c'est un joli tube des années 80, 90. Là-bas sur votre radio ici même avant de retrouver le ou la dernière candidate du jour.

0: et le rythme de batterie qui imite le bruit du cœur, qui est la caractéristique de cette chanson. Sirima et Georgia Coleman, là-bas sur votre radio, ici même.
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0: Grosse sélection depuis le début de la semaine pour savoir qui va repartir avec ce séjour exceptionnel de 2 jours au Puy du Fou, élu meilleur parc du monde. Vous serez sur place 2 jours, vous y passerez la nuit et vous profiterez de ce séjour à 4, non pas 2 mais 4 personnes pour profiter des spectacles inoubliables, pour profiter par exemple de l'épée du roi. Ça fait partie des spectacles et des nouveautés de l'an dernier qui ont eu beaucoup, beaucoup de succès.
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0: Alors, on tente la sélection avec Frédéric de Saint-James-sur-Sarthe. Bonjour Frédéric.
2: Bonjour Bérénice.
0: Bon, je vous demande pas s'il fait chaud à Saint-James.
2: Si, très chaud.
0: Ça
2: partout,
0: commence
2: comme partout
0: à piquer un petit peu. Vous avez une solution magique ou pas? Qu'est-ce que vous faites?
2: Tout fermé.
0: On ferme, on aère le matin, et puis ventilo, et on attend que ça se passe. Frédéric, voilà. Vous l'avez entendu, il va falloir faire au moins 2 points, ça serait bien, si ce n'est plus, 3, 4, 5, ce serait l'idéal pour passer en tête et pour déjà vous retrouver dans le chapeau, votre nom dans le chapeau avec celui de tous les autres. On tourne les rouleaux et vous me dites stop.
2: Stop.
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0: Ah, 30 secondes chrono. Pour me donner un maximum de bonnes réponses avec une thématique que je vais vous donner. Dimanche, c'est la fête de la musique, mais c'est aussi la fête des pères. Et ça a été l'objet, par exemple, d'une très très jolie chanson de Céline Dion. Je vous...

0: Céline Dion, de retour en France, bientôt chez nous au mois de septembre pour une série de concerts. Et c'est la thématique justement, Frédéric. Il va falloir me citer 6 chansons au moins de Céline Dion en français ou en anglais. C'est parti.
1: Je vois pas. Céline Dion, je suis pas Céline Dion.
0: Oh, c'est pas vrai.
1: Ah non, non, je vois pas.
0: Les tubes connus, les plus connus.
1: Ah, je sais plus. Ça me vient pas.
0: Oh. Ah, c'est la cata.
1: Ah oui.
0: Même en anglais.
1: Non,
0: eh ben, ça va pas le faire. Ça va pas le faire, Frédéric.
1: Oui.
0: Vous auriez pu me dire pour que tu m'aimes encore. Par exemple, My Heart Will Go On, la chanson de Titanic. Encore un soir, D'amour ou d'amitié, All By Myself, Sous le vent, la chanson, le duo avec Garou. Bref, je ne vais pas retourner le couteau dans la plaie. Ce n'est pas la peine. Bon, eh ben tant pis Frédéric, tant pis pour Céline Dion. Ce sera pour une autre fois, je l'espère en tout cas.
1: Ok, merci.
0: Bon, belle journée quand même, à bientôt.
1: Bonne journée à vous.
0: Au revoir. Oui, au revoir. Bon, bah, c'est Patrice de Fercé-sur-Sarthe qui va se retrouver dans le chapeau dans quelques instants.
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0: Bon, nous avons 4 prénoms, Kevin, Brice, Thierry et Patrice, que des garçons. Et dans un instant, eh bien, on va savoir qui repart avec ce très beau cadeau, un beau séjour au Puy du Fou. On fait le tirage juste après Sia.

0: 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Sia sur votre radio, ici mène.
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0: Et nous y sommes, puisque depuis le début de la semaine, chaque jour une sélection pour ce séjour exceptionnel de 2 jours au Puy du Fou. C'est ce très beau cadeau qui est en jeu depuis lundi. Peut-être l'un des 4 noms que je vais citer, eh bien, c'est pas peut-être, c'est sûr, va repartir avec ce très beau cadeau. Nous avons eu depuis le début de la semaine Kevin de Coulaines qui a participé et qui s'est sélectionné, Brice Dumont, Thierry de La Flèche et aussi Patrice de Fercé-sur-Sarthe à l'instant avec 2 petits points, mais ça a suffi pour la sélection de Patrice. 4 noms. 4 candidats, 4 Sartois et un tirage que je vais effectuer immédiatement ensemble avec une main innocente qui est la mienne pour savoir quel nom sort du chapeau. En l'occurrence, celui de Thierry. Thierry.

0: filles. Elles ont raison.
1: Effectivement.
0: Parce qu'elles vont passer un très bon moment avec vous. Vous pourrez y aller évidemment à la date qui vous conviendra. Le Puy du Fou, des spectacles inoubliables, un spectacle voyage dans le temps finalement, hein, de la Rome antique au début du cinéma. Donc vous serez sur place deux jours pleins. Vous passez la nuit aussi sur place et vous emmenez une personne supplémentaire. Parce que là, il y en a trois. C'est un séjour pour quatre personnes.
1: Ce sera pas difficile de trouver une quatrième personne.
0: Je pense qu'il y aura des amateurs, voyez, si vous...
1: J'ai mes petits-enfants.
0: Bon, vous allez trouver.
1: Oui,
0: eh bien, écoutez, on est très, très heureux de vous faire plaisir parce que c'était ce beau cadeau qui était en jeu depuis le début de la semaine, qui est très attendu, évidemment. Et ça tombe chez vous, Thierry.
1: On est ravis. C'est notre jour de chance.
0: Ah ben, tant mieux.
1: C'est notre jour de chance parce que cette nuit, on a fait naître une jolie pouliche.
0: Oh, c'est vrai.
1: Donc,
0: Ah, c'est incroyable. Ah ben, c'est la période qui est riche en émotions, là. Hein.
1: On n'a pas beaucoup dormi cette nuit, mais le bonheur est là.
0: Ah, ben écoutez, c'est formidable.
1: Le bonheur est dans le pré.
0: Oh, c'est super. Elle a un nom, cette petite pouliche ?
1: Oui, elle s'appelle Camélia, puisque cette année, c'était les culs. Donc, c'est Camélia avec un cul.
0: Très bien. Bon, eh ben écoutez, voilà. elle est de quelle couleur ?
1: Elle est baie brun.
0: Ah, super. Oh, bah écoutez, c'est la période, c'est la séquence émotion hein, chez vous.
1: C'est ça, exactement.
0: Bon, on est très heureux. Quand vous y serez, envoyez une petite carte postale, ça nous fera plaisir.
1: Absolument, on le fera.
0: À bientôt.
1: Avec grand plaisir.
0: On vous embrasse. Au revoir.
1: Merci, au revoir.
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0: Oh, que d'émotions. Le journal de midi, là, se profile dans les prochains instants. D'abord et avant tout, voici Serge Gainsbourg.
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0: duo Dieu est un fumeur de Havane sur votre radio ici même. Le journal complet se profile là dans les prochains instants. Un gros point évidemment sur la météo et la chaleur. C'est le sujet qui nous préoccupe en ce moment.
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0: Merci de nous rejoindre, vous écoutez ici même, il est midi. Info, Julien Jean, la Sarthe étouffe.
8: Comme 52 autres départements, la Sarthe est en vigilance orange canicule. 5 autres dans les Hauts-de-France le sont pour les orages. Et ce n'est que le début de cette vague de chaleur. 34 degrés aujourd'hui en Sarthe, 37 degrés dimanche et 40 voire 41 degrés lundi. Dans ces conditions, de nombreux événements commencent à être annulés. On peut citer par exemple Récréa Sport qui devait rassembler 500 enfants lundi et mardi à Sablé-sur-Sarthe. Concernant les école n'a pas de décision nationale. C'est aux préfets et aux élus de trancher localement, affirme le gouvernement. En Sarthe, les écoles restent ouvertes pour le moment. En revanche, des collèges commencent à fermer l'après-midi. C'est le cas par exemple du collège Roger Vercel au Mans. Les agriculteurs sont eux aussi impactés par la chaleur, en particulier la vingtaine de viticulteurs de Coteaux-du-Loir et de Janières dans le sud de Sarthe. Les vignes souffrent et si cela continue, eh bien la production risque d'être mauvaise. C'est ce qu'explique Olivier Champion. Il possède un domaine de 14 hectares à Poncé-sur-le-Loir.
9: C'est carrément un petit cataclysme par rapport à avant, parce qu'on subit des aléas, des coups de chaud, des coups de froid, des coups de pluie. Puis là, ça recommence. On va attendre des 38, 40 degrés. Quand il fait 40 dans les maisons, il fait 55 en plein vignoble. Là, en ce moment, hier matin, à 10h30, 11h, on ne pouvait plus travailler. 35 degrés au mois de mai. Là, on attend 40 au mois de juin. Ça va être quoi, 45 au mois d'août? Arrivé à une certaine température, les grains vont tomber. La vigne va se mettre en réserve pour survivre, en fait. Et il y aura. Les baies vont arrêter de grossir, tout simplement. Elle va démarrer son cycle de. Comme ce qui pourrait se passer en hiver. La sève va se remettre à descendre pour sauvegarder le pied. Certaines feuilles vont dessécher, vont cuire. Des rameaux vont mourir s'il venait vraiment à faire trop chaud.
8: Et selon un autre viticulteur sartois, l'activité viticole, qui représente 200 hectares dans le département, pourrait être menacée d'ici 10 à 20 ans. La qualité de l'air se dégrade en Sarthe. La météo actuelle favorise la formation d'ozone. Et selon Air Pays de la Loire, l'air est actuellement jugé mauvais sur une grande partie du département.
0: Au Mans, l'avenue Bollée va passer à sens unique.
8: Oui, à sens unique, dans le cadre du chantier des chronolignes, chantier qui va se poursuivre cet été. Un nouveau plan de circulation est mis en place pour cette entrée et sortie de ville. Il sera uniquement possible de prendre l'avenue Bollée en direction de Bénère pour se rendre dans le centre-ville. Là, il faudra passer par la rue de la Mariette. Les détails sont sur notre site ici.fr. Un nouveau bâtiment pour les urgences du centre hospitalier du Mans. C'est un projet important. D'ici 2031, le CHM sera doté d'un nouveau pôle plus grand. Investissement à 145 millions d'euros. Il faut dire que le bâtiment actuel date des années 80 et qu'il est saturé, explique Florence Desiron de Bieuvre, la chef de service du SAMU.
0: Alors pour les urgences, c'est une capacité, une surface d'accueil bien plus importante, hein, avec une dizaine de box supplémentaires, une réorganisation en fait de l'accueil, avec une capacité de recevoir enfin dignement les patients, c'est-à-dire des surfaces plus adaptées à la prise en charge et à l'accompagnement. C'est double parce qu'en fait c'est à la fois la place et à la fois, vous avez compris, l'environnement, hein, lumineux, bien plus organisé, adapté et avec une capacité aussi d'avoir des lieux de détente qui sont absolument pas existants actuellement.
10: De la place aussi pour accueillir les aidants ou la famille des patients qui arrivent aux urgences.
0: Oui, c'est assez essentiel. C'est vrai que c'est un des objectifs qui est complexe à atteindre actuellement au regard des surfaces qu'on a dans les box, hein, qui font que si vous avez des gestes techniques avec du matériel, eh bien, c'est souvent contraignant et on est dans l'obligation et finalement de faire sortir les familles, donc souvent de ne pas les faire rentrer parce que c'est compliqué. Donc on aura dans ce nouveau bâtiment d'abord plus de surface et une organisation qui permettra effectivement de tendre à cet objectif-là essentiel pour nous.
8: Voilà, le nouveau pôle des urgences du CHM ouvrira dans 5 ans. Le projet est à voir sur ici.fr. Et puis, IKEA va lui ouvrir le 8 juillet à 8h15. L'annonce a été faite pour le magasin de rue Audin, très attendu en Sarthe. La météo, Bérénice.
0: Encore de la chaleur, bien sûr. Ça va peut-être craquer dans l'après-midi sur le nord du département avec quelques pluies comme ça, mais qui ne vont avoir aucune conséquence sur la chaleur. 31 degrés annoncés au Mans, 32 à Fresnay-sur-Sarthe et Pont-Valin, 33 pour Sablé et La Flèche, 34 donc au plus fort. Ce sera La Ferté-Bernard, Bonnétable et Saint-Calais. On se prépare parce que on est parti pour plusieurs jours de très très très forte chaleur. Je vous laisse en bonne compagnie, la fine équipe d'Au Taquet.
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12: Bonjour la France, bonjour la France qui a chaud. J'espère que tu vas bien la France, aujourd'hui c'est la finale. Ça va Éric Bastien ?
13: Écoutez, on a égalité, c'est ça la parité Madame Damido. 2-2 aujourd'hui, je suis content.
12: Bien sûr. Alors à l'issue de cette magnifique finale, il y a deux prix. Le premier prix, c'est simple. C'est 2 jours en famille ou entre amis, puisque c'est un séjour pour 4 au Festival des Grandes Marées à Jullouville, au cœur de la baie du Mont-Saint-Michel. Alors vous allez pouvoir écouter plein d'artistes, mais vous allez surtout écouter Kenji.

0: sur place pour 4, une nuit avec petit déjeuner à l'hôtel du musée de Granville et 100 euros de carburant pour y aller. Si vous ne gagnez pas ça, quel est le deuxième prix?
1: Eh ben dans les groupes, il y aura Joe Malongo. Ça, c'est Joe Malongo avec ses musiciens. On les écoute depuis le début, les mariachi Malongo, leurs trompettes. Ils sont là, ils vont vous donner le meilleur des concerts. Mais accessoirement, ils prendront le temps de fabriquer une machine, 32 dosettes et 6 verres en verre à gagner aujourd'hui.
0: Allez, Kinan, jingle. Alors, on appelle Leïla, Marie-France, Christophe et Aurélie. Comment ça va, les finalistes?
1: Bonjour.
2: Bonjour.
1: Bonjour.
3: Ça va beaucoup. Bonjour Eric.
1: Bonjour.
3: Bonjour Valérie. Bonjour à toute votre équipe.
0: Bonjour tout le monde. Alors, on va faire une première demi-finale, Leïla contre Marie-France. Ce qui veut dire que Cricri et Aurélie, vous pouvez aller jouer et vaquer à vos occupations. Alors Leïla, tu as joué avec nous lundi, tu as été brillante, hein, 22 points, magnifique. Voilà, c'est totalement sans faute, hein, voilà. Tu es mariée à Thibault, tu habites à Estrée, tu joues avec Issinor, parce que Estrée c'est dans le Pas-de-Calais. Tu vends des chichis, des gaufres et des crêpes à Berck. Et quel temps il fait aujourd'hui à Estrée?
2: Ah, il fait super beau, super chaud, donc tout va bien.
0: Ah, super beau, super chaud. Tu vas aller te baigner, tu crois?
2: Je ne sais pas, peut-être.
0: Qu'est-ce que tu vas faire ce week-end?
2: Ce week-end, je travaille. Donc, je ne vais pas profiter beaucoup du soleil, mais il y a de l'animation, il y a des concerts, tout ça, donc c'est chouette.
0: Oh, bah, c'est bien, oui, puisque je rappelle que dimanche, c'est la fête de la musique quand même. Hein.
1: Elle a fait des pères.
0: Oui, d'accord, mais enfin, c'est aussi la fête de la musique. Voilà.
1: La fête des pères aussi. Ouais.
0: Bref, alors.
1: La fête quoi, dimanche? Bon.
0: Voilà, voilà. Il paraît que tu as un petit défaut dont on n'a pas parlé lundi. Tu n'aimes pas reconnaître que tu as tort.
2: Non, mais parce que j'ai jamais tort, je me trompe, c'est tout.
0: Bien sûr, évidemment, évidemment, bien sûr, elle ne se trompe pas. Ah là là là là. Bon, bah écoute, j'espère que tu ne vas pas te tromper sur la première question qui peut te permettre de gagner le premier point. Tiens, je te mets un petit coup de Stomy Bugsy.

0: Ah là là, ce que j'aimais cette chanson. Alors écoute bien, la fête des pères, évidemment, c'est dimanche. Eh bien, il paraît que ça a été popularisé en France grâce à une marque de briquets. Est-ce que c'est vrai que la fête des pères a été popularisée en France par une marque de briquets? Vrai ou faux? Top chrono, 5 secondes. Eh bien, t'as bien raison, parce que la marque de briquets Flaminaire, en 1952, lance la campagne publicitaire pour la fête des pères. Et du coup, pof, ça a pris. Et du coup, bah, c'est rentré dans les habitudes des Français. Donc, bonne fête à tous les papas pour dimanche. Et voilà, Leïla, premier point.
1: Exactement. Marie-France était avec nous mardi. Marie-France, nous avons fait équipe. On ne change pas une équipe qui gagne aujourd'hui, vendredi. T'es d'accord?
2: Oui, tout à fait.
1: Oh, oui. T'as une Quénois sur Dol, dans le Nord, encore le Nord, qui est représenté. Et je ne me trompe pas si je dis que c'est ton anniversaire aujourd'hui?
2: Non, c'est bien ça.
1: Eh ben, bon anniversaire.
0: Joyeux anniversaire.
1: Mais quel plus beau cadeau que de t'offrir le séjour, bien sûr. On va tout faire pour que ce soit le cas. Bon anniversaire, effectivement, Marie-France, qui est mariée à Christian, rappelons-le, qui a deux enfants, Anaïs, qui a 40 ans, et Julia, qui a 34 ans. Est-ce que tu as des petits coins d'ombre à nous recommander dans ta région, là, ce week-end? Tu sais où tu vas aller un peu pour être au frais?
2: Ah oui, bon, en fait, nous, on est au bord de la Deule, hein, oui. Il y a un canal, et on a la Lys qui est tout près, et là, c'est la Lys qui sépare la France de la Belgique, et on est souvent en Belgique, il y a un petit bar où il y a effectivement beaucoup d'animations le samedi et le dimanche, des petits orchestres, voilà, qui jouent du jazz, du rock, etc. C'est sympa, on est à l'ombre. Voilà, c'est super sympa.
1: Bah, c'est un bon plan. Non, mais c'est bien. Ah, bah, c'est vrai qu'on va un peu chercher les coins d'ombre là ce week-end. J'espère que chez toi il fait pas trop chaud. T'as quelle température aujourd'hui dans le Nord à Quénois-sur-Deule?
2: Ici, c'est 30 degrés déjà.
1: Ouais, 30 degrés déjà. Ah. Avec le pic de chaleur attendu lundi et mardi à la retraite. De travail dans le groupe EDF, on l'a dit, hein, toute ta carrière. Oui. On est ravis de te retrouver en tous les cas, Marie-France. Et on va t'offrir un premier point tout de suite avec une première question.
2: Oui.
1: Tu aimes le Nutella?
2: Oui.
1: Oh, ça, c'est la musique du Nutella.
0: C'est dégueulasse, le Nutella.
1: Non, c'est bon quand même.
0: Non.
1: Non, c'est bon.
0: Non, c'est pas bon pour la santé, le Nutella. C'est plein de saloperies. Non.
1: Récemment, Ferrero a lancé un Nutella à la patate douce, testé uniquement sur le marché américain. Moi, je l'affirme. Après, est-ce que c'est vrai? Est-ce que c'est faux? Tu as 5 secondes pour y réfléchir, Marie-France. Parti. Vite. Comment?
2: Faux.
1: Faux, j'ai dit faux. Oui, tu as raison. La nouveauté s'appelle en réalité Nutella Peanut. C'est une version de la cacahuète, hein, ce que veut dire peanut. C'est la première nouvelle saveur officielle de Nutella depuis plus de 60 ans d'existence et c'est déjà commercialisé en Amérique du Nord. Bah là, c'est assez récent, hein, depuis le mois d'avril. C'est pas arrivé chez nous encore.
0: Bah tant mieux. Alors, Leïla, un point. Marie-France, un point. C'est une petite égalité parfaite.
1: Bah oui, c'est bien.
0: Bravo. Et là, tout de suite, on va parler de femmes. On va parler de femmes libérées. 1984, Cookie Dingler. Ne la laisse pas tomber.
1: Ah non.
0: Elle est si fragile, vous écoutez ici, vous chantez, on vous aime, à tout de suite.

0: Laisse pas tomber.
1: Évidemment, on va pas laisser tomber. Cookie Dingler, 1984, tu l'as dit Valérie, joli souvenir sur ICI.
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0: Et ICI, nous sommes avec Leïla et Marie-France qui jouent toutes les deux pour ICI Nord. Le Nord s'affronte, mon Dieu. En plus, elles sont à égalité, c'est magnifique. Alors, Leïla, il paraît que tu t'adores voyager avec ton mari, les Hautes-Pyrénées, la Normandie, et bientôt, t'aimerais bien visiter l'Ardèche.
1: C'est une bonne réponse.
0: Leïla ?
1: Leïla n'est plus.
0: Leïla ?
1: Alors, on l'a peut-être perdu.
0: Tu nous as quittés ?
1: Ah, on va la rappeler.
3: Bon, bon. Vous m'entendez ?
0: Ah, là, je t'entends. Ne bouge plus.
3: Ah, bon. Oui, je disais que oui, on aimerait bien aller visiter les Gorges du Verdon.
0: Ah, c'est très beau, les Gorges du Verdon. C'est magnifique.
3: Apparemment.
0: Ah, oui, c'est très, très beau. Et alors, il paraît que tu aimerais aussi visiter l'Égypte.
3: Oui, c'est un rêve qu'on a depuis qu'on est tout petits tous les deux. Et on se dit pourquoi pas. Et pour notre voyage de
0: noces. Oh, mais oui, il fait une petite croisière sur le Nil, là.
3: Ah oui.
0: Ah oui, bah oui, c'est bien, on adore.
1: Il fait chaud là-bas.
0: Oui, il fait chaud, mais enfin, c'est très très beau quand même. Hein,
1: c'est vrai.
0: On adore. Alors, ma chérie, c'est l'heure du quiz musical. Tu vas avoir deux tubes de l'été à reconnaître. Tu vas écouter un extrait, c'est l'un derrière l'autre, et tu devras me donner les deux artistes qui chantent. Écoute bien.
3: Ok. C'est... Vacances.
0: C'est les années 80, qui est le groupe qui chante ?
3: Élégance Vacances.
0: Oh là là, Élégance Vacances, vacances, oublie tout. Oui, alors, est-ce que c'est Élégance ? Bien sûr que oui.
1: Bravo.
0: Vacances, j'oublie tout.
4: Vacances.
0: Plus rien à faire du tout. Je m'envoie en l'air, ça c'est super. Voilà. C'est fou. Alors, attention, là, c'est un artiste des années 90. Écoute bien.

0: c'est qui chante?
1: C'est Lou Béga, Mambo Number 5.
0: Et c'est Lou Béga, la la la la la. Eh oui, Lou Béga, magnifique.
2: Dun, di, dun, dun. Ça lui fait 3 points, ça.
0: Bah, ça lui fait 3 points.
2: Bon, Marie-France, on joue avec les tubes de l'été, entre autres. Hein, d'ailleurs, on jouera avec tous les tubes de l'été dans Au Taquet, puisqu'on sera là jusqu'au 17 juillet avec Valérie.
0: Absolument.
2: Exactement. Bon, Marie-France, j'ai quand même une petite anecdote, on l'a dit. Le Nord s'oppose, on va voir dans un instant. Et je te souhaite d'arriver en phase finale. Il t'arrive un truc pas drôle, assez régulièrement, c'est franchement pas drôle, c'est que tu te fais cambrioler, toi. C'est devenu une habitude à la maison. Hein.
1: Oui, trois fois.
2: Oui, bah quand même, c'est quand même beaucoup. 3 cambriolages. Alors, ce qui est amusant, c'est que à chaque fois, on te pique le lecteur DVD et le même film que tu rachètes et qu'on repique à chaque fois.
1: Oui, le cinquième élément, on me l'a piqué 3 fois.
2: Non, mais ça paraît dingue, c'est-à-dire le lecteur DVD ou le magnétoscope et à chaque fois, le cinquième élément, systématiquement.
1: Voilà.
0: Ce film, il faut plus racheter. Hein.
1: Non, mais je l'ai racheté, j'ai attendu 5 ou 6 ans avant de racheter.
2: C'est dingue. Mais ils le savaient, ils sont revenus dès que tu l'as racheté. Voilà. Non, il y a un truc avec le 5
1: ans. C'était incroyable.
2: Non, mais ça, c'est pas drôle. Hein. Franchement, si ça arrive, c'est pas un bon moment à passer. Courage à ceux à qui ça arrive en ce moment.
1: Oui, effectivement.
2: Bon, allez, nous allons jouer tout de suite avec 2 tubes, je te l'ai dit. Hein, c'est 2 tubes de l'été. Il y a possibilité de marquer 2 points, ce qui ferait que vous seriez à égalité. Voyons comment ça se passe. On est pile dans un tube des années 2000 et je crois que Valérie kiffe bien ce titre.

0: Alors, qui chante? Est-ce que tu as reconnu? Quelques secondes pour y réfléchir.
1: Camaro.
0: Oui, Camaro.
1: Femme like you.
0: Tu dis Camaro?
2: Camaro.
0: Camaro, oui.
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0: Ah, c'est bien, ça permet de s'ambiancer, c'est plutôt cool hein, pour un début de week-end. Voici un deuxième titre, on est encore une fois dans un tube, je pense que ça devrait aller, on y va.

0: Eh bien, qui chante? On y va.
1: C'est Mano.
2: Eh oui.
0: C'est Mano. Mano.
1: Oui. Mano, M-A-N-A-U.
0: Oh là là, la même orthographe.
2: Et qui c'était le fils du forgeron? Il s'appelait comment, le fils du forgeron? Hakim.
0: Bravo, en tous les cas. La
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0: Eh ben, on est sur du 3-3.
2: Et 3-3, ça va être facile de départager ça encore. Bien, allez, c'est l'heure d'écouter. Ah, on adore. Voilà, vous êtes invité, vous avez pas envie de sortir.
0: Oui.
2: Ça arrive à tout le monde, hein. On a prévu un truc. Et puis, au dernier moment, on a un peu la flemme. Benabar. Eh ben, Benabar, il nous a expliqué comment ça fonctionne.
0: Oui.
2: Vous écoutez ici, on écoute Benabar. À tout de suite.
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0: dîner.
1: Ah, moi, je viens au dîner. Tu m'invites ce soir, mon dîner? Il n'y a pas un dîner ce soir?
2: Non, pas du tout.
1: C'est quand? C'est demain?
2: Non plus.
1: C'est quand ce dîner?
3: On est au taquet.
1: Tu ne m'invites pas?
2: Non, bah, j'ai pas de dîner là.
1: D'accord.
2: Alors, Leïla et Marie-France jouent l'une contre l'autre et pourtant elles jouent toutes les deux pour Ici Nord. Laquelle des deux sera sélectionnée pour la finale? On ne sait pas. Est-ce que tu t'es tiré les cartes, Leïla? Est-ce que tu sais?
4: Non. Alors,
2: non?
4: Non, là, je ne l'ai pas fait, non.
2: Oh là là là là là là là là. Il faut savoir que, on l'a dit, hein, Leïla, elle adore l'astrologie, elle est comme moi, elle demande tout le temps les signes astrologiques des gens. Voilà, mais oui, c'est comme ça.
4: D'ailleurs, Marie-France est Gémeaux aussi, elle est née aujourd'hui.
1: Ah oui, Marie-France.
2: Marie-France, t'es Gémeaux?
4: Oui, tout à fait, tout à fait Gémeaux.
2: C'est dur, eh, c'est dur les Gémeaux. Hein.
4: Ah oui. Oh, non.
2: Ça peut durer, mais je sais, tu n'as jamais tort, mon petit chat. Alors, dis donc, Leïla, il est quel signe, Thibaut? Je ne me rappelle plus.
4: Scorpion.
2: Ah, c'est pas mal, le scorpion. C'est pas mal. Ça se pique tout seul, c'est bien. Bah, c'est vrai, écoute. Bon, comme je ne sais pas hein, si tu vas aller en finale ou pas, et que j'ai quand même envie de t'encourager à ce que tu sois prête, je vais te faire écouter un artiste que tu adores pour que tu te sentes bien. On va écouter Bad Bunny. Allez.

0: connais pas Bad Bunny?
1: Si, mais bon, il est beau comme un camion. C'est pas ma cam, quoi.
0: Oui, bah, il est très très beau quand même. Alors, ma petite...
1: Est-ce que c'est beau un camion?
0: Oui, c'est très beau un camion.
1: Un camion, c'est beau?
0: Bah, bien sûr.
1: À 38 tonnes.
0: Oui, tout est beau dans le camion.
1: Ok.
0: Voilà, alors, écoute-moi bien, ma chérie. C'est très très important que tu ailles en finale. Quel objet télépiloté permet aujourd'hui de réaliser facilement des images aériennes impressionnantes? Quel objet télépiloté permet de réaliser facilement des images aériennes? T'as prono?
2: Un drone.
0: Alors, est-ce que c'est la bonne réponse? Oui! Ça te fait 5 points, bien sûr que c'est un drone, voilà, il y en a... T'as 8 points, c'est
1: bravo.
0: Là, c'est magnifique.
1: On salue les équipes d'ici Drone Ardèche, bien sûr. Voilà.
0: Je demande pardon à ces deux départements que j'aime de tout mon cœur.
1: Ouais, c'est pas mal quand même, celle-là. Bon, Marie-France, bon anniversaire. Oui, c'est l'anniversaire de Marie-France, notre petite Gémeaux. T'es née à quelle heure? C'est peut-être pas encore fait, hein? À quelle heure?
2: Non, 20h.
1: Ah, tu vois?
0: Voilà.
1: Donc on souhaite pas bon anniversaire, ça se fait pas avant. On va recommencer l'émission, parce qu'on t'a souhaité ton anniversaire. On m'a toujours dit que la tradition, fallait pas le souhaiter avant. C'est un truc
0: mais c'est non, le jour d'avant, pas 5 heures avant.
1: Non, c'est pour la fête. La fête se souhaite
0: la
1: veille.
0: Oui, allez, bien sûr. Et
1: là,
0: ouais,
1: écoute, la référence, tout ça. Bah, en parlant de la ref, Jean-Philippe Janssen en ce moment.
0: Oui,
1: hein.
0: Mon titi.
1: Vous l'avez bien vendu. C'est l'entretien à retrouver sur YouTube, la ref avec Valérie Davido et Jean-Philippe Janssen. Tiens, Marie-France, avant cette dernière question, je rappelle que cette semaine, pour ceux qui n'étaient pas là.
0: De toute façon, je rappelle pour Marie-France que même si elle gagne, elle ne gagne pas.
1: Hein. Ça suffit.
0: Donc, voilà.
1: Ça suffit.
0: Bah, c'est la vérité, il faut lui dire la vérité.
1: Oui, mais j'y vais en douceur. Marie-France, elle a du. Bah, oui. Marie-France, elle a du jukebox, elle a du 45 tours. C'est une collectionneuse de disques et pour te faire plaisir, ce que tu écoutes à la maison, c'est ça.
0: On m'a trop donné. C'est Johnny White.
1: Barry Hallyday.
0: Barry Hallyday.
1: Magnifique. Et deux jukebox qui jouent en même temps, là. Bon, c'était Barry White.
2: Ouais,
1: mais. Non, mais t'aimes Presley.
0: On adore Barry White.
1: Bon, alors qu'est-ce que c'est? Pourquoi elle a. Pourquoi. Qu'est-ce
0: mais parce que Leïla a 22 points, Marie-France en a 16. Même si elle marque,
1: oui.
0: Bah, c'est Leïla qui gagne.
1: Marie-France, Marie-France.
0: Mais partons avec l'honneur.
1: Parce qu'on récompense le parcours dans son ensemble. Et c'est vrai que voilà, Marie-France. Bon, question. Quel célèbre Français, créateur de chaussures de luxe, est mondialement connu pour ses célèbres semelles rouges? Top chrono, Louboutin. 10 secondes. Ouais, Louboutin, on va pas perdre de temps. Oui, c'est effectivement Louboutin, Christian Louboutin, avec cette signature depuis 1993. Tu pars avec les honneurs, mais ça ne suffit pas.
2: J'aurais bien aimé un cadeau pour mon anniversaire.
1: Bien sûr, je comprends très bien. Alors, tu ne quittes pas, je te passe Maître Cadeau, et je laisse Maître Cadeau se débrouiller.
0: Voilà, peut-être qu'on pourra te donner des petites places de cinéma.
1: Ouais.
0: Allez, on verra, je me débrouillerai.
1: Toujours faire plaisir.
0: On se débrouillera. Bon.
2: Merci à toute l'équipe, en tout cas. Merci,
0: je te remercie
2: Valérie,
0: à toi.
2: Et Valérie.
1: Merci Marie-France.
0: Allez, Marie-France, tu as bien joué, Leïla, t'as compris? Tu vas en finale.
2: Bravo, Leïla.
0: Bon, allez, Leïla en finale. On va voir tout de suite entre Christophe et Aurélie qui ira. Mais pour l'instant, c'est la réclame. Mais pas que. C'est l'actualité de vos régions grâce aux 44 locales de votre radio ici. À tout de suite.
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0: Alors, je rappelle que Leïla est qualifiée pour la finale dans quelques minutes. Je rappelle les cadeaux. Le premier prix, c'est 2 jours en famille ou entre amis au Festival Grande Marée à Julauville, au cœur de la baie du Mont-Saint-Michel, pour écouter Kenji, Julien Clerc, Benabar, Zaz, Christophe Maé, les Cooks. Vous dormez à l'hôtel du musée de Granville. Vous avez la nuit offerte avec le petit déjeuner. 100 euros de carburant pour aller là-bas. Et si vous ne gagnez pas ça, vous gagnez la magnifique machine à café expresso Malongo, c'est 32 dosettes et c'est 6 verres en verre. On accueille tout de suite Christophe et Aurélie. Comment ça va les amis?
16: Bonjour, et ben ça va. Bonjour, bonjour Valérie, bonjour Eric.
1: Salut.
16: Et bonjour à Aurélie.
0: Aurélie, t'es là?
1: Elle est là Aurélie? Bon. Aurélie.
0: Alors, on va jouer. De toute façon, on joue avec Christophe ici, Brazizel, mon petit breton qui a gagné hier, qui est conduit.
16: Pourvu que ça dure.
0: Bah, pourvu que ça dure, qui a un chat psychopathe, hein, Dexter, qu'on appelle Titi. Voilà. Et alors, on n'en a pas parlé hier, parce qu'on sait qu'il a une asso qui sauvegarde le patrimoine breton. Mais on a parlé de sa passion pour la vitesse, etc. Mais on n'a pas dit qu'il collectionne beaucoup de livres. Tu as des revues sur l'aviation, la Formule 1. Hein, d'ailleurs, t'es passionné de Formule 1.
16: Oui, c'est vrai. Je suis passionné de F1.
0: Voilà.
16: Depuis très longtemps.
0: Et pareil que tu as été au Brésil, ben oui.
16: Oui, j'ai été voir le Grand Prix du Brésil à Interlagos.
0: En quelle année?
16: Ça date. C'était en 1999.
0: Ah ouais?
16: Ça commence à faire vieux.
0: Ah oui. Alors, tu as des maquettes de voitures?
16: Oui, de Formule 1. J'ai 2 vitrines.
0: Alors,
16: j'en ai tellement que maintenant je ne collectionne plus que les belles voitures qui gagnent des courses et celles qui gagnent les championnats de Formule 1 tous les ans. Pas plus. Ma femme n'en peut plus.
0: Bah, tu m'étonnes. T'as combien de maquettes en fait?
16: J'en ai 180.
0: Ah ouais, une pensée émue pour Marie-Noël. Ta femme.
16: Ce ne sont pas des maquettes, ce sont des petites voitures de la marque Mini Champ.
0: Ah oui, d'accord.
16: Des répliques vraiment.
0: Magnifiques.
16: Qui valent 45 euros, échelle à 43.
0: Okay.
16: Parce que les 1/18e prenaient trop de place. J'ai arrêté.
0: J'ai compris.
16: Elles sont chez mon fils dans un champ. Okay.
0: Bon, tu vas tout de suite remporter le premier point avec la première question. Vrai ou faux? Pour te mettre dans l'ambiance, je te mets une chanson.
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0: On va parler des râleurs, on va parler d'Éric Bastien et des hommes en général.
1: Bien sûr.
0: Écoute bien, des scientifiques ont calculé que râler, ça brûle autant de calories qu'une marche rapide. Est-ce que c'est vrai ou faux que râler brûle autant de calories qu'une marche rapide? Top chrono, 5 secondes.
16: Eh bien, je veux dire que non.
0: Bah t'as bien raison.
1: Ah, sinon je serais mince.
0: Sinon bah oui, comment te dire. Alors oui, parce que parler, s'agiter, s'énerver, ça fait dépenser de l'énergie, mais on est très loin des calories lorsque tu fais de la marche. Bravo, un point pour Christophe.
1: Aurélie est avec nous, elle est de retour. Aurélie qui habite à côté de Saint-Étienne.
18: Bonjour.
0: Alors je vais avoir ça toute la journée dans la tête.
1: C'est les verts.
0: Je suis rentrée chez moi. Non mais sérieusement, je suis rentrée chez moi mercredi. Je chantais ça, mon mec m'a dit ça, t'as craqué ou comment ça se passe?
1: Ah là là, Dominique Rocheteau, Jean-Michel Larquet, les grands là de l'épopée des verts.
18: C'est ça.
1: Et ouais. T'es... Exactement.
0: Manu fait. France, moi j'ai le t-shirt vert.
1: Battenay, tout ça. Ben oui. Tu habites à Riorges, c'est dans la Loire, donc c'est effectivement pas très loin. C'est à combien de kilomètres de Saint-Étienne d'ailleurs, Aurélie?
18: 3/4 d'heure.
1: Oui, voilà, la voile d'oiseau, c'est pas bien noir, on est d'accord. Bon, t'étais avec nous mercredi, t'as bien joué, bon, t'es ma candidate. On signale déjà que Marie-France, je l'ai perdue. Donc Aurélie, ne me reste plus que toi, pour éventuellement être dans la gagne ce vendredi. Je compte.
18: Dami d'Hollande,
1: coiffeuse qui a toujours rêvé de faire ça. Tu nous l'as dit. Tu nous as parlé de la coupe espagnole Lamine Yamal, hein, qui est un peu à la mode cet été. Je me souviens très bien. Bon, comment ça va depuis mercredi? Pas trop chaud?
18: Bah, écoutez, oui, il faut. Faut rester à l'ombre, à l'intérieur.
1: Ah oui.
18: Faut être
1: tout
18: frais, quoi.
1: Bah, c'est ça. Bon, ça va. T'as ce qu'il faut. T'as des petits coins d'ombre un peu près de chez toi. T'as des piscines, des lacs. Des choses.
0: Faut squatter les copains qui ont des piscines.
1: Bah ouais. Puis pas trop s'agiter. Rester tranquille. Aurélie, oui. On va jouer tout de suite avec un premier point. Encore une fois, Aurélie, n'oublie pas. Je n'ai plus que toi.
0: La pression que tu mets.
1: Plus que toi.
0: Allez.
1: Un extrait, écoute. le générique de Jeux sans frontières.
0: Ah ouais, génial.
1: Quelques années de mémoire sur Antenne 2.
0: Ah bah c'est il y a longtemps, hein, j'étais petite. Hein.
1: C'était Guy Lux, je crois, qui avait créé ce truc-là. Jeux sans frontières. Vous étiez petite ? Tu étais petite ? Jeux sans frontières ?
0: Ouais.
1: Non, j'avais 80. 90.
0: Bah, j'étais petite.
1: Oui, tu n'étais pas jeune.
0: Voilà.
1: Je n'étais pas née. Le... La question, la voici, elle vaut un point. Le Liechtenstein n'a aucune frontière avec l'Allemagne. Est-ce que c'est vrai ou faux? Le Liechtenstein n'a aucune frontière avec l'Allemagne. Top chrono. Alors, j'ai entendu un faux de loin, hein.
18: D'accord. Ouais,
1: fou. Ouais. Ouais, c'est vrai. Tu as tort. Le Liechtenstein est une principauté de seulement 25 km de long qui est située entre la Suisse et l'Autriche. Et malgré sa proximité avec l'Allemagne, bah, je suis désolé, il n'y a pas de frontière du tout.
0: Allez, un point pour Cricri, pas de point pour Aurélie. Et là, tout de suite, on the line. Down, down, down. Alors ça c'est le groupe de mon adolescence, les gars j'adore, c'est Toto, Hold the Line, vous écoutez ici, on va bouger son body, on chantonne, à tout de suite mes petits canards.

0: 1978, Toto on the line, exactement.
1: Ça veut dire quoi, hold the line?
0: Hold the line, alors qu'est-ce que ça peut bien vouloir dire, hold the line?
1: Hold the line.
0: Eh ben, la ligne.
1: Oui, hold, prends la ligne.
0: Téléphoner, prends la ligne, prends l'appel.
1: Voilà.
0: Ah, ça sonne, on prend l'appel, hold the line.
1: Hold the line.
0: Génial.
1: Allez, on reste en contact. Jingle, ouais. mon petit kiki.
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1: Alors, ici, nous sommes avec Christophe et ici, Brazizel contre Aurélie, ici, Saint-Étienne et Rocheteau et toute la clique. Alors, il paraît, mon petit Christophe...
3: Belle époque.
1: Ah oui, il paraît que t'as du mal à aller te coucher.
3: C'est vrai.
1: Qu'est-ce que tu fais le soir? Alors, tu traînouilles?
3: Ouais, je bouquine, apparemment, tu es au courant de ma vie personnelle.
1: Bah, bien sûr, tu sais, nous on a des informateurs, hein. Tu demanderas à Marie-Noël. Voilà.
3: Oui, Marie-Noël.
1: Alors, on n'arrive pas à se coucher, on est bordélique, on achète plein de trucs à chaque fois qu'on va quelque part, hein.
3: Oui, c'est vrai. J'ai récidivé il n'y a pas longtemps, on allait voir mon fils en Suisse.
1: Voilà, on a ramené des tas de conneries. Voilà, bien sûr.
3: Des souvenirs, des choses inutiles.
1: Ben voilà, qu'on met dans des vitrines et que ça fait chier sa femme. Voilà, allez.
3: Voilà, ou des t-shirts.
1: Alors, mon chaton, nous allons reconnaître des airs connus, des tubes, etc. On en a deux à trouver pour marquer deux points. Alors, écoute bien le premier, c'est vraiment un énorme tube.

0: Alors, qui c'est qui chante? Top chrono.
1: Texas.
0: Les Clash?
1: Texas.
2: Texas.
0: Non, mon chat, c'est Simple Minds. Mandela Day, Simple Minds. Tu te rappelles pas de cet énorme tube? Bon, alors là, tu n'as pas de point, mais la chanson d'après, normalement, si tout va bien, c'était, c'est vraiment un énorme tube. Écoute.

0: Eh oui, tu m'as dit quoi? Super train.
1: America.
0: Mais oui, bravo. Girlfriend. Eh oui, moi j'ai saigné tous les... Ah, tu t'es réveillé, c'est bien chouchou. Donc, t'as pas trouvé Simple Minds, mais tu m'as trouvé Supertramp, c'est magnifique, tu as 2 points.
2: Aurélie, on n'a pas encore 2 points, on va essayer justement d'aller chercher ces 2 points avec le quiz musical. Aurélie, ici Saint-Etienne, Aurélie qui... Qu'est-ce qui se passe?
0: C'est pas Aurélie.
2: Qu'est-ce que j'ai dit?
0: Aurélie, c'est Aurélie.
2: Aurélie, c'est ce que j'ai dit.
0: Non, t'as dit Aurélie.
2: J'ai dit Aurélie?
0: Oui.
2: J'ai dit Aurélie. Oui. Oh là là là là. Aurélie.
3: Aurélie.
2: Aurélie. On aime David Guetta, Aurélie?
3: Ouais, j'adore.
2: Mettre toutes les musiques qui permettent de bien s'ambiancer en ce début de week-end. Il était au Stade de France là, il y a quelques jours encore. T'as été le voir ou pas d'ailleurs? T'en as profité?
3: Non, j'ai pas eu l'occasion, mais un jour viendra.
2: Tu sais. Bah ouais, alors tu rêverais de déjeuner avec lui, mais surtout ouais, aller le voir en concert, ça serait quand même quelque chose.
3: Ah bah oui, ça doit être vraiment...
2: Bah oui. Alors t'as un talent inutile dont j'ai pas parlé, Aurélie, cette semaine. C'est que petite, qu'est-ce que tu savais faire, petite?
3: J'arrivais à tuer les mouches avec mes doigts, en les attrapant.
2: D'accord.
0: Très bien, on va passer tout de suite au quiz musical. Voilà.
2: Bon, hier, on avait quelqu'un qui voulait faire une brochette avec son petit poisson rouge.
0: Oui, bien sûr.
2: Allez, Aurélie, on y va avec 2 tubes. Oui, parce qu'on ne choisit que des tubes. C'est à toi de les identifier pour 1 point. Écoute celui-ci.

0: Alors on y va, Rosanna. C'est qui?
1: Toto.
0: Aurélie. C'est qui Aurélie?
2: C'est Toto.
0: C'est Toto, c'est Toto. Oui, c'est Toto.
3: Chanson écrite pour Rosanna Arquette,
0: qui était dans le Grand Bleu.
3: Ouais.
0: Exactement. Bien vu, ça te fait un premier point. On est encore une fois de plus dans un tube que j'adore. Alors ça, franchement, moi je mets ça pour me mettre de bonne humeur quand ça va pas le matin. On y va. Chut, j'ai un enfant pas loin d'ici dans le studio. Extrait. Soleil.

0: Allez, franchement, top chrono, je vous mettez ça le matin quand ça va pas.
1: Last Dance.
0: Ouais, Last Dance, et tu m'as dit.
1: Moi,
0: tu
1: l'as dit.
0: Oui, c'est Donna Summer. Eh ben, deux points.
2: Ah.
0: Eh, égalité, hein, je crois.
2: Égalité, mes petits chéris. Deux points chacun.
0: C'est
2: bon.
0: Le même scénar que tout à l'heure.
2: Même scénar, exactement le même.
0: Tu vas encore donc perdre, alors. C'est pas possible.
2: Voilà, voilà. Allez, je vous invite tout de suite à écouter Vita, Ça fait mal. Une petite nouveauté qu'on adore. C'est parti.

0: ce que Valérie va se dire dans un instant, quand elle aura tout perdu, elle va se dire ça fait mal.
1: Ouais, bien sûr.
0: Ou peut-être moins. Hein.
2: C'est Vita. Ici, à midi, on est au taquet.
1: Mais c'était Vita qui chantait. Oui. Comme il ne les annonce pas, il est tellement fier de sa vanne.
0: Oui, bah oui.
1: Alors, nous sommes avec Christophe et Aurélie qui ont 2 points chacun. Bon. Hein? Voilà. Dis donc, il paraît que t'as un talent inutile, mon petit Christophe. T'es très souple. Tu touches le sol avec le plat de tes mains.
3: Oui, c'est vrai. C'est vrai. Ça sert pas à grand chose. Si.
1: Bah, si.
3: À pouvoir faire ses lacets. Dans n'importe quelle situation, par exemple.
1: Ah, oui. Éric Bastien ne sait pas le faire, ça, par exemple.
0: Non, bah.
3: Ramasser la monnaie que les copains font tomber.
0: Ah, ça, je sais faire, ça.
1: Ça, il sait faire.
0: Alors, ça, je veux dire.
1: Ça, je veux dire, il peut même se péter le dos pour ramasser 10 centimes.
0: Ah, là, voilà. Je m'en fous, là.
1: Ah, là.
0: Ah, les 10 centimes.
1: Comment te dire? Aïe. J'ai vu que tu étais nul dans les choses administratives. Ça veut dire quoi? C'est pas toi qui remporte, qui remplit les impôts, les machins, les trucs?
3: Ouais, c'est vrai. Pour tout ce qui est impôts, ma femme est comptable.
1: Ah
3: et
1: oui.
3: Elle veut surtout pas que je le fasse.
1: Ah, surtout pas que je le fasse.
3: Là, je suis en formation à Landivisio dans un centre de formation routière, le CF Houdot.
1: Ah oui.
3: J'ai voulu ouvrir mon compte pour avoir ma carte de CQC de qualification conducteur. Eh ben, non, elle a pas voulu que je le fasse. C'est elle qui fait. Mais
1: elle fait bien. Bon.
3: D'ailleurs, ils sont sympas parce qu'ils m'ont libéré pour que je puisse jouer.
1: Eh ben, on les remercie. Alors,
3: ouais, faire de la pub.
1: Justement, tu vas jouer là. Est-ce que tu vas marquer les 5 points? On l'espère. Écoute bien.
3: Sinon, j'ai été ridicule.
1: Ouais, peut-être. Alors, écoute bien la question. Elle est simple.
3: On écoute.
1: Comment appelle-t-on la rubrique qui rappelle les événements marquants survenus à la même date, l'année d'avant ou dans le passé? Comment appelle-t-on la rubrique qui rappelle les événements marquants survenus à la même date dans le passé? Top chrono, 10 secondes. Qu'est-ce que tu me réponds?
3: Il y a un an.
1: Qu'est-ce que tu dis?
3: Il y a un an.
1: Non, ça s'appelle... Je t'adore de tenter des trucs, mon chat. C'est l'éphéméride. L'éphéméride, qui recense ça recense les événements, les fêtes, les faits historiques, voilà. Bon, bah voilà.
3: C'est vrai.
1: Tu restes à 2.
0: Bon, alors il y a 2-2. Aurélie, c'est simple. Soit tu marques et t'es avec nous pour la phase finale, soit on devra vous départager en fonction des points que vous avez cumulés.
1: Vas-y.
0: Bah oui, allez. C'est ça, je connais les règles quand même. Alors attention, Aurélie. Qu'est-ce qu'on fait? On attaque tout de suite ou.
1: Oh, on pourrait lui faire un petit encouragement.
0: Oui, vous voulez un petit encouragement?
1: Allez.
0: D'accord, avec une chanson que tu aimes bien. Ok, d'accord. Ah, mais alors ça, d'accord. Ça, c'est Shakira.
1: Ben oui.
0: C'est Daïdaï. Tu suis la Coupe du Monde, d'ailleurs, je crois.
4: Ouais, j'aime bien.
0: T'as suivi le match hier de la Suisse, par exemple, qui a gagné?
4: Alors là, non. Non, j'ai pas regardé.
0: Lundi, prochain match des Bleus face à l'Irak, France-Irak, c'est à 23h et c'est à suivre en direct sur ICI.
1: Et on a France-Norvège d'abord, non?
0: Non, le prochain match, c'est lundi.
1: Ah bon? Je crois que c'était France-Norvège, je me trompe.
0: Bien sûr.
1: Allez.
0: Alors, allons-y, Aurélie. Je te rappelle que j'ai plus que toi, je te le dis depuis tout à l'heure.
4: Oui.
0: Une question pour sauver l'honneur, pour que j'ai un candidat. Quelle émission culte animée par Anne Sinclair reposait sur un face-à-face avec un invité? Top chrono, 10 secondes. À la télévision, quelle émission culte animée par Anne Sinclair?
4: Le plateau, c'est
1: le JT. Et non, c'était 7 sur 7.
0: Mais bien sûr, générique, souviens-toi, 7 sur 7. C'est dimanche soir. Face à face, souvent des invités politiques. Ah non.
1: Voilà. Eh bien, tu as compris que tu étais en finale, mon cri-cri.
0: Pourquoi il a fait combien de points dans la semaine?
1: Eh bien, il a fait plus qu'Aurélie. Il a fait 17, elle a fait 15.
0: Oh, Aurélie!
1: Cri-cri, et ça sera...
3: Génial.
1: Voilà, c'est une finale.
3: Question, je la vous laisse, la question.
1: Voilà. T'as quand même gagné. Alors, Leïla, cri-cri, finale 100% d'Amido Land.
0: Ouais. Désolé, Aurélie. Hein.
1: Exactement. Bravo, Aurélie, quand même, d'avoir joué. À tout de suite, cri-cri. Et nous, on part immédiatement en réclame.
0: Oh là là.
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0: Isda, ouais. Christophe. À ma gauche, il joue avec ici Brazizel, il a 56 ans. Il vit avec Marie-Noël et son chat, c'est Dexter. Autant vous dire qu'il faut qu'il gagne, sinon ça va être une boucherie. Il collectionne les livres, il a été au Brésil. Il aime la bagnole, la vitesse, les voyages. Bref, c'est mon poulain, c'est un champion. À ma droite.
1: Une fois encore, j'ai perdu tous mes candidats.
0: Oui.
1: J'en récupère quand même un candidat qui, malheureusement pour elle, devra jouer avec moi.
0: C'est Léa. Oui.
1: Elle va peut-être pas le regretter. Ici Nord, 28 ans, elle habite Estrée dans le Pas-de-Calais. Elle est mariée à Thibaut. Leïla, c'est mon dernier espoir.
0: Moi, je coach des poulains, je coach des champions. Lui, il récupère mes poulains.
1: Et j'arrive même pas à les faire gagner.
0: Et il arrive même pas à les faire gagner. C'est une catastrophe.
1: Ah, j'en peux plus.
0: Une catastrophe. Alors, je rappelle quand même que nous jouons avec ici Brazizel pour Christophe. Leïla, elle joue avec ici Nord.
1: Exactement, ici Nord.
0: Voilà, donc on est quand même sur une belle petite finale. Comment tu te sens, Christophe ?
2: Eh ben, je me sens bien, mais bon... C'est plus tôt, quoi.
0: Oh mon chat, tu vas t'en sortir. Mais non, tu vas t'en sortir. Tiens, pour t'encourager, je vais te faire écouter Julien Clerc.
2: Ah, oh, c'est gentil.
3: Le rocker, je n'ai jamais su dire je t'aime.
2: Oui, mais maman.
0: Et oui, il sera là, hein, Julien Clerc.
1: C'est pas vrai.
0: Mais si, au Festival de Grande Marée, il est là, Julien.
2: Alors.
0: Bien.
2: Dire je t'aime.
0: Ah bah c'est bien. Écoute bien ton bingo, mon chéri. Aujourd'hui, je me suis fait plaisir. Pour faire le bingo, j'ai été sur Internet et j'ai trouvé des trucs, mais de dingue. Voilà, je vais te demander je vais te demander à mon top chrono de me donner un maximum de formes de bouées, les bouées qu'on voit à la mer, oh à la piscine. Oh ah bah moi, j'ai tapé hein, forme de bouée sur
1: mais
0: Internet.
1: Non. Et j'ai l'impression que j'avais pris plein de trucs. Hein.
0: Je te jure, moi-même, je suis tombée sur le cucu.
1: Forme de bouée, vous avez peut-être trouvé mon nom d'ailleurs.
0: Non, il n'y avait pas ton nom, mais bon, c'était pas loin. Allez, un maximum de formes de bouées, top chrono, 10 secondes.
2: Alors, les bouées hamburger, les bouées frites, les bouées ballon, les bouées rondes, évidemment.
0: Allez, ça fait 5, il y en a 5. Il y en a 5, t'avais flamant rose, pastèque, licorne, canard, fauteuil, beignet, orque, dauphin, cheval, tortue, bretzel. J'ai même trouvé une bouée saucisson.
1: Bien sûr.
0: Voilà, donc évidemment. Tu m'en as donné 5, Christophe.
1: Leïla, écoute, pour moi, pour ma famille, pour mes enfants, pour mon honneur, j'ai une enfant qui est là, qui voit son père échouer lamentablement depuis tout à l'heure.
0: Bah depuis toujours d'ailleurs.
1: Oui, c'est vrai. Mes enfants sont à deux doigts de me foutre dehors.
0: Oui.
1: Donc bah, Leïla, écoute. S'il te plaît, marque 6 points.
0: Allez,
1: c'est pas grand-chose, s'il te plaît, écoute, fais un effort, Leïla.
0: Bah, encourage-la avec une chanson déjà.
1: Oui, bon.
0: Au lieu de lui gueuler dessus.
1: C'est mon coaching. Ouais. Allez, voici ce que tu aimes. Et non, il ne sera pas au festival, mais on l'aime quand même, Michael Jackson.
0: Eh oui, pauvre.
1: Elle adore Michael Jackson. Leïla, voici ton bingo préparé par Valérie. Et nous cherchons, et nous te demandons, 6 bonnes réponses, c'est tout ce que je te demande. Un maximum de sports nautiques, mais sans moteur. Tous les sports nautiques où il n'y a pas de moteur. Top chrono, 10 secondes.
4: Alors le ski nautique, le wakeboard, le wake surf, la natation synchronisée, la
0: planche. Eh, ça fait 4 parce que le ski nautique a un moteur.
1: Bah oui, la planche à voile, le wake surf, tu l'as dit, l'aquagym, le canoë, le kayak, le raft, l'aviron, la natation, tu l'as un peu évoqué, encore le water polo. Leïla, tu me fous la honte.
0: Cri-cri, t'as gagné le premier prix. Christophe, tu vas partir 2 jours avec 4 personnes de ton choix, enfin vous serez 4, au Festival des Grandes Marées à Jullouville, au cœur de la baie du Mont-Saint-Michel. Tu pourras écouter Kenji, Julien Clerc, Benabar, Zaz, Christophe Maé, The Cooks. Tu dormiras sur place à l'hôtel du musée avec le petit déj offert, c'est à Grandville. 100 euros de carburant pour y aller, ça va être magnifique, t'es content?
2: Je suis heureux et le
1: soir, on est content.
0: Eh ben, c'est super.
2: Je vous remercie.
0: Et voilà. Eh ben, c'est génial. Bon, attends. Bravo à tous. Leïla, elle a gagné la machine à café Nespresso 32 dosettes, 6 verres en verre. T'es contente?
1: Bravo, Leïla, quand même.
4: Contente, oui. Heureusement que j'aime le café, mais bon.
0: Ok. Bon, merci à tous pour cette semaine. Vous avez été formidables, nos candidats. Merci à l'équipe. Céline à la Réal, Kinan à la Technique, Alex au Standard.

0: Wen Coupez aux manettes du savoir, Eric Bastien à la bouée.
1: Oui.
0: Et voilà, prenez soin de vous ce week-end, faites hyper attention à vous, à vos enfants, aux animaux. Il va faire très chaud, je vous aime, à lundi. Hola, hola, Marine.
1: Et on retrouve Marine Ogilly pour une émission spéciale jusqu'à 14h. Bonjour Marine.
2: Oui, bonjour Valérie, bonjour Eric. Ma France passe en spécial, vous l'avez dit, jusqu'à 14h. Il y a 58 départements en vigilance orange, 53 pour la canicule, 5 pour les orages. Donc on revient pendant 7 heures sur cet épisode exceptionnel et exceptionnellement précoce également avec des experts, des reportages près de chez vous. Nos journalistes en direct ici vous accompagnent et vous conseillent en cette période de forte chaleur.
1: C'est noté. À tout de suite, Marine.
0: À tout de suite, Marine.
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1: Je m'excuse auprès de ma famille encore une fois et je serai meilleur peut-être lundi. Bon week-end, bon courage à vous tous et merci d'écouter ici.
0: Eh oui, vous écoutez ici, il est 13h, je vous aime, prenez soin de vous.
1: Émission spéciale jusqu'à 14h avec vos réactions dès à présent. Il est 13h, c'est avec Marine Eugénie.
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2: Bonjour à toutes et à tous et bienvenue dans Ma France. Ma France en émission spéciale jusqu'à 14h aujourd'hui. 53 départements sont en vigilance. Orange, canicule, aussitôt dans l'année, c'est inédit. À situation exceptionnelle, émission exceptionnelle. On vous accompagne partout. Ici Périgord, ici Poitou, ici Lorraine, ici Provence, ici Touraine, ici Berry. Vos radios de proximité mobilisées pour vous informer, vous conseiller, décrypter aussi cet épisode de canicule que nous traversons. Historiquement précoce, le deuxième en très peu de temps après un mois de mai déjà en surchauffe. Comment ça se passe dans les écoles, dans les EHPAD, dans les transports? Comment gèrent les municipalités? Comment faire face à l'avenir, à ces fortes chaleurs qui vont se répéter de plus en plus régulièrement? Ma France, émission spéciale canicule aujourd'hui. Bienvenue, on est là jusqu'à 14h. Et on a envie tout simplement de commencer cette émission avec vous, car plus d'un Français sur deux est concerné par cette vigilance orange canicule. Comment vivez-vous cet épisode durable, intense, avec des nuits particulièrement difficiles, tropicales? Nous sommes dans le centre-ville de Périgueux avec Baptiste Roux. Bonjour.
4: Bonjour Marine.
2: Baptiste, reporter à ICI Périgord. Depuis ce matin, vous êtes dehors, thermomètre à la main. Combien fait-il dans la capitale périgourdine, Baptiste?
4: Tout à fait, je suis avec mon thermomètre de cuisine à l'ombre. En ce moment, nous sommes à 30 degrés et au soleil, 36,5 degrés dans les rues de Périgueux autour de la cathédrale. À cette heure-ci, on ne croise pas grand monde d'ailleurs dans les rues. Il y a quelques personnes qui déjeunent en terrasse à l'ombre, mais elles sont loin d'être remplies. On voit beaucoup de gens qui ont ressorti les chapeaux, les bérets, la crème solaire, les gourdes. Et surtout, on essaye de rester au frais un maximum. Depuis ce matin, dans les rues de Périgueux, j'ai croisé beaucoup de personnes. Elles sont surtout sorties entre 7h et 9h. Le temps d'aérer les maison, de rentrer donc à 9h et de fermer directement les fenêtres, les volets et de s'enfermer à l'intérieur pour garder le frais. Et puis il y a d'autres personnes qui n'ont pas le choix pour travailler. J'étais ce matin avec Kylian et Patrice, deux couvreurs. Ils ont commencé la journée à 6h du matin sur les toits pour profiter de l'ombre et de la fraîcheur parce que passé 8h30, m'expliquait Patrice, le soleil tape sur les toits. Pour travailler, ça devient beaucoup plus dur. Et surtout, le zinc et les échafaudages sont brûlants. On ne peut plus y poser les mains.
2: Merci beaucoup Baptiste Roux. On pense bien évidemment à ceux qui sont obligés de travailler sous cette chaleur accablante, une vague de chaleur qui s'installe et s'étend, je vous le disais, avec des températures, Baptiste vient nous le dire, qui frôle déjà, voire dépasse les 40 degrés un 19 juin. Bonjour Alex Roumaniac.
5: Oui, bonjour.
2: Vous êtes président de Predict Service, spécialisé dans la gestion des risques climatiques. Vous êtes avec nous pour nous expliquer aussi ce phénomène. Alors, est-ce qu'on a déjà battu des records là depuis le début de la vigilance? Est-ce que nous vivons quelque chose d'inédit, Alex?
5: On vit effectivement quelque chose d'exceptionnel. Vous l'évoquiez dans l'introduction. Surtout, c'est pas la première de l'année puisque c'est un mois de mai. On a déjà eu une séquence de canicule qui n'avait jamais existé. On n'avait jamais eu de vigilance orange mise par nos collègues de Météo France au mois de mai. Et là, effectivement, quelques semaines après, une deuxième séquence qui est très large sur le territoire national. Beaucoup de départements, vous les avez évoqués. Et c'est dans la durée aussi. Hein, puisque on a commencé ça depuis quelques jours. On va avoir un pic extrême là dans le week-end et fin de week-end, hein, dimanche, lundi, mardi. Mais les modèles voient que ce système, même si ça descend un petit peu, la chaleur va persister jusque la fin de la semaine prochaine et empiète sur début juillet. Donc on est sur une séquence qui est à la fois très large, très longue, qui se rapproche un peu de celle de 2003 et on se rappelle les conséquences qu'elles avaient eues.
2: Donc, la canicule meurtrière de 2003, oui.
5: Tout à fait. Et c'est donc essentiel de mettre en œuvre, et c'est ce qu'on fait avec toutes les communes, tous les plans d'action, et que les auditeurs, les citoyens, oui, adoptent des attitudes pour faire face à cet événement qui est très, très sérieux.
2: Alix Roumaniac, vous évoquez des records à venir, c'est-à-dire que dimanche, lundi, mardi, ça va taper encore plus fort. Vous avez des prévisions ? Quelle température on peut atteindre ?
5: Oui, ben on va dépasser les 40, 41, 42, mais de manière très large sur les territoires. Hein. C'est ce qu'on appelle un dôme de chaleur. On a ce dôme de chaleur qui se met en place, qui fait remonter de l'air venant d'Afrique du Nord, d'Espagne, du Portugal. Dans le courant du week-end, on a une dépression qui descend sur l'Atlantique et qui va accélérer cette montée d'air chaud. Et effectivement, on a des signaux de tous les modèles, que ce soit les modèles de Météo France, les modèles européens, qui montrent qu'on peut avoir, on va battre des tas de records de température sur une très large partie du territoire. Donc la situation est compliquée aujourd'hui, mais c'est pas dans la durée. Donc il faut vraiment avoir la patience et modifier nos façons de faire dans la durée.
2: Avec une probable vigilance rouge dimanche, c'est pas moi qui le dis, c'est Laurent Nunez, ministre de l'Intérieur, qui vient de l'annoncer. Ça change quoi, une vigilance rouge ?
5: Alors, la vigilance rouge, elle va changer en termes de décisions qui vont être prises. Et notamment, c'est aussi pour ça que ces vigilances rouges se mettent en place. Mm-hmm. On le sait, dimanche, c'est un jour particulier. C'est le jour de la fête de la musique avec beaucoup d'activités. On a vu ces derniers jours que si on ne modifie pas nos activités, si on continue à faire de l'activité sportive en pleine journée, il peut y avoir des conséquences humaines. On évoquait la canicule de 2003 avec les conséquences humaines que l'on a connues. Donc, il faut anticiper, il faut se préparer. Et préparer, c'est changer d'attitude. Le reportage que vous faisiez en disant dans la journée on voit très peu de gens dans les rues. Le sud de l'Espagne, ça fait des années que l'on sait que le matin les gens sont actifs, dans la journée les villages sont vides, les volets sont fermés et l'activité reprend le soir. Malheureusement, le dérèglement climatique nous impose très rapidement de modifier nos façons de faire, modifier nos attitudes. Et effectivement, on n'est pas habitué, donc on pourrait se dire dimanche fête de la musique, je continue à faire comme je fais, je vais au soleil, je fais des fêtes, etc. Il faut adapter. Alors bon, adapter, ça ne veut pas dire tout annuler. Il faut adapter les choses et peut-être la vigilance rouge est un élément pour attirer l'attention si on oublie que la situation est sérieuse.
2: Et les orages également arrivent. 5 départements qui sont en orange aujourd'hui aux orages. Quand est-ce que va se terminer cet épisode de canicule, Alix Roumaniac ?
5: Alors, il y a deux choses. Effectivement, ces orages, ils ont commencé hier après-midi. Et on le sait, quand les orages violents sont là, quand il y a un différentiel de température très fort entre le sol et l'altitude, on a encore sur le nord de la France, les orages se passent, on va dire, entre l'île de France, les Hauts-de-France et la frontière belge et luxembourgeoise. Ça a commencé hier, de nouveau cette fin d'après-midi, demain aussi. On a des risques de choses assez violentes avec de la grêle, des coups de vent sur 4 ou 5 départements. C'est ce soir, demain. Et à partir de dimanche, la canicule continue à remonter. Donc les orages vont disparaître pour dimanche et lundi. Ce sera tout le territoire qui va être soumis à cette chaleur. Et pour le moment, les modèles voient à 10 jours. Pour le moment, dans les 10 jours à venir, on ne voit pas de signaux de fin de cet épisode de chaleur. D'accord. C'est pour ça que je disais qu'il faut gérer ça dans
2: sur la
5: durée,
2: longueur,
5: avec de la patience, la longueur.
2: Il y a des endroits qui résistent encore et toujours à l'envahisseur, j'allais dire, comme la pointe bretonne. Écoutez ces témoignages. Joël et Claude ont trouvé refuge à l'Agnan, près de Quimper.
6: On est en Loire-Atlantique Sud où il va faire très chaud là dans les 10 jours à venir. Comme on a vu qu'il allait faire 35 degrés et que dans un camion c'est quasi invivable. Et donc on fait tout un périple.
7: On devait partir plus dans le sud, mais là on a remonté. Vu les températures annoncées au week-end, c'était notre choix.
2: Alors Alix Roumaniac, on dirait pas qu'il y a un exode vers la Bretagne, mais est-ce que même la Bretagne ou ces régions-là qui sont pas habituées vont connaître aussi des épisodes de forte chaleur ? On se pose la question.
5: Oui, on l'a vu déjà ce mois de mai. Hein, on a eu des départements bretons en canicule. Alors, il y a toujours un aspect, c'est vrai, effectivement les bords du littoral avec l'effet très très locaux des vents provenant de la mer, etc. Il y a toujours une petite frange qui est un petit peu moins chaude et qui subsiste. Mais ces épisodes de canicule, ce dôme de chaleur, il remonte sur le nord de l'Europe. Il touche aussi la Belgique, le Luxembourg. C'est variable, mais potentiellement, bien sûr, moins que le sud-ouest, moins que l'Espagne, parce que plus on descend vers le sud, plus les choses sont importantes. Mais il faut se préparer à vivre ce genre de choses un peu partout sur les territoires, effectivement, avec certaines gradations selon la proximité. Et puis, selon le cas, des fois, la dernière fois, la canicule était plutôt ouest. Là, elle est un peu plus centrale. Mais ça, c'est la variabilité et on suit ça de près pour faire justement de l'avertissement très localisé.
2: Toute dernière question, est-ce que ça veut dire que l'été sera très très très très chaud ?
5: Alors, ce qui se passe au mois de mai ou ce qui se passe au mois de juin ne veut pas forcément dire ce qui va se passer au mois de juillet ou au mois d'août. Par contre, on sait, et ça c'est, on va dire, ce qui est plus climatique, et ce sont les simulations climatiques, ce sont les rapports du GIEC, on sait que ce type d'événement, forte chaleur, elles arrivent plus tôt, elles peuvent être plus longues, elles peuvent monter plus haut, elles peuvent arriver plus tard. Donc statistiquement, on peut s'attendre à encore vivre d'autres événements. Ça sera pas forcément cette année ou ça va être cette année. Il n'y a pas de lien direct, mais malheureusement, ce que l'on voit, c'est ce qui a été écrit sur les rapports du GIEC depuis des années en disant que ces canalicules allaient être plus fréquentes, plus précoces, plus longues, plus hautes. Très très tôt, elles sont là. Donc, on a le sentiment que les choses vont beaucoup plus vite dans la mise en place que ce que les scientifiques le craignaient.
2: Merci beaucoup, Alix Roumagnac, président de Predict Service, spécialisé dans la gestion des risques climatiques. Jusqu'à 14h, je vous le disais, on vous informe, on vous accompagne dans un quotidien chamboulé par ces fortes chaleurs qui entraînent aussi des annulations en série. Alix Roumagnac l'évoquait à l'instant, par exemple, la fête de la musique. Bonjour Flavien Groyer.
8: Bonjour.
2: Alors, les trains sont touchés aujourd'hui, les intercités, pas seulement aujourd'hui, sur plusieurs jours.
8: Oui, 71 trains intercités sont supprimés jusqu'à lundi. La SNCF veut éviter les pannes éventuelles de climatisation dans ces vieux trains peu ou pas adaptés aux hautes températures. Ça concerne les lignes Paris-Orléans, Limoges-Toulouse, Paris-Clermont-Ferrand et Bordeaux-Marseille. Et évidemment, les voyageurs très agacés ont dû s'adapter. MyFi pour Issy-Limousin était ce matin à la gare Limoges-Bénédictin.
9: Ça a été compliqué parce qu'en fait, je devais prendre un train, moi, ce matin, qui a été annulé. Donc, j'ai pris un train hier soir en me disant que les trains le soir auraient plus de chances de passer aux heures moins chaudes. Et j'ai dû prendre un logement aussi à Limoges hier soir, ce qui n'était pas prévu.
10: J'ai pas eu de problème personnellement pour venir ce matin puisque j'ai pris le train 7h28 dans une voiture conditionnée confortable. Mais j'ai des amis qui devaient le prendre hier après-midi et dont le train a été annulé pour des raisons de canicule. Et je trouve ça navrant que la SNCF n'arrive pas à s'adapter aux conditions météorologiques.
11: Je dois me rendre à Paris là dans l'après-midi et tous les trains de l'après-midi ont été annulés. Donc je repars en voiture pour Paris. Ça bouscule tout le programme.
8: Et dans le Grand Est, seules les rames de TER climatisées circuleront au moins jusqu'à lundi.
2: Et on le disait à l'instant, plusieurs fêtes de la musique sont aussi annulées, ça c'est dimanche.
8: Et là, ce sont des concerts qui sont annulés dimanche, une des journées les plus étouffantes de cet épisode de canicule. Pas de festivités dans les rues de Claye-Souilly, en Seine-et-Marne, dans plusieurs villes d'Indre-et-Loire, à Thouars, dans les Deux-Sèvres, au Teche en Gironde, ou à Brive, en Corrèze. Et puis à Montmorillon, dans la Vienne, où la barre des 40 degrés a été franchie hier. Pas de fête de la musique, ni de salon du livre. D'autres concerts sont adaptés ailleurs. Ils changent de site dans des lieux ombragés où ils sont avancés dans la journée à des heures moins chaudes. Le ministère de l'Intérieur l'a annoncé ce midi. Il n'y aura pas d'annulation de la fête de la musique au niveau national. Les maîtres mots, c'est l'adaptation au niveau local, le bon sens et la vigilance.
2: Le bon sens et la vigilance aussi concernant les événements sportifs. Évidemment, on ne va pas aller courir un marathon.
8: Évidemment, le ministère de l'Intérieur recommande en effet aux préfets d'annuler les manifestations sportives, surtout si elles se déroulent en extérieur.
4: Les autorités veulent éviter les malaises, les coups de chaud ou même pire. Hier matin, un homme de 30 ans est mort sur une piste d'athlétisme dans le Val d'Oise. Plusieurs courses et tournois sont donc annulés par endroits en France. Le trail du Noble Jouet en Touraine, par exemple, n'aura pas lieu. La course Les Foulées des Bords de Loire près de Nantes est annulée, comme la fête du vélo en Anjou. Et puis parfois, ce sont des adaptations d'horaires, notamment pour les matchs de rugby décalés en fin de journée où il fait moins chaud.
2: Merci beaucoup Flavien Groyer. Vous nous avez mis ça sur ici.fr.
4: Sur ici.fr, sur notre site.
2: Merci beaucoup.
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2: Et les températures montent aussi dangereusement dans les salles de classe. On est à 32, voire 33 degrés dans certaines écoles. Alors il faut s'adapter pour protéger les enfants. On baisse les stores, on installe des ventilateurs, on allège aussi les emplois du temps. 784 écoles et collèges en France ont décidé d'aménagement horaire. Un chiffre donné à l'instant par Édouard Geffray, le ministre de l'Éducation. À Tours, par exemple, il n'y aura pas école lundi et mardi après-midi, canicule oblige, dans les 58 écoles de la ville. Les 8000 élèves seront attendus dès 8h au lieu d'8h30, fin des cours à midi, un repas froid à la cantine et retour à la maison. Impossible de faire classe sous 40 degrés dans ces écoles mal isolées, explique la ville. Comme à l'école élémentaire Claude Bernard, dans le quartier du Sanitas, c'est l'une des pires bouilloires thermiques de la ville, Boris Campin.
12: Dans la classe, une vingtaine d'élèves, un ventilateur sur pied, des rideaux fatigués et un thermomètre que consulte Emmanuel Denis, le maire de Tours.
13: Là, il fait 35 degrés. Donc vous imaginez avoir classe pendant 3 heures ici. À un moment, ça devient insupportable. Puis après, on a des risques de santé.
12: Cette chaleur étouffante, Luciana, 10 ans, en souffre depuis déjà quelques jours.
14: On se sent faible, on se sent énervé, on a envie de dormir. On n'arrive pas à travailler, on n'arrive pas à se concentrer. C'est pas top.
12: La municipalité de Tours a acheté 420 ventilateurs depuis l'été dernier, ainsi que des brasseurs d'air, de quoi en mettre un dans chaque classe, ce qui reste très insuffisant dans les passoires thermiques comme l'école élémentaire Claude Bernard.
13: Malheureusement, dans une école comme celle-là, on ne peut pas aérer la nuit parce qu'en termes de responsabilité, on ne peut pas laisser les fenêtres ouvertes. Donc ce qu'on a fait, c'est que les agents viennent le matin à 6h30, donc ils prennent une heure plus tôt pour aérer les classes. Peut-être on arrive à redescendre encore à 25 degrés et puis on monte progressivement jusqu'à 35 et plus. Pour rénover l'ensemble des écoles, il faudra 50 ans. On essaye de mettre en place des mesures palliatifs, mais qui ne nous permettent pas de passer des canicules à plus de 35 degrés, ça c'est sûr.
12: Les élèves de Claude Bernard ont quand même de la chance. L'an prochain, ils seront transférés dans une nouvelle école avec isolation bois-paille et toutes les dernières innovations thermiques. La garantie d'avoir au moins 10 degrés de moins lors des prochaines canicules.
2: Le reportage signé Boris Campin, ici Touraine. Alors comment fait-on pour garder les enfants, pour protéger nos enfants? Avec nous également dans Ma France aujourd'hui, Mustapha Ocelik, bonjour.
15: Bonjour, bonjour à vos auditeurs.
2: Vous êtes vice-président de la FCPE, la Fédération des conseils de parents d'élèves. D'ailleurs, d'abord une première réaction à ce que vous venez d'entendre, c'est le système D là un peu dans les écoles en ce moment.
15: Oui, effectivement, c'est le système D, ça a été dit effectivement dans le reportage. C'est souvent des mesurettes où on essaye de trouver des palliatifs à un problème qui est récurrent et qui est beaucoup plus profond de toute manière.
2: Est-ce que les parents sont inquiets en ce moment? Quelles sont les remontées que vous avez? Est-ce qu'au moment de laisser son enfant devant l'école, on n'est pas rassuré?
15: Les parents, effectivement, sont inquiets, notamment sur les annonces qui sont faites. Il y a deux choses. Il y a les annonces qui sont faites au niveau des municipalités ou au niveau des collectivités d'annoncer, effectivement, des fermetures, soit l'après-midi, soit le lendemain. Donc, c'est un peu la débrouille, le système D, pour essayer, effectivement, de pouvoir garder son enfant à la maison. Mais la deuxième chose, c'est que la FCPE a toujours demandé un congé canicule qui permet aussi aux parents qui sont en activité de pouvoir garder leur enfant. Mais en dehors de tout ça, on l'a dit et on leur réclame, parce que la canicule, c'est pas un problème ponctuel d'aujourd'hui, ça devient de plus en plus récurrent. L'année dernière ou l'année d'avant, c'était au mois de juin, maintenant c'est au mois de mai. La FCPE demande un protocole canicule pour chaque établissement qui définirait notamment des seuils de température définis, l'adaptation des horaires comme ça se fait, des salles plus fraîches, un accès renforcé à l'eau, mais à l'eau fraîche, et des modifications des des activités qui sera adapté finalement à des activités et éviter les activités à l'extérieur.
2: Alors en entendant tout ça, on se débrouille. Je vous propose, Moustapha Ocelik, d'écouter un autre reportage à Paris, dans cette école primaire de l'Ouest parisien. Les parents se débrouillent pour que leurs enfants puissent rester aux classes au frais. Place donc au système D, aux solutions basiques et artisanales. Philippe Thibaudot, ils ont installé des couvertures de survie aux fenêtres.
16: Impossible de les manquer, ces grandes couvertures couleur métallisée de 3 mètres sur 2 mètres.
17: Ce sont les deux fenêtres qui sont au troisième étage, qui est orienté sud-sud-ouest.
16: Sylvana, maman d'élève et architecte, nous montre l'installation depuis la rue. Elle n'ose pas nous faire entrer dans l'établissement. Tout cela est fait, disons, sans l'autorisation officielle de la mairie.
17: Évidemment, l'objectif final étant que soient installées des vraies protections solaires. Mais en attendant, nous ne les avons pas, donc on essaye de protéger au mieux les enfants.
16: Et ça marche. Elle en a fait l'expérience le mois dernier lors de la précédente vague de chaleur. Résultat,
17: on a un gain qui va de 2 à 3 degrés par rapport à la classe qui n'avait pas de prototype.
16: Son fils, Marco, de la classe de CM1, opine de la tête.
18: Il faisait un peu plus froid dans la classe.
16: Sylvana a eu cette idée en assistant à une conférence du collectif Demain 50 degrés et l'un des intervenants était
19: Amoury Fievé, chercheur aux mines Saint-Etienne.
16: Le chercheur défend face aux canicules à répétition des solutions dites low-tech, des technologies douces qu'il expérimente dans une trentaine d'écoles en France.
19: Là, on va cuire. Aujourd'hui, on est en période de crise, donc on n'a plus le temps de faire des travaux. Ce qu'il nous reste à faire, c'est mettre des protections solaires, mettre en place de la ventilation des écoles la nuit, mettre des brasseurs d'air au plafond.
16: Et changer sa façon de vivre. Il propose par exemple, comme en Espagne, de partir en vacances d'été plus tôt, au mois de mai.
2: Reportage Philippines. Thibaudot, Moustapha Ocelik, vice-président de la FCPE. On l'entend dans ce reportage, hein, des couvertures de survie accrochées aux fenêtres. Qu'est-ce qu'il faut faire? Est-ce qu'il faut faire comme en Espagne, comme on vient de l'entendre? Adapter les horaires aussi?
15: En fait, ce qu'il faut faire, c'est, on voit bien que c'est une question de sécurité et de santé, finalement, à la fois pour nos enfants, mais à la fois également pour le personnel éducatif. Il est démontré aussi dans ce reportage que des parents essayent de trouver des palliatifs ou des solutions à une problématique qui devrait être de la responsabilité, notamment de l'État et des collectivités. Ça permet aussi d'avoir une prise de conscience politique, et pour nous, en tout cas, c'est le problème de fond, c'est un plan national de rénovation du bâti scolaire qui est notamment en jeu avec un plan chiffré, crédible et surtout planifié, puisque le besoin est effectivement extrêmement important.
2: Les parents des plus grands aussi sont concernés. C'est une première en France. Les oraux du bac sont reportés d'une semaine dans l'académie de Poitiers. Annonce du recteur François Périssa hier. On l'écoute.
20: À ceux qui étaient convoqués les deux premières après-midi vont se retrouver convoqués les deux premières matinées de la semaine suivante. Il y a un changement de date, mais il y a plus d'égalité en évitant d'exposer des élèves à de très fortes chaleurs pour présenter leur oral, en les préservant et en leur permettant de refaire cette présentation dans des conditions plus équitables que ceux qui seront passés le matin dans d'autres conditions.
2: Voilà, les reports des oraux du bac, ça aussi, ça demande de l'organisation pour les parents, Moustapha Ocelik.
15: Oui, effectivement, il y a deux choses. Hein. C'est une question d'équité et d'égalité, effectivement. Les examens ne sont pas là pour voir la résistance, finalement, des élèves à la chaleur. Ce qu'il faut savoir, effectivement, par rapport à cette période d'examen, c'est une période, effectivement, de stress. Et là, on est en train de rajouter un stress supplémentaire à la fois pour nos enfants, mais également pour les familles qui doivent derrière effectivement s'organiser.
2: Donc la FCPE demande de vrais aménagements. Est-ce qu'il faut aussi des renforts humains, des CDD canicules, comme j'ai pu le lire sur votre site par exemple? Ça fait partie de vos préconisations?
15: Oui, de devenir des renforts de moyens à la fois pour adapter le bâti au changement climatique. Et il y a également une demande de renforts, effectivement, de moyens humains, ce qui est aujourd'hui nécessaire. Et on le voit bien, effectivement.
2: Merci beaucoup, Moustapha Ocelik, vice-président de la FCPE, la Fédération des conseils de parents d'élèves, d'avoir été avec nous, Ma France, émission spéciale canicule jusqu'à 14h. Et je vous propose maintenant une petite pause fraîcheur.
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2: Et vous vous m'avez vu venir avec ma pause fraîcheur. On parle évidemment Coupe du Monde de foot avec vous, Clément Comte. Bonjour.
0: Bonjour Marine.
2: Et oui, c'est l'actualité aussi tous les jours dans ma France. On a rendez-vous avec le journal du Mondial à 13h25. On est un peu en avance, 13h23. Clément, est-ce qu'il est aussi question de canicule de l'autre côté de l'Atlantique?
0: Bon, bah écoutez, le meilleur moyen de savoir, c'est de demander à notre reporter sur place. Chaque jour, il nous envoie une petite note vocale. Salut Nicolas Perronnet.
21: Salut les amis, je sais que c'est compliqué en ce moment, la canicule en France hein, évidemment, et bien ici c'était un risque aussi, la chaleur qui pesait sur ce mondial, en tout cas dans la grande région où circulent les bleus, et bien 24 degrés à Boston seulement au camp de base, il fera un petit peu plus chaud hein, a priori dans les 28-29 lundi à Philadelphie pour le match face à l'Irak, mais bon globalement, vous l'aurez compris ça va, là je suis à Toronto, il fait 21 degrés, on supporte la petite veste sans problème, donc ça c'est un bon coup de chance hein, clairement pour Didier Deschamps, parce que l'été ici il peut faire aussi très chaud. Alors ça veut pas dire qu'il n'y a pas de problème de météo. Hier j'ai reçu une alerte sur mon téléphone pour une tornade ici à la frontière canadienne, donc bon, on va pas crier victoire trop tôt, et je vous rassure, elle est passée sans dégâts.
0: Merci Nicolas Perronnet. La tornade, si on file la métaphore, si on parle football, elle était plutôt dans le stade cette nuit. 6-0 pour le Canada face au Qatar, petit coup de froid pour les Qataris, pas un carton, mais victoire quand même pour le Mexique face à la Corée du Sud, 1-0. Première équipe, le Mexique, à atteindre les 16e de finale dans ce mondial. Un partout entre la Tchéquie et l'Afrique du Sud, et nos voisins suisses ont brillé comme le soleil en ce moment face à la Bosnie-Herzégovine, 4-1 hier soir.
2: Allez Clément, on va refroidir un peu l'ambiance et parler d'un pays où il fait beaucoup moins chaud.
0: Et oui, l'Écosse, bien sûr. Écosse qui affronte le Maroc ce soir. 50 000 supporters écossais sont à Boston en ce moment, à coup de pub et de cornemuse, ambiance extraordinaire racontée par Julien Froment sur place.
22: À quelques pas de la mairie de Boston, la fan zone étonnamment fermée, ce sont les pubs alentours qui en profitent. Pour le plus grand plaisir d'Oran McConagall, gérant du Dubliner Irish Pub.
23: Non, j'ai jamais vu un truc pareil. La seule comparaison qu'on a, c'est la Saint-Patrick, mais là, c'est sans commune mesure. On a dû louer deux camions réfrigérés pour conserver les bières. C'est incroyable. Quelque chose qui n'arrive qu'une fois dans une carrière.
22: Une file d'attente interminable se forme le long de son établissement. Des curieux assiste au spectacle. Quelques blocs plus loin, la fête se poursuit. Les supporters écossais descendent des hectolitres de bière pendant que certains font des folies pour être sûrs d'assister au match contre le Maroc. C'est le cas de Brian qui arrive du nord d'Édimbourg.
24: L'atmosphère ici est exceptionnelle. À la base, je suis venu ici, mais je ne devais pas aller au stade et j'ai finalement décidé d'acheter un billet à 900 euros. Je ne pouvais pas rater ça. Ce match vaut chacun des euros dépensés.
22: Flower of Scotland, l'hymne national, Brian l'entendra ce soir avec 50 000 compatriotes qui rêvent de prolonger la fête.
2: Cornemuse, ça va un petit moment.
0: C'est pas mal, hein, ça donne envie. Voilà pour l'Écosse. Donc, match face au Maroc à minuit ce soir.
2: Alors, on en profite, Clément Comte. Les autres matchs du jour.
0: États-Unis-Australie à 21h, Brésil-Haïti à 2h30 et Turquie-Paraguay pour les plus courageux à 5h demain matin. Petit coup de chaud pour Elier Wai dans ce mondial. L'international ivoirien, passé par Marseille, par Lens, par Montpellier, était à deux doigts de ne pas jouer demain face à l'Allemagne, arrivé à la frontière canadienne. Il s'est vu refuser l'accès au territoire pendant quelques heures à cause d'une affaire de paris sportif truqué. Mais finalement, tout est rentré dans l'ordre. L'attaquant sera bien sur la feuille de match demain soir.
2: Et pour les Bleus, Clément, la température, là aussi, monte d'un cran.
0: Ah oui, on laisse passer le week-end et on y est. On retrouve l'équipe de France lundi pour son deuxième match face à l'Irak. Après la victoire mardi contre le Sénégal, on assistera peut-être à des changements dans l'équipe. Les joueurs se tiennent prêts, en tout cas, comme Malo Gusto, la doublure du latéral. Jules Koundé.
25: Il y a de la concurrence un peu partout. On sait qu'on a un groupe de très très grande qualité, donc je pense que la concurrence elle est importante. Moi voilà, aujourd'hui je sais que c'est Jules qui commence. Je suis là pour jouer aussi. Je suis venu pour ça. Donc après le coach fera ses choix bien sûr, mais je me tiendrai prêt quoi qu'il arrive et je donnerai. porterai bien sûr tout pour le maillot dès que je serai sur le terrain.
0: Voilà le programme des Bleus aujourd'hui, entraînement à huis clos. J'en profite pour vous rappeler votre rendez-vous sur ICI, chaque match de l'équipe de France à suivre en intégralité sur notre antenne et sur YouTube également en live avec Pia Clément et notre consultante Charlotte Lorgeret. Le rendez-vous pour lundi, donc France-Irak, notez bien 22h30 pour l'avant-match. Le coup d'envoi, lui, sera donné à 23h.
2: Merci beaucoup Clément Comte pour ce journal du Mondial. Évidemment, tout est à retrouver sur ICI.fr, le programme et les résultats. Notre émission spéciale Ma France continue dans quelques secondes, émission spéciale canicule jusqu'à 14h avec des experts, des reportages près de chez vous. Nos journalistes en direct ici vous accompagnent et vous conseillent en cette période de forte chaleur. Faustine Moheran, il y a 53 départements en vigilance orange à l'heure où on se parle.
1: Oui, pour l'instant toujours, mais une partie de la France pourrait carrément passer en vigilance rouge ce week-end. C'est ce qu'annonce Laurent Nunez, le ministre de l'Intérieur, il y a quelques minutes. Et cela risque de durer quelques jours encore, vient de nous dire également dans notre émission spéciale Ma France, Alix Roumaniac, président des services météo Prédict, car les températures vont continuer de
2: grimper
1: à ce niveau-là pendant environ encore 10 jours. La France n'est donc pas prête de respirer. Mmh. Pas de consigne nationale pour autant, pour l'instant, pour maintenir ou non les festivités, notamment de la fête de la musique qui auront lieu ce week-end, dit encore le ministre de l'Intérieur. Mais on le dit depuis une demi-heure maintenant dans notre émission spéciale, de nombreuses annulations, les oraux du bac annulés dans certaines académies notamment.
2: Et émission spéciale qui se poursuit. Nous retrouvons dans quelques minutes Eric Brocardi, porte-parole de la Fédération nationale des pompiers de France. Nous serons également en direct de Châteauroux avec Gaël Fontenay sur ce risque d'incendie. Et puis nous serons également avec le directeur des services des personnes âgées, directeur adjoint de la DPA, Eric Frégonat, qui nous parlera, lui, de la protection de nos anciens. Et puis invité de marque aussi à la fin de cette émission, François Gémen, membre du GIEC, spécialiste du climat. Avec lui, nous essaierons de prendre un peu de recul.
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2: Et notre édition spéciale se poursuit. Ma France vous accompagne en ces périodes de forte chaleur. Je le rappelle, 58 départements sont en vigilance orange, 53 pour canicule, 5 pour orage dans le nord de la France. Une France qui suffoque, c'est la deuxième canicule en moins d'un mois. Édition spéciale jusqu'à 14h en direct des régions et avec des experts. Eric Brocardi, bonjour.
39: Bonjour.
2: Alors, vous êtes porte-parole de la Fédération nationale des sapeurs-pompiers de France. On imagine que vous êtes très sollicité en ce moment, d'abord par les coups de chaud, les déshydratations.
39: Il est évident qu'aujourd'hui, par rapport à ce qui se passe d'un point de vue de température, dès lors que les urgences souffrent, c'est aussi l'ensemble de toute la chaîne de secours qui souffre également, puisque nous sommes les acteurs majeurs en ce qui concerne le secours. Et les...
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40: On aime
3: bien vous annoncer l'arrivée de nouveaux commerces, mais parfois c'est l'inverse qui se produit. Et c'est le cas pour la mercerie 4 Coutures à Mulsanne qui n'a pas trouvé de repreneur. Le rideau va donc se baisser au 13 place Jean Moulin. La gérante aurait bien voulu que l'aventure continue. Elle organise pendant une quinzaine de jours un grand déstockage de tous ses produits. Les invendus seront distribués aux écoles de ses petits-enfants. À Saint-Calais, en revanche, on salue l'ouverture d'un lieu de création. Le Garage des Arts, installé comme son nom l'indique dans un ancien garage, qui fut aussi autrefois une tannerie. Un lieu chargé d'histoire donc, qui reprend vie grâce à un groupe d'amis qui ont créé une chorale. On pourra y pratiquer la musique, le dessin, la photo, le jeu de go. Rendez-vous demain à partir de 14h pour les premières visites. Et le soir à 21h, concert du groupe Les Copains de la Lune, entrée au chapeau. Et on termine avec une info pratique. La déchetterie de Bonnétable est passée en horaire d'été. Et on termine avec une info pratique. La déchetterie de Bonnétable est passée en horaire d'été, à savoir 7h30, 13h du mercredi au samedi jusqu'au 29 août.

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Bienvenue dans notre balade musicale de l'après-midi entre nouveautés, souvenirs, chansons françaises, BO de films inoubliables, Dirty Dancing, The Time of My Life dans 3 minutes, Vanessa Paradis avant 14h et puis on s'intéresse aussi à la vie économique sartoise. Ce sera le cas dans un instant. Pour l'heure, c'est le dernier M Pokora quand même.

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1: Accompagner les entreprises vers un numérique plus durable, c'est une très belle action et c'est l'action que vous avez entreprise, Sandra Anjard. Bonjour.
2: Bonjour.
1: Et bienvenue. Effectivement, vous êtes, ce que je peux dire, créatrice de sites web, développeuse web, c'est ça, depuis au moins 10 ans.
2: Oui, c'est ça.
1: Ouais. Et vous avez un parcours professionnel qui vous a amené effectivement à vouloir orienter votre activité pour accompagner les entreprises vers un numérique plus durable. Un numérique plus durable, c'est quoi ?
2: Plus durable, ça veut dire faire bien gérer ses données. C'est aussi utiliser un ensemble de bonnes pratiques pour avoir des sites qui fonctionnent bien et qui sont légers, simples mais efficaces. C'est vraiment l'idée du numérique durable.
1: Pendant 10 ans, vous avez été effectivement développeuse web. Si aujourd'hui vous voulez quand même accompagner les entreprises, j'y reviens, vers un numérique plus durable, c'est, je pense, que vous avez constaté des choses, des faits. Vous n'êtes pas devenu par hasard, développons un petit peu cet aspect-là.
2: Oui, non, en effet, je m'oriente vers l'aspect durable parce que je me rends compte aujourd'hui qu'il y a beaucoup de sites qui embarquent du code qui n'est pas nécessaire. Du coup, ça fait grossir les sites de façon inutile. C'est pour ça que c'est important aujourd'hui de faire attention à avoir des sites qui restent légers pour éviter la surcharge au niveau des serveurs et de la consommation après d'électricité, d'eau, puisque les stockages, ça entraîne forcément un impact écologique aussi.
1: Dans votre démarche, vous pensez effectivement à la préservation de l'environnement, carrément.
2: Oui, c'est exactement ça, puisqu'aujourd'hui, on voit les stockages augmenter avec toujours plus de serveurs. On peut déjà nettement réduire nos données juste en développant des sites de façon plus écologique.
1: Alors, si je vous consulte, quelles actions concrètes vous allez me proposer? Quelques exemples, peut-être?
2: Alors, du coup, des sites qui vont correspondre parfaitement à vos besoins. Il n'y aura pas de fonctionnalités qui ne servent à rien. Et aussi, c'est un site qui fonctionnera très bien sur mobile, qui utilisera plein de bonnes pratiques et qui pourra atteindre un éco-index. C'est un élément qui permet de savoir comment se situe votre site par rapport à son impact écologique. Et donc, moi, je vous propose un site qui est vraiment...
1: Propre, quelque part.
2: Voilà, c'est ça.
1: Si je vous dis intelligence artificielle, spontanément, vous me dites quoi ?
2: C'est bien, c'est un bel outil, mais qu'aujourd'hui, il est parfois utilisé pour des choses qui ne sont pas forcément intéressantes. En fait, ça consomme beaucoup d'énergie. Et quand on fait une simple demande, par exemple, pour la météo, autant faire une recherche Google plutôt qu'une demande IA qui va consommer beaucoup plus.
1: Merci beaucoup, Sandra, d'être venue nous rendre visite.
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0: chante les épines du cœur, c'est Vanessa Paradis. Bientôt en concert, pas trop loin de chez nous, à 2 heures de route, ça peut valoir le déplacement. Ce sera le 2 juillet à Nort-sur-Erdre. Bel après-midi avec Issy Maine, à suivre les infos et Roxette Listen to Your Heart juste avant 14h.
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1: Merci d'écouter Ici même, très bel après-midi, il est 14h, les infos.
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0: Météo en Sarthe, vigilance orange pour le phénomène canicule et vigilance jaune pour le phénomène orage aujourd'hui. La plus grande prudence s'impose, il fera jusqu'à 35 degrés à Montabon, 34 à Mansigné, 33 à Saint-Calais. Jetons un coup d'œil aux températures nocturnes. À 2h, il fera encore 22 degrés en moyenne partout en Sarthe. À 5h du matin, c'est 18 pour Fresnay, 19 pour Sablé, 20 pour Le Mans. Et à 11h, on annonce déjà 28 degrés à Conflans-sur-Anille. Il fera 34 à La Flèche demain après-midi sous le soleil. Dimanche et début de semaine prochaine, ça grimpe encore. Protégez-vous.
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0: La Dolce Vita, l'art de vivre à l'italienne avec Eros Ramazzotti, una storia importante. Repassons en mode chanson française, trois à la suite. Mon frère Maxime Le Forestier, comme un fait exprès, Frérot, le nouveau titre de Jérémy Frérot, et les filles de l'aurore, William Scheller, ça commence dans une minute sur Ici Mène.
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0: 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Il va faire beau et chaud en Sarthe tout ce week-end. Le Mans Métropole communique. En raison des fortes chaleurs attendues jusqu'à la fin de l'épisode, les déchetteries habituellement ouvertes le matin vont rester ouvertes de 7h à 14h. Par contre, celles qui sont habituellement ouvertes l'après-midi seront fermées. Des mesures ont aussi été prises en prévision de la fête de la musique au Mans ce dimanche 21 juin. Plus d'une centaine d'artistes amateurs seront présents, répartis sur 84 créneaux étalés entre 15h et 23h30. De fortes chaleurs étant annoncées pour dimanche, la ville du Mans alerte le public sur les précautions à prendre et précise que différents points d'eau seront identifiés pour permettre de s'hydrater. Ils seront situés dans les principales rues de la cité Plantagenêt, mais aussi à la MJC Jacques Prévert, la Cour des Compagnons, ainsi que Place de la République, Place du Jet d'eau et Place des Condumènes. Enfin, Louis,
1: si ce week-end l'idée vous tente d'aller chercher de la fraîcheur en vous baignant dans le lac de Sillé, rappelons qu'une navette gratuite est mise en service entre la gare de Sillé-le-Guillaume et Cocoplage. Les rotations s'étalent globalement entre 9h et 20h. Profitez-en.
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0: La douceur du velours dans la voix de Tanita Tikaram, Twist in My Sobriety. On va changer de style et je ne vous le cache pas, avec Michel Sardou, Être une femme, Tous en vague à étant Roussel et Quarter Flash, Harden My Heart, pour nous conduire tranquillement vers les infos de 15h sur votre radio ici même.
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1: Merci d'écouter ici Maine, excellent après-midi, il est 15h, les infos.
2: La canicule à la une, évidemment, cet après-midi, avec toujours 53 départements en vigilance orange. Une partie de la France risque même de basculer en rouge dimanche, jour de la fête de la musique. Pas de consigne nationale pour maintenir ou non l'événement, mais Laurent Nunez demande des arbitrages locaux au cas par cas. À

0: Paris, la mairie appelle à une très grande vigilance. Près de 2000 agents seront mobilisés dimanche dans les rues de la capitale. Mobilisation aussi de l'éducation nationale. 784 écoles et collèges ont déjà aménagé leurs horaires. 150 ont carrément fermé temporairement. Et puis conséquence aussi de cette vague de chaleur, certaines épreuves orales du bac sont reportées de quelques jours. 4000 candidats concernés dans 5 académies, Lyon, Bordeaux, Montpellier, Poitiers et l'Académie de Normandie. L'autopsie le confirme, la petite Liana a été violée, bâillonnée et attachée. Des traces ADN du principal suspect, Jérôme Barilla, retrouvées également sur son corps. La collégienne de 11 ans avait disparu à la sortie des cours fin mai à Fleurance, dans le Gers. Son corps retrouvé une semaine plus tard dans un silo à grains à 10 km de là. Et puis un cambriolage à 10 millions d'euros. Cambriolage cette semaine chez une jeune mannequin de l'agence Elite. Elle vit dans le 6e arrondissement de Paris. Son coffre-fort a été forcé. Les voleurs sont repartis avec des sacs à main de grandes marques, des bijoux, 6 000 euros en liquide et plusieurs montres de luxe, dont une ornée d'un saphir, estimée à plus de 3 millions d'euros.
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2: La météo en Sarthe, vigilance orange pour le phénomène canicule et vigilance jaune pour le phénomène orage aujourd'hui. La plus grande prudence s'impose. Il fera jusqu'à 35 degrés à Montabon, 34 à Mansigné, 33 à Saint-Calais. Jetons un coup d'œil aux températures nocturnes. À 2h, il fera encore 22 degrés en moyenne partout en Sarthe. À 5h du matin, c'est 18 pour Fresnay, 19 pour Sablé, 20 pour Le Mans. Et à 11h, on annonce déjà 28 degrés à Conflans-sur-Anille. Il fera 34 à La Flèche demain après-midi sous le soleil. Dimanche et début de semaine prochaine, ça grimpe encore. Protégez-vous.
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0: cœur de Lou Houhou. Vous aimez la chanson française? En voilà trois à la suite. Vous allez adorer L'été indien, Joe Dassin. Et deux voix féminines, celle d'Oshi, Je partirai, celle de Patricia Cass, Candy Midi, sur votre radio Ici Mène.
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0: Et ça y est, midi moins 5, c'est l'heure d'annoncer le grand ou la grande gagnante de la matinée. Magali?
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3: Ah, c'est gentil, merci. C'est super content.
0: Et bien sûr que vous nous enverrez des photos au moins, Magali.
3: Ah, promis, promis.
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1: On a trois infos pour vous. Le département de la Sarthe est placé en vigilance jaune canicule. Dans ce contexte, la préfecture communique ses préconisations. Mouillez votre peau plusieurs fois par jour, buvez de l'eau, 1,5 litre par jour sans attendre d'avoir soif. Mangez normalement légumes, pain, soupe, fruits. On ne mange pas moins parce qu'il fait chaud. En soirée, il fera moins chaud. Nous pourrons profiter de la fête de la musique à Ivry-l'Évêque. Deux scènes sont installées pour accueillir des talents locaux sur la grande scène électropop avec Taraco, mais aussi Luna Frange. Voici quelques notes de Luna Frange. I can hide from myself, skinny bitch in my chest. Suivra Odèse, là c'est du rock. La fête de la musique à Ivry-l'Évêque, c'est 5 groupes sur 2 scènes. C'est ce soir, ce vendredi, à partir de 20h. Où trouver de la fraîcheur ce week-end? À la base de loisirs de Brunon, vous pourrez naviguer sur la Vègre en toute sécurité demain ou dimanche après-midi.
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1: Excellent après-midi à l'écoute d'ICI Maine. Il est 16h, les infos.
2: La petite Liana a donc été violée, bâillonnée et attachée. On a également retrouvé sur son corps des traces ADN du principal suspect, Jérôme Barella. Voilà les résultats de l'autopsie de la petite fille de 11 ans, enlevée à la sortie de son collège dans le Gers il y a 3 semaines. Son corps retrouvé le 4 juin, 10 km plus loin, dans un silo à grains. La canicule, évidemment encore à la une cet après-midi, avec toujours 53 départements en vigilance orange. Et dès demain, samedi, une cellule interministérielle de crise sera installée au ministère de l'Intérieur. Objectif, suivre avec attention l'évolution de la situation, puisqu'une partie de la France pourrait carrément passer en vigilance rouge. Dimanche, journée qui s'annonce étouffante, jour de fête de la musique aussi. Pas de consigne nationale pour maintenir ou non les festivités, mais le ministre de l'Intérieur demande des arbitrages localement au cas par cas. C'est décidé, la fête de la musique est d'ores et déjà annulée à Poitiers, à Brive-la-Gaillarde ou encore à Argenteuil. La chaleur qui provoque aussi des fermetures temporaires d'écoles et de collèges. Près de 800 établissements scolaires ont décidé d'aménager leurs horaires, et puis les personnes âgées aussi.

0: Il souffre beaucoup de la chaleur sur ICI. Éric Frégonat, le directeur adjoint de l'association des directeurs au service de personnes âgées, réclame ce midi des moyens pour recruter des CDD canicules. Et puis la première demi-finale du top 14 ce soir, c'est du rugby Stade Toulousain face au Racing 92. Coup d'envoi à 21h05.
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2: La météo en Sarthe, vigilance orange pour le phénomène canicule et vigilance jaune pour le phénomène orage aujourd'hui. La plus grande prudence s'impose. Il fera jusqu'à 35 degrés à Montabon, 34 à Mansigné, 33 à Saint-Calais. Jetons un coup d'œil aux températures nocturnes. À 2 heures, il fera encore 22 degrés en moyenne partout en Sarthe. À 5 heures du matin, c'est 18 pour Fresnay, 19 pour Sablé, 20 pour Le Mans. Et à 11 heures, on annonce déjà 28 degrés à Conflans-sur-Anille. Il fera 34 à La Flèche demain après-midi sous le soleil. Dimanche et début de semaine prochaine, ça grimpe encore. Protégez-vous.
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1: Toujours inspirée et fidèle à elle-même, Zazie de retour avec ce nouveau single Peu importe dans votre playlist de l'après-midi sur votre radio Ici Mène et vos chansons préférées toute la journée. La suite s'annonce belle avec un petit souvenir des années 80, Images, Corps à Corps, la magnifique reprise par Ease de la BO du Magicien d'Oz Over the Rainbow. Vous allez pouvoir en profiter dans quelques minutes et on vous donne aussi plein d'infos sartoises tout au long de la journée. Focus sur les événements qui comptent avec Bruno Vandestick.
2: Ça va se passer en Sarthe le dimanche 28 juin. Un tour rétrospectif sur les traces du Grand Prix de l'Automobile Club de France disputé chez nous en 1906. Martial Soulard, bonjour.
3: Bonjour Bruno.
2: Très récemment sur notre antenne, il était question de 1906 dans le rétro à Saint-Marc-la-Brière. Un nouveau rendez-vous rétrospectif. Qu'est-ce qui va se passer véritablement là le dimanche 28 juin et en quoi ça change avec ce qu'on a eu aussi récemment à Saint-Marc-la-Brière?
3: Mais là, c'est plutôt un anniversaire historique puisque oui. La CO avait fait les 80-100 ans et puis nous avions fait les 110 ans, voilà 10 ans. C'est essentiellement l'histoire qui nous intéresse.
2: La date qui reprend, la date du premier Grand Prix, c'était fin juin ?
3: Alors c'était fin juin, c'était 26 et 27 juin. Et là, nous sommes le 28.
2: 28 juin, donc quelque part une journée près, vraiment le 120e anniversaire célébré. Alors le principe, c'est quoi ? Ça va se dérouler comment ? En fait, le programme de cette journée, Martial.
3: Alors le programme de la journée, nous partons de l'abbaye de Lépau. Alors nous partirons par plateau de voitures, des groupes de voitures, parce que nous aurons des voitures 1896, et puis des voitures plus récentes, donc les voitures ne seront pas ensemble. Quatre plateaux qui partiront, donc le premier plateau partira à 8h30 de l'abbaye de Lépau.
2: D'accord.
3: Et puis nous arrêterons au Breil-sur-Mérise, pour commémorer l'historique de Paul Barras, qui était pilote en 1906. Et là, nous aurons la famille Barras qui sera là. Et nous aurons aussi une exposition à la salle des fêtes du Breil-sur-Mérise qui va retracer l'histoire de 1906.
2: À ce jour, concrètement, combien de voitures et donc de participants avez-vous réunis?
3: Alors, nous avons environ 110 voitures anciennes.
2: Ah oui, quand même.
3: Et puis, au niveau des participants, on a en moyenne 2-3 personnes par voiture.
2: Alors, c'était un circuit géant, on va bien le rappeler, de forme triangulaire, 103 km 180 à l'époque. Vous allez reprendre effectivement le tracé original, faire d'autres arrêts à l'occasion de cette journée.
3: Alors, en dehors du Breil-sur-Mérise, nous ne ferons pas d'autres arrêts. Nous ne prendrons pas intégralement le circuit de 1906, puisque nous avions des parties en planche pour éviter, notamment Saint-Calais, les parties difficiles. Donc l'objectif, c'était de créer en 1906 le Grand Prix de la CF pour éviter d'avoir, comme en Gordon Bennett par exemple, où on n'avait droit qu'à 3 véhicules par
2: nation.
3: Nation. Alors que là, il y avait 3 véhicules par marque, donc c'était totalement différent.
2: Pourquoi c'est important de faire ça finalement, cette heure et cette rétrospective ?
3: Alors pour nous, c'est important parce que puisque nous intéressons aux véhicules anciens, il y a de l'historique derrière pour expliquer aux jeunes qui n'ont pas reconnu toutes ces choses-là qu'il y a des choses qui se sont passées avant les 24 heures, puisque les 24 heures sont consécutives à cette manifestation-là. Et il reste un vestige et que les Sartois ne connaissent pas toujours. C'est le passage souterrain, au niveau sous-littré, qui existe toujours, dans lequel, avec le conseil départemental, le berger sartois, et puis le comité de sauvegarde, il a été mis des cartes postales, et puis des totems.
2: Des très jolies photos également.
3: Des photos, effectivement.
2: On peut effectivement passer ce souterrain. Il est en fait près du parc des Citelles, à Montfort-le-Génois. Vous y passerez forcément, peut-être là, un petit arrêt quand même.
3: Alors nous arrêterons à environ 45 minutes au parc des Citelles, donc les visiteurs pourront venir nous voir, et puis admirer les voitures.
2: Pour ceux et celles qui ont encore une vieille voiture et qui veulent y participer, trop tard, on peut encore ?
3: Oh, on peut encore. On peut encore. Mais en ce qui concerne les plateaux, ça sera terminé ce soir. Pour les véhicules, c'est encore possible. Surtout si ce sont des véhicules anciens ou très spécifiques.
2: Et sinon, on pourra se placer sur le bord de la route et regarder passer ces vieilles voitures.
3: J'invite les gens à venir sur le bord de la route. Donc, attention, il y a 4 plateaux. Donc, il faudra pas partir après le passage du premier plateau. Il faudra prendre le 4e.
2: On est bien d'accord. Merci beaucoup, Martial Soulard. Que le soleil vous accompagne aussi et la réussite, naturellement. Ce grand tour du circuit de 1906, ce sera effectivement l'un des éléments à ne pas manquer des événements aussi le dimanche 28 juin. 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

0: Over the Rainbow, magnifique reprise par Israël, Kamaka Wiwo Olé, appelons-le Is, ce sera plus simple. Allez hop, trois chansons françaises à la suite, c'est parti dans une minute, Louis Chédid pour ouvrir le bal, ainsi soit-il, Marine, Escroc et Véronique Sanson, Amoureuse, ou ça, sur votre radio ici même.
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1: À l'exemple d'une cinquantaine de départements, la Sarthe est placée en vigilance orange au phénomène canicule. Particulièrement intense et long, prévu pour au moins jusqu'à mardi prochain, on ne peut que vous inviter à la plus grande prudence. Les personnes les plus fragiles sont les plus susceptibles d'être victimes d'un coup de chaleur en raison de l'âge, de la grossesse, de la maladie. Mais tout le monde est concerné car nos comportements ne sont pas toujours raisonnables. Il est donc déconseillé de pratiquer une activité physique pendant cette période. L'hydratation régulière est indispensable. Buvez et faites boire de l'eau à votre entourage sans attendre d'avoir soif. Et si vous devez être exposé au soleil, faites des pauses fréquentes dans des lieux rafraîchis. Jusqu'à la fin de cet épisode caniculaire, les déchetteries de la métropole du Mans adaptent leurs horaires. Elles ouvrent leurs portes uniquement entre 7h et 14h. Elles seront fermées les après-midi jusqu'à nouvel ordre. Celle de Bonnétable est passée en horaire d'été, 7h30, 13h, du mercredi au samedi jusqu'au 29 août. Certains événements sont annulés, comme la course folle des voitures à pédales de Vibray qui devait se tenir ce week-end. Elle est reprogrammée en septembre. Et rappelons qu'en cas d'urgence, le numéro vert canicule info service 0800 06 66 66 est joignable de 9h à 19h.
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0: Control, Teddy Swims, Easy Man. Bel après-midi, bientôt le week-end, la fête des pères, tout ça, de la musique au menu et l'humour en tube avec Fred Ballard et sa petite sélection spéciale mariage.
1: À 88 ans, il s'est marié avec une fille de 22 ans. C'est plus de l'amour, 88-22, c'est un score de basket, sans déconner, c'est pas...
2: Mais l'amour a ses raisons, que la raison n'a pas, hein, mais que l'argent motive en général. Donc parfois, dans un couple disparate, les bons comptes font les bons époux. Quand on aime, on ne compte pas, mais on calcule un petit peu quand même. Hein, et avec l'humour noir de Mathieu Madénian, forcément, il y en a qui rient jaune.
1: Vous vous rendez compte, à 22 ans, quand elle aura 25 ans, il sera mort. Le sacré du mariage. Eddie Barclay s'est marié 8 fois. Johnny Hallyday a épousé une enfant de 18 ans. Okay. Pierre Palmade a épousé Véronique Sanson. Il n'y a plus rien de sacré dans le mariage.
2: C'est vrai que rétrospectivement, les liens sacrés du mariage peuvent devenir un petit peu élastiques ou carrément comiques, mais ça reste une aventure exceptionnelle hein, pour celles et ceux qui croient en l'amour éternel et qui s'engagent sans douter, ce qui n'est pas le cas de tout le monde.
3: L'amour, ça fait peur aussi. L'amour, ça me terrifie, moi. En ce moment, j'ai tellement peur de me marier. Oh là là. Et j'ai pas de meuf, hein. Et je suis comme ça. Il y a des gens qui s'appellent bébé.
4: Ouais.
3: J'ai un message pour vous. Personne avec qui tu fais l'amour, c'est bizarre.
2: Alors, c'est pas faux, et heureusement que l'esprit vif et malin de Romane Frayssinet est à l'affût des moindres détails qui pourraient venir gâcher une union pourtant promise à l'amour éternel. Donc à partir de maintenant, trop de bébés sur l'oreiller, bah c'est fou rire assuré.
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0: c'est pas trop tôt. Rosanna, ici Maine, votre radio locale en Sarthe, vous souhaite un bon week-end. Ça arrive bientôt. Une belle fin d'après-midi aussi avec Lilian Brault, qui se prépare à suivre toute l'actu locale en Sarthe et encore un peu de musique avant 17h. Le nouveau Florent Pagny et un tube années 80 mis au point Jackie Quartz.
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2: Merci d'avoir choisi ici même pour accompagner votre fin de journée. Il est 17h. L'heure de vos informations présentées par Julien Jean. Bonjour Julien.
3: Bonjour Lilian, bonjour à tous.
2: Coup de chaud sur la Sarthe.
3: Oui, alors que les températures étaient déjà élevées depuis une semaine, elles ont et elles vont encore grimper d'un cran. 34 degrés aujourd'hui, 37 degrés dimanche, 40 lundi. La Sarthe, comme 52 autres départements, est en vigilance orange pour ce risque de canicule, auquel s'ajoute d'ailleurs un risque d'orage. Demain, la liste va s'allonger à 60 départements. Et selon le ministère de l'Intérieur, où est installée une cellule de crise interministérielle, il est probable qu'une partie du territoire passe d'ailleurs en vigilance rouge ces prochains jours. Un coup de chaud qui entraîne de nombreuses annulations d'événements. La commune de Mellerey a ainsi pris un arrêté municipal pour interdire les manifestations et les rassemblements en extérieur de 11h à 18h jusqu'au 26 juin. À Montfort-le-Génois, la course cycliste des 6 heures de gravel est annulée. À Sablé-sur-Sarthe, le programme de la fête de la musique a lui été modifié avec l'annulation de certains concerts. Quelques exemples donc d'une liste qui ne cesse de s'allonger. Mais la principale préoccupation des prochains jours concerne les écoles. Près de 800 écoles et collèges en France ont déjà aménagé leurs horaires selon des chiffres communiqués par le ministère de l'Éducation à la mi-journée. C'est le cas au Mans des collèges Roger Vercel, Ambroise Paré ou encore Costa Gavras, fermés le matin. Des aménagements aussi au collège du Vieux-Chêne à La Flèche. En revanche, aucune école fermée en Sarthe pour le moment. Des parents d'élèves du Mans ont d'ailleurs lancé une pétition aujourd'hui pour interpeller la ville à ce sujet. Et le gouvernement exclut à ce stade de prendre une décision nationale. C'est au préfet, aux élus et à l'inspection académique de se prononcer localement.
2: Dans l'actualité aussi, le

0: Défenseur du PSG, Achraf Hakimi, bientôt jugé.
1: Oui, l'international marocain, double vainqueur de la Ligue des Champions, est renvoyé devant une cour criminelle pour le viol d'une jeune femme. C'était en 2023, une accusation que le joueur conteste formellement. Après la polémique sur les coupes budgétaires opérées il y a un an par la région, Christelle Morançais, la présidente des Pays de la Loire, affirme dans un communiqué aujourd'hui que l'arrêt des subventions n'a représenté que 0,8% des aides publiques à la culture dans la région. C'est le résultat de l'audit confié à l'inspection générale de la région qui montre, selon Christelle Morançais, que la baisse a été marginale et sans impact sur l'emploi dans le secteur culturel. Un changement de programmation pour les concerts de Le Mans Classique, rendez-vous qui approche, ce sera début juillet, suite à l'annulation des prochaines dates de Purple Disco Machine, pour raison de santé, je le précise. Le Mans Classique, légende, annonce que c'est le groupe des électro-français, Polo et Pan ou Polo and Pan, c'est en fait
0: on
1: en
0: dit
1: fonction,
0: comme
1: on dit comme on veut, exactement. En tout cas, c'est le groupe d'électro qui remplacera donc Purple Disco Machine. Le duo se produira sur la scène du circuit juste avant Étienne de Crécy le vendredi 3 juillet.
0: Et puis le mondial de football continue, Julien.
1: Je sais que vous le suivez avec attention. Deuxième match des États-Unis ce soir. Ils affrontent à 21h l'Australie et c'est dans le groupe D. Suivi à minuit d'un autre match Écosse-Maroc et à 2h30 pour ceux qui résistent jusque-là, le Brésil qui affrontera Haïti. Voilà pour les matchs du soir. Il y en a d'autres, après c'est à 5h, mais ça, on verra ça demain matin, voilà. pour les leftos. On revient à la météo parce que c'est quand même l'info du moment. Vigilance orange donc pour la Sarthe.
0: C'est ça, on va un peu se répéter, mais c'est important de le rappeler. Météo France nous annonce également des risques d'orage dans la soirée et encore des hautes températures dès demain matin. Déjà 21 degrés au Mans demain à 9h et les maximales en Sarthe sont annoncées à 33 degrés demain pour quasi l'ensemble des communes du département, car 31 degrés pour le Nord Sarthe. Et ça va s'empirer dimanche, vous l'avez dit Julien, 35 à 36 degrés pour l'agglomération Mancelle. Il fera 37 degrés en maximale à La Flèche. Pensez donc à vous hydrater et à rester à l'ombre.
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0: Le retour de l'info, c'est à 18h avec le journal, Julien. À tout à l'heure.
1: À tout à l'heure.
0: Vous écoutez Ici Maine, vous êtes peut-être en week-end depuis quelques minutes. Profitez-en et on le rappelle, vous pensez bien à vous hydrater. Petite crème solaire et dépêche mode.

0: Just Can't Get Enough par Dépêche Mode sur Ici Men. Il est 17h07 d'ici quelques secondes. Plus d'une quinzaine d'artistes sartois réunis sur le même projet musical. Oui, ça existe et ça vient de sortir. La mixtape Satellite vient de sortir. Les artistes en question vont d'ailleurs se produire à la fête de la musique ce dimanche au Mans. Et on en parle dans un instant avec l'homme qui a chapeauté l'intégralité de ce projet fou. Ça fait déjà 10 ans que le manoir de la cour a ouvert ses portes au public. À cette occasion, Simon Peverelli a poussé les portes de ce joli bout de patrimoine sartois. On le retrouve dans 10 minutes. Et dans tout ça, on n'oublie pas la musique que l'on va célébrer dimanche, mais qui rythme aussi chacune de nos émissions. Dans les prochaines minutes, on va écouter la nouveauté de Manon Lisa.
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0: Écoutez le petit pêcheur donc de cet artiste voilà qu'on vient de découvrir, Manon Lisa. Le titre sera en intégralité juste après notre invité que l'on accueille.
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0: Étienne Jeanne, bonjour.
4: Bonjour.
0: Vous êtes donc à l'origine de ce projet musical Satellite qui est sorti aujourd'hui. C'est une mixtape et vous, Étienne, vous avez tellement de casquettes sur le projet qu'il est difficile de vous donner un rôle précis. Vous avez géré tous les enregistrements des titres, mais aussi toute la partie post-production. Vous avez aussi contacté les artistes. Ma première question est la suivante. Pas trop fatigué ?
4: Ah bah après 9 mois de travail intensif pour produire ce genre de projet, si, toujours un peu évidemment, mais on enchaîne très rapidement donc avec les concerts qui vont arriver derrière.
0: Et puis j'imagine content que le projet soit sorti.
4: Ah effectivement, oui, c'est sorti juste aujourd'hui. Là, on peut le retrouver sur toutes les plateformes, aussi en CD. Vous pouvez le retrouver sur notre site internet, sur notre site de LOASO aussi, bien sûr.
0: On précisera toutes les infos pratiques à la fin de l'interview pour ne rien oublier. Et on précise qu'en plus d'avoir des artistes 100% sartois, toutes les productions musicales sont également l'œuvre de producteurs, de beatmakers sartois. Étienne, pourquoi avoir lancé un projet pareil ?
4: Eh bien, ça nous tenait à cœur, à l'association Lost Song Records, de pouvoir un jour réunir justement dans ce milieu hip-hop qui des fois est un peu trop chacun dans son coin, réunir un côté plus collectif, presque un peu à l'ancienne au final. Quelque chose qui nous permet de découvrir déjà des nouvelles têtes sur le Mans, mais aussi en fait de réunir tout simplement les artistes et de montrer des nouveaux featuring, des nouvelles créations originales aussi sur un même projet.
0: Selon vous, la Sarthe manque-t-elle de collaboration de ce type ?
4: Justement, avec ce genre de projet, on défend le fait que c'est possible et que c'est faisable. Et donc, je ne pense pas forcément qu'il manque, mais je pense qu'il y a une envie, en fait. Et derrière, après, il faut des gens pour justement pouvoir diriger ces envies et créer des réalisations derrière, comme cette mixtape, par exemple.
0: On va parler de votre scène de la fête de la musique dans un instant. D'abord, j'aimerais savoir ce qui a été le plus compliqué pour vous dans tout le processus, car un projet d'une telle envergure, on n'en voit pas souvent en Sarthe.
4: Eh bien, je pense que le plus complexe, c'est l'organisation, hein. Surtout qu'on est sur un projet de compilation avec 20 créateurs et créatrices. Donc, organiser tout ce beau monde qui sont pour la plupart amateurs, donc qui n'ont pas forcément un emploi du temps dédié à la création musicale, c'est évidemment un challenge, mais c'est un challenge qu'on a réussi à défier dans un temps imparti très court. Et donc, on est très fiers tous d'avoir réussi à aller jusqu'au bout de ce projet.
0: On l'a dit, cette mixtape Satellite est sortie aujourd'hui. À cette occasion, vous organisez une soirée spéciale pour la sortie samedi prochain. Ce sera au Hangar Cool Kids Club avec une bonne partie des artistes sur place en concert. Ce sera secteur Oasis. Et ce dimanche, vous avez une scène spéciale pour vous à la fête de la musique.
4: Exactement, la fête de la musique dès 18h. Le programme a été redécalé, hein. À la base, on avait communiqué sur un horaire à 16h, mais à cause des chaleurs, on décalera à 18h. Effectivement, vous pourrez retrouver 11 artistes de la mixtape qui pourront vous faire découvrir et leurs morceaux tirés de la mixtape, mais aussi des morceaux originaux de leur conception et de leur univers artistique.
0: De quoi découvrir donc l'intégralité de la mixtape en live, mais aussi l'univers de chacun. C'est vraiment une belle occasion. Il y a donc 16 titres sur la mixtape Satellite. C'est compliqué d'en faire un résumé comme ça en radio, mais je me suis permis de sélectionner un titre. 1000 pensées, c'est chanté par Amario. On écoute un extrait.

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1: un petit mot sur ce titre, Étienne, peut-être.
2: Ça fait partie des titres justement dont je suis assez fier au niveau de la réalisation, car en termes de beatmaking, ça a été assez complexe. Hein, Amario voulait vraiment une prod très particulière, et on a dû passer à travers différentes propositions pour trouver l'instrumental qui lui convenait. Donc, mais justement, ça fait partie du travail aussi collectif et coopératif qu'on voulait mettre en place, le fait d'avoir un échange direct avec donc le beatmaker, celui qui crée l'instrumental. Et ce titre représente bien au final ce travail-là.
1: Et on peut le dire, ce titre est très réussi, tout comme l'intégralité de la mixtape Satellite, qui est sortie et disponible sur toutes les plateformes d'écoute. Des CD seront également mis en vente à la fête de la musique sur votre scène devant le carré Plantagenêt. Étienne Jeanne, un grand merci d'être avec nous, d'avoir été avec nous.
2: Merci à toi. Merci beaucoup
1: et bravo pour ce beau projet qui mérite d'être écouté. On reste dans le 100% local, car le Manoir de la Cour fête ses 10 ans d'ouverture au public. On y retrouve Simon Peverelli juste après Manon Lisa sur Ici Men. Merci d'être avec nous et pensez à vous hydrater.

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1: Le Petit Pêcheur par Manon Lisa sur Ici Maine. Il est 17h16 et on passe au rendez-vous de Simon Peverelli. J'ai testé pour vous chaque jour des tests en tout genre dans la Sarthe et aujourd'hui un peu d'histoire et de patrimoine.
2: Avec l'un des lieux les plus dynamiques du département en la matière, le manoir de la Cour à Anières-sur-Vègre, un édifice médiéval construit fin XIIIe siècle par les chanoines du chapitre cathédrale du Mans et aujourd'hui très bien conservé. Depuis 2016, ce manoir est ouvert au public et pour l'occasion, une exposition y est organisée. Que vaut-elle? Est-ce que le manoir mérite qu'on s'y déplace? Aujourd'hui, j'ai testé pour vous le manoir de la Cour. Direction Anières-sur-Vègre, dans le sud Sarthe, je me gare au niveau du parking, dans la salle des fêtes et je rejoins le manoir à pied, situé à seulement quelques pas. J'arrive par l'entrée côté route, avec une grosse porte rouge, un jeune homme m'accueille.
3: Bonjour Simon, bienvenue au manoir de la Cour.
2: C'est Salouane Bendris, médiateur culturel au manoir depuis 5 ans sur les 10 d'ouverture. Après avoir suivi une formation d'histoire à l'Université du Mans, chaque saison, il revient prêter main forte à l'équipe de seulement 2 titulaires pour accueillir la presque dizaine de milliers de spectateurs sur la saison. Et cette année encore, le programme est chargé.
3: On a une expo temporaire sur 10 ans de valorisation du patrimoine, vraiment tout ce qu'on fait au manoir de la Cour depuis son ouverture au public. Et l'été, le grand thème de l'été, ce sera évidemment les voyages. Donc pour l'occasion, on aura 2 grands campements, un en juillet sur le voyage, mais plutôt maritime, et un en août, où là, ça n'a rien à voir avec les voyages, ce sera des tournois, donc avec des chevaliers qui sont là pour jouter à cheval, etc.
2: Le tout entremêlé de petits ateliers différents pour les enfants comme pour les adultes. C'est parti, je commence ma visite par la salle de l'ancien cellier face à l'accueil. Là, on y apprend l'histoire du territoire de la Vègre depuis les premières occupations humaines jusqu'au Moyen-Âge. Il y a pas mal de dispositifs interactifs, tactiles, audio, c'est super ludique. Je croise un jeune homme, par exemple, en train d'essayer un petit jeu de labyrinthe.
4: Je fais un labyrinthe qui a l'air très dur parce que j'arrive pas à aller dans ce trou. Ça m'arrive souvent.
2: Chacun sa manière d'apprendre l'histoire. Direction ensuite les escaliers pour arriver à l'étage seigneurial. C'est là qu'on trouve les différents espaces privés, par exemple les fameuses latrines, toilettes de l'époque. En poursuivant la visite, on arrive dans la magnifique salle des plaides et rien à voir avec la couverture. Là, on parle des plaides du plaidoyer. C'est là que les seigneurs d'Anières rendaient justice. Des écrans nous proposent de revoir la salle comme elle était entièrement peinte à l'époque. Et c'est là qu'on trouve la fameuse exposition des 10 ans d'ouverture du manoir. Quelques longs panneaux explicatifs. L'un d'entre eux retraçant les différentes dates avec un chiffre à retenir, plus de 65 000 visiteurs accueillis depuis 2016 et on souhaite que ça dure. Un très très joli manoir à visiter pour tous les âges. Comptez 5€ l'entrée, le manoir est ouvert tous les jours de l'été. L'exposition, elle, est en place jusqu'au 31 décembre. Le manoir de la Cour s'est testé et approuvé par Ici Maine.
1: Ouais, je vous le conseille aussi personnellement pour y être déjà allé au manoir de la Cour. C'est vraiment un lieu à visiter et comme le dit Simon, il y a régulièrement des expositions, plein de belles choses à voir. La suite des programmes, c'est en musique pour le moment. 2 chansons à la suite, Jean-Jacques Goldman, Puisque tu pars, suivi de Coldplay. Merci d'être avec nous.

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Aujourd'hui c'est l'orage.

0: Feels Like I'm Falling in Love, un titre signé Coldplay sur Ici Men. Il est 17h27. La ville du Mans a tout prévu pour qu'on puisse se rafraîchir ce dimanche pendant la fête de la musique. Bruno Vandestick nous donne toutes les infos juste après France Gall sur Ici Men. Bon après-midi.
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0: résister à la chaleur en s'hydratant, en restant à l'ombre un maximum et en mettant de la crème solaire. Si vous êtes exposé au soleil, on y pense. France Gall sur Ici Mène. Il est 17h32, l'heure d'infos locales et pratiques par Bruno Vandestick.
1: 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Il va faire beau et chaud en Sarthe tout ce week-end. Le Mans Métropole communique. En raison des fortes chaleurs attendues jusqu'à la fin de l'épisode, les déchetteries habituellement ouvertes le matin vont rester ouvertes de 7h à 14h. Par contre, celles qui sont habituellement ouvertes l'après-midi seront fermées. Des mesures ont aussi été prises en prévision de la fête de la musique au Mans ce dimanche 21 juin. Plus d'une centaine d'artistes amateurs seront présents, répartis sur 84 créneaux étalés entre 15h et 23h30. De fortes chaleurs étant annoncées pour dimanche, la ville du Mans alerte le public sur les précautions à prendre et précise que différents points d'eau seront identifiés pour permettre de s'hydrater. Ils seront situés dans les principales rues de la cité Plantagenêt, mais aussi à la MJC Jacques Prévert, la Cour des Compagnons, ainsi que Place de la République, Place du Jet d'eau et Place des Comptes du Maine. Enfin, Louis,
2: si ce week-end l'idée vous tente d'aller chercher de la fraîcheur en vous baignant dans le lac de Sillé, rappelons qu'une navette gratuite est mise en service entre la gare de Sillé-le-Guillaume et Cocoplage. Les rotations s'étalent globalement entre 9h et 20h. Profitez-en.
0: Et une petite info supplémentaire, ou en tout cas une modification pour la fête de la musique. Ne vous y rendez pas trop tôt. Toutes les scènes sont entre 15h et 18h sont déprogrammées, donc annulées ou décalées au mieux. Le début officiel de la fête de la musique, ce sera à 18h.
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0: 30 ans de carrière pour l'iconique Jay-Z.

carrière, tournée mondiale. Il passe d'ailleurs bientôt en France et il reste des places. Je vous le dis d'avance, c'est pas donné. Émilie Mazoyer nous dit tout dans Décibels, juste après Daniel Potter sur Ici Même.

0: Bad Day, un titre de Daniel Potter, gros succès en 2005. En réalité, il avait enregistré la démo en 2002. Il a attendu pendant 3 ans avant de trouver un label et pouvoir sortir la chanson. Une autre qui est aussi très très forte pour donner des infos musicales, c'est Émilie Mazoyer. On la retrouve dès maintenant dans Décibel.
1: Salut tout le monde. Émilie, au rapport pour votre dose quotidienne d'actualité musicale. C'est l'anniversaire de Nadia aujourd'hui, numéro 1 des ventes il y a une vingtaine d'années avec...
2: Et c'est parti pour le show.
1: C'est parti, mon Dieu, mais quel tube! Nadia a 53 ans aujourd'hui et une dizaine de concerts en festival cet été, ne la ratez pas! J'ai une question pour les fans de Kali. Hey, c'est quand le bonheur? Eh ben pour les fans, c'est à la rentrée avec la sortie de son nouvel album, Kali Suri. On vous fait découvrir un premier extrait qui s'appelle « Encore ».

a décidé de se livrer avec Cali Siouri, album qui porte son vrai nom de famille. Après une dizaine d'albums, 30 ans de carrière et des milliers de concerts, ça sortira le 25 septembre. Le mari de Beyoncé, le rappeur américain Jay-Z, part en tournée pour célébrer ses 30 ans de carrière. Une seule date chez nous, le 10 septembre au Stade de France. Et la vente des tickets a commencé il y a une semaine, mais il en reste. Alors on n'a pas l'habitude, hein, que ce soit Beyoncé justement, ou Indochine, Taylor Swift, Aya Nakamura, régulièrement on entend que les places se sont arrachées en quelques heures. Et bah là c'est pas le cas. Et devinez pourquoi ?

so crazy, trop dingue. Les prix affichés pour le concert de Jay-Z, c'est pour ça qu'il en reste. Le gars nous a pris pour des Texans, en fait. Le prix le moins cher est à 73 euros, et à ce prix-là, on a vu sur le parking. Les places VIP s'envolent jusqu'au ridicule, avec un package pour 6 personnes à 13 506 euros, qui ne vous garantit pas de rencontrer la star, hein, mais juste de vous asseoir dans les premiers rangs, de boire des cocktails et de rentrer en taxi. Flemme. La fête de la musique à la télé, c'est demain, samedi 20 juin, veille de la date officielle, mais c'est pas mal, ça vous permettra de célébrer la musique deux fois ce week-end. Sur vos petits écrans, donc en direct du Théâtre Antique d'Orange, un grand concert en public pour applaudir Sheila, David et Jonathan, Marine, Claudio Capeo, Magic System, Pierre Demar et Christophe Willem. La fête de la musique demain à 21h sur France 2 avec votre radio ici, fier partenaire de l'événement.

0: Non, je vais pas vous la faire. Mais on a envie de l'écouter en entier, hein, cette chanson de Christophe Willem. Émilie Mazoyer dans Décibel. Vous la retrouvez pour son émission à 20h. Elle accueillera Grand Corps Malade pour son retour. Un nouvel album arrive bientôt en septembre. On écoute d'ailleurs sa nouveauté en duo avec Stilto dans un instant. 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Quelle grande figure de la Seconde Guerre mondiale a droit à un film sur lui en ce moment dans les salles? Est-ce que c'est Jean Moulin ou bien le Général de Gaulle? Le Général de Gaulle ou Jean Moulin? Vous nous donnez la bonne réponse en appelant le 02 43 29 10 10. Et pendant que vous nous appelez, on écoute cette fameuse nouveauté de Grand Corps Malade en duo avec Stilto. Le titre s'appelle Prochain Rêve. Et à suivre, Part-Time Lover par Stevie Wonder sur Ici Men. Que de la bonne humeur. Bon après-midi. On pense bien à s'hydrater.
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0: Part-time lover qui nous donne de l'énergie malgré la chaleur, ça ne fait jamais de mal. Il est 17h48 et vous écoutez Ici Men. Merci à vous.
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0: Et c'est Sophie qui est avec nous en ligne pour tenter de remporter ses deux places pour le pâté. Bonjour Sophie.
3: Bonjour Vivien.
0: Alors apparemment ça fait quand même des années que vous n'avez pas joué avec nous à l'antenne. Pourtant vous nous écoutez tous les jours.
3: Voilà, je suis à chaque... enfin, dans la voiture, c'est vous. Et puis, ben, c'est vrai que là, en fait, j'ai réagi. J'ai dit, il faut que je joue, puisqu'on a prévu d'aller voir un film la semaine prochaine au cinéma. Mm-hmm. Et donc, j'ai dit, allez, je me lance, j'appelle. Et puis, voilà.
0: Parfait.
3: Super.
0: Votre émission préférée sur Ici Men, comme ça, si vous écoutez régulièrement?
3: Alors, j'aime beaucoup le fait d'avoir les informations très régulièrement sur ce qui se passe sur la ville du Mans, au niveau de la circulation. Voilà. Et c'est pour ça que je reste branchée chez vous. Parce qu'en fait, on est tout de suite informé quand il y a quelque chose, quoi.
0: Ça, c'est parfait. Donc, pas d'émission forcément, mais les informations, et ça aussi, ça, c'est important et ça compte. Bon, alors, on avait une question à vous poser, et on attend une réponse, et une bonne réponse. Oui. Quelle grande figure de la Seconde Guerre mondiale a droit à un film sur lui en ce moment dans les salles? Est-ce que c'est Jean Moulin ou bien le général de Gaulle?
3: Le général de Gaulle, et c'est justement le film qu'on veut aller voir.
0: C'est parfait, Sophie, c'est une bonne réponse.
3: Eh ben, super, super.
0: Je ne vous entends plus, Sophie. Je ne vous entends plus.
3: Moi, je vous entends bien, moi.
0: C'est parfait. Donc, vous allez y aller avec votre conjoint, c'est bien ça?
3: Oui, c'est ça, voilà.
0: C'est parfait. Bah, comme ça, vous irez la semaine prochaine pour la partie 1 et la partie 2 qui sort d'ici une semaine ou deux, fin juin. C'est parfait.
3: Le 3 juillet. Ouais, je crois que c'est le 3 juillet. Et c'est pour ça qu'on veut aller voir le premier avant que le deuxième sorte.
0: Parfait. Ravi de vous avoir fait plaisir. Pas facile à dire, ça, Sophie. Merci d'avoir été avec nous.
3: Merci beaucoup à vous. Et puis, bravo Ici Men.
0: Oh là là, ma mère. Bravo à vous, Sophie. Merci. La suite des programmes, c'est en musique avec Téléphone, Un autre monde. Et on conclura à l'heure avec une nouveauté, Benjamin Biolay et son dernier titre, Écran total.
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Dame de Carreau incarne une pop française électro-lumineuse et sincère. Elle invite à un voyage intérieur porté par le titre « Mon monde à moi » comme un hymne à la reconnexion à soi.

0: Mon monde à moi, Dame de Carreau. Un coup de cœur ici même.
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0: Écran total, c'est la nouveauté de Benjamin Biolay pour vous sur Ici Mène. Pour les plus motivés qui nous écoutent, êtes-vous tenté par 400 km à parcourir à vélo?
1: Non,
0: du tout. Pas pour Julien, genre en tout cas. Si c'est pas le cas pour vous non plus, je ne vous en tiens pas rigueur, mais sachez que Sarthe Ultra arrive bientôt, début juillet, première course de ce type en Sarthe, et on en parle dans 100% sport à partir de 18h10. Pour l'heure, place aux infos.
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0: 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L'heure de votre journal présenté par Julien Jean, la Sarthe enveloppée par une chaleur étouffante.
3: Oui, notre département est depuis ce matin en vigilance orange, une vigilance reconduite pour demain, sachant que les températures vont encore monter. 37 degrés ce samedi chez nous, contre 34 aujourd'hui. Une vague de chaleur qui se ressent particulièrement dans les établissements scolaires dépourvus de climatisation et souvent mal isolés. Plusieurs collèges ont d'ailleurs adapté leurs horaires. Au Mans, les collèges Roger Vercel, Ambroise Paré ou encore Costa Gavras ferment ainsi l'après-midi en demandant aux élèves de rester chez eux. Ils ferment donc. Près de 800 établissements scolaires ont fait ce choix en France, selon des chiffres de l'éducation nationale présentés à la mi-journée. En revanche, en Sarthe, aucune école n'a encore fermé. Beaucoup de directeurs et de directrices attendent des consignes qui ne viennent pas, comme le déplore Amélie Frottelier, directrice de l'école Michel-Ange dans le quartier Vauguyon, au Mans.
4: On avait un thermomètre, donc on a pu aller regarder. Donc au rez-de-chaussée, on est autour de 30, et puis à l'étage, on est monté à 31,5. Voilà. Et encore, on n'est pas l'après-midi. On est le midi. Donc je pense que dans l'après-midi, ça peut monter encore plus. Et l'inspection n'a pas de consigne claire. Donc ils nous ont dit de faire. Là, le seul mail que j'ai reçu aujourd'hui, c'était de nous signaler les problèmes. Donc j'imagine si on a des enfants qui peuvent s'évanouir en classe, du personnel. Voilà. Mais on n'a aucune consigne claire sur qu'est-ce qu'on fait. À part s'il y a un petit livret. Mais qui va nous conseiller forcément de ne pas mettre les enfants en plein soleil, d'éviter les activités sportives, de les faire boire, enfin bon voilà, du bon sens qu'on faisait déjà actuellement, mais on n'a aucune consigne claire concernant lundi et mardi de la semaine prochaine. On va avoir 41 degrés et on ne sait pas du coup si on doit laisser l'école accessible à tout le monde, si on doit dire aux parents de garder leurs enfants l'après-midi. Voilà, on n'a aucune consigne par rapport à ça.
3: Et dans un communiqué qu'elle vient de publier, la préfecture de la Sarthe explique qu'aucune mesure générale de fermeture des établissements scolaires n'est décidée pour cette journée du lundi 22 juin. Chaque situation sera examinée au cas par cas par les maires et les chefs d'établissement en lien avec l'inspection académique, explique encore la préfecture. Et à ce sujet, des parents d'élèves du Mans ont d'ailleurs lancé aujourd'hui une pétition pour interpeller la ville. Alerte rouge dans les écoles du Mans, c'est l'intitulé de cette pétition de parents inquiets de l'absence de mesures alors que la barre des 40 degrés devrait donc être atteinte lundi. La ville

0: Ce soir que des ventilateurs ont été distribués, on l'a entendu, distribution à 30 écoles, elle va se poursuivre la semaine prochaine. La ville précise aussi que les crèches seront fermées l'après-midi, sauf celles ayant un système de refroidissement. Ces crèches pourront d'ailleurs accueillir les enfants dont les parents n'ont pas de solution.
1: Au niveau national, la canicule va d'ailleurs s'étendre.
0: Oui, 60 départements contre 53 aujourd'hui seront en vigilance orange demain samedi. Selon le ministère de l'Intérieur, où une cellule de crise sera installée demain, il est probable qu'une partie du territoire passe au niveau rouge dans les prochains jours. Et du fait de cette situation exceptionnelle, eh bien de nombreux événements sont annulés, notamment en Sarthe. La commune de Mellerey a d'ailleurs pris un arrêté pour interdire toutes les manifestations et rassemblements en extérieur de 11h à 18h. À Sablé, la ville adapte le programme de la fête de la musique. À La Flèche, là, le rendez-vous est maintenu, mais une salle rafraîchie dans le cinéma municipal sera mise à disposition du public avec un secouriste. Quant au Mans, aucune communication de la ville pour le moment sur cette fête de la musique.
1: Et Julien, nous ne sommes pas les seuls à souffrir de la chaleur.
0: Ah oui, les animaux aussi, et notamment les animaux domestiques, les chats, les chiens, dont les maîtres cherchent des lieux de balade ombragés pour les rafraîchir, comme au parc Tessé, où vous vous êtes rendu, Clara Vincent.
2: Déjà, il y a ceux qui privilégient les balades au parc tôt le matin, comme Fabienne qui promène Athéna, un patou croisé bosseron.
3: On évite de la sortir quand il fait trop chaud, de 11h à 3h de l'après-midi.
2: Plus loin dans le parc, Mathieu a une autre solution pour...
4: Chimère.
2: Un berger allemand croisé labrador.
4: On les douche une fois par jour.
2: Vous le douchez ?
4: Ouais.
2: Il aime ça ?
4: Non.
2: Dans un magasin à quelques mètres du parc, on tombe sur Tristan, étalé de tout son long sur le carrelage frais.
5: T'as chaud, hein ?
2: C'est un bulldog.
5: Il acquiesce.
2: Sa maîtresse Carole qui tient la boutique.
5: Comme ils ont été un petit peu modifiés génétiquement, ça les gêne aussi au niveau respiration.
2: Alors elle le garde au frais avec elle au travail et quand elle le promène, elle évite les sols goudronnés.
5: Puis après, quand c'est vraiment très chaud, je le porte. Voilà, une vie de chien.
6: Vu que c'est foncé, l'asphalte, ça retient vachement la chaleur et ça peut leur brûler les coussinets, donc ça, faut faire attention.
2: Clémence Vigneault, vétérinaire à Bonnétable.
6: Après, quand on va se promener, avoir un petit gamelle ou quelque chose pour que le chien puisse boire et se rafraîchir. Surtout qu'eux, ils peuvent pas, comme nous, se déshabiller, se rhabiller. Surtout les chiens qui ont beaucoup de poils, en fait, qui sont assez gros avec beaucoup de poils parce qu'ils se refroidissent plus lentement.
2: En cas de coup de chaud, la vétérinaire recommande d'appliquer immédiatement de l'eau sur les coussinets du chien, comme c'est par là qu'il transpire.
0: Reportage ici même de Clara Vincent. Et puis, une nouvelle battue sera organisée demain à Vibré pour tenter de retrouver Fernand Rapicot, ce vieux monsieur de 92 ans qui est porté disparu depuis le 7 juin. La battue en forêt débutera à 9h. Attention, un hélicoptère de la gendarmerie sera mobilisé et pour lui permettre d'atterrir, le stade de la commune sera interdit d'accès de 6h à 14h. Vous retrouverez toutes les infos pratiques sur cette battue sur notre site ici.fr. Et l'on revient à la météo, on ne parle que de ça, vigilance orange donc aujourd'hui et demain sur la Sarthe.
1: Oui, tout à fait Julien, et même des risques d'orages ce soir selon Météo France pour la Sarthe, et encore des hautes températures dès demain matin, il fera 22 degrés aux alentours de 10h autant pour moi, et les maximales en Sarthe pour demain sont annoncées à 33 degrés pour un grand nombre de communes, 31 degrés pour le Nord Sarthe, et dimanche, vous l'avez dit, 35 à 36 degrés au Mans, au maximum 37 degrés pour tout le bassin du sud Sarthe. Il va faire très très chaud. Pensez à vous hydrater et à rester à l'ombre.
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1: Bon, malgré la chaleur, Julien, je vous invite en week-end.
0: Ah, ça, c'est une bonne chose.
1: Ouais, on va faire un petit voyage en Italie avec Lily Cube.
0: Ah, parfait, il fait pas chaud en Italie.
1: Ouais, ça va. Ouais. Super.

0: voyage en Italie par Lily Cube. Bon, vu la chaleur, je pense qu'on peut rester en Sarthe. Niveau climat, on y est.
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0: C'est la première fois en Sarthe qu'un trail vélo d'une telle ampleur est organisé. Sarthe Ultra arrive les 4 et 5 juillet. On en parle dans un instant avec son organisateur. Et d'ici une demi-heure, on ira prendre des nouvelles d'une volleyeuse sartoise. Comment se porte Lily Rose Pichon? Et en plus, elle étudie au Texas. Donc, comment ça se passe pour elle aux États-Unis? Comment elle vit aussi ses premiers pas dans l'autre discipline, le beach volley? Réponse en 2 minutes chrono avec Maxime Bonhomé. Pour l'instant, endurance et vélo. Olivier Drouin, bonsoir.
2: Oui, bonsoir Lilian.
0: Vous êtes l'organisateur de Sarthe Ultra, premier événement de ce type en Sarthe. C'est pour ça que vous l'avez créé, il y avait de la demande?
2: Oui, effectivement, il y a de la demande et puis ça permet de pouvoir faire découvrir et redécouvrir les paysages sartois à nos cyclistes et aux cyclistes aussi de... des départements limitrophes.
0: On va en parler dans le deuxième temps de l'interview, justement, du patrimoine sartois que l'on va pouvoir découvrir ou redécouvrir pendant cette ultra trail, autant pour moi. Donc, il y a deux distances possibles, 215 km et 400 km. Pourquoi ces distances très précises, Olivier?
2: Alors, on n'est pas sur un ultra trail, on est sur un ultra distance en cyclisme.
0: D'accord.
2: Deux choses différentes, effectivement. 215 km parce qu'on est sur un format voilà qu'on peut facilement faire sur une journée. Je vais pas dire qu'il s'adresse plutôt aux cyclos du coin, mais ça permet de rentrer chez soi le samedi soir après avoir fait une belle journée. Et puis 400 km parce qu'on a quand même de la demande sur ce genre de format où là les cyclistes en fait auront la possibilité soit d'enchaîner les 400 km du départ à l'arrivée en non-stop, soit de faire une pause au kilomètre 215 et puis repartir au petit matin pour pouvoir faire la deuxième boucle et terminer leurs 400 km le lendemain.
0: Mmh. Avant de passer à la suite, un mot dès maintenant sur Jamel Mahouiri. Mahouiri, autant pour moi. Qui est-il? Parce qu'il a une place importante dans l'organisation.
2: Ouais, Jamel, effectivement, c'est le responsable, c'est le boss du magasin iProject qui est situé à Tuffet. C'est lui qui nous a en fait un peu soumis l'idée, on va dire, et puis qui nous a dit, voilà, moi je mets mon magasin à disposition pour pouvoir faire le départ, faire l'arrivée, faire la base de vie, ça va être la fête pendant deux jours dans son magasin. Et voilà, le magasin se compose assez bien, je dirais, en termes d'architecture par rapport à ce qu'on va faire. Donc, il y a de la place pour l'accueil des coureurs. On a aussi une possibilité de mettre un terrain à dispo pour pouvoir mettre les vannes, pour pouvoir mettre les camping-cars, les tentes, etc. Donc voilà, c'est vraiment le lieu idéal, en fait. Et puis, ça change d'être en plein centre du Mans, par exemple, pour pouvoir faire un départ. Donc, voilà, on a voulu... privilégié, j'irais, cet aspect un petit peu rural aussi, et c'est vraiment sympa de pouvoir le faire chez iProject.
0: Oui, complètement. Sarthe Ultra, est-ce qu'on peut le considérer comme un défi extrême, Olivier?
2: Oh, c'est du semi-extrême, on va dire. Alors effectivement, si vous partez aujourd'hui avec la canicule, ça va être de l'extrême, mais c'est pas le but. C'est plutôt se dire, on va pédaler, en fait, alors soit entre amis, en famille, ou bien sur la partie sportive. Mais il faut rappeler que c'est pas une course. Il y a pas de chrono, il y a pas de classement. Voilà, il n'y a pas de premier, il n'y a pas de dernier. Alors effectivement, il y a quelqu'un qui sera plus rapide que d'autres, mais voilà, aujourd'hui, c'est le but en fait, c'est de pouvoir avoir une belle ambiance et puis profiter. Chacun profite en fait à son rythme et se fait son propre défi en fait.
0: Oui, donc c'est à peu près pour tous les profils. Il faut quand même être un peu entraîné côté vélo, mais enfin voilà, c'est quand même oui, relativement abordable. À ce propos, est-ce que vous avez beaucoup d'inscrits pour le moment?
2: Ouais, il y en a une petite cinquantaine, donc c'est plutôt pas mal à quelques jours. Enfin, on est à deux semaines du départ maintenant, on est à quelques jours de la clôture des inscriptions. Pour une première, c'est bien, on a lancé ça un petit peu tardivement. On voulait surtout pas se mettre en porte-à-faux avec les fédérations qui organisent des courses tous les week-ends. Donc voilà, il n'y a pas de course ce week-end-là en Sarthe, et c'était la seule date effectivement qui était dispo. C'est pour ça aussi qu'on est parti sur ce format et sur cette date du 4 au 5 juillet.
0: Mmh. Dernière question avant de passer à la suite. Côté matériel, qu'est-ce que vous conseillez?
2: Ben, un bon vélo, des bons pneus, un bon cuissard, j'allais dire une bonne selle aussi, pour ceux et celles qui n'ont pas forcément l'habitude de faire 200 km en vélo. Après, voilà, il faut avoir une bonne condition physique, naturellement. Il faut se préparer un minimum, mais voilà, c'est pas insurmontable. Le départ, c'est à 7h le matin, vous roulez avec d'autres participants et participantes tout au long de la journée. Pareil, on a un ravitaillement qui est mis en place au kilomètre 83. Et puis un deuxième ravitaillement qui sera un ravitaillement surprise qui permet de faire passer tous les coureurs au niveau du point de contrôle. Donc voilà, c'est aussi la convivialité, c'est le petit côté sympa et voilà, on encourage tout le monde du premier au dernier.
0: Olivier Drouin, vous êtes notre invité 100% sport, vous êtes l'organisateur de Sarthe Ultra, un trail vélo prévu les 4 et 5 juillet. On vous retrouve juste après Jérémy Frérot sur Ici Mène. On va aborder ensemble l'itinéraire et tous les coins de patrimoine par lesquels vous allez passer pendant le trail. On se dit à tout de suite sur Ici Mène.

0: On vient d'écouter la toute nouvelle chanson de Jérémy Frérot et elle s'appelle Frérot. Ça ne s'invente pas. 100% sport, ça continue avec Olivier Drouin toujours. Vous êtes notre invité 100% sport, organisateur de Sarthe Ultra, un trail vélo prévu les 4 et 5 juillet. Sur les deux boucles proposées, une de 215 km et l'autre de 400 km, on l'a dit, les cyclistes auront l'occasion d'observer de beaux morceaux de notre patrimoine local. Par où Sarthe Ultra va-t-il passer, Olivier ?
1: Alors, on va partir donc de Tuffet, donc pour la première boucle, forcément, le 250 km, qui arrivera aussi à Tuffet. Hein. On va débuter par un petit passage du côté de Montfort-le-Génois pour commencer avec le pont Roman, qui est quand même vachement sympathique. Ça fait à peu près 25 km. Et puis après, on va attaquer quelques côtes, quelques petites bosses sympas pour partir direction le Grand Lucé et puis la forêt de Bercé, où là, on va s'amuser. On va passer à Jupy, bien sûr, devant le musée du bois et des hommes. Et puis après, la forêt de Bercé, voilà, où on va passer directement au cœur de la forêt. Je dirais que c'est le poumon vert, en fait, de la première boucle.
0: Histoire de reprendre un peu de fraîcheur dans la forêt de Bercé aussi, peut-être.
1: Ouais, ça fera du bien. Alors, la forêt de Bercé, il y a beaucoup de fraîcheur, mais il y a aussi quelques bosses. Quoi qu'on en dise, c'est pas tout plat.
0: Et oui, il y a des grandes descentes et des grandes montées au cœur de la forêt.
1: Exactement.
0: Je vois très bien.
1: Exactement, voilà. Vous êtes connaisseur, je vois, effectivement.
0: Je vais aux champignons par là-bas, je n'aime pas mes coins, mais bon, voilà.
1: Des belles descentes et des belles montées, ouais, et il faut prendre un peu d'élan. Et puis après, on remonte, voilà, donc on continue à remonter, justement, du côté, donc, de Saint-Marc-d'Outillé, on va passer sur Telauchet, où là, on passera, à la Pince à vélo, qui est un bar, qui répare aussi les vélos, voilà, chez Olivier, notre partenaire. Donc, on aura un petit ravitaillement là-bas au kilomètre 83 à Telauchet, pour pouvoir se faire une petite pause fraîcheur, et puis on remontera, donc, on va longer Le Mans, par l'est, puisqu'il y aura le vent classique ce week-end-là, donc le circuit n'est pas dispo pour pouvoir l'emprunter. Et puis on continue la remontée, on va sur Ballon, on va sur d'Angeux notamment, les Halles de René aussi, qui sont souvent oubliées. Et puis après on va aller chercher la deuxième forêt du département, tout au nord, la forêt de Persaigne notamment, avec cette montée donc du Belvédère, où là on a des 4,5 km à gravir et puis on sera au point culminant de cette première boucle et finalement de la Sarthe Ultra également.
0: Alors sur autant de kilomètres, je me demande comment ça se passe côté encadrement, parce que j'imagine qu'on peut pas baliser autant de kilomètres.
1: Non, alors nous justement l'écologie en fait c'est un point super important. On n'a pas du tout, on balise pas du tout. C'est-à-dire qu'il n'y a aucun marquage au sol, c'est volontaire. En fait, on n'a pas du tout envie de voir des flèches, des marques de peinture, etc. qui restent. C'est pas du tout notre trip. Donc tout se fait au GPS. Donc tous les participants en fait ont une trace GPX, c'est-à-dire un format GPX qu'on envoie en fait par mail, qui rentrent eux-mêmes dans leur GPS et ils suivent finalement cette trace. Donc voilà, ils sont en autonomie totale. Alors on leur fait des ravitaillements, même si effectivement sur des ultras on n'a pas forcément de ravito en général. Là on fait des petits ravitos parce que voilà, ça permet d'être une ambiance aussi et puis de permettre à ceux qui ne connaissent pas du tout la discipline de se lancer, d'être un peu plus souple en fait avec eux. Mais effectivement, on n'a pas du tout de fléchage, pas de marquage. Voilà, on respecte la nature et c'est beaucoup plus sympa comme ça en fait.
0: Dernière question avant d'écouter Michel Delpech ensemble. Est-ce qu'il y a des critères très précis à prendre en compte lorsqu'on propose de longues distances comme les vôtres ? Je pense ici au dénivelé ou peut-être aussi éviter les grands axes.
1: Ah ouais, bien sûr. Alors en fait, pour tracer, c'est assez, je vais pas dire c'est compliqué parce que c'est un travail, mais ça se fait pas comme ça sur carte. C'est-à-dire que moi j'ai fait la reconnaissance, par exemple il y a une semaine donc du parcours, j'ai tout fait en vélo, hein, bien sûr, dans les conditions identiques aux coureurs, c'est-à-dire partir le matin à 8h, et puis pour me rendre compte effectivement des axes que l'on emprunte, parce qu'il y a pas trop de circulation à cette heure-là. Donc là on est sur un week-end, donc il y a personne qui emmène ses enfants à l'école le matin, il y a pas trop de travail le week-end. Donc on a des axes quand même qui sont assez calmes, mais voilà, on prend tout ça en considération parce qu'il faut pas forcément que la petite route non plus. Ça peut être vite agaçant, il faut que ça soit à peu près roulant. On passe aussi où il y a les commerces, notamment les commerces ouverts avec les boulangeries, les petites supérettes. Donc voilà, tout ça c'est à prendre en compte et le parcours il est tracé spécifiquement de cette façon-là en fait, simplement.
0: Olivier Drouin, vous restez avec nous dans 100% sport. On vous retrouve pour un troisième instant ensemble juste après Michel Delpech sur Issy Men. Bonne fin de journée.

0: 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Michel Delpech qui nous fait planer sur Ismen à 18h25. 100% sport, ça continue pour notre troisième et dernier instant. Toujours avec notre invité Olivier Drouin, organisateur du trail vélo Sarthe Ultra. On a évoqué ensemble l'organisation et également les itinéraires et le patrimoine. J'aimerais que l'on parle de vous, Olivier, pour conclure ensemble. Comment vous êtes tombé amoureux du vélo ?
1: Ah, je fais du vélo depuis que je suis tout petit, moi. Je fais du vélo depuis que je suis gamin, vous savez, c'est de père en fils. Et puis mon fils fait du vélo aussi, donc voilà, je pense que je vais pas dire la boucle est bouclée, mais voilà, ça se transmet de génération en génération. Après, l'ultra, comme beaucoup, j'ai fait quelques courses de vélo jusqu'à 25, 30 ans, et puis je me suis remis au vélo une dizaine d'années après, et puis c'est plus dur, parce que le rythme est plus important, donc on se met sur des longues distances, là où on va rouler moins vite, mais plus longtemps. Et puis l'ultra est venu comme ça, j'ai fait ma première participation sur une épreuve au Portugal, un bikeman sur 1000 km il y a quelques années. Et puis voilà, et puis on s'améliore au fur et à mesure, on a une stratégie qu'on met en place avec l'expérience, on va dire, on roule avec l'expérience. Voilà, là je reviens par exemple de la reconnaissance du Bordeaux-Saint-Malo que j'ai terminé cet après-midi là. Avec une.
0: Vous êtes motivé. Vous racontez ça comme si c'est normal, Olivier, mais c'est vrai que vous me parlez de 1000 km. Là, vous venez de finir. Ouais. C'est quand même dingue.
1: J'ai fait 840 km en 3 jours, ouais, effectivement. Ouais.
0: Et là, ça va. Vous avez l'air d'aller parfaitement
1: très, très bien. Hein. Je suis rentré rapidement parce que je savais qu'on était en interview aujourd'hui. C'est pour ça. Voilà. Je me suis dit, il faut que j'accélère.
0: Merci beaucoup, Olivier. Vous n'avez pas eu trop chaud, ça allait ?
1: Non, ça allait. Mais en fait, justement, on arrive à avoir des repères. Alors, sur le vélo, on arrive à s'arroser, on a de l'air quand même. On essaie de chercher la forêt au maximum. On a des repères comme ça, en fait. On se met des repères. Après, on se fait des pauses, hein, des pauses fraîcheurs. C'est aussi l'intérêt de l'ultra. C'est-à-dire qu'on va à son rythme, à sa vitesse. Et puis, il faut savoir se connaître. Tout à l'heure, vous parliez de la condition physique. Aujourd'hui, voilà, sur 200 km, lorsqu'on n'a pas trop l'habitude, dans les côtes, par exemple, on va mouliner beaucoup plus que ce qu'on appelle, entre guillemets, tirer gros, c'est-à-dire emmener du braquet. Parce qu'il faut éviter que les crampes arrivent après 150 km, par exemple. Et voilà. Et aujourd'hui, on a aucune douleur. On a quasiment plus de douleur finalement avec le temps et avec l'expérience, même après des centaines de kilomètres, quoi.
0: J'en profite pour parler aussi un peu météo. C'est vrai que là, comme on parle en ce moment de la fête de la musique, avec beaucoup d'événements reportés ou annulés à cause de la chaleur, vous, comment ça va se passer s'il y a de très grosses chaleurs comme ça qui continuent en début juillet ?
1: Bon, on a 15 jours. Moi, je croise les doigts. J'ai toujours de la chance avec le temps, surtout les organisations que je réalise. Donc non, mais je pense que la chaleur, elle va diminuer un petit peu. Après, voilà, qu'il fasse beau, c'est l'idéal, bien sûr. Mais un peu de fraîcheur, ça fait du bien aussi. Et il ne faut pas oublier qu'on part à 7h le matin. Le 4 juillet, on part à 7h. À 7h, on est sur des températures relativement agréables. Et puis, une fois encore, on va dans la forêt, où là, on a quand même des baisses de températures qui sont relativement importantes. Je m'en suis aperçu cette semaine. La fraîcheur de la forêt fait un bien fou, en fait.
0: Pour les personnes intéressées, toutes les infos sont sur la page Facebook Sarthe Ultra. Et pour vous inscrire, c'est sur www.finishers.com. Olivier Drouin, merci d'avoir été avec nous. Merci beaucoup.
1: Merci à vous, en tout cas. Merci à vous. Puis on vous donne rendez-vous le 4 et 5 juillet, là.
0: Parfait. Merci à vous. Très bonne soirée. 100% sport, ça continue avec du volley dans les prochaines minutes. Mais pour l'instant, de la musique qui arrive dans un instant. The Communards, Don't Leave Me This Way.
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0: The Communards, Don't Leave Me This Way sur Ici Men. Il est 18h33, il est l'heure pour vous de recevoir trois infos locales et pratiques. C'est Fabien Aubric qui nous les donne.
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2: On a trois infos pour vous. Le département de la Sarthe est placé en vigilance jaune canicule. Dans ce contexte, la préfecture communique ses préconisations. Mouillez votre peau plusieurs fois par jour, buvez de l'eau, 1,5 litre par jour sans attendre d'avoir soif. Mangez normalement légumes, pain, soupe, fruits. On ne mange pas moins parce qu'il fait chaud. En soirée, il fera moins chaud. Nous pourrons profiter de la fête de la musique à Ivry-l'Évêque. Deux scènes sont installées pour accueillir des talents locaux. Sur la grande scène, électropop avec Taraco, mais aussi Luna Frange. Voici quelques notes de Luna Frange. Suivra Odez, là c'est du rock. La fête de la musique à Ivry-l'Évêque, c'est 5 groupes sur 2 scènes. C'est ce soir, ce vendredi à partir de 20h. Où trouver de la fraîcheur ce week-end? À la base de loisirs de Brunon, vous pourrez naviguer sur la Vègre en toute sécurité demain ou dimanche après-midi.
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0: On va aller prendre des nouvelles de notre volleyeuse sartoise Lily Rose Pichon. Elle vit actuellement aux États-Unis, au Texas. Elle fait ses études là-bas. Alors, que devient-elle et réussit-elle dans le beach volley? C'est une autre pratique qu'elle essaye. Réponse dans 3 minutes, juste après la nouveauté. Le duo Obispo-Cabrel, il faudrait que pleuve la

0: Il faudrait que pleuve l'amour, c'est cette nouveauté, ce duo Pascal Obispo et Francis Cabrel sur Ici Mène. Retour au sport en 2 minutes chrono désormais, et le volley à l'honneur aujourd'hui. On prend des nouvelles d'une sartoise expatriée aux États-Unis. Lily Rose Pichon poursuit son développement et son rêve de passer pro, Maxime Bonhomé.
1: Même si depuis un an, c'est assez particulier pour elle.
2: J'ai pas vraiment fait de saison, je me suis juste entraînée aux Pays-Bas. Je jouais avec Dynamo, qui est une équipe très très bonne aux Pays-Bas.
1: Ça, c'était lors de la première moitié de l'exercice, jusqu'à la fin 2025. Elle n'a pas pu jouer car c'était synonyme de passé professionnel.
2: Il aurait fallu payer mon transfert.
1: Car elle est sous contrat d'une certaine façon avec une université américaine où elle n'a pas pu jouer en compétition officielle également.
2: Puisque aux États-Unis, la saison de volley, elle est de août à décembre.
1: Après, elle a joué quand même quelques rencontres amicales, c'est déjà ça. Retour aux États-Unis un petit peu plus tôt pour elle, dès le mois de juillet. Lily Rose qui va retrouver son Texas, où est son université. Objectif, saison pleine, avec même un test en beach volley prévu dès le mois de janvier.
2: Comme je ne vais plus vraiment être dans l'équipe indoor, de janvier à mai, ils préparent la prochaine saison. Comme j'y serais plus, autant que, enfin, il n'y a rien à me préparer du coup, puisque je ne serais plus dans l'équipe, autant découvrir le beach volley qui va être assez différent, je pense.
1: Moins qu'on puisse dire. Dans un an, fin des études et début d'une nouvelle aventure pour elle, peut-être passer pro.
2: Dans mon équipe, mon coach est proche d'un agent européen. On a déjà une fille de notre équipe de l'année dernière qui a signé pro là en Allemagne. 3 autres aussi qui sont proches de signer France, Allemagne, partout en Europe.
1: Est-ce que Lily Rose Pichon est une libéro? C'est une joueuse uniquement destinée à la défense en volée et il n'y en a qu'une seule dans l'aire de jeu.
2: C'est pas nous qui marquons les points ou quoi que ce soit. Donc c'est un peu plus compliqué.
1: D'ici à son retour aux États-Unis en juillet donc, la sartoise de 21 ans qui profite de sa famille et tente de jouer.
2: Je vais trouver, j'ai quelques tournois de prévus. J'essaye de voir à gauche à droite pour avoir une salle.
1: Peut-être qu'un jour elle reviendra avec un maillot bleu. C'est son autre rêve, Lily Rose Pichon, l'avenir sartois du volley français.
0: 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Vous connaissez le jeu des chaises musicales, vous le connaissez sûrement, vous y avez joué peut-être enfant ou lors de mariage. Eh bien, ça va être adapté en émission télévision et Patrice Gascoigne nous en parle juste après une chanson. Je n'ai même pas besoin de vous l'annoncer, vous la connaissez. Mais

0: Indochine qui rythme notre fin de journée sur Ici Maine, il est 18h46. On retrouve Patrice Gascoin avec ses coulisses TV. Aujourd'hui, Patrice, vous nous proposez une partie de jeu de chaises musicales. Dans le studio, ça va être un peu compliqué, car aujourd'hui, le jeu se regarde à la télé.
1: Qui n'a pas déjà fait une partie de chaises musicales? Eh bien, ce soir, c'est Florent Père qui vous en propose une.
2: Bienvenue dans l'aventure des chaises musicales infernales.
1: À la manière d'un Satanas, vous savez, le héros pas très futé du dessin animé Satanas et Diabolo, Florent Père nous propose un jeu diablement rafraîchissant. Les chaises musicales infernales est l'adaptation du fameux jeu de chaises musicales qui a égayé nos soirées, mais cette fois, les chaises sont cachées dans des décors naturels, en l'occurrence en Bretagne, où a été tourné le jeu. 5 duos de personnalités, parmi lesquels les comédiens Gilles Alma, Ariel Mallet, Bruno Sanchez, mais aussi des anciennes Miss France déjantées, Camille Serre, Valérie Beg, partent à leur recherche. La bonne idée, je le disais, c'est quand même d'avoir confié l'animation à Florent Père, enfin l'animation. Dans les chaises musicales infernales, il n'est pas vraiment animateur, pas vraiment présentateur. Mais c'est quoi votre rôle, Florent Père?
3: Eh bien, le terme que j'ai appris, c'est incarnant. Et c'est ce qui m'a convaincu de le faire, parce qu'effectivement, juste l'animation ne m'aurait pas... Je ne m'y suis jamais essayé, mais j'ai un profond respect pour cet exercice-là, mais ce n'est pas ce qui m'anime aujourd'hui, sans mauvais jeu de mots. Je dis, moi, je veux bien, mais alors, est-ce que je peux mettre ma patte un peu partout? Ça passe par le fait de ne pas avoir un rôle d'animateur, mais de créer un personnage, de coécrire des scénettes qui donnent un lion aussi au programme et qui donnent aussi du caractère à ce personnage qui incarne le jeu. La voix off qu'on a fait ensuite, une fois qu'on a déroché, ça me rend très présent aussi. Ça donne vraiment l'impression, et c'est le cas, que j'ai créé un jeu pour inviter des copains et les mettre un peu en galère, quoi. Et c'est, en vrai, c'est quand même ce qui s'est passé.
1: Laurent, il a fallu aussi participer en ouvrant votre carnet d'adresse. Racontez-moi comment ça s'est passé, et puis surtout leur réaction lorsque vous leur avez proposé de faire ce jeu de chaises musicales.
3: Je suis allé très vite sur les copains. Je leur ai mis un petit texto pour leur dire, vous allez avoir un petit coup de fil d'une prod, c'est moi qui ai donné votre contact. Franchement, le projet est rigolo et tout, j'aimerais vraiment que vous le fassiez, quoi.
1: Est-ce qu'ils vous en veulent aujourd'hui?
3: Ils ne me parlent plus. Non. Le premier soir, quand on s'est retrouvés à l'hôtel, je les regardais, ils étaient quand même éreintés, parce que ça leur faisait des journées costauds quand même. Et puis en fait, non, ils étaient quand même très heureux. Ils s'amusaient en fait.
1: Les coulisses du jeu Les Chaises Musicales Infernales par Florent Père, une adaptation réussie à voir sur la plateforme France.tv. Quant à moi, je serai toujours sur ma chaise. Et oui, demain pour de nouvelles coulisses télé.
0: Les coulisses télé de Patrice Gascoin, c'est dispo en replay sur ici.fr. On a deux places de cinéma pour vous. Dans l'heure précédente, c'était pour le cinéma Pathé. Ici, c'est pour le CGR Colisée, rue du Port, en centre-ville du Mans. Pour tenter de les remporter, il faut répondre correctement à une question. La voici. Quel immense artiste musical a eu droit à son biopic récemment? Est-ce que c'est Paul McCartney ou bien Michael Jackson? La réponse peut vous sembler facile, alors donnez-nous la réponse en nous appelant au 02 43 29 10 10. On écoute une chanson le temps que vous nous appeliez, et ce sera la dernière chanson de Louane, Chien.

0: chien par Louane sur Ici Man. Il est 18h52. Il est l'heure d'accueillir notre auditeur Alain qui joue avec nous pour tenter de gagner ses deux places pour le Colisée. Bonsoir Alain.
1: Oui, bonsoir à toute l'équipe de France Bleu, d'Ici Man, pardon.
0: Ah, bien rattrapé Alain.
1: Oui, parce que depuis le temps que je vous écoute, voilà.
0: Donc vous ne jouez pas que pour vous, vous jouez pour deux personnes évidemment.
1: Oui, je joue pour ma femme Josette, elle aime bien le cinéma. Donc, à m'en profiter.
0: Bien, une question que je vous avais posée. Quel immense artiste musical a eu droit à son biopic récemment? Deux réponses possibles, Paul McCartney ou bien Michael Jackson?
1: Michael Jackson.
0: Ah, bonne réponse.
1: Oui.
0: Vous aimez bien Michael Jackson, vous Alain?
1: Non, pas du tout. Les chansons, c'est pas mon dada. Hein. Moi, c'est des sports.
0: Vous, c'est comment?
1: Oui. Moi, c'est du sport, moi. Le foot, les baskets.
0: D'accord.
1: Les chansons, le cinéma, non.
0: Plutôt le sport, d'accord. Donc, vous avez une idée ou pas de. Une idée de film que vous allez aller voir avec Josette au Colisée?
1: Alors, je vais vous dire tout de suite, aucune idée. C'est elle qui va choisir.
0: Est-ce que vous aimez bien l'histoire?
1: Je l'accompagnerai, parce que là-bas, on s'en offrait.
0: Vous aimez l'histoire, vous, Alain?
1: L'histoire,
0: en règle générale.
1: Pas trop.
0: J'allais vous conseiller la bataille de Gaulle qui est en ce moment au cinéma, mais visiblement, il va falloir faire un choix. Il y a aussi Toy Story 5, donc film d'animation. Je ne sais pas trop si c'est votre truc. Je pense que vous allez me dire non aussi, Alain.
1: C'est fort possible, mais comme je vous dis, je vais l'accompagner, parce que vu la chaleur qu'il fait, je sens qu'on va être au frais et on va être bien au cinéma.
0: Oui, voilà. C'est ça. Là, vous nous appelez d'où, Alain?
1: De Pontlieu.
0: De Pontlieu, il fait comment chez vous? Vous arrivez à garder une certaine fraîcheur dans la maison? C'est compliqué?
1: Oui, eh bien, chez nous, j'ai 28 ici, et dehors, il fait 35,1.
0: C'est supportable quand même, 28 dans la maison, ça me paraît beaucoup quand même.
1: D'ailleurs, c'est un appartement, voilà.
0: Ah, en appartement, oui, c'est vrai qu'en appartement, ça chauffe pas mal. Bon, en tout cas, Alain, je vous souhaite un bon courage et profitez bien de cette séance à deux avec votre femme Josette. Merci d'avoir joué avec nous.
1: Oui, ben je vous remercie et merci à Soumia en même temps.
0: Hein. Ouais, Soumia à l'accueil d'Ici Man. Merci Alain, bonne soirée et merci encore d'avoir joué avec nous. On se quitte en musique avec Marvin Gaye, Sexual Healing, et on se retrouve juste après pour les infos nationales.
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0: Marvin Gaye sur Ici Men, et la prochaine heure on la passe également en musique, de la musique 100% années 80. L'heure suivante est animée par Émilie Mazoyer, Décibel, de 20h à 21h. Son invité ce soir, Grand Corps Malade.
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0: Merci d'avoir choisi votre radio locale pour vous accompagner, il est 19h. On écoute Sting dans quelques minutes, mais pour l'heure, vos infos nationales.
2: Une cellule de crise spéciale canicule installée dès demain au ministère de l'Intérieur. Demain, 60 départements seront placés en vigilance orange. C'est 7 de plus qu'aujourd'hui. La journée sera encore très chaude, mais c'est à partir de dimanche que nous entrerons réellement dans le pic de cette canicule, Guillaume Fariol.
3: Oui, les prévisionnistes de Météo France alertent ce soir. Les pires des prévisions se confirment au fur et à mesure que nous approchons du sommet de cette canicule. L'intensité du pic n'a cessé de se renforcer au fil des jours. Des départements vont très probablement passer en vigilance rouge. Dimanche, plus de 36 sur une très large partie de la France. Des pointes à 40 dans le centre-ouest, en Nouvelle-Aquitaine, dans le centre de la Provence. Lundi, la chaleur va encore s'intensifier, là jusqu'à 42 degrés dans le centre-ouest du pays. Lundi s'annonce comme l'une des journées les plus chaudes de l'histoire de Météo France. Et ensuite, eh bien, le pic va se poursuivre mardi. À ce stade, les prévisions ne montrent pas de baisse nette des températures. L'anticyclone bloqué sur la France ne faiblit pas. Il continue encore et encore et encore de compresser et de réchauffer l'air. Cette canicule est bien partie pour devenir l'une des plus sévères que nous ayons connues, comparable à celle de juillet 2019 et à la célèbre canicule d'août 2003.
2: Guillaume Fariol, conséquence des températures qui continuent de grimper, de nombreux événements sportifs sont annulés un peu partout en France ce week-end. Des courses à pied dans le Bas-Rhin ou encore le rassemblement Fête du Sport qui était prévu à Dijon. Il n'y aura pas non plus de Fête de la Musique dimanche à Poitiers, à Brive-la-Gaillarde ou à Argenteuil. Pour l'instant, elle est maintenue, cette Fête de la Musique, à Tours. Même chose pour le festival Itinéraire Bis, prévu juste à côté, à La Riche. Un événement encadré par des bénévoles de la protection civile qui se préparent pour faire face à ces fortes chaleurs. Boris Compin.
4: On part dans 30 minutes, Max.
5: Ils sont 8 hommes et femmes bénévoles qui vont tenir un point de secours à La Riche. Des heures d'attente ou de patrouille dans une chaleur accablante. Laurent Prats, le président de la protection civile, rallonge donc la liste du matériel habituel.
6: Est-ce que tu peux me rajouter 4 packs d'eau, s'il te plaît, la glacière, les 2 ventilateurs sur pied? Je vous demande à tous d'être vigilants avec la canicule. On va se mettre le plus à l'abri. Et surtout, je vous demande à toutes et tous de se mettre une minuterie toutes les 30 minutes pour boire un fond d'eau régulièrement, même si vous n'avez pas soif.
5: Se protéger pour être capable de protéger les autres, c'est une consigne bien intégrée par tous les bénévoles, comme Emma.
7: On anticipe des problèmes et puis on pense aussi à nous, parce qu'un secouriste qui peut aider, c'est quelqu'un qui prend soin de lui aussi. On sait que on va pas mal bouger, on va être dans un poste de secours dans lequel il va faire chaud, mais rester à l'ombre, c'est pas toujours possible si on a une victime qui est au soleil, par exemple.
5: Les secouristes espèrent que le public va de lui-même faire les bons gestes, boire beaucoup d'eau, rester à l'ombre principalement, mais en cas de gros coup de chaud, tout est prévu.
6: Ça peut passer par des colpacks, ce sont des petits dispositifs avec une température très froide que l'on peut mettre à des endroits très précis du corps, tout comme effectivement passer par un arrosage, mais qui est plus abondant qu'une simple bouteille d'eau.
5: Au total, plus de 50 bénévoles de la protection civile sont mobilisés ce week-end pour Itinéraire Bis à La Riche ou pour la Fête de la Musique à Tours.
2: Voilà pour ce reportage ici Touraine, à Paris, pour aider à lutter contre la chaleur. Le maire Emmanuel Grégoire annonce ouvrir 24 heures sur 24 l'ensemble des parcs et des jardins de la capitale. Il repousse aussi les horaires de fermeture des piscines à 20 heures le soir. Vous pouvez retrouver toutes ces informations, des conseils aussi pour faire face

0: à ce gros coup de chaud qui s'abat sur la France. 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Dans l'actualité aussi ce soir, c'était le scénario redouté par les proches de la petite fille. L'autopsie le confirme. Liana, enlevée et tuée il y a 3 semaines dans le Gers, a été violée. Des traces ADN du principal suspect, Jérôme Barella, retrouvées également sur son corps, Pierre de Cossette.
1: Oui, et tout désigne désormais Jérôme Barella, déjà mis en examen pour enlèvement et séquestration, mais sur qui pèse la menace de nouvelles poursuites, et notamment pour viol, puisque non seulement l'autopsie a mis en évidence des lésions chez la petite fille, mais aussi l'ADN du suspect a été retrouvé sur le corps de Liana, des traces caractéristiques dont tout laisse à penser que Jérôme Barella, 41 ans, est l'auteur de violences sexuelles sur la collégienne de 11 ans. Colère et dégoût réagissent les parents de la petite fille par l'intermédiaire de leur avocat. Pour l'heure, à notre connaissance, Barella n'a pas été entendu par le juge d'instruction sur les soupçons de viol. Il est en prison, à l'isolement. Lui qui était resté mutique lors de sa mise en examen, après avoir affirmé en garde à vue qu'il avait déposé Liana devant la piscine de Florence, à 1 km du collège où la petite fille avait été vu en train de monter dans sa voiture. C'était donc il y a 3 semaines. Le corps sans vie de Liana avait été retrouvé dans un silo à grains quelques jours plus tard. L'autopsie n'a pas permis de déterminer en revanche les causes de sa mort.
0: Les précisions de Pierre de Cossette. Le stade toulousain face au Racing 92, c'est la première demi-finale du top 14. C'est du rugby et c'est ce soir, coup d'envoi à 21h05. La deuxième demi-finale, ce sera demain à la même heure et ce sera Montpellier face au Stade français.
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3: Vigilance orange canicule en Sarthe. Météo France nous annonce des risques d'orage dans la soirée et encore des hautes températures dès demain matin. Déjà 21 degrés au Mans demain à 9h et les maximales en Sarthe sont annoncées à 33 degrés pour quasi l'ensemble des communes du département, car 31 degrés pour le Nord Sarthe. Et ça s'empire dimanche, 35 à 36 degrés pour l'agglomération Mancelle. Il fera 37 degrés à la Flèche. Pensez à vous hydrater.
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5: Bonsoir à tous, j'espère que vous avez passé une bonne journée. Comme chaque soir, je vous ai préparé une heure de tubes qui font chanter, danser la France depuis plus de 40 ans, hein, et qui n'ont pas envie de s'arrêter demain. C'est 100% années 80 et ça commence comme ça.

0: Sting, c'était Englishman in New York.
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0: L'ex-policier du rock qui revient à ses débuts dans le monde du jazz, ça donne un de ses plus grands succès en 1987. Alors pour la suite, j'ai choisi un tube que certains d'entre vous ont peut-être vu et entendu en live. Il y a pile 40 ans, le 14 juin 1986, Queen est de retour en France. Il donne un concert inoubliable à l'Hippodrome de Vincennes, le Magic Tour, durant lequel ils reprennent pour la première fois Under Pressure, mais sans David Bowie.
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0: C'était Eli Medeiros avec A Bailar Calypso. Un an après le premier succès de Eli Medeiros, Toi mon toi, ce Bailar Calypso va voyager et rencontrer le succès au-delà de nos frontières. Les Pays-Bas, l'Italie, le Québec craquent pour cette chanson qui devient un tube en 87. Après quelques paroles en espagnol, quelques paroles en swahili dans un instant, grâce à l'une des plus belles mélodies signée Michael Jackson, Liberian Girl, c'est juste après ça.
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2: À l'exemple d'une cinquantaine de départements, la Sarthe est placée en vigilance orange au phénomène canicule. Particulièrement intense et long, prévu pour au moins jusqu'à mardi prochain, on ne peut que vous inviter à la plus grande prudence. Les personnes les plus fragiles sont les plus susceptibles d'être victimes d'un coup de chaleur en raison de l'âge, de la grossesse, de la maladie. Mais tout le monde est concerné car nos comportements ne sont pas toujours raisonnables. Il est donc déconseillé de pratiquer une activité physique pendant cette période. L'hydratation régulière est indispensable. Buvez et faites boire de l'eau à votre entourage sans attendre d'avoir soif. Et si vous devez être exposé au soleil, faites des pauses fréquentes dans des lieux rafraîchis. Jusqu'à la fin de cet épisode caniculaire, les déchetteries de la métropole du Mans adaptent leurs horaires. Elles ouvrent leurs portes uniquement entre 7h et 14h. Elles seront fermées les après-midi jusqu'à nouvel ordre. Celle de Bonnétable est passée en horaire d'été, 7h30, 13h, du mercredi au samedi jusqu'au 29 août. Certains événements sont annulés, comme la course folle des voitures à pédales de Vibray qui devait se tenir ce week-end. Elle est reprogrammée en septembre et rappelons qu'en cas d'urgence, le numéro vert canicule info service 0800 06 66 66 est joignable de 9h à 19h.
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0: My Song of You, c'était Laurent Voulzy.
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0: Bon allez, après ce classique du duo Voulzy-Souchon, on va prendre des nouvelles d'une des plus grandes stars du rock à l'américaine, le célèbre David Lee Roth. À 71 ans, il est en tournée cet été, juste aux États-Unis. Hein. Tout va bien. Après avoir durant 10 ans connu le succès en tant que chanteur du groupe de hard rock Van Halen, le groupe se sépare. Il entame une carrière solo en 85 et se retrouve en tête des ventes grâce à un mini-album contenant entre autres une reprise des Beach Boys, California Girls.
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0: Rien que pour toi, c'était François Feldman. Sorti en octobre 86, et oui, encore un titre qui fête ses 40 ans cette année et qui n'a pas pris une ride. Bah, c'est la magie des années 80. Et toujours aucun lifting en vue, hein. Enfin, pour la chanson, je précise. À suivre dès 20h Décibel avec Émilie Mazoyer qui reçoit ce soir Grand Corps Malade. Mais nous, on reste dans les années 80 avec dans un instant Big in Japan, Alphaville, juste après ça.
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1: Il est 20h sur votre radio locale, ici, merci de nous avoir choisis.
2: Il est 20h et c'est Décibel, toute l'actualité musicale avec ce soir, le surdoué Grand Corps Malade qui, 20 ans après son premier album, n'en a pas encore fini.
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2: Eh ouais, ça fait 20 ans, mais pas le temps de faire le bilan. Grand Corps Malade préfère ouvrir un nouveau chapitre. Nouvel album fabriqué dans un nouveau pays, nouvelle tournée, nouvelle rencontre en studio. La seule chose qui ne change pas, c'est son envie d'être là avec vous.
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2: Salut à toutes, salut à tous et bienvenue dans Décibel en ce vendredi soir. Je sais, vous avez chaud, mais croyez-moi, j'ai des nouvelles fraîches à partager avec vous du monde de la musique. Aujourd'hui, c'est l'anniversaire de Paula Abdul. Donc, bien évidemment, les personnes âgées comme moi se souviennent très bien de Paula qu'on écoutera en fin d'émission. Les autres, je vous expliquerai à quel point elle a émerveillé nos années 80. Le coup de cœur du jour, c'est le nouveau single de Big Flo et Oli, Picasso, dans lequel on entend Oli faire un solo de trompette absolument magnifique. On y reviendra tout à l'heure. Et puis un blind test autour des gens qui jouent. Si ça vous inspire, alors appelez-nous 0810 055 056 0810 055 056. C'est Sadika qui vous attend au standard. Et à gagner ce soir, eh bien ce sont vos lunettes pour l'éclipse du mois d'août. Et bonsoir Grand Corps Malade.
3: Bonsoir.
2: Bienvenue dans Décibel. Je suis toujours contente. Alors, il y a du nouveau, on le disait, 20 ans de carrière.
3: Et oui,
2: depuis ces voyages en train, c'est ce jour-là qu'on a découvert Grand Corps Malade.
3: C'est vrai que les histoires d'amour, c'est comme les voyages en train. Et quand je vois tous ces voyageurs, parfois j'aimerais en être un. Pourquoi tu crois que tant de gens attendent sur le quai de la gare? Pourquoi tu crois qu'on flippe autant d'arriver en retard?
2: Grand Corps Malade, les voyages en train, c'est le premier tube. Et puis la première victoire de la musique aussi, Révélation scène en 2007. J'ai dit que t'as pas très envie de faire le bilan, mais puisque t'es là, moi je veux bien en faire un petit quand même. Tu t'imaginais au moment de ce premier album que tu ferais ça sur le long cours?
3: Non, je m'imaginais pas parce que je pense pas aussi loin.
2: Ouais.
3: Donc si on m'avait dit est-ce que dans 20 ans tu auras déjà fait plein d'albums, je me pose même pas la question en fait. Et si jamais on m'avait forcé à me la poser, non, j'aurais pas imaginé tout ce qui s'est passé depuis 20 ans. C'est vrai qu'il s'en est passé beaucoup.
2: Ouais.
3: Mais voilà, le premier texte là, c'est j'en ai pas encore fini, c'est l'intro de l'album.
2: Ouais.
3: Parce que justement, mais moi j'ai aucun problème à faire des bilans, j'adore les bilans. Mais en tout cas, un bilan, c'est un bilan provisoire, quoi. Ça veut pas dire que c'est fini. Et en effet, j'ai encore plein d'envie, ouais, et plein d'idées. Donc, on repart pour 20 ans, quoi.
2: Alors, je donne les chiffres parce que c'est un bilan, mes enfants, comment dirais-je, ébouriffant. Donc 8 albums. Le 9e, Voir la mer, arrive dans quelques semaines. 2 millions d'albums vendus, 3 victoires de la musique, 3 films aussi, Patient, La vie scolaire et l'excellent Monsieur Aznavour. Plus de 800 concerts donnés en France, mais aussi partout dans le monde. C'est pas rien. Il y a aussi des tubes, des vrais tubes radio, comme ce Mais je t'aime, victoire de la chanson originale en 2021.
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0: Camille Lelouch. Alors, est-ce que justement, cette chanson, J'en ai pas encore fini, qui est le tout premier extrait du 9e album.
1: Qui est déjà sorti.
0: Voilà. Est-ce que c'est aussi justement une réaction à ce bilan, un bilan qui est extrêmement positif, où tu as réalisé énormément de choses, où tu as eu énormément de succès, et tu te dis à toi-même, ok, j'en ai pas encore fini, il y a encore des rêves à aller chercher, c'est ça dedans.
1: Exactement, c'est un peu ça. C'est toujours difficile à expliquer comment une envie de texte naît, mais là, je suis né avec, je me rappelle, je crois,

0: Ma première idée, c'était, j'étais un peu mélancolique et j'avais envie de dire, tiens, je n'ai pas encore fini avec la mélancolie. Je voulais écrire un texte là-dessus. Puis je me suis dit, mais finalement, je n'ai pas encore fini avec beaucoup plus de choses que ça.
1: Ouais.
0: Donc, je n'ai pas encore fini avec l'envie d'écrire, avec mon optimisme, avec l'envie de faire des vannes, avec mes combats silencieux, avec l'envie d'être amoureux. Et voilà. Et donc, du coup, ça a donné un texte comme ça, un peu fleuve, sans refrain. Voilà, du texte un peu dans la pure tradition slam du début.
1: C'est ça.
0: Beaucoup, un texte assez dense. Mais voilà. Qui arrive pour moi au bon moment et puis qu'une bonne manière d'introduire l'album où il y a après plein de choses très différentes.
1: Il est dense, mais digeste, je veux dire, on comprend. Mais la question en fait que je me posais, c'est si c'était du coup une conversation entre toi et toi, simplement, j'en ai pas encore fini, ou est-ce que c'est une réponse à des questions qu'on a pu te poser aussi, je sais pas, dans ton entourage professionnel.
0: Non, là c'est plutôt entre moi et
1: c'est
0: moi,
1: toi
0: là,
1: et toi.
0: Ouais, ça va, j'ai pas eu trop de gens qui m'ont dit alors c'est la fin, c'est fini. Non, pour
1: ça
0: l'instant,
1: y est, t'es
0: non.
1: Vieux.
0: Non, ça va. Ça va, c'est peut-être c'est plutôt et pourtant j'ai pas besoin de me convaincre, moi je suis là, je sais naturellement que j'ai envie de continuer, mais c'est vrai que c'était une manière d'introduire l'album, ce petit bilan et perspective, tu vois, comme on dit dans les sociétés, c'est-à-dire qu'à la fois on regarde où on en est, mais on ouvre une porte, quoi.
1: Eh ben écoutons là cette chanson, comme ça vous allez comprendre exactement de quoi il retourne. Le Grand Corps Malade Nouveau arrivera le 18 septembre prochain. Voir la mer, c'est le nom de ce 9e album. Premier extrait et intro imparable. J'en ai pas encore fini.

0: 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Mais j'en ai pas encore fini avec ce putain d'optimisme, il me colle à la peau même dans les moments les plus tristes. Mon optimisme est mal élevé, il ouvre tout le temps sa gueule, dans chacun de mes albums il veut être le premier single. Mon optimisme rattrape souvent là pour compenser, il dévie les chemins tracés et les destins qu'on pensait. Quand je ne vois que les murs gris pendant les jours pluvieux, mon optimisme interpelle et me dit « Attends, regarde mieux ». Alors je vois des vies cachées, des œuvres d'art, des arcs-en-ciel. Derrière tout l'ordinaire, j'arrive à voir le potentiel. 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J'en offre avec franchise aux inconnus et aux proches. 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Si tu ne le savais pas, essaye un peu juste pour voir. Ça ouvre des portes et des sourires pendant 2 secondes ou 6 mois. Et quand tu le vérifieras, n'hésite pas, remercie-moi. J'en ai pas encore fini avec l'envie de faire des vannes, dans les soirées, les enterrements, dans les joies et les drames. 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Alors j'aime sans compter, sans prévoir, à l'air libre. 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
1: Mais grand corps malade et de retour, j'en ai pas encore fini. Le nouvel album arrive le 18 septembre. Alors, il faut raconter que il est né, ce disque, loin de chez nous. Nous allons planter le décor.
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1: Avec la voix de Robert Charlebois, Montréal, le Québec, c'était un rêve familial de longue date. Et tu l'as réalisé l'année dernière, enfin il y a 2 ans, c'est pour ça. Un an. Raconte-moi alors.
3: Eh ben oui, c'est un projet familial, avant que les enfants soient trop grands, ouais, tout ça, de vivre une aventure autre, de se permettre le luxe, le privilège d'avoir une autre vie pendant un an. Et on a réussi à le faire, à l'organiser. Et puis Montréal, c'est une ville que j'adore. J'ai eu l'occasion d'y aller beaucoup de fois pour jouer, pour faire des concerts, de la promo. Et j'ai toujours eu un coup de cœur pour cette ville et pour les Québécois. Et donc voilà, on l'a fait de été 2024 à été 2025 avec les enfants à l'école là-bas, tout ça. Et c'était une expérience de vie évidemment géniale pour nous tous, pour toute la famille. Et puis on a voyagé, et puis on a vu l'hiver québécois. Ouais. Et puis évidemment, tout ça, c'est nourrissant, ça donne plein d'envie, plein d'idées. C'est vrai que ce nouvel album, il est né là-bas. Et Voir la mer, c'est aussi un titre de l'album, une chanson de l'album, et c'est le titre général de l'album. C'est aussi symbolique de ça. Voir la mer, c'est prendre le temps, se reposer, respirer un bon coup, poser ses yeux sur un paysage. Donc voilà, Voir la mer, c'est aussi symbolique de cette année à Montréal.
1: Donc c'était pas nécessairement le but du voyage, d'être tellement inspiré que tu as tout de suite commencé de nouvelles chansons, mais c'est ce qui t'est arrivé là-bas, c'est ça?
3: Ouais, c'est ça, c'est ça. Ouais. Puis j'ai pris plus de temps là-bas. Je sortais de 3-4 années avec le cinéma, les tournées, les albums intenses. Le but là-bas, c'était de ralentir un peu. Et bah ouais, dès que tu ralentis un peu, ton cerveau, il est un peu plus tranquille et hop, il a envie d'écrire des textes.
1: Quoi. Ça dépend qui. Toi, oui. Moi, quand je ralentis, après, je fais plus rien, je mange des chips. Mais c'est super.
3: J'ai mangé pas mal de chips aussi, voilà. Hein, ça n'empêche pas. Chips et stylo, voilà, c'était mon programme.
1: Voir la mer aussi, moi, quand j'ai entendu le titre de cet album, je me suis dit, ah, il a vu loin. Tu parlais de respirer, d'avoir de l'espace. C'est vrai que nous, vu d'ici, c'est... l'image que nous renvoie le Québec, je sais pas, moi je vois des grandes forêts, je crois qu'il y a même des baleines.
3: Bien sûr, c'est exactement ça, on a vu tout ça. Ouais. Évidemment, on a voyagé, et oui, quand Montréal, déjà c'est une ville très très nature. Ouais. Ce que les gens connaissent de Montréal, c'est là où t'atterris, et puis c'est les petits hôtels, les grands hôtels, dans le petit downtown où il y a des buildings comme à New York. Mais c'est pas du tout ça Montréal. Montréal, faut sortir du centre-ville, et les 80% de la ville, c'est ailleurs. Et là, il y a des parcs partout, il y a des arbres partout, donc c'est une ville très nature. Et puis dès que tu sors, tu roules une heure en sortant de Montréal, et là, oui, t'es dans des forêts, dans des grands lacs, des chalets au bord des lacs, etc. Donc, bien sûr qu'on a vu tout ça, on a fait tout ça. On est allé voir dans le grand nord du Québec les chiens de traîneau l'hiver et puis les baleines à tête de sac. Bon, donc oui, voir la mer, c'est tout ça. C'est se poser les yeux ailleurs, respirer et découvrir. Ouais.
1: Et voir du beau, voir la nature, c'est quelque chose, toi, qui, surtout dans ton côté auteur, tu penses que ça a nourri ça, ton écriture? Parce que c'est pas des... Enfin, voilà, tu parles comme ça de paysages à perte de vue et de dépaysement total aussi, ça peut même débloquer des trucs dans le cerveau, enfin,
3: peut-être,
1: je sais pas.
3: Ouais, certainement, après c'est plus ou moins conscient de changer de rythme déjà, ça débloque des trucs dans le cerveau, de vivre ailleurs, une autre mentalité, ça débloque des trucs, alors évidemment de voir des beaux paysages comme ça peut-être aussi, mais c'est ça qui est bien dans le processus de création, c'est que tu sais jamais vraiment comment ça vient et tant mieux.
1: Et là c'est venu, hein. Donc l'album arrive au mois de septembre, il est né là-bas le disque, mais il s'est pas fabriqué entièrement là-bas. Ceci dit, c'est vrai qu'il y a plein de nouveautés. Je le disais tout à l'heure en ouverture, tu travailles avec une nouvelle équipe. C'est vrai que là, on a entendu, j'en ai pas encore fini, on va découvrir le prochain rêve. On est sur une ambiance différente de tes albums précédents, qui étaient plus électro, avec Mossimane.
3: Ouais, avec Mossimane.
1: Aux commandes des prods. Ouais.
3: On avait des albums, oui, avec des sons un peu plus synthétiques, plus électro. Et là, c'est vrai qu'on est revenu à une musique plus organique. Tout est joué à 100%.
1: C'est un groupe.
3: C'est un groupe et on a même enregistré dans des conditions de live. Il y a des beaux studios dans le sud de la France, là, qui s'appellent La Fabrique, qui permettent ça. C'est-à-dire, c'est des grands studios où on peut tous se brancher les uns les autres. Et on a joué vraiment en live. Et donc, je pense que ça doit s'entendre un peu. C'était cette espèce d'alchimie où on s'écoute tous les uns les autres au moment où on enregistre. Et j'avais des musiciens incroyables. C'est Nicolas, ça s'écrit N-I-K-O-L-A, parce qu'il a aussi un projet musical, il est chanteur, etc.
1: Ouais.
3: C'est un jeune auteur-compositeur qui a réalisé musicalement tout l'album, et il a fait un travail incroyable, je suis hyper fier de lui, hyper fier de cet album, grâce à lui aussi.
1: Tu lui as donné quoi comme direction, comme envie?
3: On a commencé un peu ensemble à Montréal, il est venu me voir là-bas, et justement je lui ai parlé de cette envie de son un peu plus organique.
1: Ouais.
3: Et notamment aussi un peu grands espaces. Il y a sur l'album plusieurs moments où il y a des guitares un peu qui font un peu Ennio Morricone, un peu western, même si je sais pas si c'est juste une direction comme ça. Il y a beaucoup d'autres choses, mais en tout cas voilà, il a senti un peu ce que je cherchais. Et puis après, il a beaucoup composé. Il m'a proposé plein de musique avec ses potes Achille et Noé. Et du coup après voilà, j'ai pris certaines de ses musiques, certaines boucles, et puis j'ai commencé à écrire dessus. J'ai écrit beaucoup sur sa musique. J'aime bien aussi. Pendant longtemps, j'écrivais tout seul a cappella et je demandais aux musiciens de faire de la musique sur mesure sur mes paroles, mais j'aime bien aussi écrire moi sur mesure sur des notes, et c'est plutôt dans ce sens-là qu'on a fait l'album.
1: Ça te rajoute une petite contrainte?
3: Ouais, j'adore. Ça t'inspire une humeur, la musique. Déjà, ça te met dans une ambiance. Et puis oui, ça te rajoute des contraintes de rythme, de la longueur de tes phrases. Et ça, j'aime bien. C'est un jeu.
1: Alors, on va découvrir le prochain rêve. Deuxième extrait déjà de ce nouvel album.
3: Qui est sorti cette semaine. Ouais. C'est notre petite nouveauté.
1: C'est ça. Et c'est en duo.
3: C'est un duo.
1: Tilto. Alors, on va pas faire les surprises, genre, quoi, Grand Corps Malade fait des duos? On a bien compris que.
3: J'aime bien ça.
1: C'était quelque chose qui t'allait très bien. Ça arrive quand, d'ailleurs? Alors, il y a Mesdames, évidemment, qu'on connaît par cœur. Mais t'as fait déjà des duos avant. Est-ce que t'arrives à dater à quel moment tu t'es dit, mais j'adorerais être avec quelqu'un? sur mes chansons. Dès le début.
3: Dès le début, j'ai toujours adoré cet exercice particulier qu'est le duo. T'arrives à faire matcher, à trouver l'osmose entre deux univers différents, deux voix différentes. Et puis après, il y a l'univers du texte et de la musique. Et marier tout ça, c'est jamais gagné. C'est un vrai petit challenge, un duo. Et du coup, quand ça marche, d'un seul coup, il y a une chanson qui est cohérente. Il y a deux voix qui se répondent. Et moi, j'aime bien ça. C'est un jeu que j'aime bien.
1: Alors, t'as fait des duos excellents. On adore, évidemment. On en parlait tout à l'heure, celui avec Camille Lelouch, Mais je t'aime. Il y a eu aussi Ben Mazué, Gaël Faye, là c'était carrément un trio. Véronique Sanson, Louane, enfin voilà, il y a plein d'artistes. Suzanne, avec qui t'as fait des excellents duos. Là c'est Stilto. Stilto, c'est une jeune artiste, alors qui a un parcours pas tout droit, puisqu'en fait, avant de sortir sa musique, elle avait déjà une espèce de carrière sur les réseaux sociaux. Tu l'as découverte à ce moment-là ou tu l'as découverte quand elle a commencé à faire de la musique?
3: Non, je l'ai découverte quand elle a commencé à faire de la musique.
1: Donc, tu n'étais pas forcément au courant de son passé?
3: Non, après, je crois que la première fois que j'ai vraiment écouté ce qu'elle faisait, c'est elle a fait un duo avec mon pote, Ben Mazué. Oui. Et du coup, j'ai découvert son timbre de voix, sa fraîcheur, et puis j'ai regardé qui c'était, et puis là, j'ai vu qu'elle avait toute une carrière avant et plein de gens qui la suivaient.
1: Une communauté incroyable.
3: Ouais. Et puis après, il y a un autre pote, Vincha, qui a composé plusieurs musiques pour moi sur l'album précédent et un peu sur celui-là aussi, qui avait écrit pour elle. Donc c'était un peu Stilto, qui s'appelle Laure. Stilto, c'était un peu la famille de la famille, quoi. Oui. Donc du coup, quand j'ai commencé à écrire cette chanson où j'avais déjà le thème du prochain rêve, je me disais ça irait bien à une jeune artiste qui vient d'avoir une espèce de premier aboutissement. Et elle, c'est le cas. Elle a fini par se lancer dans la chanson. Elle a eu énorme succès. Elle fait déjà des tournées, des zéniths, etc.
1: Nommée aux Victoires. Et donc, passé des trucs,
3: quant à cette première consécration, comment ça se passe dans ta tête, quoi? C'est quoi la suite? C'est quoi le prochain rêve? Et c'était ça le thème. Et en écrivant pour elle cette chanson, je me suis, j'ai compris que moi en fait j'étais dans la même question, même si c'est après 9 albums, quoi. Ouais. Et que le projet d'après, le petit doute avant d'attaquer un nouveau projet, c'est toujours le même. Et ça s'appelle le prochain rêve.
1: Et on l'écoute maintenant dans Décibel, Grand Corps Malade et Stilto.

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0: invité sur le nouvel album de Grand Corps Malade, Voir la mer, sortira le 18 septembre prochain. Et cette chanson, Le Prochain Rêve, est déjà disponible, tout comme J'en ai pas encore fini. Donc là, c'est deux extraits qui sont arrivés en
1: sur toutes les plateformes,
0: rafale,
1: comme on
0: quoi.
1: Dit.
0: Ouais, partout, toutes les plateformes. Non, tu sais ce qu'on dit?
1: On dit quoi?
0: On dit streamer ça fort.
1: Ah ouais.
0: C'est ça qu'on doit dire.
1: Allez streamer ça fort. C'est Le Prochain Rêve, allez streamer.
0: Alors, j'ai lu plein de choses hyper intrigantes sur ce nouvel album, puisque tu dévoiles petit à petit des infos. Et notamment, là, on a entendu une chanson qui est très pop, très solaire. Tu parlais tout à l'heure de guitare un peu western. On me dit que dans Voir la mer, il y a évidemment de la chanson, parce que ça fait partie de l'ADN, mais du rap aussi, et puis du funk, et puis même du disco. Et là, je me dis, te serais-tu dit, pas de frontières, pas de barrières, je fais exactement ce que je veux, c'est ça l'idée?
1: Ouais, c'est un peu ça l'idée, complètement. Ouais. Depuis longtemps, de toute façon, je me suis jamais arrêté. Voilà, je fais du slam, les piano-voix, à un moment on m'a cantonné à ça. Mm-mm. Depuis longtemps, moi je le dis, je fais de la pop, je fais de la chanson. Alors oui, je suis slammeur à la base, mais depuis longtemps, il y a des arrangements, il y a de la musique. Sur scène, je suis avec beaucoup de musiciens. Et c'est vrai qu'avec Nicolas, on s'est amusé à expérimenter plein de choses. Et il y a une chanson qui s'appelle Les Failles, qui est très funk, et on se régale dessus, et on imagine déjà bien le morceau festif de fin de concert.
0: Ah mais oui, c'est ça la tournée.
1: et pareil pour une chanson qui s'appelle « Je sais pas faire sans toi », qui est carrément disco avec une petite basse qui n'est pas sans rappeler les Magnolias de notre ami Claude François.
0: Clos, ah oui. Donc, un des meilleurs discos français, ceci dit, les Magnolias.
1: Les Magnolias, c'est imparable. Ouais, ouais. Imparable. Qui ne peut pas danser sur les Magnolias.
0: C'est obligé.
1: Donc, ouais, non, c'est sûr qu'on. Moi, j'ai toujours aimé sur un album qui est toutes ces plein d'humeurs différentes. Donc là, c'est le cas. On s'est fait plaisir là-dessus.
0: Alors, cette fameuse tournée, parlons-en. Puisque elle aussi, ça y est dispo. Faut pas streamer la tournée. Par contre, les amis, ça ne servira à rien. En revanche, sachez que les billetteries sont ouvertes pour aller applaudir Grand Corps Malade à partir du mois de janvier 2027. Bon, bah, en gros, tu vas passer l'année sur la route, hein.
1: Voilà. On va aller un peu partout.
0: Tu as fait une année au Québec. Maintenant, tu vas faire une année sur les aires d'autoroute. Voilà. Alors, le 21 janvier à Toulouse, c'est le début de la tournée. Et là, c'est vraiment tous les zéniths de France et de Navarre, Bordeaux, Orléans, Brest, Rennes, Caen, Saint-Étienne, Poitiers, Nantes, Montbéliard, ça c'est pour le début de l'année 2027. Et les dates parisiennes se passeront à l'Adidas Arena les 12 et 13 mars. Et puis ensuite, le printemps se passera à Montpellier, Lyon, Dijon, Amiens, Strasbourg, Amnéville et Lille. Et puis ensuite, deuxième partie de tournée à partir de novembre, décembre. Et puis bah, ça sent 2028, quoi, j'ai l'impression.
1: Ouais, on peut prolonger un petit peu, il y a des chances.
0: Voilà, on a un carnet de balles extrêmement fourni pour Grand Corps Malade. Tu sais déjà si tu pars en tournée avec l'équipe qui était avec toi au studio de La Fabrique à Saint-Rémy-de-Provence?
1: Ouais, quasiment, il y a une bonne partie.
0: C'est tes musiciens.
1: Ouais, exactement.
0: Ok, Grand Corps Malade and Band, donc tournée 2027. On vous remet évidemment toutes les infos sur ici.fr, sur la page de Décibel.
1: La plage, c'est pas tout de suite.
0: C'est voir la mer, et c'est voilà, ça y est.
1: C'est voir la mer, c'est ton prochain rêve, c'est voir la plage.
0: C'est pas faux. À tout de suite, les amis. Tiens, puisque Grand Corps Malade est de bonne humeur, je vais lui parler d'un petit sujet qui fâche. À tout de suite.
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0: L'anniversaire de Paula Abdul, le nouveau single de Big Flo et Oli, et un blind test sur les gens qui jouent, parce que ça fait du bien de jouer. Enfin, la nouvelle qui vient de tomber, qui est la chanteuse la plus riche de tous les temps. C'est tout ce que vous allez savoir en écoutant la suite de Décibel. Pour le moment, je retourne voir Grand Corps Malade, parce qu'il paraît qu'il n'en a pas encore fini avec cette interview non plus. C'est quand même la bonne nouvelle de ce mois de juin. Grand Corps Malade, j'en ai pas encore fini.
1: J'en ai pas encore fini avec l'envie d'écrire. Car quand le monde va trop vite, y a que ça qui m'aide à ralentir. Quand mon cerveau constate, c'est mon stylo qui comprend. qui sait prendre du recul, noircir la page en m'éclairant. Mes textes savent lire.
0: En écoutant cette chanson, où il y a, je trouve, beaucoup de lumière, tu dis que voilà, écrire, ça sert à rassembler, ça sert à sortir l'espoir, etc. Je ne peux que me rendre compte que tu seras en tournée pendant une année présidentielle, et je suis assez contente de ça. Je ne sais pas, quelque part, je me dis, c'est bien, Grand Corps Malade, il n'est pas loin, etc. Est-ce que d'une manière ou d'une autre, de manière très frontale ou pas, tu penses que tu as envie de prendre la parole sur la politique de ce pays, notamment l'année prochaine, puisqu'on va élire un nouveau président ou une nouvelle présidente?
1: Plus d'une manière que d'une autre, d'ailleurs, ouais. Comme tu dis.
0: Oui, oui, mais c'est...
1: Et en effet, non, vous ne me verrez pas prendre position et prendre... parti pour un tel ou un tel, ouais. Et aller serrer la pince des politiques sur leur podium. Je me sens pas du tout à ma place. En revanche, bien sûr, on a parlé de certaines chansons qui sont sorties, il y en a d'autres qui sont sur l'album et qui ne sont pas encore sorties, et il y en a qui parlent très concrètement et très frontalement de certaines situations en France, et notamment de la montée de l'extrême droite, je parle notamment de la parole complètement décomplexée des propos racistes, que ouais. Tu vois, c'est un morceau où je dis j'ai grandi dans une époque où être raciste était honteux, et aujourd'hui c'est tellement plus le cas. Aujourd'hui on entend des choses qui sont incroyables,
0: sur des plateaux télé,
1: et du coup aussi sur des radios, et puis du coup aussi dans la rue, et puis d'un seul coup il y a plus de limites, et c'est vrai que ça, je trouve ça hyper effrayant. J'ai un texte là-dessus où j'essaye de comprendre ce qui se passe, et où je me dis justement qu'il n'y a pas, c'est un morceau qui s'appelle Pas de fatalité, et je suis sûr qu'il n'y a pas de fatalité, et que l'humain n'est pas voué à devenir raciste, ouais. Et qu'il va falloir absolument contrer ça, réagir, et essayer de plus tendre des mains que jeter des pierres. Donc d'une manière ou d'une autre, bien sûr que je suis pas un artiste, loin de tout, dans ma bulle. Je vote, je suis un citoyen, et forcément quand je vois des choses, il y a aussi des textes là-dessus, quoi.
0: Recoller ce qui est fracturé plutôt que de pointer du doigt.
1: Je suis effrayé de ça, mais c'est pas juste un texte pour dire je suis effrayé. Mm-hmm. C'est un texte pour dire voilà. On peut réagir, quoi.
0: On peut faire des choses.
1: C'est cette espèce de dérive, cette dérive totale de haine, ouais. On peut essayer de la contrer, quoi.
0: Alors la haine, elle arrive de tous les côtés. Il y a une histoire qui traîne depuis 5 ans. Je viens aux nouvelles, quand j'ai dit tout à l'heure qu'on allait parler d'un sujet qui fâche. Je viens aux nouvelles à propos de notre copine Oshie.

0: Gucci qui avait été attaqué par un journaliste nommé Fabien Lecoeuvre en 2021. Deux points, ouvrez les guillemets. Quand est-ce qu'on va nous sortir des beaux mecs ou des filles sublimes? Quand vous regardez Oshi, par exemple, qui a un talent incroyable, indiscutable. Enfin, vous mettez un poster de Oshi dans votre chambre, vous? Mais elle est effrayante. Il faut qu'elle donne ses chansons à des filles sublimes, comme des Vanessa Paradis. Fermez les guillemets. On embrasse Vanessa, évidemment, qui n'a rien à faire dans cette histoire. Et toi, quand t'as entendu ça en 2021, et quand t'as vu qu'en plus Oshi était touchée, qu'elle réagissait, t'as écrit une super chanson qui s'appelait « Des gens beaux ».
1: Parce que dans la suite de son interview, oui, il disait « Il faut des gens beaux ».
0: Il faut des gens
1: cette
0: beaux.
1: Cette phrase est quand même extraordinaire.
0: Bah, surtout venant de Fabien Lecoeuvre, hein, si vous l'avez jamais vu, googlez-le, je vous en supplie. Et donc, l'idée, c'est que toi, t'as fait cette chanson, « Des gens beaux », justement, en disant « Mais comment ça, il nous faut des gens beaux ?» Elle est super, et je n'ai pas le droit de la diffuser ce soir, parce que alors de procès, un coup c'est toi qui gagne, mais un coup c'est lui qui fait appel, etc. En gros, il te reproche d'avoir pris son intervention dégueulasse, que je viens de vous lire, à la radio, et de l'avoir mis en intro de la chanson, et il dit que tu dois lui payer des droits d'auteur.
1: Voilà, c'est ça. Bah, donc il dit qu'on n'a pas le droit d'utiliser sa voix. Ouais. Nous, bah, voilà, notre avocat et tout, nous dit bah, bien sûr que si, on n'a pas volé sa voix dans une sphère privée. Il était sur un plateau de radio, et puis en plus c'est des propos polémiques, donc que tout le monde a commenté, tout le monde a entendu. Du coup, les avocats disent c'est des propos d'intérêt, enfin, pas d'intérêt de débat général.
0: Ouais, c'est ça,
1: donc
0: voilà.
1: Donc du coup à partir de là, il y a pas de vol de voix quoi.
0: Ouais.
1: Bon, mais lui il a estimé que on n'avait pas le droit, donc le procès on l'a gagné, mais il a fait appel et il a gagné. Et du coup, il y a une troisième manche.
0: C'est la cassation.
1: La cassation. Ouais. Et j'ai pas de scoop à vous donner. J'ai pas encore de nouvelles.
0: On sait pas.
1: Mais en tout cas, voilà. Bon, c'est une affaire comme souvent la justice qui dure et qui dure.
0: Ouais.
1: Mais bon, en tout cas, cette chanson-là, elle a existé. Il y a plein de gens qui l'ont entendue. Je l'ai chantée. Je l'ai chantée en festival.
0: Nous, on l'a encore. Alors, je sais que si on la joue, là, ça va mettre tout le monde dans la sauce et j'ai pas envie. Mais en tout cas, à la seconde où t'as le droit de la rechanter et nous on a le droit de la rediffuser, on le fera.
1: On la remettra, je vous tiendrai au courant.
0: Ouais, vraiment.
1: Dès qu'on a le droit, on y va.
0: À la seconde. Je voulais aussi qu'on prenne le temps de parler deux secondes de cinéma. Vu que ton agenda musical est extrêmement chargé, je le rappelle, 9e album le 18 septembre, plus la grande tournée 2027, c'est sans doute l'un ou l'autre dans ton emploi du temps. Donc là, il n'y a pas forcément de projet de ciné dans l'immédiat.
1: Certainement pendant la tournée, je vais développer une petite idée ou commencer à écrire parce que j'ai des idées. Mais oui, c'est pas pour tout de suite. Le cinéma, c'est un truc de longue haleine. Une chanson, je peux l'écrire ce soir, la mettre en musique demain et elle est sur les plateformes demain soir.
0: Oui.
1: Le cinéma, c'est un autre délire. Hein, donc
0: c'est
1: ça prend du temps. Donc ce sera pas pour tout de suite. D'autant que là, la priorité, c'est vraiment la musique. C'est l'album et la tournée. Mais il y aura d'autres choses.
0: Ok, génial. Bon, bah, l'album, ce sera le 18 septembre. Pour le ciné, en attendant, sachez que Monsieur Aznavour, le merveilleux biopic réalisé par toi, Grand Corps Malade, et par Mehdi Idir, est disponible sur Netflix.
1: Ouais,
0: et ça, c'est une très bonne nouvelle. Voilà, si vous n'avez pas de code, ne m'énervez pas, prenez-les à quelqu'un et allez voir ce film qui est une merveille. Moi, j'ai beaucoup aimé, j'ai beaucoup pleuré aussi. Et j'ai appris beaucoup de choses sur Aznavour. Pourtant, je sais que, voilà, je l'avais étudié, le bonhomme.
1: Mais il a un passé incroyable.
0: Ben,
1: jeunesse folle, des aventures.
0: Sa jeunesse, ses parents.
1: La guerre, la résistance. Ouais. Plein de gens ne savent pas tout ce qu'il a vécu.
0: C'est ça.
1: Et on s'est beaucoup intéressé à sa jeunesse, justement.
0: Ouais, ouais. Bravo. Je ne sais pas si je te l'avais dit, parce qu'évidemment, étant donné que c'était un film et pas de la musique, je ne sais pas si on en avait parlé vraiment. Mais bravo, je suis très admirative du travail sur M. Aznavour.
1: Merci beaucoup.
0: Et donc, je te propose qu'on se dise au revoir en écoutant À chacun sa bohème.
1: Ça me va très, très bien.
0: Ça te va très, très bien. À la prochaine.
1: À bientôt. Et vous avez oublié, je vous ai retenu la phrase de streamer ça fort.
0: Streamer ça fort.
1: C'est toi, tu m'as appris ça.
0: Streamer fort.
1: Streamer ça fort, le mauvais rêve, le prochain rêve.
0: La plage.
1: Ils se trompent,
0: ils disent tout. Alors, il faut streamer fort, j'en ai pas encore fini, et le prochain rêve featuring Stilto.
1: Merci pour l'accueil, merci
0: beaucoup. À la prochaine, salut.

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1: Il est trop fort, ce grand corps malade.
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1: C'est la chanteuse américaine Taylor Swift qui est officiellement la musicienne la plus riche du monde. Je sais, ça n'avance pas votre PEL en cette veille de vacances d'été, mais enfin, je voulais que vous le sachiez, elle a 36 ans, elle a 2 milliards de dollars. Voilà. Bon, bah moi, à 36 ans, par exemple, je n'avais pas encore de livret A. J'espère que vous, ça va, niveau pognon. Ce qu'on va faire, c'est qu'on va enrichir encore un peu Taylor. On va écouter sa chanson qui, en vrai, nous fait du bien. Elle s'appelle « Shake It Off ». ».

0: Okay. Ah, bon, alors elle est super cette chanson, mais quand même 2 milliards. Vous vous demandez peut-être comment Taylor Swift est aussi riche. Eh bien, c'est parce qu'en fait, elle s'est battue pour être propriétaire de tous ses enregistrements, tous les masters. Elle a même payé pour ça, pour les albums de ses débuts. Elle est à contre-courant total de Bruce Springsteen, Justin Bieber, Sting, Bob Dylan, Britney Spears, qui ont tous vendu leur catalogue à grosses sociétés spécialisées pour toucher, alors parfois 100 millions, 110 millions. Et voilà, elle, elle a 2 milliards. Et nous, bah, toujours pas.
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0: Allez, on va jouer au blind test avec des chansons qui jouent. Tiens, justement, le cadeau du jour vous sera très très utile. Le 12 août, ce sont des lunettes spéciales pour observer en toute sécurité et avec style l'éclipse de soleil du 12 août prochain. Avec style, évidemment, puisque c'est le logo ici qui décore ces lunettes bleues, mais d'un bleu, plus bleu que le bleu de tes yeux, comme disait Charles Aznavour. Et nous allons jouer. Allô, allô, qui est là pour jouer?
2: Bonsoir.
3: Oui, bonsoir, c'est François.
0: François, salut François.
3: Salut, Caroline.
0: Et Florence est avec nous aussi, c'est ça?
3: Florence.
0: Oui, bonsoir. Florence, bonsoir à tous les deux. Alors écoutez, en ce qui concerne le stylisme, des lunettes bleues le jour de l'éclipse, franchement, moi je trouve ça génial. Et je suis ravie de vous en offrir à chacun une paire. C'est important quand même de protéger ses yeux. Notez bien dans vos agendas le 12 août, l'éclipse totale de soleil.
3: Ouais, je la prends, super.
0: Ah bah oui, à chacun une paire de lunettes, ça c'est réglé. Maintenant, je vais pouvoir vous annoncer donc que le thème de ce soir, ce sont des chansons qui parlent de jouer, justement jouer de la musique, hein, bien sûr, pas jouer au football, c'est une autre émission, ça n'est pas la mienne. Et donc, il va falloir retrouver le plus rapidement possible le nom des interprètes des chansons que je vais vous passer. Il y aura un point par bonne réponse et à la fin, tout le monde gagnera, ok?
3: D'accord.
2: Ok.
0: Formidable. Alors, je vous propose une première chanson. Florence et François, je vous demande, s'il vous plaît, avant de me proposer une réponse, de bien donner votre prénom pour prendre la main. D'accord?
2: Florence.
0: Allez, c'est parti.
3: François.
0: Oui, non mais... Florence. Oui, mais...
3: À chaque fois,
0: non,
3: ouais.
0: Non, c'est... une fois qu'il y aura la chanson. Parce que là, effectivement, c'est plutôt Florence qui a dégainé la première. Mais non, c'est une fois qu'il y a la chanson. Ok, vous êtes prêts? On y va. Première chanson, dites-moi, qui chante ça?
2: France Gall.
3: François, France Gall.
0: Oui.
2: Chouette.

0: jouer du piano debout, c'est France Gall qui chante. Alors Florence et François, vous avez tous les deux trouvé France Gall. Par contre, François a bien donné son prénom avant la réponse. Florence a oublié. Mais c'est pas grave.
1: Ah mince.
0: Non, pas grave, c'est pas grave. De toute façon, je vous ai entendu tous les deux. Vous êtes très forts. Vous trouvez sur l'intro France Gall. Je sens que j'ai des candidats sérieux. Donc il jouait du piano debout. Nous continuons sur ce thème avec un chanteur français.

0: tubes comme En apesanteur. Son nom ressemble un peu à Calimero, mais c'est pas ça.
1: Je ne pense
2: que François Calimero.
0: Oui.

0: c'est un bassiste aussi, Calogero, et je joue de la musique. France Gall jouait, Calogero jouait. Est-ce que Florence et François, vous êtes prêts pour que j'envoie la dernière chanson?
1: On est prêts, oui. Je suis prête.
0: Alors c'est parti.

0: je joue. Magnifique chanson de Julien Clerc qui décrit si bien la joie qui envahit le musicien quand il fait de la musique. Bravo, bravo François. Très bon candidat.
1: Merci.
0: Et Florence aussi, bravo pour cette belle participation, ma chère Florence.
2: Merci.
0: Merci d'être venue jouer avec nous. Je vous embrasse tous les deux et je vous envoie à chacun une paire de lunettes ici pour profiter pleinement et en toute sécurité de l'éclipse du 12 août. Et puis il y a une autre artiste qui joue. Elle s'appelait Brigitte Bardot et sur son album Bébé en 1964, elle racontait tout. Moi, je joue. Voici Bébé.
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0: Une interprétation incroyable signée Brigitte Bardot et une chanson que l'on doit à Jean-Max Rivière et Gérard Bourgeois qui tous les deux avaient aussi écrit et composé pour Françoise Hardy, Dalida, Juliette Gréco ou encore Sylvie Vartan dans les années 60.
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0: J'en reviens pas, j'avais oublié que c'est aujourd'hui les 40 ans de la mort de Coluche. Alors moi je suis assez vieille pour me souvenir exactement où j'étais et ce que j'ai pensé quand j'ai appris sa mort. Je suis sûre qu'il y en a beaucoup parmi vous qui ont des souvenirs émus et tristes de ce jour-là, 19 juin 1986. Coluche nous avait quittés beaucoup trop jeune, à l'âge de 41 ans et beaucoup trop violemment dans un accident. Pour lui rendre hommage, vous dire qu'il faut absolument regarder ses films, surtout ceux qui ont été considérés comme des nanars à l'époque. Vous n'aurez pas l'Alsace et la Lorraine en 1977, sa première réalisation. C'est à la fois infâme et sublime. Donc ne ratez pas ça, ne ratez pas Coluche dans 2h moins le quart avant Jésus-Christ, au début des années 80. Et puis évidemment aussi dans Ciao Pantin qui nous prouvait qu'il avait du drame en lui. Coluche était drôle, Coluche ses sketchs, ça vous les trouvez partout. Et puis Coluche chantait drôlement bien. Une de mes chansons préférées d'ailleurs, alors je vous propose qu'on la partage ensemble. C'est des conseils à un nourrisson, à un petit bébé qui vient de naître. Mais je crois que ça marche aussi à tous les âges de la vie. Alors écoutons la sagesse de Coluche en pensant à lui 40 ans après sa mort.
2: Alors, chanson que j'ai écrite à l'intention des nourrissons. Ça s'appelle... Vous avez vu, il y a de la lumière là. C'est chic. Conseil aux nourrissons. Tiens, je vous l'enlève. Allez, je la mets là.

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0: Théâtre du Gymnase, Coluche chantait pendant ses spectacles entre deux sketchs. Le triomphe de Coluche au Gymnase, ça c'est le nom de l'album et ça date de 1978.
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0: Sur le nouvel album de Big Flo et Oli qui s'appelle Karma, il y a des chansons, oh là là, très très rap. Tout le monde dit ça, tout le monde dit, ah il est très très rap cet album. Comme si Big Flo et Oli à un moment avaient fait du zouk, ils s'étaient un peu perdus et hop ils sont revenus au rap. Il y a des chansons, oui aussi, qui sont un peu loin du rap, qui sont un peu plus mélodieuses, où les garçons chantent, jouent de la musique. Je pense que ça apportera de jolis moments de respiration aussi dans leurs concerts. Et je voulais vous faire découvrir, si c'est pas déjà fait, une chanson d'amour, amour déçu, mais amour quand même. Ça s'appelle Picasso et c'est Big Flo et Oli, comme peut-être vous ne les avez jamais entendus. À découvrir donc, c'est important et c'est sur Karma.

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1: Big Flo et Oli, il y a une version live de cette chanson Picasso qui circule en ce moment sur les réseaux en vidéo et où Oli fait son plus beau solo de trompette. C'est incroyable parce qu'il a fait le conservatoire, ils ont fait tous les deux le conservatoire, Big Flo et Oli, quand ils étaient jeunes. Et donc voilà, ça apporte encore plus de profondeur au morceau et ça tombe bien parce que c'est comme ça que ça va être joué sur leur tournée. Là, ils vont enchaîner plein de festivals d'été jusqu'au mois de septembre et ensuite tournée des Zéniths et Arena partout en France à partir du 2 octobre.
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1: Ah là là, Paula Abdul, c'est marrant comme aujourd'hui plus personne ne parle d'elle, alors que dans les années 80, Paula Abdul, c'était notre reine, les gars. Une chanteuse et danseuse qui était absolument incroyable. Elle était partout à la télé, ses clips, elle chantait hyper bien. Tout le monde voulait lui ressembler, danser comme elle, être habillée comme elle. Elle avait démarré comme chorégraphe pour les Jackson 5, et puis après pour Michael, évidemment le plus intéressant des Jackson 5, et puis après, elle avait sorti sa musique, elle a vendu 20 millions d'albums dans sa carrière, et c'est son anniversaire.

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0: En 1985, le public français se déhanche sur un hommage vibrant aux légendes du jazz. Duke Ellington, Oscar Peterson, Scott Joplin. Mais derrière ce titre se cache un souvenir de jeunesse beaucoup moins glorieux pour Michel Jonas.
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0: Des années plus tôt, alors qu'il n'est qu'un jeune pianiste inconnu, il descend dans une cave de jazz pour passer une audition. Il veut briller, mais le stress le paralyse. Il joue mal, il se ramasse complètement et ressort de là dépité. Plutôt que d'oublier cette humiliation, Jonas va en faire un tube. Il transforme son bide en une chanson entraînante, pleine d'autodérision et d'amour pour ses maîtres.
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0: La boîte de jazz recevra même une récompense au premier vecteur de la musique en 1985.

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0: Saviez-vous que Louis Chédid est un véritable geek en matière de musique ?
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0: C'est dans le calme de sa maison du Luberon que Louis Chédid a façonné son titre « Je suis là ». Véritable mordu de technologie, c'est d'ailleurs lui qui informe son fils, Mathieu Chédid, des dernières nouveautés. Pourtant derrière les machines, c'est l'humain qui reste au cœur de son single « Je suis là ». Cette mélodie saisissante rend hommage à ceux qui tendent la main et qui savent écouter. Face à une société souvent rude, l'artiste prône l'entraide et la bienveillance. 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

0: Je suis là, un titre qui nous fait du bien, porté par un musicien qui refuse de baisser les bras.
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2: J'ai rencontré une fois dans un restaurant, et quand ce disque est sorti, son troisième album, j'étais à Biarritz et je me suis dit, allez, je garde ce moment, je vais aller sur la plage tranquillement avec mes écouteurs et je vais écouter l'album.

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1: Éléonore, Julien Daigniel.

y a des chansons dans sa guitare, Julien continue sa croisière musicale. Ses dernières compositions résolument folk explorent le temps qui passe. À écouter avec une chemise à carreaux, la vitre baissée, une main sur la portière.

0: Éléonore, Julien Daniel. Un coup de cœur ici même. 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
1: Et aujourd'hui, dans les histoires insolites, on va découvrir le parcours d'une femme exceptionnelle du forêt, une historienne résistante, pionnière, Marguerite Gonon. Bonjour Jessica Vial.
2: Bonjour.
1: De l'Office du tourisme Forêt Est. Qui était-elle, cette Marguerite Gonon?
2: Alors, Marguerite Gonon, c'est vraiment une figure incontournable du forêt. Elle naît en 1914 à Saint-Étienne, d'un père, Joanny, issu d'une famille de chapeliers de Chazelles-sur-Lyon, et d'une mère, Marguerite, de famille de Meunier à Poncin. Elle grandit dans cette commune, une enfance plutôt simple, mais qui annonçait ses futurs intérêts.
1: Oui, car elle ne va pas rester très longtemps dans l'ombre des moulins.
2: Non, pas du tout. Elle devient institutrice à Artin, et là, elle rencontre le comte de Neubourg, qui l'encourage dans sa passion pour l'histoire médiévale. Elle entre alors à la Diana, la grande société historique du forêt, et rejoint l'équipe des chartes du forêt. Un travail titanesque qui a consisté à lire, traduire et publier plus d'un millier de textes datant d'avant 1300.
1: Ce qui frappe surtout, c'est qu'elle ne sait pas compter.

0: Zaffer, et elle nous laisse en fait une connaissance immense de l'histoire et de la langue du forêt. Marguerite Gonon, c'est un peu la mémoire vive de notre territoire.
1: Merci beaucoup Jessica Vial, à bientôt.
0: À bientôt.
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3: Si je vous dis le peuple migrateur, l'école buissonnière ou encore Belle et Sébastien, les animaux de ces films vivent sur un domaine de 10 hectares à Beaumont Village, juste à côté de Montrésor. Je vous les présente avec Élodie.
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5: Donc je m'appelle Élodie Campestrini-Banté, j'ai 48 ans, j'habite en Touraine depuis mon enfance. Très spécifiquement, j'étais de Mouzet. Je suis directrice de la société Les Animaux du Film. Alors au départ, c'est l'entreprise de Monsieur Lefranc qui, dans les années 80, a développé tout ça. Donc aujourd'hui, on en est là. Notre activité, c'est d'imprégner des animaux de la faune sauvage européenne pour le cinéma, les documentaires animaliers, les reportages, les publicités ou autres. C'est un métier de patience, d'affection avec les animaux. C'est un métier qui est une vocation, en fait.
6: Donc là, sur notre gauche, mouton, biquet.
5: Qui sont demandés pour le spectacle des Baudins. Les animaux de la ferme des Baudins, ce sont nos animaux.
6: Les stars à quatre pattes.
5: Les cochons des Baudins. Donald et Junior. Chez nous, c'est tout le monde cohabite. Là, on a des goélands. Deux goélands acteurs qui sont perchés là-haut. Ils ont plein de dates retenues là, pour l'année 2026.
6: Mais comment on fait quand ils n'ont pas envie d'écouter?
5: Dès lors où il y a une caméra, l'animal, il joue le jeu. Et ça, c'est inexplicable. Après, si vraiment l'animal n'a pas envie, il n'a pas envie. Il ne veut pas et nous, on ne le forcera pas. Là, il a l'air de dire oui. Pour le prochain, il a l'air partant. Alors, on est appelé par des productions qui, elles, ont des idées, qui nous demandent souvent des conseils. Est-ce que l'animal peut faire? Est-ce que ce n'est pas possible? Nous, on essaie toujours de les guider pour avoir le plus du naturel chez l'animal.
3: Nature, peinture, comme les sangliers.
5: Et Janine et Tima, elles ont fait Candice Renoir, Capitaine Marlowe, etc. Elles ont fait des publicités aussi. Donc, voilà, ce sont des actrices confirmées.
6: Oh.
5: Donc là, on a deux filles.
6: Ouais.
5: Donc la maman, la fille. Des écureuils absolument adorables. Et on a le papa qui, lui, fait beaucoup de réserves de nourriture en ce moment. Il aime bien. D'accord. Donc il va cacher les noisettes dans son hamac. Mais globalement, on a tous un petit peu notre chouchou. Donc voilà, donc j'avoue que j'ai beaucoup d'affinité avec les écureuils. Archimède, c'est un grand-duc.
6: Ouais.
5: Qui est fascinant, qui a des yeux incroyables et une posture incroyable et qui vraiment, j'ai hâte qu'il ait son heure de gloire parce qu'il est majestueux et magnifique. Voilà, Balthazar et sa biche, et donc leur fille, Féline. Le renard, le cerf, la biche, c'est des animaux qui sont fréquemment demandés.
6: Les Pierre Ninet, les François Civil du moment, quoi.
5: On peut dire ça, presque.
6: Vous êtes un peu manageuse, quoi, agent d'artiste.
5: Bah, ce sont des animaux acteurs.
6: Ouais.
5: Donc on est obligé, forcément, d'être leur ange gardien et de les proposer et d'expliquer tout ce qu'ils peuvent faire et effectivement de vanter leur mérite, puisqu'ils en ont plein.
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7: Je rêvais d'avoir une maison à la campagne. Cette maison, c'est comme si j'y étais née. C'est ma maison de famille.
8: Ma maison s'appelle l'Ostao de la Mar.
9: C'est une maison un peu envoûtante.
10: Eh bien, vous voyez, des livres et trois fenêtres qui me donnent le paysage du pays, comme si c'était trois tableaux.
11: Ils ont vécu ici.
12: Thibaut Gaudry.
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11: En juillet 1968, Huguette Carin, présidente du comité des fêtes du charmant village de Cotignac, écoute son transistor quand elle entend Joe Dassin chanter « Siffler sur la colline ». Et c'est là que germe une idée un peu folle.
14: J'ai demandé donc au maire, je lui ai dit « Qu'est-ce que vous pensez si nous donnions un terrain de Cotignac, si toutefois la mairie est d'accord, pour que Joe vienne chanter ?» Et il me dit « Bon, ben d'accord, fais-moi une lettre, je vais le proposer. » Ce qui a été fait et accepté. Donc, il est venu chanter une vingtaine de jours après. Et dès qu'il avait un gala sur la côte, il venait coucher chez nous. Et voilà comment ça s'est passé.
11: Joe Dassin donne un concert mémorable le 12 août 1968 dans la cour de l'école. Après sa prestation, Huguette l'accompagne visiter le terrain proposé. Un bel emplacement que le chanteur estime néanmoins trop proche du village. On lui en propose alors un autre, dans le quartier Saint-Joseph, sur les hauteurs, près d'un monastère. Enthousiaste, il l'accepte illico. Séduit autant par le lieu que par son nom. Il faut dire qu'il s'appelle Joseph Dassin.

0: Joe ne fera construire une maison sur le terrain que 10 ans plus tard. Mais il revient souvent à Cotignac et loge au Look Allen, l'hôtel-restaurant créé par Huguette en plein cœur du village. Il y prend toujours la chambre 6. Look Allen, où l'on peut croiser les Pink Floyd ou Yvonne de Gaulle. Et la chambre 6, où Joe dormira le 14 janvier 1978, mais pas seul.
1: Joe Dassin va chanter dans un instant. Joe Dassin a vécu hier un moment important dans sa vie, puisqu'il s'est... un moment troublant. Il avait sans doute plus le trac hier à Cotignac dans le Var que sur scène, devant Monsieur Martin, le maire de la localité, qui a uni Christine et Joe pour le meilleur et pour le pire.
0: Après avoir hésité avec Tahiti, c'est finalement à Cotignac que Christine dit oui à Joe. Ce jour-là, ce n'est pas vraiment l'été indien, mais un déluge, qui cependant ne gâchera pas la fête pour les 500 invités conviés par le couple. On chantera une partie de la nuit, un concert improvisé qui se terminera en duo avec l'ami Serge Lama.
2: Samedi 14 janvier, contrairement à l'habitude, il pleuvait sur Cotignac. Étaient-ce les larmes des admiratrices de Joe Dassin qui, ce jour-là, épousaient dans la mairie du village la ravissante Christine Delvaux? Enfin, malgré le mauvais temps, tout Cotignac était là, dans les rues, aux abords de la mairie, pour saluer celui qu'il considère maintenant comme un enfant du pays, puisque Joe Dassin y possède une fort belle maison. C'est Monsieur le maire en personne qui, vers 15h30, procédait à la cérémonie, ponctuée par le crépitement des appareils photos, tandis que la musique des sapeurs-pompiers de Brignoles interprétait les succès de Joe Dassin.
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0: Pour le dessert, un pâtissier a créé un gâteau géant, reproduisant la maison que Joe vient de faire construire, dans la Pinède, en haut de la colline. Si un jour, vous allez visiter Cotignac, labellisé plus beau village de France, et que vous souhaitez dormir au Look Allen, demandez la chambre 6.
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0: Cécile.
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2: Coup de projecteur sur la plus grande brasserie de Paris dans le 14e arrondissement de la capitale. On y mange et on y danse. Tour du propriétaire avec Thierry Boeuf. Place à la saga Bistrot de Paris.
3: Et le cocktail américain, c'est quoi ?
4: C'est un cocktail grillé avec une sauce américaine, tomate, échalote, une pointe de cognac, du vin blanc. C'est un peu relevé.
5: Un déca, hein ?
6: Pâté, jambon, c'est une oreille à gruyère, cantal, rosti, jambon de pays.
7: Eh ben, tout ça, ça va aller dans la blanquette.
8: Bon appétit.
9: Comment se faire applaudir le soir de son anniversaire à Paris par 800 personnes et dans la bonne humeur ? Franchissez dès que possible les portes de la Coupole, boulevard du Montparnasse. 15 à 20 serveurs en rang vous portent un gâteau en chantant « Bon anniversaire ». Les lumières de l'immense salle de la brasserie se rallument et tous les clients de la Coupole applaudissent. Quand on vous dit que c'est la fête à Paris ? C'était le temps un peu fou de l'entre-deux-guerres. Les fêtes les plus délurées avaient pour quartier Montparnasse. Dans les années 20, Paris est fréquenté par 15 000 Américains, Joséphine Baker et la Coqueluche. Et encore aujourd'hui, son portrait est peint sur un des piliers de la Coupole, classé monument historique.
10: Elle venait très souvent à la Coupole. D'ailleurs, elle était une habituée jusqu'à la fin de sa vie. Mais pendant les années folles, elle venait avec une petite panthère, vous imaginez, qui était très gentille. Elle s'appelait Paquita, d'ailleurs. Elle était adorable. Mais ça dérangeait beaucoup la clientèle.
9: Et dans un véritable décor art déco, laissez vagabonder votre esprit au son des cliquetis de couteaux et de fourchettes, dans les volutes des plats de choucroute, dans l'atmosphère de la brasserie la plus grande de Paris.
11: Et puis la peinture qui accompagnait, qui était avec tout ça, était l'expression de l'extraordinaire diversité du Montparnasse des années 20. Et alors faire une coupole qui coiffe l'ensemble, c'était audacieux, parce que comment exprimer de nouveau cette diversité ? Là, il y a une idée géniale, c'est très réussi.
9: À la Coupole, on mange, on boit, on danse et on refait le monde. Tout ça a tellement bien commencé un 20 décembre 1927. 3000 invités et 12 000 bouteilles de champagne liquidées en 2 heures. Et 90 ans plus tard, les corps se dérobent, toujours à la Coupole, dans la grande salle du dancing.
12: Monsieur Barreau, allant sur 89 ans, je voudrais dire que tant qu'une femme danse, elle reste jeune, belle et séduisante. C'est tout.
13: Andy Warhol à la Coupole, peint les gambettes de Mistinguette.
9: 2025, les soirées au dancing de la Coupole existent bel et bien. Le thème de prédilection, smoking et femme fatale 1920-1930. Mais le spectacle, et surtout dans l'assiette, après quelques errements post-Covid et les difficultés après la pandémie, la Coupole est redevenue irréprochable. Pourquoi pas dès le matin, au petit déjeuner, un œuf à la coque, une omelette brouillée. Le midi, bien sûr, un des plus beaux bancs de crustacés et d'huîtres de Paris. Le soir, évidemment, quatre sortes de choucroute, foie de veau, tartare de bœuf normand, sole meunière à la plancha et l'exceptionnel curry d'agneau à l'indienne, servi depuis 1927. Et c'est pas du réchauffé. À propos, dans 2 ans, mettez une alerte sur votre smartphone. 20 décembre 2027, la Coupole de Montparnasse fêtera ses 100 ans. Vous savez quoi ? Comme me le dit souvent un ami caviste, on va tout faire péter et essayer de battre le record des 3000 Parisiens des années folles, déboucher plus de 12 000 bouteilles de champagne dans la nuit.
2: Eh ben oui, allez, rendez-vous est pris. Et vous y serez, nous aussi donc. Merci beaucoup Thierry Boeuf, Bistrot de Paris. Si vous avez aimé cette chronique, vous pouvez bien sûr la partager avec vos proches depuis l'application ICI.
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14: Sur 25 hectares dans une nature préservée, Jérôme, le propriétaire du parc de Castel dans les Pyrénées-Orientales, nous invite à découvrir des animaux du monde entier.
15: Ça y est, vous avez démarré la voiturette, Jérôme.
16: C'est ça, on est parti pour la visite du parc.
15: Le parc de Castel.
16: Qui s'étend sur plus de 25 hectares et avec un parcours de presque 4 km à pied. Et ben là, on part sur le départ, on a la mini-ferme, on a les ours, dont Willy, qui avait tourné pour des films et des publicités à la télévision, qui a été recueilli par le parc. La mini-ferme aussi, c'est que des animaux qu'on récupère de gens qui abandonnent. Et après, l'essentiel de nos animaux, c'est des animaux qu'on récupère soit saisis par la justice, soit dans des cirques aussi, ou des échanges entre parcs zoologiques.
15: Et les voiturettes, elles sont pour qui ?
16: Ben, les voiturettes, en priorité, pour les gens qui ont des difficultés à marcher. mais aussi on a des familles avec des gens plus jeunes, et au lieu de porter les porte-bébés, c'est vrai que monter en voiturette, c'est plus sympathique.
15: J'ai l'impression qu'on a des animaux à regarder les pancartes qui arrivent vraiment des 5 continents.
16: On a de tout, oui. On a vraiment des animaux de partout. On a des lions blancs aussi. Les lions blancs, il y en a un peu moins de 100 dans le monde. Et du coup, il y en a 2 à Castel.
15: Et comment vous avez réussi à avoir des lions blancs ?
16: Justement, c'est pareil. C'est des lions qui avaient été récupérés dans un parc qui ne pouvaient plus s'en occuper.
15: Là, on est à combien d'altitude ?
16: Ben là, à Castel, vous partez à peu près 900 mètres et on dépasse 1200 mètres d'altitude en haut du parc.
15: Et ça va, les lions, ils arrivent à s'acclimater à cette altitude ?
16: Oui, parce que, bon, déjà... On a la mauvaise idée chaque fois de dire que c'est des lions d'Afrique, mais en fait, ils sont nés souvent en Europe vers chez nous, donc ils connaissent les climats. Et nous, ils ont des tanières chauffées par le sol, donc ils peuvent rentrer et sortir en permanence comme ils veulent. Et donc là, on va s'approcher bientôt de l'enclos des loups, par exemple, et on arrive aussi à l'enclos des lynx.
15: Alors ça, ce sont des loups de l'Arctique ?
16: C'est ça, c'est des loups blancs, des loups arctiques. Donc on avait récupéré un couple qui était assez âgé, mais on nous avait dit « reproduirons pas », et il y a 2 ans, ils ont fait 6 petits.
15: Ah, ils sont magnifiques.
16: Et maintenant, on utilise un moyen de contraception pour éviter justement la surpopulation.
15: Et là, vous m'emmenez où ?
16: Ben là, on va changer un peu de continent, on va partir voir les lions.
15: Mais que c'est mignon là, c'est des petits kangourous.
16: Voilà, c'est la même famille que le kangourou, c'est le wallaby. Donc ça reste un petit kangourou, très, très docile, très gentil, avec un albinos qui est né il y a 2-3 ans sur le parc. Là, juste en face de nous, il y a Elsa qui vient de nous voir et qui s'approche. C'est une lionne d'Afrique, vous savez, le poil bien, bien jaune. Contrairement au lion blanc qu'on va voir juste un peu plus loin.
15: Elle est décidée à venir nous voir, hein.
16: C'est ça, là, elle est très curieuse, elle voit que je suis là, elle doit se dire qu'est-ce qu'il fait là, est-ce qu'il m'emmène encore à manger. Et donc elle s'approche très près. Et donc il y a le mâle qui va pas tarder à arriver, je pense. Donc là, c'est Maui, le mâle lion blanc, aux yeux bleus, qui est sorti parce que, comme sa femelle Elsa vient de s'approcher de nous, et il est un peu inquiet, il se demande qu'est-ce qui se passe, qui sont ces gens.
15: On les voit vraiment, ils sont à quelques centimètres de nous. Hein.
16: Ah ben là, vous êtes, elle est collée quasiment contre la vitre, donc effectivement, elle est très proche.
15: Quel âge il a ?
16: Lui, il a plus de 12 ans déjà. Donc ça vit à peu près une 15aine d'années. Nous, ce qui nous importe, c'est le bien-être des animaux et récupérer les animaux où ils peuvent et pas forcément choisir un animal pour une espèce ou pas. On essaie de s'adapter au maximum.
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14: Wikizef, petit guide à l'usage des étrangers du sud du péage d'Arras en vacances dans notre belle région.
0: Nous sommes de retour dans la famille. En ce moment, il fait beau, il fait froid. Ben, on est dans le nord, il y avait un indice. Et en plus, il y a un vent de voleur. C'est une situation que j'aime peu parce qu'en général, quand on dit « oh, il fait froid », on nous répond « ben non, il fait pas froid, c'est le vent qui est froid ». Je pourrais la taper, la personne qui me dit ça. Parce que la conséquence directe du vent froid, c'est qu'il fait froid. Du coup, avance et ferme le gif. Donc je résume, il fait froid, mais il fait beau. Il y a quelqu'un qui a allumé la lumière et d'un coup, vous voyez votre cousine enlever son manteau, tirer sur son col et pousser un soupir. Je sais pas ce que j'ai étouffe d'un coup. Et son mari de répondre, qu'est-ce que t'as tes vapeurs de belle-mère? Ne paniquez pas, Wikizef est là pour vous aider. Je vous comprends, ça surprend. Bon, ce n'est pas très 21e siècle comme expression. Mais c'est celle qu'utilisait ma grand-mère quand elle avait une bouffée de chaleur. Ou quand elle remarquait que quelqu'un avait anormalement chaud. Cocteau, tête rouge, t'as des vapeurs de belle-mère ou quoi?
5: Définition.
0: Les vapeurs de belle-mère sont originellement les bouffées de chaleur dont souffre la majorité de la gente féminine lors du dérèglement hormonal conséquent de l'arrivée de la ménopause. Quand je parle des filles et de leurs soucis, en général, je préfère partir dans le médical par les temps qui courent, c'est plus sûr. Et puis c'est imagé, parce que dans l'esprit de ma grand-mère, que je rappelle est enterrée au cimetière de l'Est depuis les années 80, je replace dans le contexte. La ménopause atteignait essentiellement les belles-mères. Ou si vous préférez, si t'es belle-mère, t'es forcément ménopausée. Et je tiens à préciser qu'elle disait ça aussi aux hommes. Mais quand est-ce que ça peut vous arriver d'avoir des vapeurs de belle-mère, par exemple ?
5: Exemple.
0: En écoutant le discours de Vladimir Poutine, en s'apercevant que son match Tinder, ben, c'est sa sœur, avec leur nouvelle mode de pas mettre la photo en plus. Et alternative à vapeur de belle-mère, il y a « j'ai chaud, je crois que j'ai une buée ».
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1: On raconte, on vous rappelle aussi les mille raisons d'aimer la Côte d'Azur. Tout ne se passe pas que sur le plancher des vaches. Salut Tom Aubry.
2: Salut Quentin, bonjour à tous.
1: C'est un bon moyen justement d'ouvrir la page du jour.
2: Allez, c'est parti.
1: Allez hop.
2: Raison numéro 5, journée spéciale. Aujourd'hui, ce 28 novembre, on célèbre une vieille dame. Une vieille dame que l'on connaît tous. C'est la mère de centaines de millions de personnes, car elle borde notre littoral. Je parle bien sûr de la Méditerranée. Méditerranéum, la mer au milieu des terres en latin. Ou Mare Nostrum, notre mer. Et il faut bien dire, ici dans les Alpes-Maritimes, on est tous méditerranéens.
1: Alors, ça veut dire que la Méditerranée fait aussi partie de notre patrimoine.
2: Ouais, bien évidemment, un patrimoine que l'on partage avec des millions de personnes. C'est un carrefour de culture, un pont entre trois continents. La Méditerranée a vu naître des civilisations, des philosophes, des poètes et les plus anciennes routes commerciales. Et aujourd'hui encore, elle abrite l'une des plus fortes biodiversités du monde. Des herbiers, des coraux, des tortues, des mérous, un patrimoine naturel incroyable, juste sous nos yeux.
1: Alors, qu'il y ait une journée mondiale de la Méditerranée, pourquoi pas, mais pourquoi le 28 novembre? Pourquoi aujourd'hui précisément?
2: Car il y a 30 ans, jour pour jour, une décision historique a été prise. À Barcelone, le 28 novembre 1995, l'Union européenne et 12 autres pays bordant la Méditerranée se sont réunis pour signer un accord fondateur. C'est le lancement du processus de Barcelone, dont l'un des piliers stipule qu'il faut renforcer les échanges entre les peuples, promouvoir l'éducation, la culture, les droits humains et développer une identité méditerranéenne partagée. En bref, il faut faire de cette mer un lieu de dialogue plutôt qu'un lieu de fracture. Alors aujourd'hui, que l'on vive à Nice, à Menton, à Barcelone, à Tunis ou à Alexandrie, on partage tous un bout de cette mer, de cette histoire et de cette culture commune.
1: Mais on le sait, Tom, hein, la Méditerranée est aussi en danger.
2: Le changement climatique détruit cet écosystème hors norme. Des cachalots aux phoques moines, en passant par le corail rouge et le mérou brun. Car oui, il y a du monde qui vit sous la surface. 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
1: Et ça, c'est une très belle raison d'aimer la Côte d'Azur et d'aimer la Méditerranée.
2: En plein dans le mille.
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3: Oh ben écoutez, j'ai quand même 89 ans, alors je ne sais pas si je pourrais aller longtemps encore, hein. Et puis qu'en Ligue 1, et puis surtout qu'ils y restent quand ils seront en Ligue 2. Mais je vous le souhaite à tous, allez les petits.
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5: À 89 ans, Pierrette est bien plus qu'une simple fan du FC Sochaux-Montbéliard. Elle est l'âme du club et dans son salon, entièrement décoré en jaune et bleu, elle se remémore ses premiers pas au stade. Pierrette, d'où vient cet amour inconditionnel pour le FC Sochaux-Montbéliard?
3: Oh ben ça, c'est vieux, hein. C'est quand je peux plus vous dire la date parce que je perds la mémoire, hein. Mais ça fait un bon moment et puis c'était des bons souvenirs. On était contents, surtout quand il y avait la victoire.
5: D'ailleurs, vous êtes comment vous en plein match? Est-ce que vous êtes calme? Est-ce que vous chantez?
3: Mais je chante, je dis allez Sochaux, tous ensemble pour vous. Et puis il y a aussi les autres supporters, Jean-François Bonnet, Mireille, Jean-Guy, et puis d'autres, ma foi.
5: Et quelle émotion ça vous procure d'arriver au stade avant un match et de vous poser à votre place?
3: J'y vais de bon cœur en espérant avoir une belle victoire, que tout le monde sera content.
5: Depuis que vous venez au stade, est-ce qu'il y a des moments qui vont rester à jamais gravés, des joueurs, des personnalités que vous ne pourrez jamais oublier?
3: Oh ben je garderai surtout quand c'était la Ligue 1. Avec Teddy Richet, Michel Isabé, puis tous les autres dont je n'arrive plus à me souvenir de leurs prénoms.
5: Et dites-moi Pierrette, est-ce qu'il y a quelque chose que vous souhaitez aux joueurs, à l'ensemble du staff pour cette année 2026?
3: Oh ben écoutez, j'ai quand même 89 ans, alors je ne sais pas si je pourrais aller longtemps encore, hein. Et puis qu'en Ligue 1, et puis surtout qu'ils y restent quand ils seront en Ligue 2. Mais je vous le souhaite à tous, allez les petits, bon courage, vous pouvez le faire.
5: Vous êtes un visage incontournable des tribunes de Bonal, je sais que les gens s'arrêtent vers vous aussi. Qu'est-ce qu'ils vous disent ?
3: Ben, y en a qui me disent bonjour, il y en a qui viennent prendre des photos, qui me disent on peut faire une photo, ben, je dis, si vous voulez, je réponds ben, c'est gratuit, profitez-en. Et puis quand il y a des enfants, mais j'ai dit je veux que les enfants soient sûrs, que c'est eux qui veulent bien. Hein.
5: Vous avez transformé votre habitation en un véritable musée dédié au FC Sochaux-Montbéliard. Qu'est-ce que vous avez comme objet spécifique, Pierrette ?
3: J'ai beaucoup de gobelets, ma foi, j'ai donné beaucoup de choses à des gens, parce qu'un jour, je ne sais pas ce que ça va devenir, tout ça.
5: Et dans ces objets, est-ce que vous en avez certains qui sont vos préférés ?
3: Ben, c'est la Coupe de France, les écharpes qu'il y a à la Coupe de France, ça c'est beau. Je les ai, ils sont rangés, là, je les ai ressortis l'autre fois, mais voilà. Moi, ce que je veux, c'est que Sochaux reste en Ligue et puis qu'ils montent, surtout. C'est pour eux, pour leur avenir, pour l'avenir du club et puis pour l'emblème bébatique du club.
5: Une véritable leçon de fidélité, signée Pierrette. Son portrait, les photos de son incroyable collection sont à retrouver sur notre site internet ici.fr. Et bien sûr, allez Sochaux !
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6: Oh, ce vin là, il est ben trop bon pour la modurer.
7: Berrichon dans le texte.
6: À modurer le vin, ça veut dire y rajouter de l'io. Je vous avoue que je connaissais pas ce mot-là, puis que je l'ai trouvé dans mes livres. 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Mouais, qui est pourtant bon à valouer. 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C'est épais, ça saoule et ça tache, le fond du verre, et devient noir et bleu. 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
1: En Pays de Savoie, la place du village, c'est d'abord une émission de télé, c'est une grande communauté sur les réseaux sociaux et c'est aussi un rendez-vous quotidien sur votre radio ici, Pays de Savoie, avec Jean-Noël et Philippe de Paris. C'est l'heure d'une nouvelle histoire, quelque part en Savoie, avec vous Philippe, bonjour.
2: Bonjour Laurent, bonjour à toutes et à tous.
1: Ah, parmi vos rencontres, là vous êtes allé dans une étonnante scierie de Montémont.
2: Eh oui, on est allé à Montémont, c'est la direction de la Maurienne. Et on s'arrête justement dans le hameau de la Scie, au-dessus du beau village de Montémont à 1300 mètres d'altitude. Et là, on rencontre Joël Gontier dans une scierie, mais pas n'importe quelle scierie, une scierie complètement dans son jus, une scierie d'époque. Et Joël nous dit, c'est une scierie qui a été mise en place par mon grand-père et je tenais absolument à la remettre en route. Elle a commencé à fonctionner en 1905. Elle a été créée d'une manière assez curieuse lorsqu'un village d'à côté a brûlé et comme on ne pouvait pas tout refaire tous les toits avant l'hiver, il a fallu créer la scierie justement, pour faire le bois, pour faire les chalets du village qui avait brûlé. Vous avez compris.
1: D'accord.
2: Un bel exemple de solidarité à l'époque.
1: Et puis ce qui manque, il a été fidèle à la scie. Combien de temps il a mis pour la refaire?
2: Il a mis 4 ans. 4 ans pour la refaire de A à Z. C'est un énorme travail. Aujourd'hui, cette scierie à l'ancienne marche parfaitement. C'est un véritable plaisir d'avoir fonctionné. Elle fonctionnait autrefois à l'eau avec un petit barrage en amont, comme toutes les scieries, avec une conduite forcée, bien sûr. Au bout de la conduite, il y avait une roue à aube, hein, comme autrefois d'ailleurs. Il fallait 12 heures pour remplir la retenue d'eau. Et à l'époque, on sciait, nous dit-il, tous les jours, y compris le dimanche, dès qu'il y avait de l'eau, on sciait. Et le torrent sur lequel se trouve la scierie a une particularité. Il ne gèle pas en hiver. Je rappelle qu'on est à 1300 mètres d'altitude, c'est-à-dire qu'on peut travailler toute l'année.
1: Est-ce que cette scierie fonctionne encore aujourd'hui?
2: Absolument, Laurent, elle fonctionne toujours. Et si quelqu'un a besoin de couper un sapin pour faire quelques planches, aucun problème. Il nous dit aussi, Joël, qu'on fait des chevrons avec la charpente, et tout ceci se fait dans la plus grande convivialité. Or, c'est pas industriel, attention. Et Joël nous précise que c'est justement la scierie qui a donné le nom du village. La scie, mais ça, on s'en est
1: douté. Oui. Est-ce qu'on peut la visiter?
2: Oui, on peut la visiter. Il y a même des touristes qui viennent la visiter, cette scierie, par l'intermédiaire de l'Office du tourisme de la grande station d'à côté. C'est Saint-François-Longchamp,
1: mais
2: que
1: oui,
2: vous connaissez pas très bien. Et ça se fait durant l'hiver, un jour par semaine. Il y a même des touristes qui veulent repartir avec une planche, nous dit Joël. Joël qui montre aussi ses outils hein, pour aller chercher le bois, pour descendre dans la scierie à tous ces touristes. Et si vous passez un jour par Montémont, n'hésitez pas à vous arrêter. Demandez à Joël, il se fera un grand plaisir de vous montrer sa scierie à l'ancienne. Il est intarissable, il est passionné et passionnant.
1: Et toutes les rencontres des frères de Paris dans la place du village sont à lire et écouter sur ici.fr.
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4: Quelle qualité doit avoir un sportif de haut niveau?
5: Des forces, des muscles, manger sain
6: et beaucoup boire.
7: Il faut beaucoup, beaucoup s'entraîner pour faire le sport qu'on veut.
8: Pour faire marcher ses muscles.
7: On s'entraîne beaucoup, genre on fait de la muscule, prendre des poids de genre 40 kilos sur ses bras et tenir le plus longtemps pour avoir des muscles.
4: Et vous connaissez des sportifs de haut niveau?
8: Ah oui. Oui, Cristiano Ronaldo,
7: Teddy Riner, Kylian Mbappé,
8: Lionel Messi,
7: Léon Marchand,
8: Félix Lebrun et Alexis Lebrun.
4: Et ils faisaient quoi eux?
8: Du ping-pong.
4: Vous les avez regardés pendant les JO?
8: Oui, de temps en temps.
7: Moi, je les ai pas regardés, mais
8: j'ai vu surtout.
7: J'ai vu juste Teddy Riner parce que j'aime bien karaté, mais j'ai arrêté.
8: Moi, j'ai vu beaucoup plus de fois Léon Marchand, même si je préfère beaucoup plus le ping-pong. Il faisait vraiment des trucs magnifiques.
7: Will Bayama, je crois, pour la France, le basketteur. Et après, il y avait un Américain. Après, je sais pas comment on l'appelle, mais ma belle-mère, elle avait crié le King, mais je crois pas que c'est son prénom.
4: Est-ce que vous aimeriez être un sportif ou une sportive de haut niveau, vous?
7: Oui. Non.
8: Parce que ça demande trop d'exercice.
7: Faire de la piscine, j'aime bien. Ça fait marcher les bras, les jambes en même temps. Et ça demande beaucoup d'entraînement, du coup j'adore.
8: Moi, oui, parce que j'aimerais bien faire beaucoup de ping-pong. Parce que c'est mon sport préféré. Et Félix Lebrun, il m'a donné un bon coup d'énergie. Maintenant, j'en fais un club et voilà.
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6: Bonjour, je m'appelle Jean, je suis né en 1935. J'ai fait du vélo depuis très jeune. J'ai côtoyé après des gens de qualité et j'ai eu la chance de participer à beaucoup d'épreuves et d'en tirer de grands souvenirs et des profits.
9: Bonjour Jean. Alors c'est pas exagéré hein, de dire que vous êtes un mordu, un grand passionné de vélo et de cyclisme. Ça se voit quand on regarde vos albums photos chez vous, vos nombreux trophées. Et ça se voit un peu dans vos yeux aussi quand on parle de vélo, ça vous émeut ?
6: Mais c'est vrai qu'à vélo j'ai été heureux. Ah oui, j'étais mordu. Et alors dans mes rêves, je rêvais que le Tour de France passait dans le coin, que je me planquais derrière une haie et que je m'emmanchais dans le peloton. Je roulais comme les autres sans fatigue. Et ça, c'était un rêve qui m'est resté longtemps. Et j'ai même rêvé une nuit, il n'y a pas si longtemps, que sur le guidon, j'avais mis mon nom.
9: Jean, vous-même, vous avez participé à certaines courses, notamment le Paris-Brest-Paris.
6: Ah, Paris-Brest-Paris avait existé la première fois en 1891. Et c'est Charles Théron qui avait gagné. Il avait eu un peu de chance parce que il avait déjà un frère qui avait une voiture. Et il avait bénéficié de ravitaillement, d'assistance. Et à un moment, il a voulu abandonner. Et son frère a sorti un pétard. Il a dit, si tu t'arrêtes, je te tue. C'était sympa au possible. Il n'y a pas de dérailleur, il n'y a pas de frein, il y a un pignon fixe, et puis tu pédales. T'en chies comme un russe au Congo, alors c'est quand même assez baroque. Moi, après, j'ai fait Paris-Brest-Paris, en 1991, 100 ans après Charles Théron. Je suis quelquefois un peu farfelu. J'ai eu beaucoup de plaisir à faire Paris-Brest-Paris, parce que je l'ai fini pas abîmé.
9: Qui sont les cyclistes qui vous ont marqué ?
6: Bernard Hinault. J'ai adoré ce garçon. Et puis, à un moment, on a familiarisé. Je me suis occupé, entre autres, de lui et de son vélo. Il était attaché à ce que je faisais. Et je savais que pour un contre-la-montre, il fallait lui mettre de la guidoline neuve, le chatterton des guidons. Je l'ai accompagné au championnat du monde et il était champion du monde, à Sallanches. Et là, les larmes sont sorties et on s'est embrassés. Et après, j'en ai eu un autre, Luc Leblanc. Luc Leblanc était champion du monde. Luc Leblanc était maillot jaune du Tour. Luc Leblanc a eu le malheur de perdre un frère lors d'une soirée de 14 juillet à Nieul en Haute-Vienne. Un gars bourré rentre dans la foule, tue le frère à Luc et casse une jambe à Luc. Ça n'a pas empêché Luc d'être champion du monde. Enfin, pour moi, c'est grandiose. Et il y a 2 ans, le Tour de France passe à La Roche et Luc Leblanc conduit une voiture. Tout le monde pose des questions, tout ça. Et je dis à Luc Leblanc, comment va ta sœur ? Les gens me prennent pour un timbré, quoi. Ah, il me dit, elle va bien, elle habite à Toulouse, elle fait telle et telle chose. Ces périodes-là, pour moi, sont formidables.
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10: Allez, c'est le moment de découvrir les origines de vos communes en Vienne et en Deux-Sèvres avec Patrick Citeau dans Nom de Nom. Et il est aujourd'hui à Mazières-en-Gâtine, une commune située au centre des Deux-Sèvres et qui possède de nombreuses sources, hein, Patrick.
11: Comme son nom l'indique, Mazières-en-Gâtine a planté son décor dans ce paysage de bocage avec ses vallées et ses haies propres à la Gâtine poitevine. Située dans l'arrondissement de Parthenay, ce n'est pas une très grosse commune. Sa configuration est d'ailleurs assez particulière. La commune dessine ainsi un 8 resserré au centre où se trouve le bourg, ce qui a des conséquences assez inédites par rapport à ses 3 communes voisines. Elle se trouve en effet en très grande proximité du cœur de vie et notamment de l'église de Mazières-en-Gâtine. La limite avec Saint-Paul se trouve ainsi à 50 mètres de l'édifice religieux. Une distance qui est de 100 mètres pour Saint-Mars-la-Lande et 500 mètres pour Véruy. Mazières correspond bien à l'image de château d'eau du Poitou que l'on donne à la Gâtine. La commune possède ainsi de nombreuses sources qui alimentent ruisseaux et étangs jusque dans le bourg. Une présence qu'elle doit à sa situation géographique. Mazières est en effet située sur la ligne de partage des eaux de la Sèvre niortaise au sud et du Touet au nord.
10: Et côté sous-sol, la commune affiche également des caractéristiques particulières.
11: Des particularités qui prennent la forme d'une pierre bleue très dure appelée diorite. Elle est notamment exploitée pour la réalisation des routes. Le nom de la bourgade apparaît quant à lui dans un texte de l'abbaye de Saint-Mexan du milieu du XIe siècle. Mazières est alors appelée Macérias. un nom qui signifie « ruine » en latin. Il est possible que les vestiges antiques d'un théâtre gallo-romain aient alors influencé cette dénomination. La commune traverse des siècles pour se retrouver à la Révolution en bordure de la Vendée militaire. Mazières sera relativement épargnée par cette période tourmentée. En 1849, le comte de Tussaud y installe la première ferme-école du département des Deux-Sèvres. L'établissement contribue au progrès de l'agriculture en Gâtine. Il faut attendre la seconde moitié du 19e siècle pour voir le village se développer avec notamment la construction des halles couvertes et d'une gare. Depuis, Mazières-en-Gâtine continue sa route sur les rails de l'histoire.
10: Eh bien, n'hésitez pas à aller faire un tour à Mazières-en-Gâtine en Deux-Sèvres, à visiter ce joli bourg Poitevin. Merci Patrick Citeau pour toutes ces infos. On vous retrouve le week-end prochain, évidemment, même heure, samedi et dimanche, aux alentours de 8h20. 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
12: Bonjour à vous, eh bien Jacques Chambon à l'appareil, eh bien 80 ans dans 4 mois, ah non, un mois et demi, pardon. Et chanteur, bien sûr, auteur, compositeur, interprète, sur le terrain. Alors je vais résumer très vite, je suis né à la maison et sous le tableau qui représentait l'oncle curé. Et ils ont dit... Jackie, c'est moi. Quand il sera grand, il sera prêtre.
13: En réalité, Jacques Chambon a choisi une voie différente dans tous les sens du terme. Il est né à Toulouse, mais il a débuté sa carrière d'artiste sur les plateaux de télévision. Il a rencontré Jacques Chancel, Daniel Gilbert et Michel Drucker. Il a par ailleurs côtoyé Johnny Hallyday, Serge Lama ou bien encore Maxime Le Forestier. Sa passion, il l'exerce à présent en Gironde sur les marchés de notre région. Nous l'avons rencontré depuis un studio d'enregistrement de Bègles. C'est ici qu'il répète.
12: Bon, alors voilà, je vais sortir ma guitare. Et puis je vais faire quelques notes pour me réchauffer un petit peu les doigts. Et puis je vais vous faire une composition que j'ai écrite sur Bordeaux. Comme surgit de tes vignes, Bordeaux, Bordeaux, port de lune, écoute ma chanson, j'irai gagner ton âme, prier à Péberlan. Alors c'est ma guitare et c'est mes textes. Et mon harmonica éventuellement autour du cou.
13: Et vous êtes inséparables.
12: Fusionnel.
13: L'un ne va pas sans l'autre.
12: Voilà, tout à fait. Quand on voit l'un, on voit l'autre.
13: Alors vous êtes une personnalité, vous êtes sur le terrain, vous adorez le contact avec le public. Et pour cause, vous chantez sur les marchés de notre région.
12: Ah oui, tout à fait. Ça, c'est une chose que j'ai découverte il y a... 5 ou 6 ans, j'ai commencé par le marché de Montségur et puis ensuite les maires des municipalités m'ont téléphoné ou sont venus me voir en me disant mais on aime bien ce que vous faites et pourquoi vous ne venez pas chez nous.
13: Est-ce que c'est un moyen d'expression? Est-ce que c'est un moyen aussi tout simplement d'être en phase avec les gens qui sont face à vous?
12: C'est ce que j'allais vous dire. J'ai eu la chance de chanter sur de très très grosses scènes avec de très très grands artistes. Alors que sur un marché, c'est vraiment la communion. Les gens viennent me voir. Ah tiens, on aime bien cette chanson. Oui, la chante avec moi.
13: Comment faire pour se lancer la toute première chanson quand parfois de bon matin, les gens ne sont pas réveillés en face de vous, qui passent à 2 mètres de vous sans même vous regarder. Il y a des matins plus difficiles que d'autres, non?
12: Alors, je vais être franc, non. Alors, je commande toujours par le sud de Nio Ferrer, ce qui réchauffe l'atmosphère.
13: Et les passants s'arrêtent devant vous et vous écoutent attentivement.
12: J'ai une dame qui vient régulièrement à Bazas, qui vient se mettre en face de moi et qui danse. Et ça, je trouve ça très mignon.
13: Sur le tempo avec vous?
12: Sur le tempo, oui. Oui, tout à fait.
14: Bon Jacques, t'es prêt?
12: Impeccable, ça va super là. Je t'entends bien.
13: Jacques, je suis avec vous là pendant ces répétitions. Oui. Qu'est-ce que vous préférez, l'enregistrement studio ou le terrain au plus près des gens sur les marchés de la région?
12: Ah ben, j'aime bien sur le terrain avec les gens.
13: C'est comme évident. Par hasard.
12: Comme par hasard.
13: Vous aimez bien qu'on vous appelle troubadour. Pour quelle raison?
12: Pour un petit peu... porter les bonnes nouvelles ou les mauvaises nouvelles, mais tout au moins en chanson, et je trouve ça très très joli, se déplacer, voilà. Une île, sans homme ni bateau.
13: Serge Lama.
12: Et oui, c'est
13: qui lui. Est ici à Bordeaux, hein, qui est bordelais.
12: Tout à fait.
13: Et que vous avez côtoyé.
12: Et que j'ai côtoyé, effectivement.
13: Jacques Chambon, artiste troubadour, est donc présent sur différents marchés, dont celui de Langon le vendredi, en alternance le samedi depuis Bazas, Saint-André-de-Cubzac et Blanquefort, et le dimanche, soit à Bourg-sur-Gironde, soit à La Traîne.
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16: Le temps de vous lire en marseillais. Bonjour Médéric.
17: Bonjour Philippe.
16: C'est notre linguiste marseillais. Donc on va jouer ce matin un peu comme des enfants.
17: Oui, tout à fait. Alors vous savez à quoi jouent les enfants en ce moment? Enfin ces jours-ci, ces temps-ci.
16: Ces temps-ci, bah, avec le smartphone, ouais, un jeu, voilà quoi.
17: Les tablettes, les jeux vidéo, etc. Ouais. On est d'accord. Bon, les tout petits jouent encore avec des voitures, des robots, des trucs Pokémon, etc. Voilà. Alors autrefois, alors non, je vais pas faire celui qui grommelle à mon réguignard.
18: C'était mieux avant.
17: C'était mieux avant, c'est ça. Non, mais je vais vous parler quand même des réguignards. Les réguignards dans l'Uberon. C'est une association provençale qui, comme son nom l'indique, regroupe des amoureux de la culture et de la langue provençale, des gens du Luberon, qui s'appelle avec autodérision donc les Réguignaires, en gros les râleurs. Hein. Eh bien, la présidente de cette association est bien connue chez nous. Il s'agit de Claudette Ocelli, aussi connue sous le nom de Mamette, dont on a entendu la voix sur notre antenne pour nous apprendre un peu de provençal. Avec ces Réguignaires, elle organise jusqu'au 14 mars à Pertuis, à l'espace de Croze, une exposition appelée Joe et Jugué d'antan, qui propose de retrouver des jeux et jouets d'antan et avec leur petit nom en provençal. Alors autrefois, les minots jouaient à Ouda, au dé, au baouduf, au toupie ou au quille. Il y avait les osselets aussi. Alors, je me souviens que mon frère jouait, je trouvais ça bizarre, les osselets. Mais voilà, ça a disparu, j'ai l'impression.
16: Oui, c'est vrai.
17: Non, voilà, on ne voit plus ça. Jouer aux osselets, c'est Djouga, Djibotrao et Mélisa Ousset. Par contre, les billes, on y joue encore. À mon époque, on prisait les gros galops comme ça et on tirait les soldats Starlux.
16: Ouais,
17: ça
16: aussi,
17: voilà. Ou on jouait au pouf. Enfin, bref, voilà, j'adorais les billes. Dans la cour de récré, je pense qu'on joue encore à la marelle ou à la corde persaouta, je ne traduis pas. Mais probablement plus aux yeux bandas, les yeux bandés, au colin Maillard, qu'on appelle aussi Kukuruma. On dirait une chanson Kukuruma. En revanche, on fait encore liser Skundai, le jeu de cache-cache, à partir du verbe s'escoudre, se cacher. Et on dit parfois, c'est Avateskoun, on va te cacher. On joue aussi à la poupée, la titeille, dans son ousta ou des titeilles, sa maison de poupée, ou bien avec une poupoune pour Djouga à la mama, là non plus, je traduis pas. Quand j'étais minot, j'adorais jouer avec les taraillettes, la dinette, mais aussi à la marchande. J'avais d'ailleurs un bel établi de marchande et je vendais à ma mère, à ma grand-mère, plein de beaux fruits et légumes en plastique, ou du poulet, ou en plastique, ou du fromage en plastoc. Avant, la malbouffe, vous voyez, avait déjà tout prévu. Tous ces jeux d'enfants d'hier ou d'avant-hier sont présentés à l'exposition Joe et Jugué d'antan à Pertuis jusqu'au 14 mars pour ce... Et samedi, donc demain, il y aura en plus un grand jeu de piste sur le double thème du parler provençal et des jeux d'enfants dans les rues de Pertuis, mais aussi du Motus, tout le t-shirt. Toute l'après-midi, nous serons sur place avec mon collègue Bla pour vous faire jouer à Motus en mode démo ou initiation. Mais il y aura aussi un Motus en live, en public, avec les meilleurs joueurs de Motus à défier. Alors, de mon temps, on jouait à cache-cache, et celui qui comptait, on disait qu'il pégait. On disait, allez, c'est toi qui pègues. Ouais. Et on joue aussi à faire des moulons dans la cour. Et pour signaler un attroupement, on crie moulons. Donc ce samedi, moulons à Pertuis.
16: Allez, moulons.
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3: Un chanteur, oh là là, une des plus belles voix de France. Il est auteur et compositeur également. Il fête cette année ses 20 ans de carrière.
4: C'est comme ça, qu'est-ce que je peux faire?
3: Je sais ce que je veux. Je veux Christophe Willem dans mon émission. Et... oh, mon vœu est exaucé. Bonsoir.
5: Non mais l'introduction, bravo.
3: Toujours.
5: Mais non mais il y a un step là.
3: T'as vu?
5: Ah, si, bravo.
3: On sait recevoir. En 20 ans, il a vendu 1 million de disques, sorti 6 albums et le 7e est en approche. L'excellent Christophe Willem est dans Décibel. Youpi. Christophe Willem, ou comme dirait Johanna dans Hélène et les garçons, mon cri-cri d'amour, comment ça va?
5: Ça va très bien, très très bien. Non, vraiment en pleine forme et tout, très content.
3: Bah moi aussi, il y a une nouvelle chanson, elle s'appelle Système.

0: y en a qui n'ont pas besoin de logiciel pour chanter juste. C'est le cas de mon invité de ce soir. Non mais quelle voix, Christophe Willem.
1: Merci.
0: Système. On va en parler tout à l'heure de cette nouvelle chanson. J'ai essayé de gratter des infos sur le nouvel album.
1: Ah ouais, je sais que je te connais. Hein.
0: Voilà. Même si ton attaché de presse en coulisses, juste avant que l'émission commence, a dit « Sois sage et ne raconte pas tout ».
1: Non.
0: Donc voilà, débrouille-toi avec
1: baïonnée.
0: Ça. Mais je voudrais quand même... Ouais. C'est un peu sexy, ça.
1: Oui, un petit peu, je trouve.
0: Ouh là là, il fait chaud. Il est que 20h03.